0: Même au bout d'une heure d'émission.
1: Bon, on va tenter d'en savoir un petit peu plus sur vous, et vous l'avez compris, parce que je sais que vous avez écouté cette émission, de retracer un petit peu votre parcours, avec un premier point de départ, qui est le Creusot. C'est le début de tout, c'est là où vous êtes né, au Creusot.
0: C'est ça, le Creusot.
1: Le Creusot. Ah, pourquoi il faut rouler le R pour le Creusot? Alors,
0: il faut, non, mais c'est vrai que c'est mieux vu, hein, de reproduire l'accent bourguignon. Je suis né au Creusot, en Bourgogne.
1: Qu'est-ce que vos parents faisaient au Creusot, en Bourgogne? À ce moment-là, au moment de votre naissance?
0: Eux-mêmes se le demandent encore. En fait, mes parents se sont rencontrés dans cette région-là parce que ma mère y est née également.
1: D'accord.
0: De parents immigrés de Pologne. Sa famille vient de Pologne.
1: Alors vous avez un mélange polonais et espagnol.
0: Exactement. Et mon papa grandit à Chalon-sur-Saône, arrivé à l'âge de 9 ans en France d'Algérie française,
1: ouais.
0: Avec ses parents qui vivent aussi à Chalon-sur-Saône, et ils se sont rencontrés grâce à la musique. Voilà. Parce que mon papa faisait de la musique avec mon oncle qui était le frère de ma maman, voilà.
1: Ouais.
0: Et ils se sont rencontrés, puis ils se sont aimés et ils m'ont fabriqué.
1: Et vous avez voilà. Toujours un lien particulier avec le Creusot. Je crois aujourd'hui vous y retournez de temps en temps.
0: Oui, j'y retourne déjà pour parcourir de temps en temps, quand je peux en prendre le temps, les rues dans lesquelles j'ai vadrouillé, parce que j'ai souvent été, bien que partie très très jeune, visiter ma famille et surtout mes grands-parents dont j'étais très très proche, et je repasse de temps en temps devant leur habitation.
1: Ils tenaient un bar, vos parents, à ce moment-là?
0: Exactement, un bistrot. Je suis née dans un bistrot.
1: Il existe toujours ce bistrot?
0: Non, justement, il a été démoli. Eh bien, il y a quoi? Il y a des immeubles.
1: Immeubles
0: sur une place.
1: Dur de voir ça, non, quand vous y repassez?
0: Alors moi non, parce que je n'ai pas de souvenir. J'étais vraiment un bébé quand on est parti. Et mes parents ont un tempérament qui va de l'avant. Ils n'ont pas la nostalgie des lieux. Non, ils tracent.
1: Alors vous n'allez pas y rester très longtemps. Très vite, il y a un déracinement qui n'est pas vraiment un déracinement, parce que vous en rendez pas compte, vous êtes toute petite. Mais vous partez avec vos parents donc dans le sud. Et le deuxième point d'ancrage, c'est la région PACA, c'est Saint-Raphaël.
0: Exactement. Enfin, parce que le climat me convenait moyennement au Creusot. Je me suis dit, tiens, je me barrer sur la côte.
1: Alors, Saint-Raphaël, il y a une image comme ça tout de suite qui vous vient. On va beaucoup en parler, évidemment, mais je sais pas, première carte postale comme ça de Saint-Raphaël qui vous vient à l'esprit?
0: Ah, c'est l'église, le clocher, le vieux port. Et c'est ce que j'apprécie tout particulièrement en ce qui concerne Saint-Raphaël, c'est que si on prend une carte postale de la fin des années 70 ou qu'on imagine une carte postale de Saint-Raphaël, connaissant ou ayant déjà vu la ville, c'est très sensiblement proche de ce qu'elle est aujourd'hui encore.
1: Ouais.
0: C'est pas une ville du littoral qui a été défigurée par des gros immeubles, des constructions en masse. Ça a été plutôt respecté, et c'est ce que j'aime aussi.
1: Vous vivez où? Vous êtes dans une maison? Vous êtes dans un appartement? Vous êtes où quand vous êtes enfant à Saint-Raphaël?
0: Alors, quand j'arrive à Saint-Raphaël enfant, on vit dans une maison, avec un grand jardin. Mes parents sont locataires de cette maison. Ouais. On a des voisins au-dessus, on habite au rez-de-chaussée.
1: Ça change tout, le jardin, parce que je sais que vous allez faire une cabane. Je ne sais pas si c'est ici que vous faites votre cabane, mais vous allez avoir ce lieu doudou aussi.
0: Ce soir, c'est ici chez vous, mais
1: j'appelle ça un lieu doudou, moi, la cabane quand on est gamin.
0: Ah oui, ça c'est une vraie cabane avec des planches.
1: C'est vous qui la construisez.
0: Voilà, c'est pas moi, mais en tout cas, c'est mon papa, et j'y passe énormément de temps. Et un jour, cette cabane sera emportée par un ouragan, en fait.
1: Ah ouais?
0: Ah ouais, il y a eu un ouragan à l'automne, je ne sais plus de quelle année, mais j'ai retrouvé ma cabane en tas de planches, et je me suis dit, oui, ça ressemble à ça.
1: Alors Saint-Raphaël, c'est évidemment votre enfance, vous allez y rester combien de temps? Assez longtemps, hein, je crois.
0: La première partie de ma vie, puisque ouais. je vais partir sur Paris, monter à la capitale, j'ai 17 ans et quelques mois.
1: Ouais, donc vous allez y passer l'enfance, l'adolescence. Saint-Raphaël, c'est bien, évidemment la région aussi, mais vous allez quand même pas mal voyager. Je sais que vous étiez dans le club d'accordéon qui arrive dans votre vie à l'âge de 7 ans, même si la musique arrive encore avant. Hein, le solfège, c'est à 5 ans, je crois, à peu près, pour vous. La Galerie Paul. Et alors, ce club, il vous a emmené un peu partout. Pas forcément en France, d'ailleurs.
0: Non, pas forcément en France. En fait, on faisait des échanges. Mon professeur d'accordéon, qui était le président de ce club accordéon, je crois que ça s'appelait l'Accordéon Club de France, voilà, tout simplement, ouais. Réunissait plusieurs élèves. Alors, certains venaient d'autres provinces, mais en tout cas, voilà, la majorité de cette zone-là du quart sud-est de la France. Et on faisait des échanges avec des pays. On est allé en Autriche. On recevait nous-mêmes des musiciens, un groupe de musiciens venus d'Autriche, la Hongrie, la Roumanie. Roumanie, le Portugal, l'Italie, et voilà, tous ces pays avoisinants.
1: Alors ça, c'est en dehors de France, mais il y a les colonies de vacances, c'est ça, on a tous vécu ça, en tous les cas pour ceux qui ont eu la chance de connaître les colonies de vacances. Vous, la colonie de vacances, entre autres, c'est un village qui est dans les Hautes-Alpes.
0: Oui.
1: Chantemerle.
0: Chantemerle. Et le scénario des colonies de vacances tel qu'on en entend parler, moi j'ai vraiment vécu ça. Enfin, avec le recul, c'est pas une légende. J'ai pas envie d'y aller. J'ai pas envie de quitter mon papa et ma maman. Je verse ma petite larmichette dans le bus, et puis on se connecte, et puis on est avec les copains, puis finalement on verse une grosse larmichette quand on repart parce qu'on veut pas repartir.
1: Chantemerle, c'est un endroit où vous avez eu vos premières émotions, vos premières peurs, parce que vous avez un animateur qui vous racontait qu'il y avait un fou dans la région, qui s'était pendu, et dans la grange dans laquelle vous dormiez le soir même. Il est fou.
0: Il est fou, mais en même temps, ça nous a marqué. Je pense que je suis pas la seule à m'en souvenir. Et d'ailleurs, le décor était idéal. C'était un vrai décor. On était dans une grange énorme. On s'était extrait de la colonie pendant 2 jours pour partir vraiment au cœur des montagnes. On avait marché. Je me souviens, c'était très très long. Il y avait des chamois. On était vraiment avec la petite rivière.
1: Mais au milieu des biquettes, quoi.
0: Voilà, au milieu des biquettes, et ça sentait la biquette. Et c'était et on dormait tous dans notre duvet. On était une bonne trentaine, et on était dans cette grange énorme. Et bien entendu, avant de fermer les yeux, l'image de ce fou du village pendu. Je pense que je l'ai encore.
1: Alors vous restez bien avec nous, parce que Magali Ripoll est avec vous jusqu'à 21h. On va découvrir aussi que cet animateur, ou en tous les cas les autres animateurs peut-être, qui étaient à vos côtés, bah, il y avait des musiciens, il y avait une guitare, et ça a été aussi l'occasion de chanter, et que la musique rentre dans votre vie encore plus. On s'en dit un mot dans un instant. Je vous emmène ailleurs, Magali, une nouvelle fois avec Benoît Prospero. Il est temps de passer en revue les merveilles de la nature. Et aujourd'hui, zoom sur une merveille du vivant. Attention, magie.
2: Et la plus grande magicienne d'Europe est la magicienne dentelée. Alors, on vous le dit tout de suite, à la magicienne dentelée, c'est un insecte protégé et rare au passage. Elle fait partie de la famille des orthoptères, même famille que les sauterelles, les grillons ou encore les criquets. Et grâce à Ici Vaucluse, eh ben nous sommes avec Cécile Boule, membre du groupe local Ventoux de la LPO PACA. Et donc d'abord, pourquoi on parle d'une grande magicienne ?
3: La magicienne dentelée est le plus grand orthoptère d'Europe.
2: Eh ben voilà, tout simplement, sa taille moyenne est de 10 cm. Tout de même, autre spécificité de la magicienne dentelée, physiquement, elle rappelle fortement une certaine mante religieuse. Pourquoi ?
3: Elle est de couleur vert vif, avec une petite bande blanche tout le long de son corps. Donc elle se confond aussi rapidement avec la végétation, avec les tiges des différentes plantes qui sont dans les prairies ou dans les garrigues.
2: Et est-ce que vous savez comment on la surnomme ? Le lion des garrigues ou la langouste de Provence ? Pourquoi, Cécile Boule ?
3: Parce que c'est un grand prédateur. Donc elle mange essentiellement des insectes, voire elle mange aussi d'autres orthoptères. Donc comme la mante religieuse, elle est quand même assez dévoreuse d'insectes.
2: Et alors, le meilleur pour la fin, on a choisi ce sujet que pour ça. Chez les magiciennes dentelées, il n'y a que des femelles. Eh ben oui. Alors vous allez me demander, s'il n'y a que des femelles, comment elles font pour se reproduire ?
3: Eh bien, c'est le système de la parthénogenèse, c'est-à-dire sans fécondation. Voilà. Elles n'ont pas besoin de mâles pour pouvoir produire et féconder, en fait, enfin produire un œuf qui soit déjà composé donc de cellules du futur petit, de la future petite magicienne dentelée. Voilà.
2: En fait, ce mode de reproduction, la parthénogenèse, donc, permet à la femelle de pondre des œufs qui se développent sans fécondation. Les jeunes qui naissent sont donc des clones, en quelque sorte, de leur mère. Une stratégie rare dans le monde animal qui permet à l'espèce d'assurer sa descendance même en l'absence de partenaire. Et si vous êtes en région PACA, par exemple, et que vous voulez voir une magicienne dentelée, petit conseil, comme c'est un insecte nocturne, attendez que la nuit tombe, vous partez dans la garrigue, vous repérez des tiges bien vertes, puisque c'est précisément ici qu'elle essaie de se confondre, et donc une lampe de poche, et en avant. Vous verrez, c'est une merveille. Merci, ici Vaucluse et Cécile Boule, membre du groupe local Ventoux de la LPO PACA.
1: Merci beaucoup, Benoît Prospero. Magali Ripoll, tout à l'heure, on parlait des colonies de vacances il y a un instant, sur le fait qu'on se faisait peur la nuit. Vous voyez, avec une lampe de poche dans la garrigue, c'est votre région, en plus, la région PACA, pour aller découvrir ce monde du vivant, là.
0: Oui, oui, justement. Puis il est impressionnant, ce monde du vivant. En écoutant ça, je me dis, mais à quel point l'animal peut être proche, un insecte peut être proche des végétaux dans sa façon de se reproduire. C'est incroyable. C'est passionnant.
1: Magali Ripoll est votre invitée ce soir. Jusqu'à 21h, on parlera aussi de ces Masters 2026 de N'oubliez pas les paroles. C'est le rendez-vous des légendes et des duels au sommet. Ça arrive d'ici quelques jours, fin septembre, début octobre. C'est sur France 2, mais elle a plein d'actualités. Puis on va surtout continuer de retracer son parcours. Vous êtes toute jeune, on vous a laissé en colo. Vous avez quoi ? Vous avez 10 ans à peine. On a encore des choses à se dire. Restez avec nous sur Ici.

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2: Avec votre invitée, elle est originaire de Bourgogne, puisqu'elle a grandi, en tous les cas, elle est née au Creusot, mais très vite, elle est partie à Saint-Raphaël, en suivant sa famille. C'est cette enfance et l'adolescence de Magali Ripoll que l'on vous raconte ce soir sur la Côte d'Azur, à travers ses souvenirs. Je vous ai laissé en colo, Magali, dans les Hautes-Alpes, donc à Chantemerle, avec cet animateur qui vous faisait peur. Je raccroche les wagons, vous racontez qu'il y avait un fou qui s'était pendu dans la région. Mais il avait une guitare aussi, cet animateur. Je ne sais pas si c'était le même animateur, d'ailleurs.
3: Oui, c'était, enfin, en tout cas, c'était la même bande d'animateurs.
2: Vous vous souvenez des chansons, des premières chansons que vous avez pu chanter comme ça, je ne sais pas, au coin du feu?
3: À la toute première, c'est San Francisco.
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2: 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Ça fait très chanson de colo, quoi. C'est vrai que moi qui ai fait des colos aussi, le répertoire de Maxime Le Forestier, il s'affiche toujours.
3: Ah ouais, cette chanson est magnifique, mais quand j'étais petite, je comprenais pas Lizard et Luc, Psylvia, attendez-moi, oui. Je dis, bah, qui parle, c'est quoi ces prénoms, ils sont bizarres.
2: C'est vrai. Là, c'est, tout de suite, il y a une image qui vous revient, vous vous voyez en train de chanter, justement.
3: Ah oui. Oui, on avait des petites feuilles avec les paroles et on apprenait toutes ces paroles et on chantait tous ensemble. Et même rythmiquement, il y a des suspensions, en fait, il y a des moments de suspens dans cette chanson et on attendait que l'animateur rejoue l'accord à la guitare pour chanter tous ensemble. C'était vraiment des moments d'apaisement et de communion et de simplicité, j'adorais.
2: Alors parlons de musique, le solfège arrive dans votre vie très jeune, à l'âge de 5 ans, même si la musique, elle est déjà dans votre vie, dans le ventre de votre maman, puisque vous l'avez dit, les parents sont musiciens, l'accordéon, on l'a évoqué, votre instrument de prédilection, vous apprenez à manier à l'âge de 7 ans, plus tard suivra le piano. Très vite, vous avez su, Magali Ripoll, que la musique, ça serait votre vie, finalement. Il n'y a pas eu de grande incertitude, quoi, dans votre vie.
3: Non, il n'y a pas eu de questionnement, en fait. Ou alors, pendant des instants très très courts, de remise en question. Mais la musique a occupé une grande partie de ma vie et l'occupe encore. Et la musique, c'est ma vie. Enfin, je sais pas comment vous dire.
2: C'est le prolongement de vous-même.
3: Ouais.
2: Vous faites qu'un?
3: Ouais, c'est un vrai rendez-vous.
2: Vous avez eu la chance de jouer aussi dans le groupe de votre papa. En termes de transmission, enfin de partage en tous les cas, moi j'aurais rêvé de partager cette passion avec mon père par exemple. Alors il jouait de la batterie, vous l'accompagnez, vous faites quoi? Vous êtes choriste, vous êtes chanteuse, vous êtes à l'accordéon ou...
3: Dans un premier temps à l'accordéon, j'interviens épisodiquement dans l'orchestre, dans le groupe dans lequel il joue, parce qu'en plus le chef de ce groupe, enfin le chef d'orchestre, c'est mon professeur d'accordéon, qui donne des bals dans la région et mon père l'accompagne à la batterie.
2: Comment s'appelle le groupe?
3: C'était mon professeur d'accordéon qui s'appelait Olivier Perfetti.
2: Okay.
3: Et c'était l'orchestre du casino de Saint-Raphaël. Voilà, il y avait tout, il jouait dans plein de contextes divers et variés dans la région.
2: Ouais.
3: Et c'était un orchestre connu, c'est-à-dire que tout le monde se déplaçait pour aller danser. Hein, voilà, il animait des dancing, c'est ce genre de choses. Et j'intervenais ponctuellement donc à l'accordéon, une fois, deux fois, trois fois. Et puis finalement, on a monté un trio avec un des musiciens de cet orchestre. Quand mon professeur d'accordéon s'est arrêté de tourner, et mon papa à la batterie, et j'ai intégré ce groupe et on était un trio et on travaillait ensemble.
2: Alors vous avez été un peu partout sur la Côte d'Azur, dans les Alpes-Maritimes. Si je vous parle d'un lieu, le Poussin Bleu.
3: Ouais, le Poussin Bleu, c'est là que j'ai démarré avec mes copains du lycée.
2: Ça, Saint-Raphaël.
3: Avec mon ami d'enfance, ça, Saint-Raphaël, front de mer, bord de mer et terrasse.
2: C'est Benjamin Constant, un des copains d'enfance, justement.
3: Alors, c'est le copain d'enfance, c'est Aymeric Cardimani.
2: D'accord.
3: C'est Aymeric, mon ami Aymeric, un grand, super guitariste, super musicien, que j'aime énormément, il le sait. Et Benjamin Constant, c'est une rencontre fabuleuse. On a environ 15 ans, tous les deux, on se rencontre parce que lui joue avec son papa sur une terrasse d'hôtel qui est quasiment mitoyenne au Poussin Bleu, justement, sur la terrasse du café sur lequel on joue, avec mes copains. Et on se rencontre et il y a une vraie connexion qui se crée parce que on a la même vibe, on aime les mêmes choses, la musique. Lui joue avec son papa. Moi, à l'époque, je joue aussi avec mon papa. Bon, pas au Poussin Bleu, mais on se parle de ça. Et plus tard, on s'est retrouvés. C'est un grand directeur musical. Et
2: oui, on parle de lui parce qu'il est il accompagne Julien Clerc au piano.
3: Tout à fait, entre autres, oui.
2: Alors, vous êtes connu, vous venez de le dire. Vous aviez 15 ans. Bon, en tous les cas, ce sont des premiers lieux qui comptent pour vous, lieu des premiers émois, lieu des premiers amours. La musique, d'ailleurs, vous a aidé, vous le dites. Vous avez même, pour préparer cette émission, dit avec le micro, j'ai pécho, quoi. vous l'avez dit.
3: Et ça marche encore.
2: Bah, tant mieux pour vous.
3: Regardez, j'ai un micro devant moi. Mais
2: la musique, vous a décomplexé, libéré, rendu beaucoup moins timide et ouverte aux garçons et aux gens de façon générale. Il n'y a pas que les amours non plus.
3: Vos conseils, ça marche bien.
2: Non loin de Saint-Raphaël. Version vintage de Geneviève Grade, hein, qui chante vraiment dans le film Le Gendarme des Saint-Tropez, et que l'on voit chanter et danser. Je vous parle de Saint-Tropez parce que c'est aussi un lieu qui compte, qui est très important pour vous.
3: Oui, c'est un lieu qui est très important pour moi, que j'ai découvert d'abord en regardant le Gendarme de Saint-Tropez.
2: Et Patrice Lafont, tout premier.
3: Exactement, et tout en habitant à une trentaine de kilomètres. Et plus tard, vers l'âge de 16 ans, ouais, 15-16 ans, entre 15 et 17 ans, je vais commencer à travailler en tant que chanteuse et faire des petits cachets. Enfin voilà, en allant chanter dans des piano bars sur des terrasses
2: à l'Octave Café.
3: Et à l'Octave Café. Et c'est là vraiment que je démarre une.
2: C'est quoi l'Octave Café pour ceux qui ne connaissent pas? C'est en plein cœur de Saint-Tropez, c'est un lieu important, connu, réputé.
3: Alors c'est à côté de la place des Lys, et c'est un endroit qui est un peu, qui fait partie des endroits de légende de Saint-Tropez, parce que c'est un, ce qu'on appelle vraiment un piano bar, en tout cas à l'époque c'est ça, c'est-à-dire qu'après avoir dîné, les gens qui veulent continuer la soirée vont soit en terrasse, soit dans une boîte, mais aux alentours de 23h, minuit, on peut aller aussi dans ce piano bar, boire un verre, et il y a un pianiste qui joue. À l'époque je travaillais avec un pianiste et un saxophoniste, c'est vraiment quelque chose de très intimiste. De toute façon c'est un petit endroit, hein, la scène est toute petite, il y a quelques fauteuils, et c'est un lieu très, très intimiste.
2: Vous allez y croiser beaucoup d'artistes aussi, oui, tout Paris à Saint-Tropez. Donc oui, Michel Jonas, avec qui vous avez travaillé plus tard?
3: Oui, exactement. J'ai pu collaborer avec lui sur un de mes spectacles. Et quand je le croise, j'ose à peine lui parler, quoi. C'est une légende pour moi déjà à l'époque.
2: Et vous ne buviez que de l'eau?
3: Oh oui.
2: Et d'ailleurs, il y avait un peintre?
3: Oui.
2: Qui venait vous voir à Saint-Tropez. Comment il vous appelait?
3: La pure.
2: Parce que justement, bah voilà, quand on fait la fête, quand on est avec les copains, on peut avoir tendance aussi à boire un petit verre avec modération.
3: Oui.
2: Et
3: oui.
2: Vous? C'était que de l'eau de Vichy, quoi.
3: Exactement. J'étais jeune, je me suis rattrapée bien plus.
2: C'est un autre dossier, Magali.
3: Non, l'abus d'alcool est dangereux pour la santé. Non, j'étais très sérieuse. J'étais pas là-bas pour ça. Moi, j'étais là-bas pour chanter, pour me faire les dents, quoi.
2: Vous allez aller un peu partout, Juan-les-Pins, par exemple.
3: Oui, aussi.
2: Une image comme ça de Juan-les-Pins.
3: Alors une image, je me souviens plus du nom de cet établissement dans lequel j'allais.
2: Non, mais même la ville, quelque chose qui vous a marqué là-bas.
3: Bah, c'est surtout le front de mer, quoi.
2: Ouais.
3: C'est surtout le voilà.
2: Vous produisez souvent front de mer.
3: Là-bas, là, oui, exactement.
2: Nice, Cannes, voilà, c'est tous les endroits où vous allez passer pendant cette période-là. On va continuer, puisque va y avoir le bac, il va y avoir d'autres villes, puis Paris, et puis voilà, le parcours que l'on connaît. Vous allez entreprendre plein de choses, et justement, on va entreprendre tout de suite avec Catherine Quicandon. Selon les complotistes, je ne sais pas si vous êtes comme ça, les gouvernements seraient aux mains des reptiliens, et Elvis Presley ne serait pas mort, bien évidemment. Il vit avec Amy Winehouse sur une île, vous savez, on dit souvent ça. Bon, Catherine Quicandon, aujourd'hui, vous nous proposez une idée qui s'en inspire.
5: À Villers-Excel, en Haute-Saône, entre Vesoul et Montbéliard, on aime les théories du complot.
6: Laquelle? Celle qui pensait que la Terre était plate?
5: Celle-ci ou une autre. Deux passionnés de jeux franc-comtois, Jordan Demurger, 34 ans, et Elian Mercier, 25 ans, ont décidé de s'en amuser en créant un jeu de cartes complètement illuminé. Complotix, dont le but est hyper simple, comme nous l'explique Jordan.
7: Vous assemblez des cartes pour former des théories du complot toujours absurdes, toujours drôles. À côté de ça, vous avez des petites cartes actions déjantées qui vous permettent d'aller embêter les collègues. Passe ton tour, détruis ta théorie, et puis une petite carte duel qui vous permet de rentrer en débat absurde avec un adversaire. Et là, les poids de la mauvaise foi priment sur la victoire.
5: Ah bah si la mauvaise foi est de rigueur, on ne va pas s'en priver. Trois joueurs minimum, 134 cartes, une partie dure au moins 20 minutes. Sens critique et du débat, bienvenue. Il faut assembler une carte agent à une carte objectif, plus une carte cible et une carte lieu. Ça donne quelque chose du genre, les Illuminati veulent espionner les smartphones des centenaires à Fukushima. Voilà. À noter que les théories du complot proposées existent réellement. Jordan et Elian ont passé un temps fou à les compulser et à les transformer en jeux. Dans la vie, l'un est artisan décorateur à Villers-Excel, l'autre est paysagiste à Besançon, et ils se sont beaucoup investis pour concrétiser ce projet.
7: Ça a pris 2 ans et demi de la mécanique de base, la thématique, des prototypes qui se sont enchaînés, les premières parties d'abord dans l'entourage, puis ensuite en partie test dans tous les boutiques de jeux et bars à jeux de la région, jusqu'à aujourd'hui son arrivée dans les meilleures boutiques de la région Franche-Comté.
5: Pour se lancer, ils ont fait une campagne de financement participatif au début de l'année qui a très bien marché. Ils avaient besoin de 150 préventes, ils en ont eu plus de 200. Ils ont donc commencé à produire 1000 exemplaires que l'on retrouve depuis peu en boutique.
7: À Vesoul au jeu du troll, à Luxeuil à la Comté ludique, sur Besançon forcément sont les Jeux de la Comté ou la Grande Librairie, les Trois Koalas à Mèche.
5: Et ailleurs, mais aussi en ligne pour 29,90 €. Plus d'infos sur jojoba-shop.com. Merci à Ici Besançon pour cette idée complotiste. Ici, ça entreprend en Franche-Comté avec Complotix, un jeu de cartes pour se jouer des fausses informations.
2: Et on salue Ici Besançon et Ici Belfort-Montbéliard. Magali Ripoz, vous êtes joueuse, vous êtes jeu de société, vous avez bien ce genre de jeu.
3: De plus en plus. Ouais, je joue plus maintenant qu'enfant.
2: Avec vos enfants ou avec les copains,
3: les copines? Les deux, ouais. J'adore.
2: Bon, Magali Ripoll va rester avec vous jusqu'à 21h. On parlera de Nice parce que vous allez quand même remporter le concours pour entrer au Conservatoire de Nice. Et vous n'allez pas y aller.
3: Non, parce que je suis là avec vous.
2: Non, mais c'est quand même c'est honorifique voilà, d'aller au Conservatoire de Nice. Et je ne dis pas que vous claquez la porte, mais en tous les cas, vous allez avoir le courage d'aller vous former ailleurs, dans d'autres villes, pour ensuite monter, comme on dit, quand on est du Sud ou ailleurs, à Paris.
3: Capital.
2: C'est Magali Ripoll qui est votre invitée jusqu'à 21h. Donc, il n'y a pas que Paris dans la vie. Restez bien avec nous. On passe un très bon moment et ça va continuer.

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19: Elle est chanteuse, elle est musicienne, vous la voyez, vous l'appréciez le soir sur France 2, les Masters 2026 de N'oubliez pas les paroles, c'est le rendez-vous des légendes et des duels au sommet. Alors il y a le tour préliminaire à partir du 29 septembre, hein, dans quelques jours à 18h40 sur France 2 côté de Nagui. Et puis à partir du 5 octobre, toujours dès 18h40, il y a plusieurs semaines de compétition avec tous les maestros du jeu. Et Magali Ripoll fera partie, bien sûr, de cette aventure. Elle est votre invitée ce soir, de son enfance dans le sud, région PACA, sur la Côte d'Azur, jusqu'à son évolution professionnelle. Professionnelle à Paris, eh bien elle nous dit tout ce soir dans Il n'y a pas que Paris dans la vie. Alors, tout à l'heure, on a évoqué le fait que, bah voilà, je ne sais pas si c'est du courage ou en tous les cas, vous n'allez pas au Conservatoire de Nice où vous auriez pu aller et vous décidez, après le bac, je ne sais pas, de continuer d'apprendre le métier, en tous les cas de vous former musicalement et ça va vous conduire un peu partout.
20: Oui, mes parents ont détecté très rapidement que j'avais besoin d'être sur le terrain et pas forcément d'être dans une montée hiérarchique. C'est-à-dire que le côté concours, effectivement, j'avais mon entrée au niveau supérieur au Conservatoire

0: de Nice au piano, et j'avais aussi des prix d'accordéon, parce que j'avais fait des concours d'accordéon, donc j'aurais pu comme ça continuer, mais jusqu'où, c'est quoi la finalité? Moi, mon but, c'était de faire de la musique, d'être dans l'entertainment, dans tout ce que ça représente, et c'est vrai que cette année sabbatique que j'ai pu prendre après mon bac pour me demander ce que j'allais vraiment faire, m'a énormément servi, et elle continue encore aujourd'hui, parce que j'ai besoin d'explorer, j'ai besoin de bouffer les expériences et d'être sur le terrain.
1: Ça passe par Nantes, c'est ça? Par Angers également?
0: Oui, en fait, mon objectif, c'est de pouvoir m'installer à Paris, de vivre à Paris, pour pouvoir multiplier les expériences. Pour ça, il faut quand même gagner sa vie, avoir un boulot. Donc je réponds à plusieurs annonces, notamment une annonce d'un orchestre qui cherchait une chanteuse. Là, on est en 96. Et je rejoins un orchestre qui est basé entre Angers et Nantes.
1: D'accord.
0: Et qui tourne un peu dans toute la France. Et je vais rester 3 ans dans cette
1: région. Donc vous allez vivre dans cette région-là? Ou vous faites des allers-retours entre le sud? Comment ça se passe?
0: Enfin, je fais des allers-retours avec le sud au tout début. Ensuite, j'arrive quand même à avoir un petit pied-à-terre à Paris. Mais je ne m'installe pas vraiment dans la région.
1: Alors vous allez accompagner des gens comme Julie Pietri, comme Herbert Léonard, comme Les Forbans, comme Dave. J'imagine que c'est aussi des tournées un peu partout.
0: Oui, des tournées estivales surtout, parce qu'on tourne toute l'année, on donne des représentations, on fait des balles ou des événements pour différents événements. Et les tournées d'été, c'est quand même particulier, on enchaîne, je sais pas, entre 40 et 50 dates.
1: Mais vous avez le temps de vous poser des fois dans certaines villes, il y en a certaines qui retiennent votre attention, prenez le temps, ou c'est toujours voilà, le concert, puis très vite on en a un autre le lendemain?
0: Alors c'est quand même le concert et on en a un autre le lendemain et jusqu'à aujourd'hui encore quand je vais aller accompagner des artistes en tournée ou que je vais faire un spectacle, il y a une petite frustration, mais il m'est arrivé quand même d'avoir un jour off et de profiter un peu plus. Et le pire, la frustration là où elle est grande, c'est quand on part à l'étranger.
1: Et vous vous souvenez de jours off en France ou tiens, vous avez découvert une ville et vous y êtes retourné peut-être plus tard à titre personnel?
0: Oui exactement, mais je me souviens m'être un peu posé à Lyon. Je trouve que c'est une très belle ville. Nantes aussi, j'avais été surprise par la modernité de la ville de Nantes, ce côté hyper logistique assez surprenante. Et Montpellier, je trouve qu'il y a une super ambiance à Montpellier. Et puis j'aime aussi les vieilles villes. J'aime la vieille ville du Mans, j'aime Limoges, voilà, j'aime les...
1: Oui, c'est aux quatre coins de l'Hexagone.
0: Ah oui, vraiment, partout.
1: Alors vous inscrivez aussi au cours d'Alice Donat, donc à Paris, pour suivre sa formation. Paris, vous avez un petit côté, je me voyais déjà, vous êtes dans la conquête aussi de ce milieu de la musique où vous allez engager évidemment des rencontres. Il y en a une qui compte, c'est Johnny Williams. C'est le compositeur de musique de Laurie, si je ne me trompe pas.
0: Exactement.
1: Et ça vous vaut cet extrait. Bon, Magali Ripoll fait la chorégraphie de cette chanson d'Ori.
0: Oui,
1: et vous êtes choriste, vous faites des chœurs en fait sur ce titre.
0: Exactement, à l'époque en fait je fais les chœurs de Laurie en studio parce que je travaillais déjà en studio avec Johnny, que j'ai rencontré quelques temps avant lors d'un casting qui avait été organisé pour monter un groupe de filles, de garçons. Le projet ne s'est pas fait, était signé en maison de disque, on allait sortir un single, ça ne se fait pas, mais c'est pas grave, Johnny me garde dans son équipe pour pouvoir travailler en studio. On travaille sur plein de projets et là un jour il me dit, j'ai une jeune chanteuse à qui je compose des, pour qui je compose des chansons que je vais produire, et il me fait enregistrer les voix témoins de ces chansons pour que Laurie ensuite puisse retenir la mélodie et les travailler et se les approprier, et je continue de travailler avec elle à ses côtés pour faire le chœur.
1: Surtout que vous avez écrit après une chanson pour elle qui s'appelle Ange et Démon. Vous allez suivre Lynn Renaud en tournée à ce moment-là, Emmanuel Moi, Richard Gottener, Nadia, c'est la tournée des Zéniths, encore une fois c'est un tour de France.
0: Oui, c'est là, je voyage partout. Et avec Laurie, j'ai beaucoup voyagé parce qu'on a fait à plusieurs reprises des tournées dans aux Antilles, à La Réunion, en Nouvelle-Calédonie, à Tahiti. Deux années de suite, on a quand même vu des paysages formidables.
1: Un public français, mais différent. Je pense à La Réunion, bon voilà, c'est la France, c'est loin.
0: Et ils sont très heureux qu'on aille les voir, que les artistes aillent leur rendre visite.
1: Vous êtes comme tous ces artistes que je reçois depuis des années, qui pensaient que le public du Nord et de l'île est le meilleur?
0: Oh là là, ouais, ça m'embête.
1: Il faut l'assumer, bon, on nous l'a dit il y a encore quelques jours.
0: Ouais, mais c'est dingue, on n'a pas posé le pied sur scène, le public est déjà là avant que ça commence et il part pas, il est chaud, il est chaleureux, il est souriant, il démarre au quart de tour, il n'y a rien. Oh là là.
1: Salut les Lillois,
0: prenez-en de la graine.
1: Rennes, Montpellier, Lyon, Tahiti, vous venez d'en parler. Et puis je parle des artistes à qui vous avez travaillé, ils sont très nombreux, la liste est non exhaustive, mais il y en a un quand même qui compte.
2: Emmenez-moi au bout de la terre, emmenez-moi au pays.
1: Alors, vous emmenez voyager un peu au bout de la terre. Je sais pas, il vous emmène en Russie déjà, Charles Aznavour.
0: Entre autres, oui.
1: Entre autres.
0: Ah ouais, ouais.
1: Un jour. Partout en France, pas que en dehors de France.
0: Partout, partout. Je me demande si j'ai pas fait avec lui trois fois le tour de la planète, sachant que lui, avant que je l'accompagne, bien entendu, l'avait déjà fait 172 000 fois.
1: Bien sûr. C'est vrai que je crois que vous avez déclaré que depuis lui, vous avez plus envie d'accompagner des artistes. Vous avez arrêté à ce moment-là.
0: Oui.
1: Depuis sa disparition, je m'entends.
0: Bien sûr, ça s'est arrêté naturellement parce que j'étais arrivée. Enfin, pour moi, c'est le climax. On accompagne Charles Aznavour. Attention, il n'y a aucune comparaison ni artistique, ni humaine, ni quoi que ce soit. Mais avoir que toutes les cases soient cochées et avoir autant d'admiration pour cet artiste que jamais, au grand jamais, je n'aurais pensé un jour accompagner sur scène et en même temps faire partie de tout ce qui l'entoure et créer une communion avec cet artiste. Moi, pour moi, ça a été une vibration tellement forte et encore aujourd'hui, et ça s'intensifie. C'est-à-dire que la beauté de ce que j'ai vécu à ses côtés s'intensifie encore aujourd'hui quand je m'en souviens plus fortement que vraiment, c'est encore plus fort que quand je le vivais.
1: Il avait des attachés avec le sud de la France, hein. Il habitait le sud de la France. Je ne sais plus exactement où est-ce que c'était, mais
0: Saint-Rémy-de-Provence.
1: Vous avez l'occasion, je ne sais pas, d'aller chez lui ou d'échanger avec lui parfois dans le sud, qui est aussi votre région.
0: Non, je ne suis jamais allée lui rendre visite là-bas. Par contre, il nous faisait déguster son huile d'olive.
1: Voilà, parce qu'il faisait de l'huile d'olive et c'est effectivement pas rien. Il avait vraiment de beaux terrains et on peut le découvrir d'ailleurs sur un moteur de recherche. Vous le trouverez sans aucun problème. Ici, ça marche. Qu'en pensez-vous, Magali Ripoll? Et si dans un tribunal, le meilleur soutien des victimes était un chien. Oui, ça peut être surprenant. C'est une initiative originale qui se prépare pour aider celles et ceux qui doivent affronter une étape qui est souvent difficile dans un parcours judiciaire. Une présence à quatre pattes qui pourrait bien apporter un peu de réconfort aux victimes. On a été faire un tour dans la Sarthe. Reportage Robin Bernot avec Julien Penaud.
2: Au Mans, le tribunal de la ville aura bientôt son chien d'assistance judiciaire.
3: C'est une très bonne chose.
2: Alors, pas pour rattraper les prévenus qui tenteraient de s'échapper, je vous rassure, mais bel et bien pour aider les victimes à déstresser. Elles pourront le caresser pendant les procès ou lors des auditions devant les juges d'instruction. Une présence animale qui se veut rassurante, selon Philippe Jamet, président de France Victimes 72, qui porte ce projet avec le tribunal. Julien Penaud l'adjoint pour Issimène.
4: Il va pouvoir se mettre tout proche de la victime, poser sa tête sur les genoux, absorbe un peu le stress porté par la victime, quoi, et sa seule présence suffit à rassurer ces personnes.
2: L'objectif est donc d'améliorer la prise en compte des victimes, notamment des enfants, et de faciliter la libération de leurs paroles. C'est dans ce cadre que ce chien interviendra, a priori un Golden Retriever, une race reconnue pour son empathie et surtout sa capacité à être, je cite, une véritable éponge à émotion, selon le tribunal du Mans. Alors ici en Sarthe, ça marche, mais vous, qu'en pensez-vous? Pour Julie, c'est une très bonne idée.
5: Je trouve ça super bien, même pour les enfants. Tu disais tout à l'heure, ça rassure forcément. Et pour un enfant, déjà, c'est hyper compliqué de passer au tribunal ou même d'être devant des adultes. Et c'est rassurant, ça donne un petit peu d'amour. Et c'est léger. De toute façon, les animaux, en règle générale, que ce soit avec tout le monde, même pour les personnes âgées, c'est toujours bien. Que ce soit adulte, ça apporte du bonheur.
2: Les animaux, en particulier les chiens et leur pouvoir rassurant, c'est Camille qui m'en parle.
6: Quand on est stressé, tout ça, c'est vrai que lui faire des câlins, tout ça, ça rassure. Puis le sortir, ça change les idées aussi quand il y a des choses dans la vie qui font que ça va pas trop.
2: C'est quoi, ils ont un pouvoir magique, les animaux ?
6: Oui, un peu, leur amour.
2: Alors, il faut savoir qu'un chien qui aide à libérer la parole et à témoigner plus facilement, ce n'est pas nouveau, puisque ça a été le cas, par exemple, lors du procès Le Squarneck en février 2025, où une dizaine de chiens étaient présents aux côtés des victimes de ce chirurgien condamné pour viols et agressions sexuelles. Le tribunal du Mans, quant à lui, va devoir encore patienter quelques mois, au moins jusqu'au printemps prochain, avant de pouvoir accueillir son chien d'assistance judiciaire.
1: Et ces chiens qui coûte autour de 20 à 30 000 euros par an. Toutes les victimes ne pourront pas en bénéficier. Les chiens d'assistance judiciaire ne peuvent pas rester effectivement toute une journée dans un tribunal. Une trentaine de juridictions qui bénéficient d'un chien aujourd'hui en France. Une initiative intéressante, ça, Benu Dissimène. Surprenante peut-être, Magali Ripoll.
0: Surprenante et très très belle et qui paraît finalement tout à fait plausible et logique parce que c'est l'instinct qui compte et l'instinct des animaux il est là avec l'instinct des enfants et des victimes.
1: Le parcours de Magali Ripoll, les lieux qui sont des ancrages qui ont marqué sa vie depuis le Creusot jusqu'à Saint-Raphaël, en passant par toutes les villes, tous les zéniths, toutes les salles, tous les bals des pompiers, les bals des gendarmes, les bals de tout qu'elle a pu faire. Et combien de concerts à votre actif? C'est une question complètement idiote de ma part.
0: Alors, 30 ans, mais je ne les ai pas comptés. Je vais les compter.
1: Non, mais c'est pas un par jour, je dirais. Mais voilà, vous en faites combien sur une année, vous diriez? Ou à l'époque, peut-être qu'il y a peut-être un peu moins.
0: Entre 50 et 100,
1: ouais.
0: À l'époque.
1: Ah, c'est beaucoup, hein.
0: Oui, c'est beaucoup. Il faut les compter.
1: Magali Ripoll reste à vos côtés jusqu'à 21h. Il y a encore plein d'endroits à découvrir, notamment les endroits où elle vit aujourd'hui, ou ceux qu'elle aime bien, ou là où elle a envie peut-être de partir, ceux qu'elle connaît moins. On va tout vous dire d'ici 21h sur votre radio, ici.

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2: Elle est pleine d'énergie, elle est pleine de dérision, elle est pleine de facétie au sens noble du terme. J'ai vu que parfois elle est même qualifiée de clown musical. Magali Ripoll est notre invitée jusqu'à 21h, musicienne, chanteuse de talent dans la vie et à la télé dans cette émission. Pas les paroles avec cette actualité, le rendez-vous des légendes et des duels au sommet, on s'en dira un petit mot, les Masters 2026 qui arrivent la fin septembre pour le tour préliminaire et puis ensuite la grande compétition. Mais j'oublie pas qu'elle a fait également un premier album en 2016, L'amour des lamentations. Elle est également montée sur scène avec Radioactive. Ça, c'était un seul en scène sur où vous avez joué, hein, vous avez chanté, vous avez dansé. Une autorité en tous les cas pour Magali Ripoll qui est mise au service de la télé et puis elle a même été animatrice à plusieurs reprises, je pense notamment à Interville, c'était il y a encore quelques temps. Et Interville, ça vous a permis d'aller un peu partout en France aussi.
3: Oui, oui, oui, et de palper l'ambiance du public et cette effervescence dans les régions.
2: Vous avez été où?
3: Alors, on est allé à Gap, on a fait deux Intervilles à Wallers et le premier Interville à Beauvais.
2: Ça, c'est génial parce qu'Interville, voilà, c'est une institution et ça permet de mettre aussi en relief et en avant toute la France. Alors, je sais que dans vos émissions un peu de référence, il y a 40 degrés à l'ombre.
3: Ah ouais.
2: Vous adoriez reprendre cette émission qui était présentée par Vincent Perrault sur FR3 à l'époque.
3: J'adorerais. Alors, moi, déjà, déambuler en France, me balader en région et retransmettre au mieux en direct une ambiance et des couleurs et plein de choses pour tous les spectateurs, c'est quelque chose dont je rêve.
2: Qu'est-ce que vous avez découvert des Français, vous qui avez fait toutes les régions, toutes les villes de France?
3: Ce que je retiens, ce dont j'ai l'impression, c'est que les Français aiment les rendez-vous. Je trouve hyper rassurant quand je débarque dans une ville, quelle qu'elle soit, une petite ville, une petite bourgade ou une plus grande ville. Déjà, on arrive à la gare, il y a plein de petits cafés, il y a plein de... Voilà, les gens se regroupent. Et quand je vais donner un spectacle dans une ville ou que j'accompagnais un artiste qui faisait une tournée, il y a des rendez-vous en province, en fait. On se donne rendez-vous. Tiens, le samedi 23 septembre, on va voir... tel artiste, on se prépare, on y va, on va participer à quelque chose et je sais pas, j'aime ça.
2: Et ça, c'est, à Paris, ça n'existe pas?
3: Alors, oui, ça existe aussi, mais comme Paris est très grand et qu'il y a quasiment autant de spectacles tous les soirs à Paris qu'il en est proposé tout au long du Festival d'Avignon, par exemple, ça fourmille encore plus. Donc il y a beaucoup, beaucoup, beaucoup de repères pour plein de choses de styles différents. Donc on s'y perd peut-être un petit peu, mais en province, voilà, il y a le rendez-vous. Et souvent, il y a des festivités ou des festivals, d'ailleurs, qui sont organisés par un système intercommunal. Donc voilà, on est dans une vallée, il y a plusieurs petites communes et paf, ça forme un groupe, on se rassemble comme ça, on se donne rendez-vous.
2: Parler d'Avignon, ça tombe bien parce qu'Avignon, vous connaissez, je crois même que vous y avez joué votre spectacle, vous avez décroché le prix du meilleur seul en scène au Festival d'Avignon.
3: Oui, c'est un petit peu l'Oscar d'Avignon.
2: And the Oscars goes to Magali Ripoll. C'est pour Radioactive.
3: Oui, c'est
2: en
3: ça, exactement.
2: Mots, je précise, Radioactive.
3: Oui, oui, Radioactive, oui. Ouais,
2: Avignon, le Vaucluse, le Palais des Papes, l'ambiance, l'effervescence du théâtre, c'est un endroit que vous aimez, une ville que vous aimez?
3: Ah, c'est une ville que j'aime et en même temps qui est tellement remuante, parce que on a, d'ailleurs, c'est marrant parce qu'il m'est toujours arrivé des trucs de dingue à Avignon. Je me suis cassé la jambe, je me suis fait larguer, il m'est arrivé plein de trucs.
2: C'est un peu la ville de la loose, du coup, pour vous.
3: C'est un peu la ville de la... Oui, mais c'est la ville de la... Voilà, il faut se relever de tout
2: vous
3: ça.
2: Vous avez eu un prix quand même pour Avignon. Donc
3: voilà, c'est ça. Donc tout ça, c'était la cerise sur le gâteau.
2: Alors un petit mot sur les engagements, parce qu'au-delà d'être engagé, justement, bon, voilà, auprès du public, parce que vous donnez énormément et beaucoup d'énergie et beaucoup d'amour, vous avez aussi défendu ces valeurs de la musique à travers différentes associations. Vous voulez peut-être en dire un mot, Magali?
3: Oui, oui, bien sûr, on me sollicite souvent et c'est un grand honneur pour moi pour être présente en tant que marraine ou présidente d'un jury de concours de chant, de festivals et justement de petits festivals qui se montent dans les régions, qui sont des festivals tout à fait très bien organisés et des festivals professionnels, mais on sent que voilà, tout le monde met la main à la pâte et ce sont des petites structures, donc j'essaie de les soutenir et de répondre présente, et je tiens surtout aussi à soutenir et à répondre présente et à être fidèle à des associations qui défendent aussi les droits des enfants, les droits des gens en général, et aussi qui viennent en aide médicalement aux enfants. Et je pense à des associations comme Princesse Margot, Princesse Juju, et aussi le Secours Populaire auquel je suis fidèle.
2: C'est très bien d'en parler.
3: Je suis fière de représenter.
2: Et puisque vous parliez justement de ce que vous faites de la musique, j'avais juste noté, vous avez été marraine il y a déjà quelques années du festival Le Salagou. Je me souviens du Salagou, j'ai voulu en parler parce que je me souviens du lac, j'ai passé des vacances.
3: C'est
2: très égoïste de ma part, dans le village de Liosson et Clermont-l'Hérault. Voilà. Et c'est autour d'un lac, et c'est vraiment très joli.
3: C'est magnifique.
2: Magali Ripoll est votre invitée jusqu'à 21h. Vous vivez où aujourd'hui?
3: Je vis à côté de Vincennes, à l'Est parisien, dans la banlieue proche de l'Est parisien.
2: Vous avez besoin de forêt, de nature, d'environnement, vous n'êtes pas au cœur de la capitale. Quoi.
3: Non, voilà, j'ai vécu dans la capitale, dans des arrondissements que j'aime beaucoup et que, dans lesquels je vais me balader, où je donne des rendez-vous de temps en temps. Mais là, je suis en dehors de Paris, mais en même temps très proche, parce que j'ai besoin d'avoir un métro, j'ai besoin d'être en 20 minutes, montre en main, parce qu'il y a un rendez-vous imprévu ou un travail à faire. Enfin voilà, j'aime bien ça. Et en même temps, c'est vrai que le côté, je suis à côté d'un bois, j'ai de la chance, donc je peux aller marcher, et quand je suis un peu énervée, shooter dans des marrons, ça va mieux.
2: Alors, peut-être quelques villes comme ça qui seraient votre top 3 en France aujourd'hui. Je sais que vous aimez beaucoup La Rochelle.
3: Oui, j'aime La Rochelle.
2: J'ai l'impression qu'il y a les Franco.
3: Il y a les Franco. Ouais. Et puis, La Rochelle, j'ai l'impression d'être une éternelle touriste à La Rochelle, parce que je ne viens pas du tout de cette région. Je ne suis pas familiarisée vraiment avec... Et en même temps, je m'y sens bien. J'adore. Je trouve que les gens sont hyper sympas. Déjà, c'est une très belle ville. Je trouve que c'est les constructions, ils sont très préservés. Et puis, il y a une ambiance bonne enfant. C'est chouette. On ne se prend pas le chou. Puis j'ai un très, très bon ami que j'embrasse qui s'appelle Didier, qui se reconnaîtra.
2: Et voilà. Il y a l'île de Ré, à deux pas, que vous aimez aussi beaucoup.
3: Oui. C'est pareil. L'île de Ré, il y a un côté mystérieux. Je comprends pourquoi les trains sont pleins pour aller à l'île de Ré. Et c'est vrai que rien que d'aller sur cette île, et même pour une journée, on a l'impression d'être au bout du monde.
2: Ce sont les lieux où vous lâchez prise, où vous avez besoin, je ne sais pas si vous voulez vous échapper de votre vie parisienne, de vos tournages, les lieux de réconfort, les lieux où vous ressourcez.
3: Alors, le lieu où je me ressource, c'est à Saint-Raphaël, c'est sur la côte. Je peux aller marcher dans l'Estérel pendant une heure, ça y est, tout va mieux. Mais rien que quand j'y vais en train, très souvent, d'ailleurs, j'y vais en train, et quand le train commence à longer la côte après avoir quitté Marseille. Oh, mais rien que d'en parler, je sais pas comment vous dire. Je pourrais même rester dans le train et remonter à Paris.
2: Partez,
3: j'aurais
2: changé. Si vous voulez, on arrête l'émission maintenant.
3: J'y vais, il est quelle heure? Je vais prendre un train.
2: Presque 21h, là, mais bon. Alors, justement, et presque 21h, vous n'avez pas dîné, moi non plus. Ça tombe bien, il y a aussi la carte de France de la gastronomie. Alors, on mange bien dans toute la région de France, on va pas les opposer. Je vais pas vous demander où est-ce que vous aimez bien manger, mais malgré tout, je sais que vous aimez la ratatouille.
3: Ouais.
2: Et donc, la ratatouille, c'est pas dans le Nord. Hein.
3: Non, c'est sûr, c'est pas dans le Nord. Quoique peut-être que certains...
2: Alors on la mange où, cette ratatouille?
3: Ah, on la mange. Bah, déjà, on la mange chez ma mère.
2: Oui, c'est pas mal, donc ça, ça rappelle.
3: Chez mes parents, et j'ai de la chance parce que mon chéri fait une très bonne ratatouille aussi. En fait, j'ai passé un casting. J'ai dit, je veux bien que tu sois ma maman parce que tu fais une bonne ratatouille. Je veux bien que tu sois mon mec parce que tu fais une bonne ratatouille. Non, c'est vraiment les légumes confits comme ça, cuits à part les uns des autres et ensuite qui se retrouvent. Et le meilleur, Eric, c'est la ratatouille. Quand il en reste, le lendemain, froide.
2: Ah bah, toujours le lendemain.
3: Tartinée, froide. Tartinée sur une grosse tranche de pain de campagne, là.
2: Vous allez prendre le train tout de suite. Moi, je vais partir tout de suite pour aller manger. Parce que là, on n'en peut plus, c'est pas possible.
3: Ouais, c'est ça.
2: C'est presque vicieux, ce que vous faites, là. Il y a la niçoise aussi, hein.
3: Ah ouais, les olives noires.
2: Ouais, donc c'est Nice.
3: Ouais, Nice.
2: La niçoise, elle est à Nice.
3: Bien sûr.
2: Avec la soca.
3: Ah, la soca, c'est bon.
2: Alors, c'est quoi la soca?
3: Alors la soca, c'est une sorte de galette, de crêpe faite à base de farine de pois chiche, tout à fait. Et ça s'effrite un peu comme ça, c'est bien. Oh là là, moi j'aime bien ce qui est un peu gras et qui s'effrite.
2: Est-ce qu'il y a des régions?
3: Je parle de la nourriture.
2: Oui, bien sûr. Est-ce que il y a des régions comme ça que vous connaissez pas et que vous vous dites oh là là, mais j'aimerais bien découvrir, j'y suis peut-être passé pour un concert, mais voilà, il y a des régions comme ça en France où c'est votre prochain voyage, quoi, en gros.
3: Alors je sais pas si c'est le prochain, mais il faut vraiment, et je me dois de prendre le temps d'aller découvrir la Bretagne.
2: Je connaissais pas, ou peu.
3: Je connais peu. C'est-à-dire que j'y suis allée vraiment pour des sauts de puce. J'ai été invitée là-bas pour un mariage, j'y ai passé 2-3 jours et en même temps, bien entendu, voilà, les discours tout faits. Oui, en Bretagne, il fait pas beau, il pleut. Oui, mais bon, j'ai les cheveux qui moussent. Bon, c'est pas grave. Oui, mais j'adore les crêpes. Oui, mais les gens sont sympas. Ouais, puis leurs traditions sont formidables. Non, mais c'est vrai que la Bretagne, c'est magnifique. C'est très, très beau. J'ai vraiment envie d'aller découvrir. J'ai l'impression qu'il y a 1000 paysages différents en Bretagne.
2: Bah, je vous invite à y aller parce que c'était effectivement
3: magnifique. Vous m'invitez tout court.
2: Je crois qu'on a beaucoup d'invitations, Magali. Il va falloir qu'on s'organise à un moment donné. Il y a la vallée de la faïence. Alors ça, c'est quelque chose que vous connaissez.
3: Oui, la vallée.
2: Vous recommandez. Là, on est dans vos recommandations à vous.
3: Ah bah, tous les petits villages de la vallée de Fayence, après avoir longé le lac de Saint-Cassien, sur la route de Grasse, là, voilà, on longe. Alors, il y a Montauroux, il y a Calian, plus loin, il y a Seyan, il y a Fayence, il y a Tourette. C'est magnifique, ces petits villages-là. Oh, puis alors, on y déguste l'été, lors des fêtes du village, une aïoli. Mais vous m'en direz des nouvelles.
2: Ah, si, je l'entends bien. Dans les gorges du Verdon, qu'est-ce qu'on déguste alors là-bas? Ça, c'est un moment que vous nous recommandez aussi.
3: Qu'on déguste, qu'est-ce Eh ben oui, qu'est-ce qu'on déguste? On déguste plein de choses, on déguste la Provence.
2: Bon, en tout cas, c'est un très bel endroit que vous recommandez. Vous avez découvert peut-être récemment?
3: Oui, je l'ai redécouvert récemment, j'ai eu très envie d'y retourner. J'ai eu la chance d'y aller en camping avec mes grands-parents quand j'étais enfant.
2: Et c'est pas là où vous avez vu l'éclipse?
3: Si, exactement. Sur un plateau, dans un champ. Oh là là, l'endroit rêvé.
2: Et le Lavandou?
3: Le Lavandou?
2: C'est joli, le Lavandou.
3: C'est très, très beau.
2: Je viens m'y être baigné au mois d'octobre.
3: Oui, c'est possible. Vous êtes quand même courageux.
2: Mathilde Mallet a envoyé le générique. Je pense que ça veut dire qu'il faut qu'on aille dîner. C'est surtout que je crois qu'il faut qu'on passe à table. Parce que là, vous nous avez donné vraiment envie. On vous retrouve sur France 2. Je l'ai évoqué pour n'oublier pas les paroles. Le rendez-vous des légendes et des duels au sommet à partir du 5 octobre, 18h40 avec l'ami Nagui. Le tour préliminaire dès le 29 septembre, c'est dans quelques jours. Les maestros, qui parviendra à détrôner Arsène, qui va soulever le trophée des masters. Vous y serez.
3: Oui, et ce ne sera pas moi.
2: Ce ne sera pas vous. Et puis tous les beaux projets autour de l'univers de Magali Ripoll, avec les spectacles qu'on a évoqués, avec la télévision. On va continuer de vous suivre. C'était un plaisir, ce Tour de France.
3: Merci pour moi aussi. Merci pour cette invitation, Eric. Ah oui, c'est pas fini.
2: Un bonheur. Merci beaucoup et bon appétit à ceux qui ont, comme nous, envie de déguster une bonne salade niçoise avec une soca. On se retrouve sur ici.fr dès à présent pour réécouter l'émission. Si vous avez manqué des petits bouts, là, c'est maintenant. Puis sinon, demain, avec un autre invité. Salut, portez-vous bien.

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2: Salut à toutes, salut à tous et bienvenue, c'est Décibel. Oui, c'est parti pour une heure en direct autour de l'actualité musicale. Je vais vous faire découvrir Super Plage, que peut-être vous ne connaissez pas encore. Peut-être votre prochain coup de cœur, allez savoir. Au rayon anniversaire, on chantera I Love Rock'n'Roll avec Joan Jett et ses Black Hearts. Et puis le Blind Test de ce soir sera consacré aux chansons qui parlent de beauté. Et oui, les gens beaux, les personnes belles en chanson. Si c'est un thème qui vous inspire, vous pouvez tout de suite appeler le standard où Sadika vous attend. 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C'est un très chouette cadeau. L'édition en vinyle de l'album d'Abdelmalik qui fête ses 20 ans. C'est Gibraltar.
3: Sur le détroit de Gibraltar, il y a un jeune noir qui pleure un rêve qui prendra vie une fois passé Gibraltar. 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
2: L'histoire retiendra en tout cas que cet album a changé beaucoup de choses en 2006, il y a 20 ans, pour Abdelmalik, évidemment, son interprète, mais pas que. Abdelmalik célèbre les 20 ans de Gibraltar avec une grande tournée partout en France. On en parle avec lui ce soir dans Décibel et je me réjouis. Allez, on démarre l'émission avec un autre anniversaire, les 50 ans du groupe Téléphone. Mais oui, pour l'occasion, le label Warner réédite tout un tas de merveilles. Le premier best-of du groupe, Rappel, en version vinyle de luxe, qui va être très joli. Les 5 albums, évidemment, incontournables de Téléphone, donc pas de Téléphone. Le premier, Crache ton venin, Au cœur de la nuit, Dure limite et Un autre monde. Ça, c'est vinyle couleur. Et puis, le plus chouette, c'est la réédition du tout premier 45 tours de Téléphone. C'est une édition ultra limitée. En fait, c'était 2 lives enregistrés au Bus Palladium en 77, il y a Hygiaphone et Métro C'est trop, et voilà, ça va être réédité et il va falloir se grouiller pour mettre la main dessus. Toutes ces merveilles sortiront le 6 novembre, mais je vous en parle maintenant parce qu'il est peut-être déjà temps de commencer à économiser. Et oui, les anniversaires des groupes qu'on aime, parfois ça coûte un petit peu cher. Allez, New York avec toi, ça nous fait plaisir, c'est gratuit, c'est cadeau, c'est pour vous, pour bien démarrer la soirée. Voici Téléphone. Attendez.

0: téléphone. Ça fait toujours du bien pour démarrer l'émission. Maintenant que tout est en place, attention, découverte.
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0: Oui, avant l'arrivée d'Abdelmalik, que vous connaissez bien, je vous présente Super Plage. C'est le nom de scène de Jules Henry, un artiste québécois qui aime l'électro, mais aussi une certaine idée de la musique disco. Voilà, un petit peu plus vintage. Il arrive à mélanger tout ça. Il met aussi en avant, et ça, c'est pas tout le monde dans le milieu des musiques électroniques, la langue française et plutôt des artistes féminines qui chantent donc sur ces composition. Ce jeune homme, Super Plage, est aussi super productif puisqu'il a déjà sorti 4 albums et que le 5e, qui va s'appeler Mini Club, ne va pas tarder à sortir. On a déjà un extrait de ce Mini Club qui lui sera disponible le 23 octobre prochain. L'extrait, lui, il est déjà là. Il s'appelle Sexy et Fatigué. Et je trouve que ça pourrait être la chanson totem des auditrices et des auditeurs de Décibel. Quand on se retrouve le soir à 19h, bien sûr, vous êtes fatigués. Vous avez toute la journée dans les pattes. Mais qu'est-ce que vous êtes sexy, mes amis. Alors voilà, c'est notre coup de cœur du jour, grâce au label Lisbonne Lux Records. Et vive le Québec, vive Super Plage. On est sexy et fatigués.

0: Sexy et fatigué. Si j'ai bien fait mon travail, normalement, demain matin au réveil, vous l'aurez encore en tête, cette chanson de cet artiste québécois qui s'appelle Superplage, qui fait rigoler Abdelmalik. La chanteuse, elle s'appelle Laurence Camille, c'est elle qui prête sa voix. Sexy et fatigué, donc, est tiré de Mini Club, le prochain album de Superplage, qui sortira le 23 octobre. Lui est en pleine forme, pas du tout fatigué. Abdelmalik arrive dans Décibels dans quelques secondes. Joyeux anniversaire, je le dis d'avance.
1: Eh oui, merci beaucoup.
0: Ouais, Gibraltar, merci beaucoup. À 20

0: aussi à 19h. 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
1: Il est rappeur, auteur, compositeur, écrivain, metteur en scène, scénariste, réalisateur, quel CV. Bonsoir Abdelmalik.
2: Bonsoir.
1: Bienvenue dans Décibel. Alors moi je vous entends, mais vous entendez pas dans votre casque?
2: Ah, là c'est maintenant.
1: Bizarre. C'est
2: maintenant,
1: bon, ça y est, ça bon. Marche.
2: Ça fonctionne maintenant.
1: Ok, c'est génial. Eh bien c'est un faux contact,
2: c'est
1: je pense. Oui, dans la prise du casque.
2: Ouais,
1: ça va,
2: doit être
1: on
2: ça.
1: S'entend.
2: On s'entend.
1: De toute façon, on s'entend. Oui. Bienvenue dans Décibel.
2: Merci de me recevoir, je suis heureux d'être là.
1: Très très contente de célébrer avec vous et un petit peu en avance puisque la tournée elle démarrera le 3 octobre.
2: Le 3 octobre exactement.
1: Les 20 ans de ce monument.
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1: Gibraltar, la chanson Gibraltar, l'album, c'était en 2006, c'était donc il y a 20 ans.
2: Il y a 20 ans, ouais.
1: On ne les fait pas.
2: C'est incroyable le temps, comment ça file.
1: Ouais, et surtout quand vous l'avez sorti en 2006, c'était votre deuxième album, et peut-être que vous n'aviez pas du tout la même appréciation du temps et que vous ne vous projetiez absolument pas 20 ans plus tard.
2: Absolument pas. Pour moi, j'avais le sentiment, je savais même pas si j'allais faire un troisième album.
1: Ouais.
2: Et j'ai fait cet album et tout, et nous voilà 20 ans après, c'est assez hallucinant. Mais j'ai la faiblesse de penser qu'on se bonifie avec le temps.
1: Oui, évidemment.
2: Je crois. En tout cas, on essaye.
1: Ceci dit, cet album-là, il n'a pas eu besoin de temps pour montrer toutes ses belles qualités. Ouais. Gibraltar, à sa sortie, a été une claque pour plein de gens qui écoutaient. D'ailleurs, dans l'imaginaire collectif, c'est presque votre premier album. Parce que vraiment, le grand public vous découvre avec ce disque, il y a 20 ans. Vous avez le prix Constantin, le prix de l'Académie Charles Cros, le prix Raoul Breton, de la SACEM aussi. Vous êtes double disque d'or. Et puis les Victoires de la Musique, toujours avec un petit décalage. Donc l'année suivante, en 2007, ça devient l'album de musique urbaine de l'année. Puis l'année suivante, vous êtes interprète masculin de l'année aussi, finalement, grâce à ces prestations autour de Gibraltar. Est-ce que vous diriez que cet album, il a changé votre vie?
2: Ah ouais, totalement. En fait, je suis passé d'un artiste qui était, on va dire, connu dans le monde du rap, un cercle un peu restreint comme ça.
1: Ouais.
2: À l'époque, le monde du rap était restreint. Aujourd'hui, c'est une autre histoire, mais à l'époque, c'était un cercle restreint. Et dans ce cercle restreint, je roulais ma bosse depuis quelques années. Et quand cet album est arrivé, bon, pour moi, on allait continuer ce qu'on était en train de faire, enfin rester. Et puis, tout d'un coup, il y a eu une sorte d'explosion. Il y a eu un intérêt qui a débordé plus que largement le monde stricto sensu du rap. Et ça a été, c'était beau.
1: Ouais.
2: C'était beau. Et ça continue à être beau puisque finalement, ça a été une vraie rampe de lancement d'une certaine manière qui m'a permis, qui m'a donné de la liberté pour être, être l'artiste que je voulais être et continuer à être l'artiste que je voulais être.
1: Et à casser les frontières, puisque vous n'êtes pas resté que musicien. Vous avez fait énormément de choses en 20 ans. En préparant justement cet anniversaire, les 20 ans de Gibraltar, j'imagine que vous êtes replongé alors dans le disque, évidemment, mais aussi sur cette période de votre vie où tout change, parce que tout change, hein, mine de rien, quand le grand public tombe amoureux de vous.
2: Ouais.
1: Quel regard vous portez là-dessus? Est-ce que c'était que positif? Est-ce qu'il y a peut-être des choses que vous, avec le recul, vous dites, ah, peut-être j'aurais dû plus en profiter ou faire différemment?
2: Non, moi, franchement, je n'ai aucun regret. Enfin, pour moi, j'ai tout vécu positivement. Même des choses qui étaient un peu plus difficiles à appréhender, le rapport aux autres. Parce que finalement, quand quelque chose de cette amplitude nous arrive, on a l'impression de rester la même personne et que c'est les gens autour qui changent. Mais je pense qu'il y a un peu des deux de toute façon. Mais il y a eu que du positif. Il y a eu que du positif. Ça m'a fait grandir. Et puis ça, rencontrer les artistes que je voulais rencontrer, les échanges que j'ai eu avec le public, les concerts fabuleux, le partage. Ouais, vraiment. J'ai que des bons souvenirs. Ouais.
1: Nous aussi, j'avoue, cet album Gibraltar, il nous fait chaud au cœur quand on y repense. Il y a un sous-titre à cette tournée, ce spectacle donc qui aura lieu à la Philharmonie de Paris le 3 octobre, mais qui ensuite part en tournée dans toute la France fin 2026 et les quatre premiers mois de 2027.
2: Mmh.
1: On va en parler, le sous-titre aussi, on va en parler. Identité réconciliée 20 ans après.
2: Ouais.
1: Alors, replongeons-nous dans Gibraltar, avec Abdelmalik. Et ensuite, on va comprendre où il voulait en venir à l'époque et où il va nous emmener 20 ans après. Abdelmalik est dans Décibel.
4: Mmh.
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0: Imaginez-vous quand on a entendu ça pour la première fois il y a 20 ans, mais on était comme des fous, des derviches tourneurs, comme dans les paroles. Abdelmalik Gibraltar avec ce sample magistral de Sinnerman de Nina Simone. Alors l'identité, les identités, qui suis-je moi, qui sommes-nous ensemble, ensemble beaucoup, ensemble pas beaucoup, ça c'était des questions que vous vous posiez il y a 20 ans, au moment de produire ce Gibraltar, et quand vous racontez votre vie, d'ailleurs c'est bien normal qu'on se pose des questions d'identité, parce que vous êtes né à Paris, mais vos parents sont originaires du Congo, vous avez grandi dans une cité de Strasbourg, mais à la frontière de l'Allemagne, donc en gros vous êtes européen, français, alsacien, aux racines africaines, et musulman aussi, alors ça fait déjà beaucoup de matière pour se poser des questions sur l'identité.
1: Ouais. Ouais, et finalement, travailler sur ce disque, Gibraltar, c'était aussi se questionner sur... j'étais au carrefour de tout ça, et qu'est-ce que j'en faisais, en fait. Et c'est vrai que... ces 20 ans, ça a été un travail de réconciliation de moi à moi-même.
0: Réconcilier vos identités.
1: Exactement. Ouais. Et de trouver l'harmonie là-dedans. Et de comprendre profondément, et c'est des choses que je répète un peu, je le dis assez souvent, mais qu'être français, c'est pas une couleur de peau, c'est pas un sexe, c'est pas une religion, c'est le fait d'adhérer à des valeurs et des principes, et que moi je me sens totalement français aux racines d'ailleurs, aux racines africaines et congolaises, mais la France et l'Europe, c'est moi. Ouais. Et donc voilà, donc dire 20 ans après identité réconciliée, c'est aussi le fait de dire que à partir de cet album, il y a aussi un cheminement de paix intérieure qui s'est fait. C'est-à-dire il y a quelque chose avant ça où j'avais une vie compliquée, conflictuelle intérieurement en tout cas, et que tout d'un coup les choses ont se sont harmonisées d'une certaine manière. Et pour moi, c'est ma démarche d'artiste, cet album et puis tout ce que j'ai fait derrière, c'est toujours des lettres d'amour à la France, c'est toujours cette envie de dire que on est différent et c'est merveilleux, on est singulier, c'est merveilleux, mais on a quelque chose en partage qui est fondamental, et ce qu'on a en partage, c'est notre humanité, nous sommes des femmes et des hommes, et on doit s'aimer, quoi, c'est important, et surtout en ces temps j'ai envie de dire compliqués, c'est important de le dire haut et fort, ça, de dire que on doit s'aimer et aimons-nous, quoi.
0: C'est vraiment très important ce mot réconciliation, ouais, alors que pour le moment et a priori jusqu'aux élections ce ne seront que divisions et conflits à la bouche de ceux qui veulent prendre le pouvoir, d'où qu'ils viennent d'ailleurs, c'est par ce biais-là en fait qu'on arrive à prendre le pouvoir dans plein de pays, dans plein de société, c'est en divisant, et finalement, oui, prenez la réconciliation et le fait d'être ensemble, de s'entendre, de s'aimer. C'est pas tout le monde.
1: C'est pas tout le monde, mais vous voyez, moi, je parle pas aux politiques.
0: Oui.
1: Évidemment, je respecte tout le monde, chacun, mais c'est pas eux que je parle. Moi, je parle à mes concitoyens, je parle au peuple français, je parle à mes voisins, je parle à mes compatriotes de manière générale. Je dis ne cédons pas aux esprits chagrins, qui précisément parce que il y a des enjeux électoraux, parce qu'il y a tel intérêt ici et là. Nous, j'ai envie de dire, l'intérêt qu'on a, c'est comment ensemble on fait peuple, comment ensemble on fait France, comment on avance ensemble. Et puis, les politiques, un jour, c'est de ce côté, de l'autre jour, c'est là, ensuite, c'est ci. Nous, on cherche la stabilité, nous, on cherche quelque chose qui permette de la cohésion dans un monde où on a l'impression où tout part en vrille, d'une certaine manière.
0: Et alors, c'est drôle, parce que vous pointez un truc que j'avais jamais réalisé, c'est que le fait même du rap et de l'utilisation des samples, ça c'est une réconciliation des identités, pour schématiser, entre les anciens et les modernes.
1: Complètement.
0: Quand vous convoquez Nina Simone sur un album rappé, slamé en 2006, c'est une réconciliation d'identité.
1: Et puis il y a Serge Reggiani aussi.
0: Ouais.
1: Il y a Ferra aussi dans cet album, dans Gibraltar. Ouais. Il y a le fait que je travaille avec
0: Juliette Gréco
1: mais déjà sur l'album avec Gérard Joannès, qui était l'époux de Juliette Gréco et le pianiste de pianiste et co-compositeur de Jacques Brel.
0: Ouais.
1: Donc Marcel Azola, il y a Marcel Azola dans l'album, et j'ai fait comme Brel. Brel, dans un de ses morceaux,
0: chauffe
1: il dit
0: Marcel.
1: Chauffe Marcel, mais moi j'ai dit, je vais vous voyez, moi j'ai dit chauffez Marcel.
0: Chauffez quand même. Marcel, c'est
1: mais,
0: beau.
1: Mais voilà, il y a cette idée vraiment de lien générationnel, où on est en même temps dans le rap, avec cette idée du rap, mais avec cette idée que la musique, c'est universel, et que le rap étant fait de samples, donc on prend tout à gauche, à droite, et on fait de l'harmonie avec ça. Donc on se réconcilie, les différentes différentes identités artistiques et musicales. Et finalement, ma vie, c'est un prolongement de ça.
0: C'est ça, un lanceur de passerelles.
1: Exactement.
0: Et un dealer de kiff. Il est parfait, yes. Notre Abdelmalik. Gibraltar, identité réconciliée 20 ans après. On va vous raconter ce que vous allez pouvoir voir sur scène. À tout de suite.

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3: Et l'invité de Décibel ce soir, c'est Abdelmalik. On célèbre ensemble les 20 ans de Gibraltar. Ce deuxième album qui, on le disait, a tout changé pour votre carrière. Vous faisiez un petit clin d'œil en disant à quel point le rap était marginal il y a 20 ans, une petite bulle musicale. Aujourd'hui, c'est un des styles musicaux dominants en France. Le prix à payer, ça a peut-être été un peu de dépolitisation du rap. C'est vrai que le rap qui est en tête des charts, c'est pas forcément un rap très très conscient. Est-ce que c'est une question que vous vous êtes posée, vous, en disant bah tiens, peut-être que si je parlais juste des petites fleurs ou de bagnoles, ce serait plus facile ma vie d'artiste.
4: Non, mais un artiste, ce qu'il produit en tant qu'art, c'est toujours le prolongement de ce qu'il est.
3: Ouais.
4: Donc d'une certaine manière, si ce qui domine dans les charts, c'est une musique, on va dire, dépolitisée, c'est parce que précisément ceux qui la font sont dépolitisés. Et il n'y a pas de problème, j'ai envie de dire.
3: Ouais.
4: La musique, c'est aussi là pour kiffer, on est juste là. Mais disons que moi, c'est différent. Mon approche de l'art, c'est vraiment cette idée, comment on fait du lien, comment on rend sexy la complexité, comment on a affaire à un artiste réel, dans le sens où on échange comme ça, ils écoutent un disque, et puis après ils viennent nous voir sur scène. Et sur scène, nous, on propose quelque chose, c'est un vrai dialogue. Sur scène, c'est pas genre, nous on est sur scène et puis le public nous regarde, c'est qu'on dialogue avec eux. Il se passe quelque chose d'organique, et c'est basé sur des textes, c'est basé sur de l'humanité, c'est basé sur un kiff, voilà, et ça c'est moi. Et encore une fois, après, chacun est libre de faire ce qu'il veut, mais moi, il y a ce côté organique qui peut pas se limiter au

0: hearts, j'ai envie de dire. Il y a un truc de cœur à cœur, d'une certaine manière, un partage. Et c'est ça, moi, mon kiff. C'est pour ça, partir sur la route. C'est ça aussi, Gibraltar. Avec l'album Gibraltar, c'est là où j'ai commencé à faire des espèces de tournées fleuves, où on reste 2, 3, 4, 5 ans sur la route. Une fois, j'ai fait un projet où j'ai tourné 5 ans sans m'arrêter. Et les gens viennent et c'est fabuleux et on partage et on échange sur scène et après le concert on discute, enfin c'est fabuleux.
1: Voilà, vous poussez carrément le concept encore plus loin puisque pour ce spectacle autour des 20 ans de Gibraltar, là si vous allez voir ce concert, vous allez vraiment participer puisque en fait vous avez décidé que vous alliez transformer ces lieux de concert en agora. Ouais. Donc évidemment vous prendrez la parole, il y aura également des invités, alors ça peut être des comédiens comme Juliette Binoche, Léa Drucker, Béatrice Dalle, ça peut être Reda Kateb, Akhenaton et Shuriken de Hayam, Oxmo Puccino, l'écrivain Tahar Ben Jelloun, Lilian Thuram, il y a plein de gens comme ça formidables, et puis le public aussi, et donc tout ce beau monde dialogue après le concert.
0: Ouais, mon idée c'est tous les gens que vous avez cités, c'est des gens qui sont des inspirations pour moi, qui sont des amis, des gens que j'aime énormément. Et mon idée c'est de convoquer, enfin qu'on fasse le concert et puis derrière on puisse discuter aussi. Parce qu'encore une fois, combien il y a de lieux où on peut juste discuter, échanger comme ça, il y en a pas en réalité énormément. Ouais. Et pour moi, le fait de pouvoir être sur scène, faire de la musique, et puis après pouvoir avec des amis échanger, discuter, surtout en cette période, on vit une période compliquée, c'est la période électorale et c'est tout est un peu crispé et polarisé, j'ai envie de dire. Et l'idée, c'est de dire que bien sûr, il y a les politiques, mais il y a aussi les citoyennes et les citoyens. Il y a des femmes et des hommes, des gens qui ont envie d'échanger, des gens qui ont envie de se connaître, des gens finalement qui ne se connaissent pas suffisamment ou qu'on oppose les uns les autres à travers des médias interposés, à travers les réseaux sociaux, à travers des tendances politiques, etc., etc., alors qu'on est sur le même bateau, en fait. Et l'idée, c'est de se rappeler ça. De se rappeler que, au-delà de la politique politicienne, au-delà des différentes polarisations, il y a juste des femmes et des hommes qui ont envie d'être en paix, en harmonie, de kiffer, quoi. Ouais. Et l'idée, c'est ça. Donc, le concert, et puis ensuite, voilà, des discussions avec des amis que j'appellerai, je leur dis de venir des artistes, et puis on échange et on discute avec vous tous.
1: Alors, sur scène, évidemment, du slam, du rap, du chant, de la danse, de la musique, version DJ, et aussi formation acoustique. Là, vous êtes en train de travailler sur, sur ce spectacle, vous êtes en résidence.
0: Je suis en résidence, ouais.
1: Voilà, c'est un spectacle que vous produisez avec la Philharmonie de Paris. Et je me demandais si, évidemment, parce que depuis 2006, depuis 20 ans, vous avez vraiment eu une grande expérience, une grande implication dans l'image, au cinéma, vous avez réalisé 2 films, au théâtre aussi, vous avez été metteur en scène en 2019, hein, Les Justes d'Albert Camus au Théâtre du Châtelet, l'année dernière, Furciné Libre, votre film magnifique. Merci. Est-ce que ça influence votre vision du concert et est-ce que finalement l'image est aussi extrêmement importante pour
0: bien sûr.
1: Tournée ?
0: L'image est extrêmement importante et la tournée est soignée dans ce sens, mais quand même, il y a toujours cette idée de l'organique. Ouais. C'est-à-dire que, vous voyez, c'est comme au théâtre, finalement, il y a un texte, des acteurs et un public. C'est assez simple comme ça, mais il y a un monde, il y a un univers qui est en train de se passer. Et moi, c'est exactement la même chose. J'ai des musiciens avec qui je travaille maintenant depuis plus de 20 ans. Ce sont mes musiciens, on connaît. Et il y a cette idée aussi de montrer cette dextérité-là. Voilà tel guitariste, voilà tel bassiste, voilà ce batteur, voilà ce claviériste. Enfin, il y a cette idée aussi de ramener à l'organique, au vivant. Et puis moi qui sautille un peu partout. Il y a le danseur avec qui j'ai fait aussi des spectacles de danse que j'ai mis en scène et tout ça. Encore une fois, voilà, j'ai l'impression qu'avec le temps, on se bonifie. Et l'idée, c'est de partager par touche l'expérience de ce que j'ai vécu, mais toujours en ne se laissant pas précisément dépasser par les images. Ouais. En restant dans quelque chose quand même d'organique, qui se passe dans les yeux, qui se passe dans la présence, en fait. Quelque chose, un échange qui sera... Donc, il s'agit de doser les choses et de faire en sorte que ce ne soit jamais artificiel, que ce soit toujours vrai, quoi.
1: Ça donne envie, hein. Allez, je vous le dis, ça commence bientôt, Abdelmalik Gibraltar, cette grande tournée Identité réconciliée 20 ans après. Ça commence le 3 octobre à Paris, donc à la Philharmonie. Et puis ensuite, Nîmes, Annecy, Draguignan, Aix-en-Provence, Lieusaint, Rambouillet, le Blanc-Mesnil pour 2026. Et alors en 2027, mes amis, c'est un festival. Vélizy, Villacoublay, Brive-la-Gaillarde, Strasbourg, Dieppe, Toulouse, Lyon, Abbeville, Revin, Colombes, Saint-Michel sur Orge. Il y a aussi Annemasse, Jouy-les-Tours, Rennes, Lourdes, Antibes, Grenoble, Sainte-Maxime, etc., etc. Écoutons mon cher Abdelmalik. Les autres, ça vous dit ?
0: Ça me va.
1: C'était il y a 20 ans aussi sur Gibraltar.
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0: Sur Gibraltar, le deuxième album d'Abdelmalik, il y avait les autres, et 20 ans après, on célèbre ce bel anniversaire. Ouais, si vous pouviez là aller murmurer un petit mot à l'oreille de Malik il y a 20 ans, vous lui diriez quoi?
1: Je lui dirais, n'aie pas peur, tout ira bien.
0: Il avait un peu la trouille?
1: Un peu, ouais. Et ouais, je lui dirais ça vraiment, je continuerai à le rassurer, je dirais, n'aie pas peur, tout est bien et tu fais bien, t'inquiète pas.
0: Il nous reste deux petites minutes à passer ensemble, alors c'est le moment du questionnaire. Les choix cornéliens, Abdelmalik. Vous retournez là demain, au cinéma ou au théâtre?
1: Au cinéma.
0: Au cinéma. Et si on vous propose de représenter la France à l'Eurovision, vous y allez?
1: Bien sûr. Dès qu'il s'agit de représenter mon pays, on peut compter sur moi.
0: Quelle langue aimeriez-vous parler couramment, instantanément?
1: Il y a tellement de langues que j'aime instantanément.
0: Ouais, là, tout de suite, sans aucun effort, vous êtes bilingue. Je sais pas, une langue peut-être dont vous aimez la sonorité ou... Je vous imaginais assez sensible aux langues, aux accents.
1: Ouais. J'aime bien, j'ai des amis italiens.
0: Ouais.
1: Et quand ils parlent comme ça, il y a une sonorité, ça me... L'italien, tiens.
0: Ouais, ça serait beau, ça.
1: L'italien, ça serait bien.
0: Un paparazzi fait circuler une vidéo volée de vous. Vous préférez que ce soit une vidéo de vous au karaoké ou à la piscine?
1: Au karaoké. Piscine, c'est un peu...
0: Vous chantez quoi au karaoké?
1: Précisément, au karaoké, on chante, on fait ce qu'on veut. On peut se lâcher, c'est compréhensible. À piscine, c'est...
0: Au resto, on vous apporte le mauvais plat. Vous le renvoyez ou pas?
1: Ça dépend, c'est quoi? Si ça se trouve, le mauvais plat, il peut me tenter.
0: Oui, c'est vrai.
1: Je dis, ouais, finalement, je vais le prendre, tiens.
0: Ça, c'est un homme ouvert. Enfin, attention, grande question. Soit vous perdez vos cheveux, soit tout le monde perd ses cheveux, sauf vous. Est-ce que vous vous sacrifiez pour les autres?
1: Non, je préfère. Je perds mes cheveux, quand même.
0: Un homme bien, non, merci.
1: Merci beaucoup.
0: Merci.
1: Je ne ferai pas ça aux autres, non, je ne vous ferai pas ça, vous inquiétez pas.
0: On peut compter sur lui, c'est notre mec sûr.
1: Et ouais.
0: Abdelmalik, Gibraltar, identité réconciliée, 20 ans après, vivement le 3 octobre. Je sais que vous êtes en pleine préparation
1: de
0: ce concert.
1: On est en pleine préparation.
0: Alors, bon courage, bossez bien.
1: Merci beaucoup, merci de m'avoir reçu. Et on vous attend toutes et tous, le cœur ferme. Les dates sont là, les concerts sont là, venez, on va partager, vraiment.
0: Merci, à bientôt.
1: À très très bientôt.

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1: Et à 19h47, il est grand temps de jouer au Blind Test. Le cadeau de ce soir est une belle édition vinyle de l'album dont nous parlions avec Abdelmalik, son deuxième album, Gibraltar, qui fête ses 20 ans cette année. Et pour jouer avec nous, il y a Marie et Benjamin. Bonsoir à tous les deux.
2: Bonsoir.
1: Bonsoir, ah, je suis très contente. Il me semble, c'est ce que m'a dit Sadika, mon espionne au standard, que c'est la première fois qu'on joue ensemble.
2: Oui, bah, pour moi, pour ma part, oui.
1: Ah bah, c'est génial. Bienvenue à tous les deux, ça me fait très plaisir. De toute façon, on le sait, les chiffres ne mentent pas. Vous êtes de plus en plus nombreux à écouter Décibel sur la radio ici et ça nous fait très plaisir. Et alors, Marie et Benjamin, pour vous et puis pour les autres, nouvelles et nouveaux, je vous redonne la règle du jeu. Règle numéro 1, tout le monde gagne. Parce que, règle numéro 2, l'animatrice fait n'importe quoi quand elle compte les points. Donc j'ai décidé que à la fin, tout le monde gagnait. Et même, tout le monde gagne avant de jouer. Donc Marie et Benjamin, félicitations, on commence par ça. Vous avez gagné chacun un vinyle d'Abdelmalik.
3: Merci. Merci. Félicitations Marie d'avoir gagné.
1: Bravo à tous les deux. Maintenant que vous avez gagné, nous allons pouvoir jouer. Je vais donc vous passer trois chansons autour de la beauté. Et il va falloir retrouver le plus rapidement possible le nom des interprètes de ces chansons. On cherche qui chante. Et pour savoir lequel de vous deux va répondre en premier, eh bien vous utilisez votre prénom pour m'apostropher. Marie dit Marie, Benjamin dit Benjamin ou Benji, si c'est son petit surnom, ou Ben, je ne sais pas.
3: Ben, oui, ça sera Ben. Ouais.
1: Bah voilà, Benjamin peut dire Ben, Marie du coup peut dire Mar, si elle a envie, juste la prénom.
2: Marie.
1: Ou Marie, ou Ma, ou Ri, est-ce qu'elle veut en fait. Mais en tout cas, donnez bien votre prénom ou une de ses variantes avant de me donner la réponse. Et puis à la fin, donc tout le monde aura gagné. Marie et Benjamin, nous pouvons commencer. Voici la première chanson qui parle de beauté. Et très précisément, elle parle d'une femme qui est très belle. Dites-moi, qui chante
3: Ben, c'est
1: ça.
3: Marie.
1: Oh, c'est Marie, c'est gentil ça.
2: Merci.
3: Ben. Garou.
1: Alors, il y a Garou,
3: Notre
1: c'est
3: Dame
1: vrai.
3: De Paris.
1: Oui, bravo à tous les deux. Je poserai mes Eh oui, belle, ce grand succès de la fin des années 90. La comédie musicale Notre-Dame de Paris. Marie a reconnu la voix de Garou. C'est Garou qui commence à chanter. Et ensuite, il y a Patrick Fiori et Daniel Lavoie. Voilà, tous ensemble. Je vous mets un point chacun. C'était très bien. Vous avez reconnu rapidement. Allez, on continue. Celle-là est un petit peu plus ancienne.
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3: Ben, je vois ben. Ben. Elles sont toutes belles,
1: oui.
3: belles,
4: 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Elles sont toutes belles, belles, belles, comme eux.
1: C'est Clo-Clo, bravo!
2: Marie, Clo-François!
1: Oui, Marie, c'est ça!

0: C'était Clo-Clo. Ben. Benjamin, oui, c'est un tout autre texte, mais c'est intéressant. On s'en fait une petite troisième. Là, c'est la chanson la plus récente de la sélection de ce soir. Qui chante ça? La voix arrive maintenant.
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0: Oui, Ben, c'est
2: Louane.
0: Oui, bravo.
1: On était.
2: Oui.
3: Je la connais, mais
0: c'est la petite Louane, enfin qui est grande maintenant.
2: Oui.
3: Ouais.
0: On était beau. Eh bien, vous avez été très beau, Benjamin, Ben et Marie, de beaux candidats, vraiment. Merci à vous.
3: C'est un... On aurait pu mettre Bella de Gims aussi, Bella.
0: C'est vrai qu'on aurait pu mettre Gims. Merci Marie, je le note pour un prochain blind test, ça marche.
3: Voilà.
0: J'espère qu'on rejouera ensemble très bientôt et je vous remercie beaucoup d'être venus jouer ce soir dans Décibel. Marie et Ben, on vous envoie le vinyle d'Abdel Malik. Et puis pour rester dans la thématique, je vous propose d'écouter Qu'est-ce que t'es belle, duo inoubliable sorti en 1988. Marc Lavoine qui invitait sur sa chanson la regrettée Catherine Ringer. On apprenait sa disparition il y a une semaine. Le temps pour le moment n'a pas fait son œuvre, alors on l'écoute en tremblotant un peu. Qu'est-ce que t'es

0: cette chanson, je voulais vous signaler une reprise très intéressante faite récemment par Clara Luciani et Philippe Catherine. C'est Philippe Catherine qui chante la partie de Catherine Ringer et Clara Luciani qui chante la partie de Marc Lavoine. La chanson s'appelle « Qu'est-ce que t'es beau ?» et elle est disponible partout.
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0: The Queen of Noise ou The Queen of Rock'n'Roll. Elle a plusieurs surnoms, mais à chaque fois, c'est une reine. Joan Jett a aujourd'hui 68 ans. Alors, évidemment, on le dit avec elle. We love rock'n'roll. Joan Jett and the Blackhearts. Et très bon anniversaire.

0: Quelle claque, j'adore. Joan Jett and the Black Hearts, I love rock'n'roll. 68 ans aujourd'hui pour Joan Jett. Bisous. Allez, Décibels, c'est terminé pour ce soir. Revenez demain à 19h. On recevra Kezia Jones, qui avait bouleversé le jeu de guitare des années 90 en inventant le Blue Funk, il appelait ça. Et notamment avec son tube Rhythm is Love, Kezia Jones, qui va être en tournée, qui va tout vous raconter demain dans Décibels. Et puis un grand merci à l'équipe de l'émission. Ce soir, il y avait Kinan Lajali, Sadika Raou, Iris Guitoni, Thomas Demol et Mélodie Chaïb.
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0: Bonjour à tous, il est 12h05 sur votre radio Ici. Bienvenue dans votre nouveau rendez-vous. Je fais un immense coucou à tout le réseau, nos 44 merveilleuses locales partout en France de la radio Ici. Alors ici, ça tombe bien, on parle bon plan, vie quotidienne, arnaque à éviter, animaux, santé. Nous sommes là pour vous rendre service parce qu'on vous doit bien ça. Et c'est le titre de ce nouveau rendez-vous quotidien. Nous sommes ensemble jusqu'à 13h. Je suis Enora Malagré et voici la joyeuse bande du jour qui m'accompagne. Aude Razo, Madame Antierna, coucou ma Aude.
2: Bonjour tout le monde.
0: Valère Correa et ses bons plans conso. Bonjour Valère.
3: Salut Nora, bonjour à toutes et tous.
0: Ah, le retour de Pierre Fabin, notre vétérinaire, il m'avait tant manqué. Ça va Pierre?
4: Oui, bonjour Nora, bonjour à tous.
0: Et Elsa Wolinski, le rayon de soleil de toute la radio, de tout Radio France. Bonjour Elsa.
5: Bonjour, bonjour à tous.
0: Alors aujourd'hui, c'est très sérieux, on va vous dire comment alléger votre facture de téléphone, la box Wi-Fi et tutti quanti. Vous avez des questions, appelez-nous, laissez-nous un vocal au 0810 055 056. Nous sommes là pour vous. Et puis, laissez-nous aussi des messages vocaux sur ce même numéro, comme l'a fait aujourd'hui Virginie.
6: Bonjour Enora, c'est Virginie de Nantes. Je ne comprends pas, je reçois toujours des appels. Je ne connais pas ces numéros, j'hésite. Est-ce que je dois répondre?
0: Oula, ça sent la chronique pour Aude Razo, ça.
2: Décrocher, ne pas décrocher, telle est la question. C'est ça la question de Virginie.
0: Elle est poète.
2: Je conseille de ne pas décrocher, je vais vous dire pourquoi.
0: On y répond dans une trentaine de minutes et puis le meilleur pour la fin, tout au long de l'année, je booste votre pouvoir d'achat. 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Je suis au pied du sapin. Je suis impatiente parce que j'ai l'impression de me faire moi-même un peu avoir, chers amis auditrices, auditeurs, sur ma facture de téléphone, entre autres. On va parler de tout ça avec vous, cher Valère Coréard.
3: Alors, se faire avoir, pas au sens strict, mais se faire avoir quand même un peu, parce que quand on fait jouer la concurrence sur la facture de téléphone, bien souvent on se dit, mince, alors j'ai payé tout ça si longtemps, alors que j'aurais pu faire autrement. Ce qu'il faut savoir pour commencer, c'est que la consommation moyenne d'une Française ou d'un Français en data, vous savez, c'est-à-dire les gigaoctets qu'on utilise pour naviguer sur Internet, c'est 15 gigaoctets de données mobiles par mois. Okay. En moyenne, je dis bien.
0: Ça, c'est ce dont on a besoin.
3: Ouais, c'est entre 15 et 18. Ça, c'est ce qu'on utilise en moyenne. Évidemment, ça dépend des usages. Pourquoi je vous parle de ça? Parce que souvent, ça détermine le prix de la facture mensuelle.
0: Okay. Okay,
3: bien souvent, vous avez un forfait 100, voire 200 gigaoctets.
0: Ouais.
3: Vous voyez déjà de quoi on est en train de parler.
0: Ouais.
3: D'un service qui coûte cher, c'est d'ailleurs souvent ce qui coûte le plus cher après l'accès au réseau, et en fait, on l'utilise pas. Donc, la première chose que je vous conseille de faire pour faire baisser la note éventuellement, c'est de vérifier votre consommation réelle dans l'application de votre opérateur, combien vous utilisez de data.
0: Donc on appelle les gens, on leur demande combien je consomme.
3: Regardez dans l'application, vous avez un compte,
0: d'accord,
3: une application de, je sais pas, vous savez, chez Orange,
0: je ne sais qui, importe,
3: exactement.
0: Ouais.
3: Vous allez dans l'application, vous suivez votre consommation et vous voyez vraiment combien vous consommez. Ça va vous permettre de calibrer. Pourquoi je vous dis ça? Parce qu'aujourd'hui, un forfait en moyenne téléphonique au bon prix, c'est 15 euros.
2: Ah mais non, c'est pas possible. Moi, je paye 33 jours.
0: On va faire un tour de table. Aude, 33. Pierre Fabin.
4: Je crois que je suis à 55.
0: Oui, on est dans la même équipe. Donc nous, déjà, équipe, on se fait avoir.
4: Changer,
0: Elsa Wolinski.
5: Non, moi, c'est vers 100 euros.
0: Mais vous avez vos filles.
5: Et moi, j'ai découvert qu'effectivement, c'était moi qui payais, pas mon ex-mari, les factures des enfants.
0: Voilà. Bisous, l'ex-mari. Valère, vous payez combien?
3: Eh bien, je paye 16 euros.
0: Oh, bah oui, forcément. Oh, et c'est bien pour ça qu'on a suivi vos conseils. Combien vous payez, chers amis auditrices, auditeurs, si vous avez besoin de conseils? 0810 055 056. On est là pour ça. Valère répond à toutes vos questions.
3: Alors, regardez rapidement pour savoir si vous payez le juste prix. D'abord, les services que vous avez. Est-ce que vous avez de la 5G ou de la 4G? Ça ne sert à rien d'avoir de la 5G si vous n'utilisez pas beaucoup de données. Justement, la 4G suffit largement. Ça, c'est la première chose. Ensuite, regardez un peu les options payantes. Peut-être que vous en avez l'accès à tel ou tel service qui vous sert à rien. Donc, décortiquez un peu votre facture et à partir de là, on fait jouer la concurrence. 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Vous comparez et vous pouvez éventuellement changer à condition de ne plus être engagé. Et ça, c'est important. Si vous changez d'opérateur, essayez de ne pas vous engager 12 mois parce que vous resterez libre et vous pourrez bénéficier des opportunités de la concurrence.
0: On a déjà une auditrice qui vient de nous appeler là au 0810 055 056. On la prend tout de suite. Elle s'appelle Sandrine. Bonjour Sandrine, bienvenue.
7: Et bonjour à tous.
0: Bonjour chère Sandrine, bonjour. Vous habitez où ?
7: J'habite dans le 64.
0: Très bien. Eh ben, on embrasse très fort ici Gascogne. Hein. C'est par ce canal que vous nous écoutez, j'imagine.
7: Voilà, tout à fait.
0: On les embrasse très chaleureusement. Alors, dites-nous tout, chère Sandrine.
7: Alors, moi, je suis d'accord avec ce monsieur-là.
0: Valère.
7: On peut trouver des... voilà, Valère. On peut trouver des forfaits à 15 euros, certes. Mais aujourd'hui, il faut compter, si vous voulez avoir une formule confort, l'assurance. Ouais. Il faut compter le fait que vous achetez un téléphone. Donc, maintenant, c'est à crédit. Parce qu'un téléphone, maintenant, c'est 1000 euros pour...
0: Hein. Oula.
7: Donc, oui, non, mais il y en a des... Ah, ben, comptez bien.
0: Mais attendez,
7: oui.
0: Il est en or massif. Non, mais... Attendez, Sandrine, parce que je vois Valère,
7: gros,
0: Valère va vous répondre.
7: À 8 euros par mois.
3: Alors, Sandrine, juste une chose. Achetez le téléphone par votre abonnement. Je le déconseille parce que vous allez le payer bien plus cher que ce qu'il coûte réellement.
0: Voilà.
3: La meilleure chose, si on est serré au niveau du prix, mais qu'on veut un téléphone, un smartphone correct, c'est de passer sur du reconditionné et de payer en plusieurs fois sans frais. Attention, faut pas se surendetter avec les plusieurs fois sans frais, hein, c'est quand même de l'emprunt. Mm-hmm. Mais le meilleur rapport qualité-prix, c'est le reconditionné par rapport au prix neuf et surtout quand on le paye dans l'abonnement. Et puis vous avez parlé d'assurance. Là aussi, attention aux assurances. Parfois, on les a déjà, les assurances pour le téléphone, dans l'assurance habitation notamment, dans l'assurance de la carte bancaire. Donc vérifiez quand même bien avant de vous engager.
0: Sandrine, vous êtes chez qui ?
7: Alors moi, je suis chez SFR pour l'instant.
0: D'accord.
7: Je dis bien pour l'instant.
0: Ah, pourquoi ? Parce que vous sentez qu'il faut changer de crèmerie ?
7: Ben, ça va, c'est racheté donc en 2027-28. Eh oui. Donc le problème, c'est qu'ils vont être partagés chez les trois opérateurs principaux. Et aujourd'hui, on va pas savoir pour l'instant à quelle sauce on va être mangé.
0: Alors, c'est vrai, Valère, Coréard, ils vont devenir quoi, les clients SFR?
3: C'est pas encore hyper clair, mais ça, peut-être que Aude pourra en dire un mot.
2: Oui, en fait, effectivement, SFR racheté par Bouygues, Free et Orange. Alors, que vont devenir les clients SFR comme vous? Pour l'instant, on sait pas. Déjà, il faut que le rachat soit bien acté. Il y a encore des étapes à franchir. Hein, je vais pas rentrer dans le détail, c'est un peu compliqué. Et ensuite, les clients SFR, normalement, sont répartis entre Bouygues, Free et Orange, mais à l'heure actuelle, on ne sait pas.
0: Valère.
3: Oui, Sandrine, un petit mot concernant, si j'ai bien compris, vous avez une offre famille, c'est ça ? Enfin, il y a plusieurs choses sur votre offre, c'est un forfait global ?
7: Alors, à l'époque, j'avais 5 enfants.
3: Bon.
7: Ça y est, ils payent eux-mêmes leur forfait.
0: Enfin !
7: Enfin, alléluia ! Mais aujourd'hui, il me reste donc mon adolescente de 15 ans.
0: D'accord.
7: Donc, il est vrai que c'est, moi je veux une certaine marque très... qui est un fruit qui revient quand même assez cher pour mon budget. Donc, ce que je fais, j'essaie de lui acheter l'autre marque quand il y a des promotions dans un magasin. Et comme ça, je l'achète content.
3: Alors, juste pour vous répondre rapidement, sur la marque, encore une fois, le reconditionné, c'est vraiment le meilleur rapport qualité-prix,
0: puis
3: c'est beaucoup
0: sûr.
3: Plus écologique. Et d'autre part, sur les offres groupées, moi je suis assez sceptique, il vaut mieux faire jouer la concurrence, ça prend un peu de temps, mais sur chaque besoin. Parce qu'en fait, le bon forfait, c'est celui qui répond à vos besoins réels, et on n'en a pas toujours les mêmes.
0: On continue de parler téléphonie, comment réduire la facture, box wifi, tout ça, juste après, tout ça, n'importe quoi, moi, pardon. Oh, on est en famille, c'est pas grave, juste après Suzanne Vega. Oh, j'adore ce titre. Luca, sur votre radio ici, on est ensemble jusqu'à 13h.

0: Suzanne Vega, Lucas, dans On vous a bien ça, sur votre radio ici.
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0: On est ensemble, je viens de le dire, jusqu'à 13h. C'est votre nouveau rendez-vous quotidien. Si vous avez aussi des conseils à nous prodiguer, à nous, entre vous, hein, on est vraiment une nouvelle communauté. On vous doit bien ça, ça se passe au 810 055 056. On se rend service les uns les autres. Franchement, cette année, c'est pas du luxe. On parlait de comment réduire la facture de téléphone, wifi, etc. On va continuer à dérouler tout ça ensemble. Il y a énormément d'appels au 0810 055 056. On accueille Bernard. Bonjour Bernard.
3: Bonjour.
0: Comment ça va Bernard ?
3: Ça va très bien.
0: Ah bah vous avez une bonne voix en tout cas. Et vous nous appelez de ici Limousin, me semble-t-il, c'est ça ?
3: Tout à fait, oui.
0: On leur fait un gros bisou. Alors, combien vous payez, vous Bernard, votre forfait de téléphone ?
3: Moi, je paye 5,50, appel et SMS illimité.
0: Mais c'est vachement
4: mais
0: chouette,
4: dis donc,
0: ça.
4: Dis donc, Bernard, pareil,
0: c'est vous qui nous donnez les bons plans, là. C'est super. Vous êtes chez qui, Bernard ?
3: Soch, celui qui fait la pub, vous savez, Soch.
0: Bon, bah, on est sur la plus grande mignonnerie du midi. Alors, effectivement, on retient bien la pub et j'ai bien envie d'aller chez Soch. Moi aussi, je vais passer chez Soch.
5: Alors,
0: j'arrive pas à le dire.
5: Non, mais c'est très bien, Bernard, parce que vous avez pris un forfait qui doit correspondre à vos besoins, sans doute très peu de navigation sur Internet, les SMS et les appels illimités, ça marche très bien. Il y a aussi Prixtel, pour pas les citer, qui sont dans la même veine, hein, avec des tout petits forfaits. Là, je vois que Amélie nous a laissé un message à ce sujet. Ça, c'est très bien quand on n'a pas besoin de beaucoup naviguer. Il ne faut pas hésiter à aller sur des offres hyper compétitives. 5-6 euros par mois, c'est imbattable.
0: C'est ça, Bernard ? C'est parce que vous n'allez pas trop sur Internet et tout ça ?
3: Si, je vais sur Internet. Dès que j'ai besoin de quelque chose, j'y vais. Je n'ai pas de problème. Après, c'est vrai que je ne travaille pas sur Internet. Ouais. Et j'ai une box chez les mêmes et qui me coûte 20 euros.
0: Mais c'est super. Ouais. Franchement, bah, j'ai envie de vous remercier pour ce bon plan, Bernard.
3: Mais sans la télé, parce que faut garder nos bons vieux râteaux, hein, ça marche très bien. Vous avez 20 000 chaînes qui servent à rien.
0: Ah ça, c'est pas moi qui vais vous dire le contraire. On pourrait même les citer, mais on ne le fera pas. Merci beaucoup Bernard pour le bon plan. On vous embrasse très fort, cher Bernard.
3: Merci, bonne journée. Au revoir.
0: Bonne journée. On va aussi prendre, parce qu'il y a beaucoup d'appels, on va en prendre un maximum. On va prendre Christophe, hein, qui nous appelle de l'Essonne. Coucou Christophe.
6: Coucou Elora, bonjour l'équipe.
0: Bonjour. Ça va Christophe ?
6: Oui, ça va et vous ?
0: Oui.
6: Je suis en fait tellement content de t'entendre parce que plus jeune, donc ça nous en fait rajeunit pas, pardon, mais j'étais fan de toi.
0: Ah.
6: Donc voilà.
0: Je viens de me prendre un petit coup de pelle, Christophe, grâce à vous.
6: Désolé.
0: Vous savez quoi, ça arrive même au meilleur. Je suis vraiment très, très heureuse qu'on se retrouve du coup à l'antenne, cher Christophe. Alors, vous payez combien, vous ? Dites-nous tout.
6: Alors, moi, c'est pas le mobile, c'est la box.
0: Ah, on va en parler après avec Valère Correa, bien sûr. Dites-nous alors, combien ?
6: Ouais. Alors, moi, je payais 77 euros.
0: Oula !
6: Par mois, ouais. sauf que je pense que c'était la grosse arnaque parce qu'en fait le prix de base c'était 29,90 €. J'avais juste pris une chaîne de sport,
0: ouais.
6: Donc qui coûte allez en gros 19 €, donc allez 30 € plus en fait 19 €, ça peut pas faire sous 77 €.
0: Mmh.
6: En plus, ils nous ont dit, vous allez voir, que en fait, sur la en fait de Wi-Fi, nous sommes les meilleurs, alors que c'est en fait totalement faux.
0: Ouais.
6: Donc voilà.
5: C'est classique. Bah, c'est en tout cas, c'est que vous deviez avoir des options et tout un tas de choses que vous n'avez pas surveillées. Alors, il y a quand même une chose à retenir, que ce soit pour la téléphonie ou le Wi-Fi, c'est que la fidélité ne paye pas. Il faut regarder régulièrement, au moins une fois par an.
0: C'est pas comme en amour.
5: Je ne sais pas si ça paye en amour, mais en tout cas, pour le Wi-Fi et le téléphone, c'est moins glam, mais ça ne paye pas.
0: D'accord. Ok. Merci beaucoup en tout cas, Christophe. Je vous embrasse très fort.
6: Merci. Merci en vrai, mais je voulais juste vous dire en fait, c'est la base. Il devait me faire une promo parce que moi j'étais client aussi avec le mobile free, mais bon, ouais. Apparemment je me suis bien fait avoir.
0: Ah, il aurait dû avoir la promo ou pas,
5: Valère ? Ça peut arriver qu'on vous promette quelque chose, mais il faut se mettre un petit rappel dans ces cas-là. C'est pas forcément eux qui vont le mettre en place. Moi, quand on me promet quelque chose, je mets un rappel dans mon agenda dans 2-3 mois, et si je vois que ça tombe pas, je les rappelle.
0: Bon, faut changer de boutique alors, à mon avis. Hein.
5: Quand on n'est pas bien quelque part,
0: quand on n'est pas bien, on change de boutique.
5: C'est pour ça qu'on ne s'engage pas sur 12 mois. Si on peut l'éviter, c'est mieux.
0: Très bon conseil. Merci Valère Correa. Merci beaucoup Christophe. À tout bientôt alors, du coup.
6: Merci, avec plaisir, Nora.
0: Gros bisous. Gros bisous, pardon, c'est extrêmement familier. Je suis désolée. Un peu plus tard dans l'émission, on parlera chien d'assistance avec Pierre Fabin, notre vétérinaire. Et on parlera aussi de l'automne avec notre Elsa Wolinski. Vous allez voir, c'est à pas piquer des hannetons. Je fais de très vieilles expressions aujourd'hui. Voilà, c'est mardi, c'est comme ça. On écoute la gagnante de la Starac. Elle s'appelle Marine et elle chante Tricheur sur votre radio ici.

0: Marine, tricheur sur votre radio ici, dont on vous doit bien ça, on est ensemble jusqu'à 13h.
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0: Et il est midi 25, on vous a donné pas mal de bons plans pour réduire votre facture de téléphone. Et là, on va parler avec Valère Coréard de la Wi-Fi, des box Wi-Fi, hein, c'est ça Valère?
3: Oui, c'est ça. Alors,
0: parce que là aussi, il y a moyen de gratter un petit peu des sous et ça,
3: ouais,
0: on aime bien.
3: J'adore parce que je regarde les messages sur le WhatsApp,
0: ouais,
3: et ça se bat pour dire celui qui a le forfait le moins cher en téléphone. Il y a 1,99€ quand même.
0: Oui, non, non.
3: Si, il y en a deux. Ils sont
4: et là, on a du 3,80€ aussi avec Brigitte.
0: Ah, bon. Mais elle est chez qui Brigitte?
4: Chez Leclerc Mobile, nous dit-elle.
0: Oh là là, merci chers auditrices, chers auditeurs, parce que c'est ça qu'on aime dans cette émission. On partage ensemble les bons plans. 0810 055 056. Je vais tout de suite partir chez Leclerc, moi, juste après.
3: Pour le Wi-Fi, ce qui est important, c'est de voir ce qu'il y a dans votre facture déjà. Est-ce qu'il y a de la télé et vous vous en servez ou vous en servez pas? Est-ce qu'il y a des options? Est-ce qu'il y a un accès à Netflix et vous l'avez par ailleurs? Donc faites bien attention à ça, c'est la première chose. La deuxième chose, c'est que vous pouvez, comme je le disais pour la téléphonie, comparer tout simplement. Il y a un très bon comparateur sur l'UFC Que Choisir sur leur site internet pour voir celui qui vous convient le mieux. Ça, c'est aussi important. Alors, je sais qu'on a souvent peur de plus avoir de Wi-Fi, de plus avoir Internet à la maison, et donc on veut pas changer. En général, le nouvel opérateur non seulement résilie l'ancien, mais va aussi attendre que ce soit bien installé avec eux, donc le nouveau, pour enlever l'ancien. Donc, ce qui veut dire qu'il n'y a pas de rupture normalement de service. Et ça, c'est vraiment un sujet sur lequel ils font attention.
0: Ok, on a un vocal aussi. Parce que vous pouvez aussi laisser des messages vocaux sur le 0810 055 056. Je vous le répète, c'est un WhatsApp, c'est gratuit. Et elle s'appelle Linda. On l'écoute.
5: J'ai simplement contacté mes deux opérateurs mobiles et internet, à savoir Bouygues et Orange, en leur expliquant que je trouvais que ma facturation avait trop évolué et que les montants aujourd'hui étaient trop chers. En l'espace de deux appels, je me suis vue proposer des offres réduites avec une véritable économie, donc voilà, cumulée 40€ par mois pour des offres similaires avec des produits similaires.
0: Ça va faire plaisir à Valère.
3: Bah, ça,
0: c'est exactement ce qu'il faut faire.
3: Non mais ça c'est
0: là-bas,
3: exactement.
0: Merci Linda.
3: 480€ d'économiser pour Linda, c'est quand même pas mal.
0: C'est énorme.
3: En fait, vous pouvez tout simplement donner un coup de fil à votre opérateur, dire là, je vois des offres de partout bien moins chères que celles que j'ai, et il est fort probable qu'il vous propose quelque chose de plus agressif. Mais attention, évitez encore une fois de vous engager sur 12 mois, ça c'est important, négociez ça, en tout cas discutez-le. Et puis un dernier point, parce que je vois qu'il y a un message intéressant là de Marie sur le WhatsApp, elle paye 15,99€ chez Orange pour son forfait box. Pourquoi? Parce qu'il y a une opération coup de pouce pour les seniors à faible revenu. Et c'est bien de l'avoir rappelé, parce que j'avais oublié de le noter. Et donc, allez voir sur Orange, en fonction de vos revenus, vous avez des opérations comme ça qui sont intéressantes.
0: Merci beaucoup Valère Coréard. Et alors, on va terminer quand même ce sujet avec Madame Audrazo, Madame Anti-Arnaque, parce qu'il y a aussi des arnaques.
4: Vous avez tous reçu un jour un appel, bonjour c'est Bouygues, bonjour c'est Orange, bonjour c'est Free, j'ai une super offre pour vous qui sera bien meilleure que celle que vous avez actuellement. Petit point là-dessus, les règles ont changé. On en a parlé, un opérateur n'a plus le droit de vous démarcher sans votre consentement préalable. On en a parlé de ça. Alors votre opérateur, celui avec qui vous avez un contrat, il a toujours le droit de vous démarcher. L'opérateur concurrent, lui, il n'a plus le droit, c'est la règle. Donc s'il le fait quand même, soit il est dans l'illégalité, soit, attention, c'est peut-être un menteur, c'est peut-être un escroc. Donc les points de vigilance. On se méfie des numéros en 06 ou en 07.
0: D'accord.
4: Attention. Méfiez-vous des offres qui sont pas réalistes. Du style, moins 50% là tout de suite sur votre offre téléphone internet, la fibre gratuite, ou alors, vous savez, celui qui vous dit le gros cadeau, je vais vous faire gagner un smartphone, je vais vous faire gagner une montre connectée, que sais-je. Il y a anguille sous roche, surtout si votre interlocuteur vous dit vite, vite, l'offre va bientôt expirer. La grande, grande méfiance, je vous conseille vraiment là de reculer, de dire attention, je raccroche, je vais réfléchir, merci, au revoir.
0: Merci Audrazo, continuez de réagir, hein, 0810 055 056. On va parler chien d'assistance dans un instant avec notre vétérinaire Pierre Fabin. On va parler de l'automne. Non, ce n'est pas une période mélancolique. Et on écoutera Elsa Wolinski à ce sujet. Continuez de réagir, c'est votre émission. Hein. 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Et là, c'est Nathalie qu'on reçoit. Bonjour Nathalie.
6: Oui, bonjour.
0: Vous appelez des Bouches-du-Rhône, coucou ici Vaucluse. Et Nathalie, c'est gagné.
6: C'est pas vrai.
0: Mais si, c'est vrai. C'est votre émission, chère Nathalie. On est ravis de vous filer ce petit coup de pouce. Je vais y arriver deux fois dans l'émission. On vous embrasse très très fort, chère Nathalie. Prenez soin de vous.

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3: Midi 32, on est en direct, c'est votre nouveau rendez-vous quotidien sur Ici, ça s'appelle On vous doit bien ça, on parle ici bon plan, vie quotidienne, arnaque à éviter, on parle santé, puis aussi de vos animaux, on sait à quel point ça vous préoccupe aussi, nous sommes là pour vous rendre service parce qu'on vous doit bien ça. On est ensemble jusqu'à 13h, je suis Enora Malagré, je suis avec Aude Razo, Valère Correa, Pierre Fabin et Elsa Wolinski, mais pour l'heure, on va répondre au vocal d'un auditeur ou d'une auditrice. Plus particulièrement, elle s'appelle Virginie, elle nous appelle de Nantes.
4: Bonjour Enora, c'est Virginie de Nantes. Je ne comprends pas, je reçois toujours des appels, je ne connais pas ces numéros, j'hésite. Est-ce que je dois répondre ?
3: Aïe ! Alors, je dirais non, mais c'est Aude Razo, bien sûr, qui va répondre à Virginie.
5: Bonne réponse, c'est non. Je vous conseille de ne pas décrocher. Bon, le scénario, il est très classique, on le connaît, hein, le téléphone sonne. Vous ne connaissez pas le numéro, je décroche pas. Telle est la question. Je vous conseille de laisser sonner, pourquoi ? Parce que, bon déjà, c'est un peu évident, mais si c'est un coup de fil qui est vraiment important, la personne va vous laisser un message, elle vous envoie un petit texto pour vous dire pourquoi elle vous a appelé, etc. Il y a plein de moyens de vous faire savoir que ce coup de fil est important. Donc, vous n'allez rien louper, c'est pas urgent, c'est pas d'accord. Voilà, vous allez pouvoir vous rattraper à un moment donné si vous n'avez pas décroché. Si c'est un démarcheur ou un escroc, parce qu'elle est là la question de Virginie, en fait, cet escroc, ayez toujours en tête que il appelle des centaines de gens par jour, il vise des milliers de gens, il a pas de temps à perdre, donc laissez sonner jusqu'au bout, voilà.
3: D'accord.
5: Et vous googlisez le numéro ensuite pour vérifier s'il y a des gens qui parlent de ce numéro. Moi, je fais tout le temps ça. Je laisse sonner et ensuite je copie-colle dans Google le numéro.
3: Ouais.
5: Et souvent, très souvent, je tombe sur des gens qui s'en plaignent. Donc je me dis
3: hop, c'est un faux. Ça veut dire que c'est pas bien. C'est un faux numéro. Ok,
5: je le bloque. Comme ça, au moins, j'ai plus de problème. J'ai un auditeur une fois qui m'a écrit, qui m'a dit. Moi, je décroche à chaque fois pour leur dire de ne plus m'appeler. Voilà. Et il me dit, j'estime qu'il y a quelqu'un là-haut qui va finir par comprendre. En fait, non, pas vraiment, parce qu'en fait, il y a personne là-haut. Et en fait, c'est des appels automatiques.
3: Mais c'est des êtres humains ou pas?
5: C'est des êtres humains, mais bon, c'est des appels automatiques. Ils appellent plein de gens en même temps. Vous savez, des fois, ils parlent à moitié en même temps quand vous décrochez. Enfin, voilà. Donc, vous allez continuer à recevoir des appels. Autre point important, très important même, si vous décrochez et que c'est un escroc au bout du fil, vous allez être fiché. Fiché comme une personne dont le numéro est actif. Okay. Ça, c'est une info que l'escroc aime bien avoir, savoir si votre numéro est bien attribué. Fiché comme une personne qui répond aux appels des inconnus. Ça aussi, ça l'intéresse beaucoup, et donc potentiellement fiché comme une personne qui peut se faire avoir si on insiste un peu. Donc c'est pour ça que je dis tout le temps, évitez de décrocher. Pareil, vous savez, les petits textos, coucou ça va, vous connaissez pas le numéro, coucou ça va.
3: Oui.
5: Et donc vous dites, vous êtes trompé numéro, je sais pas qui vous êtes, c'est qui, et etc.
3: Genre, les amis, plus personne dit coucou, non. C'est très ringard.
5: Moi je dis coucou
6: souvent,
7: je dis souvent, je suis très ringard.
3: Je plaisante.
5: Alors ne répondez pas à ceux qui vous disent coucou ça va et que vous ne connaissez pas, peut-être que c'est une erreur de numéro. Dans ce cas-là, c'est pas bien grave, mais ça peut aussi être un escroc qui a envie de vous tester.
3: D'accord.
5: Et donc, dans ces cas-là, ignorez. Voilà, vous faites l'autruche, faites comme si vous n'existiez pas. C'est mon petit conseil. Voilà.
3: D'accord, merci Aude Razo. C'est votre émission, vous l'avez compris, hein, 0810-055-056. On vous lit, il y a énormément de WhatsApp, énormément d'appels. On vous prendra dans un instant, juste après la merveilleuse chronique de Pierre Fabin, notre vétérinaire, qui nous parlera chien d'assistance. Mais pour l'heure, on écoute

0: Laurent Voulzy, Karine Redinger sur votre radio. Ici, on est ensemble jusqu'à 13h.
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0: Midi 39, on est en direct, c'est votre nouveau rendez-vous quotidien. On parlait comment réduire la facture de téléphone, la box Wi-Fi. On a parlé aussi comment ne pas se faire arnaquer. Continuez de réagir, 0810 055 0 56, on est ensemble, hein, c'est votre émission. Et là, on va parler chiens d'assistance, mon cher Pierre Fabin, un sujet éminemment intéressant.
3: Effectivement, on va parler de véritables héros à quatre pattes, ouais. Les chiens d'assistance. Alors, vous en avez peut-être déjà croisé dans la rue, ces petits chiens qui se promènent avec un gilet bleu. Alors oui. Ça, souvent, c'est des gilets de chiens guides, c'est des chiens pour les personnes malvoyantes, mais il existe plein de types de chiens d'assistance. On a ceux d'assistance émotionnelle aussi, qui sont là pour des personnes qui stressent dans certains endroits. On en a pour, pour détecter même les hypoglycémies chez les diabétiques, pour détecter les crises d'épilepsie aussi. Donc en fait, ça va être une vraie aide au quotidien, mais aussi psychologique et même médicale au final. Parce que donc, le chien va venir prévenir, par exemple, la personne diabétique, qu'elle est en train de faire une crise d'hypoglycémie avant qu'elle arrive. Et la personne va pouvoir aller chercher son médicament pour se traiter avant que la crise ne soit là et se manifeste.
0: Ils ne sont pas formés de la même manière. Ils ne sont pas formés de la même manière. Ils s'occupent d'un patient qui souffre de malvoyance que d'un patient qui souffre d'épilepsie, etc.
3: Effectivement. Et par exemple, pour la personne épileptique, le chien va venir taper la jambe de son maître pour dire au maître, écoute, couche-toi par terre, là tu risques de tomber. Et du coup, on va pouvoir se mettre en sécurité grâce à ça. Incroyable. Et du coup, vraiment, on a plein de types de chiens guides. Alors, il faut savoir qu'ils ont un statut spécial au niveau de la loi. Ils ont le droit de rentrer partout. Ils ont le droit de rentrer dans tous les lieux publics, mais aussi dans tous les transports en commun. Donc, si jamais vous avez un chien guide et que vous voyez refuser l'accès, il suffit de porter plainte et ça peut aller jusqu'à 2 500 € d'amende.
0: Okay.
3: Et du coup, on va sélectionner plusieurs types de chiens guides. Alors, il y a les écoles des chiens guides, justement, qui vont sélectionner souvent des labradors, c'est vraiment, ou des golden retrievers, c'est vraiment des bonnes pattes, des gros chiens qui vont guider les aveugles. Mais on a aussi d'autres associations, comme Acadia, qui est l'association pour les chiens guides de personnes diabétiques, qui va aller prendre des chiens en refuge. Donc, on a tout type de chiens guides, et ils se promènent pas forcément toujours avec leur gilet. Donc, on a vraiment du mal à voir tout le travail qui est derrière tout ça. Et il faut savoir que pour avoir un chien guide, notamment si vous êtes en situation d'handicap, il faut pas forcément être aveugle. On peut aussi être juste malvoyant, être diabétique, avoir des crises d'angoisse, et que il faut dans ce cas-là juste contacter des associations, remplir un dossier, parce que c'est pas un chien que vous allez acheter, c'est un chien qui va vous être remis totalement gratuitement et par une association, et que c'est une formation qui est longue, en général c'est 2 à 3 ans, et l'association va dépenser entre 15 et 20 000 euros pour former ce chien. Et donc, pour mettre tout ça en place, justement, on recherche énormément de familles d'accueil, parce que ces chiens vont devoir être sociabilisés avant d'être remis à la personne. Et le rôle de la famille d'accueil, ça va justement être, donc c'est un maillon essentiel de cette chaîne, le rôle de la famille d'accueil, ça va être de sociabiliser ce chien pour qu'il puisse être remis à cette personne handicapée.
4: Moi, je peux faire famille d'accueil pour les crises d'angoisse, par exemple. J'en ai beaucoup,
3: Effectivement, ouais,
0: merci,
3: vous pouvez être chien guide pour les crises d'angoisse.
0: On en manque de familles d'accueil. Alors, on a un ami, un collègue, voilà, qui travaille à Ici Provence, qui s'appelle Guy. On va le recevoir. Coucou, Guy. D'ailleurs, je dis coucou.
5: Oui, bonjour.
0: Bonjour, ça va, Guy?
5: Ça va très, très bien.
0: Alors, vous, Guy, vous êtes famille d'accueil. Vous avez un chien d'assistance qui s'appelle Balma, je crois, il me semble.
5: Elle s'appelle Balma, ouais. Elle aura 8 mois le 24 septembre.
0: Qu'est-ce qui vous a donné envie d'être famille d'accueil, Guy?
5: Qu'est-ce qui m'a donné envie? Déjà, j'adore les animaux, ça c'est sûr. J'ai un travail au sein de Radio France où je travaille entre guillemets seul.
0: Ouais.
5: Donc en plus de ça, je vais de partout, je fais du bureau, je fais de l'extérieur, du coup, ça donne entre guillemets une belle compagnie. Le chien va partout, donc ça c'est très bien. Il a une sociabilisation qui est absolument importante. Et deuxièmement, moi à Radio France, je fais partie de la mission handicap, et du coup pour moi c'est une mission handicap. Je me suis lancé là-dedans et je regrette absolument pas.
3: C'est vraiment un moment génial en plus. Alors, la séparation va être difficile par la suite. C'est ça qu'il faut voir quand même. On fait ça dans un but, et à un moment, il va falloir rendre le chien à la personne. Alors, c'est un moment incroyable et chargé d'émotions. Mais il y a un petit déchirement. Il faut l'accepter vraiment. Il faut en être conscient avant de se lancer dans cette démarche.
0: Vous avez peur de ce moment-là, Guy?
5: Non, pas du tout, parce que dès le départ, on en a parlé avec mon épouse, c'est pas notre chien, ce chien va s'en aller, va partir du foyer. Donc à partir de là, il y a un cahier des charges, il y a un protocole, et non, ce n'est pas notre chien. Oui, bien sûr que ça va faire très drôle, quoi. Mais je sais que c'est pour une personne qu'on aura besoin. Ouais. Donc, à partir de là, voilà, ben c'est la fonction du bénévolat, comme on dit. Hein, donc
4: bravo,
5: voilà.
4: Hein, ouais. Bravo.
3: Merci.
4: Bravo.
3: Et merci pour ce que vous faites, Guy. Ouais.
0: On a besoin de familles d'accueil. Père Fabien, je suis tout ému, vient de le dire. Il y a d'ailleurs un week-end tout particulier ce week-end, Pierre. Hein.
3: Effectivement, c'est la journée des portes ouvertes des chiens guides. Donc, dans chacune de vos régions, il y a des associations qui ouvrent leurs portes pour venir découvrir, parce que justement, on manque énormément de familles d'accueil.
0: Merci Pierre Fabin, merci à notre cher Guy Berda, hein, qui est régisseur à Ici Provence, qu'on salue chaleureusement. On va s'écouter un petit disque de Maroon 5, This Love, et on revient juste après. On est ensemble jusqu'à 13h.

0: Adam Levine de Maroon 5 sur ici. This Love, on est ensemble jusqu'à 13h.
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0: C'est le titre, on vous doit bien ça, de ce nouveau rendez-vous quotidien. On parle bon plan, arnaque à éviter. On a beaucoup parlé de la téléphonie en début d'émission. Vous nous avez été très très nombreuses et très nombreux à réagir au 0810 055 056. Il y avait même des petites battles entre vous à savoir qui paye moins cher en termes de forfait. Oh là là, merci d'être aussi nombreuses et nombreux à réagir. Vous avez une question, Malza, pour
3: oui,
0: Valère
3: Correa. Parce que tout à l'heure, Valère, vous avez parlé que les téléphones étaient moins chers si on les achetait reconditionnés. Mais
4: oui.
3: Où est-ce qu'on en trouve des reconditionnés?
4: Reconditionnés, c'est pas forcé, c'est pas d'occasion, c'est pas la même chose. Ils
3: D'accord.
4: sont d'occasion, mais ils ont été remis en état. C'est important. Okay. Vous passez par un professionnel. Alors, le plus gros, le plus connu, c'est Back Market. C'est pas mon préféré parce que c'est une marketplace qui s'appuie sur tout un tas d'opérateurs partout en Europe.
0: D'accord.
4: Mais vous avez sinon Smart. Là, ce sont des Français. Je crois qu'ils sont à Nantes. Smart avec 3A. Oui, c'est ça. Et puis, il y en a tout un tas d'autres. Largo. Et bon, voilà. Donc, ça, c'est des sites internet. Qui derrière, il y a une boîte qui remet le téléphone en état, qui vous le vend 50%, 60% moins cher.
0: Ok, ah
3: oui, c'est bien.
0: On a beaucoup de messages, 0810, 055, 056.
5: Une question de Joe qui est aussi pour vous, Valère, puisque vous disiez qu'il ne faut pas prendre d'abonnement avec engagement. Et lui, apparemment, il a un abonnement avec engagement. Il demande comment je fais pour en sortir.
4: Une toute petite réponse avant, à côté, mais intéressante. Pour savoir si vous êtes encore engagé, vous faites le 3179. Et là, ça vous permet déjà de savoir où vous en êtes. Je viens de recevoir un SMS. Moi, je suis plus engagé. 3179 pour savoir si vous êtes encore engagé.
0: Attends,
4: ou pas.
0: Attends, je note 3179.
4: Ouais,
0: j'appelle juste après l'émission.
4: Non, mais je vous jure, c'est vraiment pratique. Donc,
0: 30, bon. J'appelle 3179 et là, je sais si je suis engagé ou pas.
4: Exactement.
0: Okay.
4: Ensuite, pour répondre à la question de cet auditeur, alors. Il va payer probablement ce qu'il aurait dû payer ou du moins avoir une pénalité. Ça dépend de son contrat. Il faut quand même qu'il vérifie dans son contrat s'il y a des clauses qui lui permettent de sortir. Un déménagement, un problème au niveau de son travail, de santé ou autre. Et puis, son nouvel opérateur peut peut-être prendre en charge des frais de résiliation. Là, ça devient intéressant. C'est-à-dire qu'il va vous subventionner pour partir et payer tout ou partie de vos frais de résiliation. Mais ça, c'est à négocier avec le nouvel opérateur.
0: Dernière question, Aude, on a le temps.
5: C'est pas vraiment une question, c'est Nathalie qui nous dit « J'avais jusqu'à présent un forfait avec Bouygues Télécom, avec toutes les options, j'arrivais à 83 euros. » Elle nous dit « J'ai fait jouer la concurrence, je suis arrivée à la même chose avec Free, et en plus j'ai la chaîne Canal+, en clair, à 50 euros pendant un an, puis 60 euros. » Donc, elle dit « J'ai économisé 23 euros par mois. »
4: Ouais. Voilà. Je pense qu'on pourrait faire même mieux, parce que Canal+, en clair, c'est en clair, donc c'est gratuit, donc il faut voir ce qu'il y a derrière, mais en tout cas se dire que un abonnement c'est 20-30 euros par mois en principe, ça suffit. Donc allez, il faut continuer, Nathalie, de chercher
5: toujours plus,
4: gratter un petit peu.
0: C'est ça qu'on aime avec Valère Correa, monsieur bon plan dans On vous doit bien ça. Dans un petit instant, on va parler de l'automne avec ma chère et tendre Elsa Volinsky. C'est votre émission, on est ensemble jusqu'à 13h. À tout de suite.
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0: Encore quelques minutes, ça passe tellement vite en votre joyeuse compagnie, chères auditrices, chers auditeurs, c'est votre nouveau rendez-vous quotidien sur ici, ça s'appelle On vous doit bien ça. On a parlé téléphonie, on a parlé chien d'assistance, c'était une émission très riche que nous allons conclure avec la douce Elsa Volinsky qui va nous parler de l'automne.
3: Tout à fait, parce que est-ce que vous savez ce qui se passe cette nuit?
0: C'est l'automne.
3: Oui, c'est l'automne. Alors, parce que
0: j'aime trop.
3: Vous l'avez dit, j'allais dire, parce que j'avais une petite blague, j'allais dire, non Valère, c'est pas un bon plan pour le nouvel iPhone, pas du tout, ne vous excitez pas trop. Non, cette nuit, effectivement, c'est l'automne, et en automne, qu'est-ce qu'il y a? C'est l'été indien. C'est la mélancolie. Personnellement, j'avoue que moi, en automne, j'ai le moral dans les chaussettes.
0: Ah bon?
3: Ben oui, c'est comme ça. Mais j'ai décidé que cette année, ça n'allait pas être comme ça. Pour vous, pour moi, déjà parce que on vous doit bien ça, bien sûr. Parce que évidemment, on va être ensemble cette saison, on va être heureux. Et figurez-vous qu'on a même quelques bonnes raisons scientifiques d'être optimiste. Une étude en Angleterre s'est intéressée aux effets de la végétation sur notre stress selon les saisons, et les chercheurs ont constaté que regarder des paysages où la végétation était très présente peut avoir des effets physiologiques particulièrement intéressants. En automne,
0: je vais regarder Valère, c'est une très belle fougère.
3: Alors justement, je vais vous dire, attendez, si vous me faites toutes les blagues en amont, ça va pas le faire. Alors moi, cette année, j'ai décidé de mettre toutes les chances de notre côté, justement. Je suis allée regarder ce qui se passe dans le monde entier en automne pour justement nous inspirer.
0: Ouais.
3: Alors d'abord, au Japon, il y a le Momijigari, le principe, allez admirer les feuilles qui changent de couleur, le rouge, le jaune, le doré. On contemple, on s'émerveille, on prend le temps de regarder les feuilles tomber sans se dire, ça y est, c'est foutu, c'est l'hiver, on va se cailler. Okay. Non. Mais non, puisqu'on sait maintenant qu'on peut trouver le bien-être en regardant un platane plus qu'un homme, plus qu'un valet. Voilà, c'est ça. Et sinon, en automne, on peut se mettre aussi à la tendance des Danois avec le hygge. Est-ce que vous savez ce que c'est le hygge? C'est leur technique, allumer des bougies, mettre des grosses chaussettes, se préparer un thé, bref, ne rien foutre. Maintenant, quand vous serez chez vous, et Nora, en pyjama, vous ne pourrez pas vous dire je déprime, non, vous direz je pratique le hygge.
6: Je fais du hygge.
3: Ça change tout. Et si vous préférez sortir, il y a aussi le frilsfilstris des Norvégiens. Bon, c'est imprononçable, effectivement. C'est l'art de vivre au grand air, même quand il fait froid et même quand il pleut, chouette, comme ça on est sûr de tomber malade. C'est génial. Allez, non, on a dit qu'on était positif. Positive attitude, on prend tout. Le momijigari, le hygge, le frisluflis. L'important, c'est de se faire du bien et de s'accrocher à ce qu'on peut. Et qu'est-ce qu'on a chez nous? Eh ben, nous, on a les plus grands festivals d'automne.
0: Ah.
3: Et oui, c'est la saison de la... C'est la saison pour faire la fête. Ah. Et ça, on le sait pas, on se dit c'est l'été en fait,
0: c'est vrai.
3: La fête. Mais non, en automne, il faut en profiter parce que partout en France, il y a des festivals chaleureux avec de la chanson française, de la pop, du rock, des musiques du monde. On commence en Bretagne pour vous faire plaisir. Et Nora, à Rennes, on va pouvoir danser au festival Yaouank.
0: Ouais.
3: C'est ça, se prononce Yaouank, comme ça.
0: Yaouank, ouais, ouais.
3: Lors d'un immense fest-noz.
0: Ah, voilà. Découvre, j'adore.
3: En Normandie, à Saint-Cloud, les rendez-vous soniques vont faire vibrer la ville avec Benjamin Biolay, Suzanne et Sébastien Tellier. Dans le sud, à Marseille, vous avez la Fiesta des Suds qui va nous offrir 4 jours de musique et de fêtes avec Véronique Sanson, Imani et Stéphane Echer. Les promenades, les festivals, les dîners entre amis, les bougies et les grosses chaussettes, ce n'est pas ça qui va régler tous nos problèmes, effectivement. Mais si ça peut déjà nous aider à traverser cette saison un peu plus doucement, alors moi, je prends tout. Puisqu'aujourd'hui, on parlait de nos factures, levons un peu les yeux, faisons de cet automne une saison de rendez-vous Valère avec les autres, avec la nature, avec la vie, faites un effort. Et surtout, regardons ce qui se passe autour de nous, parce que les feuilles, oui, elles vont tomber, mais c'est pas parce que les feuilles vont tomber qu'on est obligé de tomber avec elles.
0: Oh là oh là, là, là, là, là. Mais c'est maintenant, ça mérite des applaudissements.
4: Et moi, pendant ce temps, je m'occuperai des factures. Hein.
0: Et on retiendra que Valère est donc une très belle fougère. Alors, si vous aussi, vous avez des fougères à la maison, non, pardon. Merci beaucoup, ma très chère Elsa Wolinski, notre petit soleil. Alors, on va recevoir un auditeur ou une auditrice qui va dans un instant donc bénéficier des 200 euros de pouvoir d'achat. Mais d'avant, Aude, on a des messages. On va quand même priorité aux amis qui nous écrivent sur le WhatsApp 0810 055 056.
5: Est-ce que je peux donner des devoirs à Valère Coréard? Est-ce que j'ai le droit?
3: Bah, ah oui, allez-y.
4: Une fougère. Tous les devoirs.
5: Bon, en fait, c'est Pascal qui nous écoute dans le Pas-de-Calais qui veut donner des devoirs à Valère Coréard. Vous le lis.
0: Okay.
5: J'ai besoin de revoir mes contrats gaz, électricité et assurance depuis plusieurs années. Ouais. Je n'y connais rien, j'ai peur de le faire. Donc là, Pascal, solidarité totale. Parce que, effectivement, moi, tout pareil.
0: Ouais.
5: Est-ce qu'il y a des solutions pour se faire aider? Valère, pas obligé de répondre tout de suite, mais je suis sûre qu'il a un truc à dire toujours.
4: Les associations de consommateurs sont quand même notamment là pour vous aider. Il y a des réseaux partout en France. Donc ça, c'est vraiment une porte d'entrée, mais on va chercher les adresses, les contacts et tout ça, bien sûr.
0: D'accord, vous avez d'autres messages, Aude?
5: Non, beaucoup de gens qui réagissent et qui nous donnent tout un tas de bons plans pour des forfaits téléphone pas trop chers. Donc ce qu'on va faire, on va peut-être les recenser quelque part.
0: Exactement.
5: Et on va aider tout le monde comme ça.
0: On a vu à quel point, en tout cas, ça vous préoccupait. On refera des émissions là-dessus. Ne vous inquiétez pas, chères auditrices, chers auditeurs. Je vous l'avais dit, tous les jours, je booste votre pouvoir d'achat. C'est 200 euros à gagner tous les jours. On va recevoir Lydia qui nous appelle. J'ai envie de pleurer de bonheur, du Finistère. Ici Brézizel, que je salue de tout mon cœur. Bonjour Lydia.
7: Bonjour.
0: Bonjour, bienvenue. Bonjour. Lydia.
5: Bonjour.
7: Merci.
0: Alors Lydia, je voudrais savoir d'où nous appelez-vous précisément.
7: Du Finistère, du centre Finistère.
0: D'accord, bah vraiment, ça me fait tellement plaisir parce que vous, peut-être vous ne le savez pas, mais je vous le dis, je suis également bretonne. Voilà, c'est pour ça que ça me touche beaucoup. Donc je suis d'autant plus heureuse de vous donner les 200 euros.
7: Bravo,
0: bravo, chère Lydia. Vous avez vu, c'est tout simple. Vous vous inscrivez sur la page ici.fr et vous repartez avec 200 euros. Ça se passe deux fois par émission tout au long de la rentrée du mois de septembre et tout au long de l'année. On est comme ça. Merci à ma chère Céline à la réalisation. Merci à Kinane à la technique, Alexandra au standard, Gwenaël à la préparation. Merci à ma merveilleuse équipe Elsa, Valère, Pierre et Aude. On va évidemment se retrouver tous les jours de la semaine. Moi, je vous dis à demain. Je vous embrasse, chers amis.

0: Chance, sorti en 85, chanson pacifiste de Sting sur ICI pour vous réveiller ce mardi matin. Soyez les bienvenus.
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0: Bonjour à toutes, bonjour à tous, bonjour Valentine.
3: Bonjour Louis, bonjour à tous.
0: Mardi 29 septembre, c'est la journée internationale de la sensibilisation aux pertes et au gaspillage alimentaire aujourd'hui. Alors ce matin, pas de question de jeter le parassis à la maison, les légumes un petit peu fatigués ou le poulet de la veille, puisque nous recherchons ce matin, Valentine, un auditeur qui...
3: qui a une recette anti-gaspille à nous partager.
0: Un gratin, une quiche, une recette de famille dans laquelle rien ne se jette. Partagez-nous votre recette ce matin en nous appelant dès maintenant au 0810 055 056.
3: Vous devrez peut-être faire manger les enfants à la maison ce midi justement pour cause de grève de la fonction publique. On en parle dès 5h. Professeurs, agents, aides-soignants mobilisés contre le gel annoncé cette année encore de leur point d'indice, synonyme pour des centaines de milliers d'entre eux de salaires inférieurs au SMIC. C'est l'info du jour dans une demi-heure.
0: Et pour vous accompagner jusqu'à 6h, Saveria au standard, Ange à la technique, Emmanuel à la rédaction en chef. Ici, dès 5h, ça commence maintenant.
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0: Mardi 29 septembre, excellent réveil à l'écoute d'ici, les 5h. Le tour de l'actualité à vos côtés, Valentine. À la une, Jordan Bardella accusé de propos antisémites.
3: Et le président du Rassemblement National a déjà demandé à son avocat de porter plainte en diffamation contre Mediapart, le site d'investigation à l'origine de ces révélations. Des messages datés de 2013 et attribués à Jordan Bardella, alors jeune militant, Hélène Tierzan.
4: Des conversations écrites, exhumées par Mediapart, qui dit les avoir authentifiées. Parmi ces déclarations attribuées à celui qui était alors militant du FN, toutes les banques sont détenues par les juifs. Ou encore, je cite, le juif doit dominer les autres peuples, les écraser et les voler. Des propos qui témoigneraient aussi d'une fascination du jeune Jordan Bardella pour l'idéologue antisémite Alain Soral. Après avoir immédiatement contesté ces écrits, le président du RN a dénoncé hier sur CNews une opération de déstabilisation.
5: Soit Mediapart en est à l'origine, soit Mediapart se fait enfumer par des gens qui ont un intérêt à cette opération de déstabilisation, et c'est encore plus grave.
4: Énième pot de banane réagit un proche de Marine Le Pen, la candidate du RN qui, dès la publication de l'enquête, a défendu celui qu'elle veut nommer à Matignon si elle était élue présidente, évoquant elle aussi une barbouzerie. Mais ces révélations pourraient venir polluer la campagne de la favorite des sondages et toute sa stratégie de dédiabolisation, après avoir repris les rênes du parti à son père, condamné à plusieurs reprises pour des propos antisémites.
3: Et dans la foulée, hier soir, le Conseil représentatif des institutions juives de France a réagi. Pour le CRIF, le Rassemblement National continue d'être le parti refuge des identitaires.
0: Plus de 170 cortèges à travers la France aujourd'hui.
3: Grève de la fonction publique, les agents de mairie, les profs, les infirmiers, les bibliothécaires, les pompiers aussi, tous dans la rue ce mardi contre l'annonce, cette année encore, du gel de leur point d'indice, la base de calcul de leur salaire. Des fonctionnaires maltraités, estime notamment la CFDT, alors qu'ils sont essentiels, rappelle la secrétaire générale de la branche fonction publique au sein du syndicat. Laure Revel prend l'exemple de cet été.
6: Pendant les canicules, on a vu l'état des services hospitaliers. Et puis après, au moment des méga-incendies, à la fois les sapeurs-pompiers, pour lesquels on ne peut avoir que de la reconnaissance et de leur engagement, parfois au péril de leur vie, mais aussi les agents territoriaux qui ont accueilli, orienté, conforté les centaines de milliers d'habitants qui ont été déplacés pendant ces méga-feux. On se mobilise pour que les agents publics que l'on remercie beaucoup, que l'on congratule beaucoup, remontent un peu sur la pile des dossiers des budget. Depuis 10 ans, il y a eu 2 réévaluations inférieures à l'inflation du moment. Ça va faire 10 ans que les agents ne voient pas de réévaluation de leur pouvoir d'achat à la hauteur de l'engagement qu'ils mettent dans les missions de service public qu'ils exercent.
3: Comme à l'école, avec ces blocages de lycéens depuis une semaine contre des classes surchargées et l'absence de professeurs, 180 lycées de France ont été bloqués au moins une partie de la journée d'hier et presque autant d'interpellations, 164 selon le gouvernement, pour qu'il s'agit surtout d'un court-circuit de la démocratie par la violence, déclaration du ministre de l'Éducation. Édouard Geffray parle, je cite, de gens qui se pointent avec des cagoules, qui se contrefichent de l'intérêt des lycéens et qui tirent des mortiers, y compris sur des élèves.
0: C'est un 2 sur 2 pour Zinedine Zidane.
3: Deuxième match et deuxième victoire pour la légende du foot français, désormais à la tête de l'équipe de France. Les Bleus se sont imposés à Bruxelles hier soir, 1-0 face à la Belgique en Ligue des Nations, et ce malgré une équipe largement remaniée, Nicolas Perronnet.
7: Il a encore réussi son coup, et cette fois en changeant quasiment tout. 9 joueurs, dont 4 nouveaux titulaires en bleu, comme le défenseur Andy Diouf.
8: C'est vrai qu'il y avait beaucoup de changements, mais très content de débuter comme ça.
7: Mais si le sans-faute continue, c'est surtout grâce à un habitué, un but de Michael Olise, à peine entré sur le terrain en toute fin de match, vécu par un Zidane déchaîné devant son banc jusqu'à frapper rageusement dans un ballon.
9: Il a fait une action exceptionnelle, donc voilà, j'avais envie de l'accompagner, puis après j'ai vu le ballon. Là, j'ai dit, bon, j'ai obligé de shooter devant. Voilà, être un peu ridicule, mais c'est pas grave.
7: Aux premières loges, en tribune, Valentin, lui, n'a rien vu de ridicule.
10: On a vu toute la passion d'un gamin qui est presque sur le terrain, en fait.
7: Depuis, l'image fait le tour des réseaux. Et Zizou, l'unanimité, toujours plus auprès des supporters comme Cyril.
11: C'est dur d'être objectif parce que, honnêtement, moi, l'équipe de France pourrait perdre 8-0. Du moment que c'est Zidane le coach, je m'en fiche. Il a un crédit.
7: La légende du foot français a même été applaudie par une partie du public belge. Un tout petit aperçu de ce qu'il attend vendredi au Stade de France pour le grand retour à la maison.
3: Et c'est l'Italie qui sera le premier adversaire des Bleus en France dans cette Ligue des Nations. Le match, c'est dans 3 jours. Pour elle, la première phase est achevée. On connaît désormais toutes les candidates à Miss France 2027. La dernière Miss régionale a été élue ce week-end à Reims. Vous retrouvez les portraits des 31 candidates sur ici.fr. La météo, Louis.
0: C'est des nuages et du soleil dans le ciel aujourd'hui, avec un ciel plus couvert en Auvergne-Rhône-Alpes, en Bourgogne-Franche-Comté ainsi que dans le centre Val-de-Loire. Ailleurs, c'est du soleil, quelques averses localisées ce matin sur le pourtour méditerranéen de Perpignan à Montpellier. Pour les températures au petit matin, 5h06, 13 degrés à Luc-en-Provence. On a 12 en Haute-Savoie, nous dit Christophe Hubert, qui nous dit 14 degrés tout de suite dans le Bas-Rhin. Puis au milieu de matinée, les températures, elles vont grimper à Reims et Metz, 17 degrés. Pour Chambéry, 18 degrés à Saint-Étienne, 17. Toulon, 23 degrés en milieu de matinée. Cet après-midi, pas de changement dans le ciel. On va conserver cette alternance entre nuages et éclaircies. Et les températures, encore une fois, pour ce début de semaine qui avoisine facilement les 30 degrés ce mardi. 28 la maximale dans le nord à Bourges, dans le sud. 28 également attendu à Aix-en-Provence.
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0: Ce mardi 29 septembre, nous fêtons les Michel. Bonne fête à toutes et à tous les Michel qui se réveillent avec nous ce mardi matin. Et dans les anniversaires télé du jour, c'est celui de MacGyver, aujourd'hui 41 ans. Génial ce générique.
3: 139 épisodes sur 7 saisons dans lesquels on a vu Angus MacGyver colmater une fuite d'acide sulfurique avec du chocolat, réparer une fuite sur le moteur de sa voiture avec du blanc d'œuf ou encore transformer le cadre d'un vélo en chalumeau absolument.
0: J'ai vérifié, c'est totalement impossible de
3: Bien
0: réaliser
3: sûr que
0: des
3: si.
0: Prouesses. Non, je n'y
3: c'est
0: crois pas.
3: C'est vous qui êtes nul.
0: Ça y est, je la sentais venir celle-ci. 5h07, soyez les bienvenus si vous nous rejoignez. On est là jusqu'à 6h pour vous réveiller, vous informer et vous partager vos chansons préférées avec Francis Cabrel. Voici les Murs de poussière, c'est sûr ici. Soyez les bienvenus.

0: Les Beurs de Poussière avec Francis Cabrel pour vous réveiller ce mardi matin sur Ici. On va réviser une comptine ce matin.
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0: Et je me prête en plus à l'exercice pour vous. La comptine, vous la connaissez, vous l'avez appris à l'école, c'est sur le pont d'Avignon. On y danse.
3: Il n'y a pas l'air là.
0: Hein. On y danse.
3: Vous deviez faire un effort, Louis.
0: Chartante, sur le pont d'Avignon, on y danse, sauf que Valentine, eh bien, on ne dansait probablement pas sur le pont.
3: Eh oui, on dansait plutôt en dessous, sur les berges ou sur l'île de la Barthelasse.
0: Stéphane Bern casse le mythe ce matin et vous explique à 5h25.
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0: On va parler de parfum maintenant. Valentine, est-ce que vous mettez du parfum ?
3: Je sens mauvais ?
0: Non, alors pas du tout, c'était pas ma question, mais dans vos habitudes, non, bon, je m'arrête là. Ce matin, Catherine Quicandon, vous nous proposez de découvrir une entreprise qui crée des parfums dans le Gard et surtout le fascinant métier de nez. Catherine, vous nous emmenez où ?
5: À Lézan, à 15 km au sud d'Alès, une gardoise joue avec ses tubes à essai.
6: Mais mes chimistes me disent tous que c'est sans danger.
5: Je vous le confirme, car Laurine Herbeau est née parfumeuse. Elle a monté sa propre entreprise, L'Opale Production, pour créer des eaux de toilette femmes et hommes, mais aussi des produits cosmétiques à base de ses parfums. Ses formules sont éthiques et courtes, ses ingrédients minutieusement choisis.
7: Soit on utilise des matières premières grassoises principalement, ou alors des matières premières françaises ou locales. Et après on utilise un alcool qui est 100% d'origine naturelle et biologique.
5: Laurine utilise des poudres, des cires, des résines, ça peut être aussi liquide. Bref, tout ce dont elle a besoin pour créer une fragrance avec une formule saine et végane. D'ailleurs, combien de temps ça prend pour créer un parfum ?
7: Alors c'est très long, on est sur des années de travail. L'étape principale, c'est la création. En fait, on va créer une formule type et ensuite on va supprimer des matières premières, en ajouter d'autres, en diminuer certaines, en augmenter d'autres. Enfin voilà, c'est l'étape la plus longue, ça peut durer des années à un an.
5: Tout ce temps explique en partie le prix des parfums. Oui, parce que je ne sais pas si vous avez remarqué, mais ça aussi, c'est de plus en plus cher. Mais pas seulement.
7: Alors, dans la fabrication d'un parfum, on va avoir des matières premières qui sont assez onéreuses. Tout ce qui est le jasmin, la rose, c'est des absolus de plantes, de fleurs qui sont très chères. Mais le plus cher dans un parfum, c'est le packaging, c'est le flacon, la boîte.
5: Oui, on s'en doutait un peu. Son format principal est le 100 ml à 39 euros. Mais comment Laurine est devenue née ?
7: Alors moi, du coup, j'ai fait 6 ans d'études pour devenir née parfumeuse. Donc j'ai d'abord commencé par des études de cosmétologie. Ensuite, j'ai fait des études de chimie, spécialisées dans la cosmétologie et la parfumerie. Et après, c'est vraiment de l'entraînement au niveau de l'odorat.
5: Laurine s'est lancée dans l'entrepreneuriat pour avoir la liberté de laisser libre cours à sa créativité et avoir la possibilité de prendre des décisions. Les débuts n'ont pas été simples car elle devait tout gérer, mais maintenant ça tourne. Vous pouvez acheter ses parfums sur son site l'opaleproduction.fr et dans quelques boutiques revendeuses. Merci à Ici Gard Lozère pour cette idée parfumée. Ici, ça entreprend dans le Gard avec l'Opale Production et des parfums qui sentent bon.
0: Merci Catherine de nous avoir partagé ce joli savoir-faire à 5h13 sur Ici.
3: Et dans un instant, la solidarité à l'œuvre en Gironde où les casques jaunes sont arrivés pour les grandes opérations de déblayage aux Porges ravagées par le méga feu de cet été.
0: Un reportage sur place dans quelques secondes.
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0: Soyez les bienvenus ce mardi matin, il est à 5h15, les casques jaunes sont arrivés aux Porges.
3: C'est le nom des bénévoles de l'association Réserve Résilience. Ils interviennent en cas de catastrophe ou d'événements majeurs, comme le méga-feu de cet été en Gironde et dans la ville du Porges. 183 maisons détruites, 400 bâtiments. Et deux mois plus tard, c'est l'heure, Jade Péchira, des grandes opérations de déblayage avec ses bénévoles.
10: Casque jaune vissé sur la tête, gants et chaussures de protection. Chaque bénévole attrape une pelle, une brouette ou une disqueuse. Il faut trier le métal, désosser les structures, déblayer ce qui reste.
11: Il est où les cravats ?
12: Il faut les mettre là-bas, regarde.
10: Samuel habite le Porge, il est lui-même sinistré.
13: Ça me semble assez naturel de voir tout cet environnement-là calciné, les lieux qu'on a côtoyés, là où on allait boire un verre, totalement détruit. Ça fait mal au cœur, quoi. Donc participer à la reconstruction, c'est aussi participer à notre reconstruction, à nous, psychologiquement et mentalement, parce qu'on en a un petit peu besoin que les choses un petit peu se nettoient et avancent, quoi.
10: Un coup de pelle après l'autre, Florian Djukanovic, le propriétaire, voit son restaurant
14: disparaître progressivement. Mais très bien, c'est une étape indispensable vers la reconstruction. Cette urgence d'une reconstruction dans des délais spectaculaires, parce qu'il n'y a pas d'autre option.
10: Une urgence qui nécessite de passer par l'action citoyenne. Ou dit plus simplement, on n'est jamais mieux servi que par soi-même.
14: Je ne cherche pas à me perdre en querelle politique, mais ce qu'on constate, c'est que sur différents plans, l'État est défaillant. Donc dans un contexte d'État défaillant, il faut impérativement que la société civile prenne les choses en main, tout en restant dans la légalité. Mais nous, on avance en fait.
10: Avancer, oui, mais organiser et coordonner derrière ce collectif, Fabrice Barthélémy, directeur de l'association Les Casques Jaunes.
15: C'est une réserve en fait qui fédère donc des bénévoles qui veulent aider occasionnellement. Donc en fait on est des intégrateurs nous de bonne volonté et après on les équipe, on les assure, on les coordonne de manière à ce que ce soir quand on s'en va tout soit propre.
10: Et pour avancer plus vite sur cette première journée, des pompiers sont venus leur prêter main forte, comme Yaël, sapeur-pompier dans le Nord, venu sur son jour de congé.
16: J'étais ici cet été pendant que ça a brûlé, donc j'étais engagé sur les feux, sur ce secteur-ci, le Porche, le Temple. Ce qui m'intéresse, c'est de pouvoir d'abord apporter un soutien aux sinistrés, de montrer que les sapeurs-pompiers, on n'abandonne pas les gens du Porche, mais on est aussi là pour les aider après, bénévolement, et puis ouais, participer à la reconstruction, parce qu'on s'est engagé. Ouais.
10: Avec un message aussi à faire passer.
16: Nous, ce qu'on veut, c'est être là pour montrer qu'il faut des moyens pour déblayer, mais qu'on aurait bien aimé avoir ces moyens avant pour éviter le drame.
10: Après cette journée d'entraide, les soldats du feu ont fait la route en sens inverse pour participer chez eux à la manifestation des pompiers aujourd'hui. Quant aux bénévoles, ils prévoient d'autres actions de déblaiement dans les jours à venir.
3: Et la solidarité gagne du terrain puisque depuis leur arrivée, l'association a reçu des centaines de coups de fil de nouveaux volontaires pour enfiler un casque jaune.
0: Merci Valentine. Dans les coulisses TV ce matin, Tony Parker part en terre inconnue. L'ancien basketteur est l'invité de Rendez-vous en terre inconnue. C'est ce soir sur France 2 et son témoignage sur ICI dans quelques instants, juste après la musique qui vous réveille ce mardi matin aux côtés de Syl. Voici Crazy.

0: Sir ici avec Syl, bienvenue à vous si vous nous rejoignez de bonne heure ce matin. Bon réveil, l'équipe d'ici dès 5h est là bien entendu à vos côtés pour lancer la journée. C'est le moment pour vous de nous appeler au 0810 055 056 tous les matins à 5h38. C'est le duel des auditeurs. Une question autour de l'actu, un chiffre à trouver et le plus proche de la bonne réponse remporte sa magnifique radio, Valentine.
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0: Alors allez-y, foncez, c'est Saveria qui attend vos appels ce matin au standard 0810 055 056. Bonne chance à tous.
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0: Avec Patrice Gascoigne et ses coulisses TV, aujourd'hui Patrice, vous recevez un invité exceptionnel, Tony Parker, parce que ce soir, il part en rendez-vous en terre inconnue.
3: Vous le savez, maintenant c'est Laurie Tillman qui emmène des personnalités en terre inconnue et elle commence toujours en accueillant cette personnalité à l'aéroport. Et bien justement, voilà le voyageur de ce soir, Tony Parker.
4: Comment tu te sens ?
5: Trop bien. J'ai hâte de partir.
4: C'est vrai ?
5: C'est la première fois de ma vie que je fais un truc comme ça et je pense que c'est le bon timing parce que d'habitude j'aime bien tout décider et là,
4: c'est toi. Tu te laisses porter ?
5: Exactement. Je me suis dit que ce serait une bonne expérience, c'est qu'une fois dans une vie. Et que tu vois, tu vas voir la vie différemment. Quoi.
4: Est-ce que tu te rends compte que là, au moment où on se parle, il y a une communauté tout entière qui t'attend quelque part sur la planète?
3: Et voilà Tony Parker qui s'apprête à décoller les yeux bandés direction le sud-ouest de l'Angola sur le continent africain aux portes du plus vieux désert du monde. Lui et Laurie Tillman vont rencontrer les Ovaku Valley, un peuple d'éleveurs semi-nomades. La présence de Tony Parker tient beaucoup à celle de Laurie Tillman. Les deux se connaissent depuis de longues années. Il ne tarit pas d'éloges sur elle, Tony Parker.
5: J'aurais jamais fait ce voyage si c'était pas Laurie Tillman, ça c'est sûr. Quand elle m'a parlé du voyage, j'étais chaud pour le faire. Mais j'avais un calendrier très très chargé et donc j'ai dit à Laurie, franchement je suis trop partant, j'aimerais trop le faire avec toi, mais est-ce que vous pouvez vous adapter sur les dates? Et donc j'aimerais remercier, voilà, j'en profite, hein, toutes les équipes, France Télé, enfin tout le monde qui a organisé ce voyage, et je me sens trop trop chanceux et trop trop reconnaissant d'avoir pu faire un voyage comme ça, surtout au moment de ma vie où je venais de perdre mon père. Je me suis dit que c'était le voyage parfait pour voilà, reconnecter avec plein de choses, prendre du recul et avoir une certaine perspective par rapport au reste de ma vie et par rapport où j'en suis. Et j'ai pu vivre, voilà, des moments très très forts avec Laurie. C'est vrai que c'est la première fois que j'ai pris autant de temps pour voilà, réfléchir sur moi-même et je suis vraiment vraiment content d'avoir pu partager ce voyage avec quelqu'un comme Laurie, qui est quelqu'un d'extraordinaire, qui a un grand grand cœur. Elle est rayonnante, elle a une super énergie.
3: Tony Parker qui dresse des louanges à Laurie Tillman et vous comprendrez pourquoi en regardant ce soir sur France 2, rendez-vous en terre inconnue.
0: Merci Patrice pour cet avant-goût télévisuel à voir ce soir 21h10. C'est l'une des nouvelles voix de la scène française, Adèle Castillon, 24 ans et son nouveau single à 5h25. Voici pour vous l'une des nouveautés musicales avec Été avec toi. C'est sûr ici. Bon réveil avec nous.

0: Le nouveau single d'Adèle Castillon était avec toi sur ICI avant les infos, un petit peu d'histoire aux côtés de Stéphane Bern qui vous emmène ce matin au temps où une chanson française a réussi un exploit, faire croire à des générations d'enfants qu'on dansait sur un pont.
1: Sur le pont d'Avignon, on y danse, c'est entraînant. Le problème, c'est que le pont est en ruine et que les danseurs étaient sans doute ailleurs. Niveau publicité mensongère, c'est du grand art. Avignon, 12e siècle. La légende raconte qu'un jeune berger, Bénézet, reçoit un message divin. Construire un pont sur le Rhône. Et on ne contrarie pas le Tout-Puissant, même sans devis ni permis de construire. À l'époque, c'est un peu comme décider de faire passer une autoroute sur un volcan.

0: traverser, mieux vaut prévoir un plan B. Ou savoir super bien nager. Et la fameuse chanson, alors ? Elle apparaît au 19e siècle, sous la forme d'une chanson populaire. En réalité, on dansait surtout sous le pont, sur l'île de la Barthelas, ou sur les berges.
1: J'y étais, sur le pont. Il n'y avait personne sur le pont.
0: Parce que danser sur un pont étroit, encombré de voyageurs, de chevaux et de charrettes, ce n'était pas l'idée du siècle.
2: Sur le pont d'Avignon, on y danse, on y danse.
0: Finalement, le pont d'Avignon a perdu 18 arches, mais a gagné une chanson que tous les écoliers de France chantent. Alors un pont en ruine, certes, mais un tube qui, lui, n'a jamais pris l'eau.
3: Merci en tout cas Stéphane de nous avoir remis cette jolie comptine en tête. Il est à 5h30, voici l'actualité en France et dans le monde en 90 secondes. C'est avec vous, Valentine Letès.
4: C'est une barbouzerie des faux, se défend Jordan Bardella, accusé de propos antisémites par Mediapart. Le site d'investigation lui attribue des messages envoyés il y a plus de 10 ans. Le président du Rassemblement National porte plainte en diffamation. 164 interpellations devant des lycées bloqués hier et la mobilisation partie de l'Île-de-France s'étend jusqu'à Lille, Marseille, Grenoble, Lyon. Des jeunes mobilisés contre le manque de moyens dans l'école et décidés à rejoindre pour la plupart la grande mobilisation de la fonction publique ce mardi. Seule exception aux économies prévues dans le budget de la France pour 2027, les départements. Le Premier ministre leur promet 1,5 milliard d'euros supplémentaires pour financer entre autres les aides sociales comme le RSA et l'allocation personnalisée d'autonomie. Quelle condescendance, quel dénigrement. Ce sont les derniers mots à la barre de Rachida Dati, jugée pour corruption. 4 ans de prison, dont 2 ans ferme, ont notamment été requis contre l'ancienne ministre, accusée d'avoir défendu les intérêts du groupe Renault-Nissan au Parlement européen contre 900 000 euros. Un excès de vitesse à 312 km/h. C'est un record enregistré en Haute-Savoie. Au volant de cette Porsche 911, flashé à la vitesse de croisière d'un TGV, un automobiliste suisse arrêté par les gendarmes. Et puis un nouveau succès pour Zinedine Zidane, désormais à la tête des Bleus. L'équipe de France de foot a remporté son 2e match de Ligue des Nations hier soir. Victoire 1-0 face à la Belgique, malgré une équipe largement remaniée.
3: L'info du jour, c'est cette grande journée de mobilisation dans la fonction publique.
4: Très en colère par l'annonce, cette année encore, du gel de leur point d'indice, la base de calcul des salaires des agents publics. En 10 ans, il a progressé de 5% seulement, quand le coût de la vie a lui augmenté de 24% selon l'INSEE. Conséquence, plus de 800 000 agents ont désormais un salaire de base inférieur au SMIC, le salaire minimum, Maxime Glorieux.
5: C'est une vie sans loisirs pour Jocelyn, agent administratif dans une mairie en Charente.
6: Pas de sortie, pas de restaurant, pas de cinéma. Tout mon argent passe dans l'alimentaire essentiellement, les frais incompressibles. Il m'arrive même, certaines semaines, de sauter 1 ou 2 repas.
5: Bac plus 5 en poche, puis 8 années dans la fonction publique pour au final un peu moins de 1700 euros net par mois.
6: Un salaire hors prime qui est inférieur au SMIC, c'est complètement sidérant. Je m'attendais pas à ça dans la fonction publique, c'est sûr.
5: Des primes qui représentent 20% de son salaire et qui ne vont pas compter dans le calcul de sa retraite.
6: Donc on va arriver sur une base qui est aujourd'hui inférieure au SMIC, on aura travaillé toute notre vie pour au final une retraite de misère.
5: Pour s'assurer une retraite, Valérie, elle, a dû cumuler jusqu'à 5 postes dans 5 mairies différentes, et ce pendant une vingtaine d'années.
7: J'avais plusieurs petites mairies à 10h, 12h, 11h, 8h par semaine. J'ai réussi à en avoir une sur un 35h. Il a fallu que je me batte pour avoir un temps complet. J'ai connu une collègue qui devait élever son enfant toute seule. Elle n'était pas à temps complet, et effectivement, c'était compliqué. Il a fallu qu'elle travaille ailleurs, qu'elle cherche un travail dans le privé.
5: Valérie et Jocelyn manifestent donc aujourd'hui, la première avec le syndicat UNSA, le second avec Force Ouvrière, tous les deux pour réclamer une revalorisation du point d'indice gelé depuis 2024.
4: Des agents publics rejoints par les pompiers ce mardi. Le premier cortège s'élance ce matin depuis Marseille et ensuite d'Arras dans le Pas-de-Calais.
3: Merci Valentine. 5h33, tout de suite la météo de ce mardi 29 septembre avec des nuages et du soleil encore une fois aujourd'hui, avec un ciel tout de même plus couvert dans le centre de la France, en Auvergne-Rhône-Alpes, en Bourgogne-Franche-Comté ainsi que dans la région Centre-Val-de-Loire. Ailleurs, c'est du soleil. Quelques averses par contre ce matin, localisées sur le pourtour méditerranéen de Perpignan à Montpellier. Pour les températures au petit matin, on est déjà au-dessus des 10 degrés. On a 12 degrés en Haute-Savoie, nous dit Christophe sur notre page Facebook. Hubert nous laisse un message pour nous dire qu'il a relevé à 14 degrés de bonheur dans le Bas-Rhin. Puis au milieu de matinée, les températures montent progressivement à Reims et Metz, 17.

degrés à Chambéry, 18 pour Saint-Étienne, 17 degrés à Toulon, 23 degrés déjà ce matin. Cet après-midi, encore une fois, on va retrouver des nuages nombreux dans le centre de la France. Ailleurs, du soleil, des températures qui vont avoisiner les 30 degrés ce mardi, 28 pour la maximale dans le nord. C'est à Bourges, dans le sud, 28 également à Aix-en-Provence.

0: Soyez les bienvenus si vous nous rejoignez à l'instant ce mardi matin. Bon réveil avec nous à 5h38. 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Et ce matin, on va parler de frites, Valentine.
1: Oui, de celui qui fait les meilleurs. Le mondial de la frite à Arras a sacré ses champions ce week-end devant 70 000 spectateurs.
0: Un stade, c'est dingue quand même, 70 000 spectateurs pour ce championnat du monde de frites. Il y avait plusieurs catégories pour cette compétition. Je vous explique tout dans quelques instants. Restez avec nous, 5h35. Et tiens, petite info, c'est un Français qui a gagné dans une des catégories. Et ça, je vous en parle juste après Niagara. Voici Je dois m'en aller sur ICI. Excellent mardi et très bon début de journée avec nous.

0: Niagara. C'est sûr ici avec Je dois m'en aller, excellent réveil avec nous. Dans quelques instants, votre rendez-vous anti-arnaque, comme d'habitude, le C'est pas vrai. Et ce matin, je peux déjà vous le dire, pas de panique si vous recevez ce fameux mail, un mail vous annonçant l'intitulé suivant, le blocage de votre retraite.
1: Oui, le message a l'air officiel avec son petit drapeau français signé de l'assurance retraite, mais c'est un piège. Décryptage avec Aude Razou dans quelques minutes.
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0: C'est l'heure du duel des auditeurs. Une question autour de l'actu, un chiffre à trouver pour gagner sa radio, Valentine.
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0: Jacqueline est avec nous dans le Gard. Bonjour Jacqueline.
1: Bonjour Jacqueline.
4: Et coucou à tous les deux.
0: Jacqueline.
4: De la joie et de la bonne humeur.
0: Oh, c'est gentil, ça part bien Jacqueline. Vous êtes en forme aujourd'hui.
4: Oui.
0: Ça fait plaisir de vous avoir, Jacqueline. On dit bonjour aussi à Roger, qui est avec nous dans les Charentes-Maritimes.
1: Bonjour, bonjour Roger.
5: Bonjour.
0: Roger, le sourire, tout va bien ce mardi ?
5: Ça va, ça va.
0: Vous écoutez la radio sur quoi, Roger ?
5: Moi, j'écoute ici.
0: Oui, alors ça déjà, c'est une très bonne base. Mais sur quel outil ? Vous avez un poste radio à la maison ? Vous avez un téléphone ?
5: Non, c'est un poste radio.
0: Très bien. Bon, on va peut-être... Il date depuis combien de temps, ce poste radio ?
5: Oh, là, un moment déjà.
0: Ah, on va peut-être le moderniser.
5: Là, peut-être quoi, ouais, là, 3 ans que je vais pas que je l'ai, quoi.
0: Non, ça va. Roger et Jacqueline, je demande toutes vos votre attention ce matin. On joue ensemble avec cette info relayée par nos confrères d'ici Nord et ici Picardie. C'était ce week-end à Arras, le Vendéen. Logan Poirzon a remporté le championnat du monde de la frite dans la catégorie frite authentique. Cette catégorie était au programme, de la frite familiale jusqu'aux chips artisanales, figurez-vous. Et la question que je vous pose ce matin, selon vous, combien de kilos de pommes de terre un Français consomme-t-il en moyenne chaque année, et ce, sous toutes ses formes ? Jacqueline, on vous écoute.
4: Oh là là ! Aucune idée, je sais que c'est un Français qui a gagné.
1: Non, Jacqueline, écoutez bien. Oui. Combien de kilos de pommes de terre un Français consomme-t-il en moyenne chaque année ? Vous avez 10 secondes.
4: On en mange pas mal, mais on ne mange pas que des frites. On parle de la pomme de terre.
0: On parle de tout dans sa globalité. Dites un chiffre.
1: 5 secondes, Jacqueline.
4: 15 kilos.
0: 15 kilos pour Jacqueline. Roger, on vous écoute.
5: Moi, je dirais à peu près, allez... 15 kilos, je dirais plutôt 50 kilos, moi, à peu près.
0: 50 kilos pour Roger. Valentine, vous avez la réponse.
1: Tout à fait. Et c'est un tout pile pour Roger. Environ 50 kilos.
0: Bravo, Roger.
5: Ouais.
1: Vous le saviez, Roger ?
5: Oui, je le savais. Ouais.
1: Vous avez la patate, Roger ?
5: Ah, pas toujours, hein.
0: Et Valentine, 50 kilos, ça fait beaucoup quand même.
1: Bah non, pourquoi ?
0: Bah ça fait quand même 1 kilo par personne et presque par semaine de pommes de terre.
1: Mais si on compte les pommes de terre fraîches, les frites, les chips et tous les autres produits transformés, bah oui, il y en a partout de la patate.
0: Ça en fait un petit peu. Roger, on vient vous envoyer votre poste radio ici.
5: Je vais dire, je peux te dire une chose. Maintenant, les frites, maintenant dans les restaurants, mais il y en a beaucoup dans les restaurants, il faudrait qu'ils y allaient apprendre à faire des frites hein, parce que alors...
0: Eh bien, on les inscrira, vous savez quoi, on les inscrira l'année prochaine au championnat du monde.
1: Je sens qu'il y a un fan de la double cuisson à la oui. Graisse de bœuf, là, au bout du fil.
0: C'est vrai que ça les sublime, ces frites. Roger, je vous souhaite une belle journée. Jacqueline, je vous fais une bise, ça nous a fait plaisir de vous avoir ce matin.
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0: À Avant les infos de 6h, on va découvrir une initiative dans le Grand Est qui permet, quel que soit son budget, d'aller au restaurant, Valentine.
1: 5 euros le resto solidaire, c'est à Nancy. Alors comment ça marche? Robin Bernot vous raconte à 5h55 sur ICI.
0: Et tout de suite, vos chansons préférées pour commencer ce mardi avec Yannick Noah. C'est sur ICI avec Simon Papa Tara, à l'écoute de votre radio.

0: Merci mon papa Tara. Avec Yannick Noah. Yannick Noah en tournée d'ailleurs, dans toute la France, dès ce début octobre, avec des dates à Quimper, à Roubaix, à Nice. Si je vous en parle, c'est qu'il reste encore quelques places.
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0: Avec Aude Razo et votre rendez-vous anti-arnaque, une mise au point ce mardi matin. Aude, à destination des retraités, non, votre pension de retraite n'est pas suspendue.
3: Non, heureusement, et n'allez pas croire ce mail très menaçant qui tourne là depuis la semaine dernière, blocage temporaire de votre retraite. Vous l'avez peut-être reçu, le message a l'air officiel à première vue, il affiche le drapeau français, il est signé Assurance Retraite et il y a donc écrit « Les paiements de votre retraite sont actuellement en pause ». Aïe, petite phrase qui fait transpirer, on est d'accord, et qui essaye de vous pousser, attention, dans les bras d'un escroc. Pierre, un auditeur, me dit « J'ai fait comme vous disiez, j'ai regardé l'adresse mail de l'expéditeur et c'est une adresse Gmail ». Très bon réflexe, Pierre a raison, aucune administration ne vous écrira jamais avec une banale adresse Gmail. Donc poubelle, ce mail est un faux et ne vous inquiétez pas, vous toucherez bien votre pension.
0: Mais Aude, est-ce que les retraités sont souvent ciblés par des pièges comme ça ?
3: Oui, et c'est bien qu'on fasse un point parce que ça revient très régulièrement. Alors, sous différentes formes, hein, parfois l'escroc se fait aussi passer pour l'Agirc-Arrco. Vous avez la version « Votre prochain versement ne sera pas effectué ». Ou alors vous avez l'inverse, le mail qui vous dit que votre pension va être revalorisée. Dans tous les cas, vous faites comme Pierre, vous regardez bien qui vous écrit, vous ne cliquez pas sur le lien qui est dans le mail, jamais, et vous allez vous-même vérifier dans votre espace personnel, Assurance Retraite ou Agirc-Arrco, si vous avez une alerte ou pas. Je reviens au message qui nous occupe là en ce moment. Là, l'escroc en fait essaye de vous faire paniquer. Il vous met deux numéros de téléphone, un fixe et un portable, soi-disant pour débloquer votre pension de retraite. N'appelez surtout pas, vous allez tomber sur un gros menteur très habile qui essaye de vous soutirer un maximum d'informations confidentielles.
0: Merci Odin, votre chronique dispo en podcast sur votre application. Ici, dans un instant, nous irons à Nancy à découvrir un restaurant solidaire. C'est juste après Amel Bent. Voici pour vous, Pourquoi tu restes ?
4: Pourquoi ?

0: La jolie voix d'Amel Bent pour vous ce matin avec Pourquoi tu restes, tout de suite une initiative qui marche quelque part en France, direction Nancy. Nous sommes dans le Grand Est ce mardi matin et nous allons découvrir cette initiative qui vise à rendre la restauration accessible pour tous.
1: Une nouvelle idée testée à table par Robin Bernot.
2: À Nancy, vous pouvez trouver un menu au restaurant pour 5 euros.
3: Je trouve que c'est une très bonne initiative.
2: L'association L'Escabelle a ouvert fin août un restaurant solidaire près de la place Stanislas. Un restaurant ouvert au public, mais avec des repas moins chers pour les personnes en situation de grande précarité. Le tout avec des salariés en insertion. Notre journaliste Gabin Grulé s'est rendu sur place et a rencontré Jean-Marie Morel, le président de l'association à l'initiative du restaurant.
4: Déjà pouvoir faire en sorte que des personnes en difficulté croisent, rencontrent, soient de fait au même niveau que ceux qui n'ont pas de difficulté, ceux qui vivent normalement, classiquement, ça c'est déjà un progrès. L'homme a besoin de pain, mais il a aussi besoin de roses. Et les roses, c'est dans le contact, dans la relation à l'autre qu'on les trouve. C'est solide.
2: Ici à Nancy, ça marche. Et vous, qu'en pensez-vous? Je suis allé en discuter avec Lison, séduite par l'idée, surtout que le restaurant, ce n'est plus forcément la priorité en ce moment avec le coût de la vie.
3: Aujourd'hui, on est obligé de regarder le ticket de course et de compter chaque centime. Qui plus est, moi je suis étudiante, donc si j'avais ce type d'initiative dans ma ville, j'y serais bien plus souvent parce que monsieur ne peut plus m'inviter au restaurant. Là.
2: Le restaurant s'appelle Convive, il est ouvert au grand public à Nancy du lundi au vendredi de midi à 14h. Le menu, entrée, plat, dessert, coûte 20 euros et une partie de l'addition permet donc de financer ces repas à 5 euros. Et vous, tiens, seriez-vous prêt à mettre 20 euros pour financer d'autres repas? On en a discuté avec Lison.
3: Oui, je pense. Et en plus, ça dépend ce qui est proposé. Mais si on reste sur des produits frais et bons pour la santé, bien cuisinés, pour moins de 5 euros, je fais des choses très bonnes à la maison. Donc pourquoi pas au resto, ouais.
2: Durant le reportage, notre journaliste est par exemple allé rencontrer dans la salle du restaurant Edith et Olivier, deux retraités. Ils étaient en train de planter leur fourchette dans un tzatziki aux crevettes. Et ce qui plaît sur place, c'est la mixité qui est créée dans ce restaurant. Je vous le conseille vivement si vous êtes de passage à Nancy. Je vous redonne le nom de l'établissement. Ça s'appelle les Convives, Convives au pluriel. Et franchement, je trouve que c'est une super initiative.
0: Merci Robin pour cette initiative. Robin Bernot à l'instant avec Gabin Grulé à 5h54. Alors là, nous sommes sur un chouette mardi. Je vous souhaite un bon réveil en musique, toujours accompagné par vos chansons préférées, bien entendu, sur ICI pour vous accompagner. On est ensemble jusqu'à 6h. Voici tout de suite Bonnie M, Sony.

0: Bonnie M, Sunny sur ICI à 5h57, chanson d'un tout autre registre maintenant, c'est notre disque du jour, un disque hommage à une star de la chanson née à 29 septembre 1935. Il s'agit de Jerry Lee Lewis.
1: Jerry Lee Lewis, puisque c'est un célèbre chanteur pianiste américain, il aurait fêté effectivement ses 89 ans aujourd'hui, pionnier du rock and roll, surnommé The Killer.
0: Et on l'écoute tout de suite sur ICI.
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0: Jerry Lee Lewis à l'écoute d'ici avec Mean One Man Blues. Merci à tous d'avoir été là. Valentine, on vous retrouve dans quelques instants.
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0: Et tout de suite, les équipes d'ici matin sont là ce mardi. Je vous souhaite une belle journée qui commence ici.
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3: Bienvenue en Drôme Ardèche, nous sommes là pour vous, rien que pour vous, sinon pensez bien qu'on sera encore au dodo à cette heure-ci. L'équipe, elle n'est pas encore tout autant complète, mais alors déjà, il y a déjà pas mal de monde. J'ai aperçu Laetitia, Nelly, Ludovic, Emmanuel, bonjour d'ailleurs au passage.
4: Bonjour ouais. Philippe, bonjour tout le monde.
3: Il y aura aussi Jean-Yves, Daphné, Pierre, Christophe, Paul et les autres. On est parti. Alors j'ai un petit problème, je vous cache pas que j'ai une petite panne d'ordinateur. Ah là là. Bon, bah, écoutez, on va se débrouiller sans, hein, c'est pas grave. Hein. À quoi bon, finalement? Un papier, un stylo, et on fait de la radio.
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3: Ici, premier sur l'actu locale en Drôme Ardèche, mardi 29 septembre, il est 6h.
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3: La pluie arrive ce soir, elle sera bienvenue, Emmanuel, parce qu'on vit une situation réellement inédite.
4: La sécheresse en Drôme et en Ardèche bat tous les records. Jamais vu depuis 1958, en cette fin septembre. Les sols sont extrêmement secs, il n'a quasiment pas plu depuis plus de 3 mois dans la Drôme, mais surtout en Ardèche, comme l'explique Michael, qui est prévisionniste chez Météo France.
5: Oula, on est à 10 mm seulement actuellement, et la moyenne c'est 125. On est en déficit extrême, là, on a un déficit de 92%. Actuellement. Voilà. Alors la Drôme, bah, c'est pas mieux, puisque là, c'est similaire. On est à 9 mm de précipitation engagée, donc 9 mm à l'échelle de la Drôme pour une normale à 110. Donc on est encore largement en dessous également. Hein. On est pareil à 91%. D'habitude, les sols les plus secs sont plutôt enregistrés mi-août, voire fin août. Et ensuite, on est censé retrouver quelques passages perturbés qui font remonter un petit peu l'humidité des sols. Actuellement, c'est pas le cas. Et on est sur des records absolus de sécheresse d'ailleurs, puisque c'est du jamais vu hein, pour cette période de l'année au niveau des sols côté Drôme et côté Ardèche. C'est depuis 1958 que l'on mesure l'état des sols, en fait. C'est très, très, très sec.
4: La pluie arrive à partir de ce soir sur les Cévennes ardéchoises et demain, dans le courant de la journée, tout le monde, a priori, devrait retrouver un temps plus humide. Les pompiers ardéchois ont encore été mobilisés cette nuit pour un départ de feu à Vaucance, près d'Annonay. Ça a pris hier soir dans un secteur difficile. À 22h, 1 hectare avait brûlé, selon la maire de Vaucance. Dans l'actualité aussi, les manifestations prévues aujourd'hui en Drôme Ardèche. Ce matin à Privas, cet après-midi à Valence, Annonay, Aubenas et Auchelard, 170 rassemblements annoncés dans tout le pays. C'est une journée d'action dans la fonction publique à l'appel de tous les syndicats pour protester contre le gel du point d'indice. Il faut dire que ça fait 3 ans que les salaires stagnent pour les fonctionnaires. Perturbations à prévoir dans les écoles, les hôpitaux, les crèches ou les services fiscaux. Une quarantaine de pompiers de Drôme et d'Ardèche vont monter à Paris aujourd'hui pour manifester, toujours contre le manque de personnel et de moyens dans la Drôme. Selon la Fédération Autonome, le nombre d'interventions a doublé en 15 ans, sans hausse de budget. C'est totalement inattendu. À Valence, un centre de santé va sans doute fermer ses portes début décembre. Care Santé, condamné par sa direction parisienne pour un déficit chronique depuis l'ouverture il y a 3 ans et les difficultés également à recruter des médecins. Ça vient d'être annoncé aux salariés. Véritable coup de massue. Si ça se confirme, Chloé Martin, 1200 patients vont se retrouver sans médecin traitant et ça a du mal à passer.
6: Non mais n'importe quoi.
7: Alexandra vient tout juste d'apprendre la nouvelle.
6: Ça arrange personne. Mais personne.
7: Ça fait 3 ans qu'elle et sa famille sont suivies à Care Santé.
6: Mon mari, mes 2 enfants et ma mère qui a 80 ans, ils ont mis quand même 3 ans à trouver un médecin traitant. Donc si ça ferme, je ne sais pas comment on va faire.
7: Et les médecins du centre n'ont pas plus de solutions. Ils savent que leurs confrères prennent très peu de nouveaux patients. Et ça inquiète le docteur Brigitte Philippe Rigal, généraliste à la retraite. Elle avait justement repris une activité à Care Santé.
8: Tous ces patients polypathologiques, on sait qu'on doit les revoir dans 3 mois, dans 4 mois, on programme des examens. Puis ben, on leur dit ben non, le centre risque d'être fermé. Et donc moi, l'autre jour, une dame, elle a pleuré, hein, elle a fondu en larmes dans le cabinet. Ben, on les lâche, quoi. On les lâche.
7: Les 8 professionnels de santé, des généralistes donc, mais aussi un cardiologue, un gynéco, des sages-femmes, tous ont pourtant proposé de travailler plus d'heures quand ils ont découvert la situation financière il y a seulement 10 jours.
8: On ne nous a pas donné d'alternative. Voilà, le centre, on le ferme début décembre. On a vraiment du mal à comprendre cette situation.
7: En colère, ils espèrent encore trouver une solution. Ils ont interpellé notamment la mairie de Valence.
4: Chloé Martin, contactée la direction générale de Care Santé, affirme avoir comme priorité la prise en charge des patients et l'avenir des professionnels. Encore deux loups tués dans la Drôme, un abattu dans la nuit de jeudi à vendredi dernier dans le Haut-Vercors, un autre pendant le week-end. Ils ont été prélevés par des lieutenants de louveterie. 14 loups tués depuis le début de l'année dans le département, 5 de plus que sur toute l'année dernière.
3: Après un peu plus de deux mois, on a le bilan précis des dégâts de la grêle en Ardèche.
4: Oui, et il est assez impressionnant. 14 communes touchées dans le sud du département, plusieurs milliers de foyers sinistrés. Du côté des bâtiments publics, par exemple, le coût des réparations avant assurance s'élève à 2 200 000 euros. La préfecture de l'Ardèche annonce une aide de près de 900 000 euros pour les éleveurs et les agriculteurs qui ont subi des pertes à cause des canicules et de la sécheresse cet été. L'enveloppe entre évidemment dans le cadre du plan d'1,3 milliard annoncé par la ministre de l'Agriculture pour soutenir les trésoreries et relancer la production. La Drôme, elle, a obtenu une enveloppe d'1,6 million.
3: Tous les secteurs ont souffert de la sécheresse.
4: Oui, et en Ardèche, les producteurs de châtaignes qui vont commencer la récolte dans une dizaine de jours. Pardonnez-moi, Philippe fait l'idiot ce matin et c'est pas facile.
3: Alors là, ça, je
4: me disais donc que les producteurs de châtaignes qui vont commencer la récolte dans une dizaine de jours ne se font aucune illusion sur ce qu'ils vont ramasser. Avec la chaleur, les fruits ont du mal à grossir et les arbres souffrent, Pierre-Jean Puvy.
9: Oui, une sécheresse qui dure puisqu'il n'a quasiment pas plu en septembre. C'est un mois clé pour la production de la châtaigne, le moment où les fruits grossissent.
10: Je me suis installé en 82. J'aurais jamais connu une récolte comme cette année, aussi basse.
9: Daniel Vernol est le président du syndicat national des producteurs de châtaignes. Il est aussi castaniculteur à Saint-Étienne-de-Boulogne.
10: Les arbres ont été en stress depuis le mois d'août, hein, mais ils avaient supporté. Et là, aujourd'hui, le manque d'eau et les températures élevées font que les arbres lâchent les feuilles, hein, et les fruits, les bogues s'échauffent dans l'air. Donc, on les voit, elles viennent marron, elles grossissent plus. Donc là, on sait qu'il y aura zéro récolte.
9: La conséquence, c'est une récolte qui devrait être très faible, environ 2000 tonnes. Une année normale, c'est 5000 tonnes.
4: À Pierre-Jean Pluvy, il y a du basket ce soir. National 1, Saint-Vallier reçoit Saint-Chamond-Andrézieux. C'est à partir de 20h. Le club drômois a remporté ses deux premiers matchs. On espère que ça va durer. La Ligue des champions de foot, l'équipe de France a gagné 1-0 face à la Belgique. Le prochain rendez-vous, ce sera vendredi face à l'Italie.
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4: La sécheresse donc exceptionnelle, on en parlait, Philippe. La pluie arrive, on espère qu'elle ne fera pas trop de dégâts sur des sols qui sont totalement secs.
3: C'est ça la problématique. Le ciel est voilé ce matin, avec par moments des nuages un petit peu plus nombreux pour la journée. Possiblement déjà quelques averses sur les Cévennes ardéchoises dans l'après-midi. Le vent du sud reste fort avec des rafales autour de 50 km/h. L'ambiance de l'après-midi reste chaude également. 26 à 29 degrés en pleine, 22 vers 1000 mètres. Ce matin, nous avons 19 degrés 2 avec Delphine Attel. Hermitage avec un léger vent du sud. Oui, vivement la pluie, nous disait Delphine il y a un instant. En effet, à l'Argentière, le ciel est nuageux, il n'y a pas de vent pour l'instant, 19 degrés 6. Voici quelques-uns de vos messages. Quelques-uns, je dis bien, parce qu'ils sont déjà très nombreux sur notre page Facebook.
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3: Le matin, on a besoin de toutes les forces vives, celui qui fait du pain, celui qui conduit le bus, celui qui garde ou celle qui garde les enfants, celle qui chante sous la douche, et même celui qui ne fait rien, mais qui le fait avec une conviction admirable. Même celui-ci, on en a besoin.

0: Celui qui chantera aussi sera Patrick Fiori. Il est annoncé un petit peu avant 6h30, ainsi que PhD pour I Won't Let You Down.
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0: Jean-Yves Ménien dans quelques instants avec la fin des haricots, ce sera le jardinage ce matin. Et puis à 6h11, qu'est-ce que nous raconte le calendrier? Ah oui, on ne vous a pas dit, mais ici, les calendriers, ils parlent. On est très étrange, c'est vrai. C'est histoire de se souvenir de la naissance, un 29 septembre 1935, de Jerry Lee Lewis. Jerry Lee Lewis, reconnu comme l'un des pionniers absolus du rock'n'roll et du rockabilly, surnommé The Killer, en d'autres termes, le tueur, avec cette énergie volcanique, puis jouer du piano incroyablement bien, debout, avec les poings, avec les pieds, enfin, c'est assez hallucinant. Plus tranquille, quoique bien orienté, la naissance 29 septembre 1964 de la célèbre bande dessinée argentine Mafalda.
2: Les mêmes choses que font rire en Argentine, ils font rire au Japon. Je suis convaincu de ça.
3: Petite fille précoce, observant un monde qui ne tourne pas rond, Mafalda voit arriver le dictateur argentin Onganía. Elle se concentre alors sur une critique sociale plus décentrée de l'Argentine, la guerre du Vietnam, le capitalisme, le sexisme.
4: Ce qui divise le monde, c'est pas la politique, c'est l'oreiller.
0: Et c'est le dessinateur Kino qui a donné naissance à Mafalda. Et effectivement, il était argentin, 6h13.
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0: Avec la matinale, on cultive la joie de vivre, on l'arrose d'un petit peu de bonne humeur, c'est important, et puis surtout on jardine activement. Jean-Yves, bonjour.
8: Bonjour Philippe, bonjour à tous.
0: Beaucoup de choses nous font croire, nous laissent penser que c'est la fin des haricots.
8: Vous la connaissez l'expression? Eh bien, c'est quand on a épuisé la réserve de nos graines de haricots secs, qui ont été, peut-être moins maintenant, bien évidemment, une base nutritive pour l'hiver, quand les denrées sont rares, on a stocké ces haricots secs, les mongettes ou différentes variétés. Voilà. Donc, ça l'expression vient de là. On est au début de l'automne, donc si on a déjà épuisé son stock, c'est un peu embêtant. On va plutôt parler de la fin des haricots tout court, c'est-à-dire dans le potager, effectivement. Alors, d'abord, les haricots secs, on les a récoltés, normalement, c'est-à-dire que ces haricots, les gousses sont toutes sèches, on va récolter les grains pour effectivement se faire sa petite réserve pour l'hiver. Mais les haricots qu'on appelle verts, que vous avez peut-être dans votre jardin, que vous trouvez en pleine forme en ce moment, mieux que l'été, parce qu'il fait moins chaud, raisonnablement, ils vont, même s'ils ont des fleurs en ce moment, ces fleurs ne vont pas pouvoir former les haricots à terme. Donc les laisser dans le potager n'a plus vraiment de sens pour les récoltes, en tout cas. Donc on peut se permettre de commencer à faire le ménage, c'est-à-dire arracher tout ça, le mettre au compost, et peut-être semer derrière d'autres plantes, des engrais verts, peut-être mettre en place, on l'avait évoqué la semaine dernière, repiquer des salades, par exemple, derrière des haricots, enrichir un petit peu le sol en azote, ça peut être intéressant derrière de semer mâches, épinards, planter des salades.
0: Alors j'entends bien, mais moi je trouve difficile chaque année cette bascule entre le potager et puis les engrais verts pour ceux qui les utilisent. Parce qu'en fait, on veut essayer de mener nos récoltes, nos cultures le plus loin possible, comme les tomates par exemple, sachant que c'est difficile à un moment. Et puis qu'après, je trouve qu'il est un peu tard pour mettre nos engrais verts. Je sors un petit peu du sujet, mais parce que je voulais votre avis sur la question.
8: Non, c'est tout à fait le sujet, Philippe, effectivement. Pour certains légumes, c'est peut-être plus compliqué que les haricots, où on peut se donner la chance. On voit des aubergines, des poivrons qui mûrissent encore, des tomates qui mûrissent encore. Et après, on va se retrouver mi-novembre, fin novembre, il n'y aura plus beaucoup d'engrais verts à semer, à l'exception de deux plantes, le seigle et la vesse, qu'on peut très bien semer jusqu'à début décembre. Donc, surtout la vespe est intéressante de la semer encore tardivement. Mais c'est vrai que ça peut poser problème dans notre système de rotation classique que l'on avait avant. Et ça, c'est évidemment encore un changement un petit peu de ces modifications de climat, de météo qui ne sont plus ce que l'on a connu.
9: Et oui, bien sûr. Alors, la pluie, ça y est, heureusement, ce sera une bénédiction hein, si elle arrive vraiment demain et jeudi, en effet, sur la Drôme et l'Ardèche. On retrouve vos conseils, Jean-Yves, sur ici.fr, comme ce conseil de plantation d'un arbuste venu du Texas qui fleurit sans presque jamais être arrosé, ce qui est quand même plutôt pas mal par les temps qui courent. Elle s'appelle la sauge du désert et elle cumule pas mal de qualités en effet. Il est 6h16, le champ est libre. Pas le champ de maïs, bien sûr. Non, le champ de Patrick Fiori. Le petit bruit que vous entendez, sont les touches d'ordinateur d'Emmanuel Champal.
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0: est libre, cette liberté que nous avons effectivement de nous lever, de nous réveiller ou peut-être même de nous recoucher, de nous rendormir. Non, c'est peut-être pas souhaitable. Il est 6h20.
1: En raison d'un appel à la grève déposé par la CFDT, la CGT, FO, Sud et l'UNSA, qui s'associe aux revendications de la mobilisation nationale intersyndicale sur les salaires et la défense des services publics, ce programme est assuré par des personnels non grévistes.

Nous avons tous besoin de réconfort à cette heure-ci, évidemment, personne ne refusera. Il y avait William Scheller, il y a PhD qui arrive dans vos oreilles. Et puis j'aperçois aussi quelques scorpions qui s'accrochent à leur idéal. D'ailleurs, j'ai rêvé de scorpions cette nuit, je ne sais pas si c'est en lien avec l'horoscope de Catherine Viguier. Et puis les lions qui restent également enthousiastes. Tous les signes, un par un, les 12, ce sera avant 6h30. Un bon réveil, 6h22 pour l'instant.

0: pique en guise de carburant pour démarrer la journée. Ah là là, le mot carburant, déjà, juste là, ça nous hérisse les poils. Marre de voir défiler ces euros à la pompe, on va vous filer un petit coup de main, un petit coup de pouce avec une carte Cardo carburant. On vous l'offre là dans les prochaines minutes. Ce sera juste avant 6h30. Je vous annonce également l'arrivée dans quelques instants des images pour ceux qui en veulent, en plus de la radio, à partir de 6h29.
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0: Ah, belles étoiles, jolies planètes, comment comprendre votre langage? Eh bien, grâce à Catherine Viguier qui va traduire pour nous. Bonjour Catherine.
13: Bonjour.
0: Et nous avons aujourd'hui, mardi 29 septembre, une journée dédiée au lion.
13: Avec la planète guerrière Mars qui rejoint Jupiter. Bélier, Mars étant signe ami, votre vie amoureuse prend un nouveau souffle. Taureau, plein feu sur le foyer, la famille, l'habitation, ça bouge grâce à vous. Gémeaux, excellent, avec une communication en marche, quitte à voyager. Cancer, durant plusieurs semaines, il faut gérer vos finances et ça n'est pas rien. Lion, enthousiaste, super courageux, plus que jamais, vous allez de l'avant. Vierge, vous aurez besoin des autres pour essentiellement prendre soin de vous. Balance, eh bien de belles perspectives, amicales, et si vous avez une clientèle aussi et un public. Scorpion, ce ne sera pas toujours facile, mais vous vous accrochez à votre idéal. Sagittaire, le dépaysement est valorisé, ça vous remet en super forme. Capricorne, eh bien vous faites un chemin pour votre enrichissement matériel, certes, et spirituel. Verseau, pour éviter les rapports de force, il faut puiser dans vos ressources. Poisson, face à un travail important, vous serez aidé, et côté santé, même chose. Et pour nous tous, on choisit bien son combat.
0: Bonne fête, Raphaël.
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0: Qu'il est bon, qu'il est agréable de vous réveiller chaque matin de la radio, de la télé. À partir de maintenant, la télé jusqu'à 9h

0: tant qu'à faire, autant vous aider jusqu'au bout. 04 75 40 10 10 pour ce petit coup de pouce autour de l'essence. Je sais que ça va vous faire du bien parmi toutes les dépenses du quotidien. Il est 6h30 et Emmanuel Champal, en effet, nous faisons le tour de l'actu en deux minutes avec ici du jamais vu depuis 1958.
1: Les sols n'avaient jamais été aussi secs en Drôme-Ardèche une fin septembre. Quasiment pas de pluie depuis plus de trois mois. 90% de déficit de précipitations. Normalement, ça va s'arranger. Ça doit tomber dès ce soir dans le sud Ardèche, demain et après-demain pour tout le monde. Encore deux loups abattus dans la Drôme en fin de semaine dernière, dans le Haut-Vercors, sans autre précision. Depuis le début de l'année, 14 prédateurs ont été tués dans le département, 5 de plus que sur toute l'année 2026. Des médecins et 1200 patients, le bec dans l'eau, le centre médical Cœur Santé fermera définitivement début décembre à Valence. La direction l'a annoncé aux salariés il y a une dizaine de jours. L'établissement perd de l'argent depuis son ouverture il y a 3 ans. L'association évoque aussi les difficultés de recrutement de professionnels de santé.
0: L'info d'ici est marquée aussi par la colère des fonctionnaires, Valentine Lettès.
2: On n'a pas l'habitude.
3: Fermé, des vols intérieurs supprimés à Paris Charles de Gaulle, Marseille, Strasbourg ou encore Limoges pour cause de grève de la fonction publique. Pour faire des économies, le gouvernement souhaite encore une fois geler le point d'indice sur lequel le salaire des fonctionnaires est basé. Ça dégénère devant les lycées. Un jeune a été blessé hier par un tir de projectile lancé par un policier dans le Val d'Oise. L'IGPN, la police des polices, enquête et la mobilisation contre le manque de moyens dans l'éducation s'étend. Partie d'Île-de-France, 180 lycées ont été bloqués au moins une partie de la journée d'hier en France. La contre-attaque de Jordan Bardella, accusé de propos antisémites. Le président du Rassemblement National a l'intention de porter plainte en diffamation contre Mediapart. Le site d'investigation lui attribue des messages comme celui-ci. Le juif doit dominer les autres, les écraser et les voler. Fin de citation. Le caractère systémique des abus sexuels dans l'Église de France, finalement nuancé par le pape. Dans son vol retour vers le Vatican, Léon XIV parle finalement de responsabilité d'individu. Celle de l'Église est mise en cause, selon lui, dans le manque d'accompagnement des victimes. C'est un 2 sur 2 pour Zinedine Zidane. Désormais à la tête de l'équipe de France, les Bleus s'imposent une nouvelle fois en Ligue des Nations de foot. Victoire 1-0 face à la Belgique hier soir. Et puis, qui représentera votre région à l'élection de Miss France 2027? On connaît désormais les 31 candidates. La dernière Miss régionale a été élue ce week-end. Leur portrait sur ici.fr.
0: 6h33, une vache vivante attaquée par des vautours en Ardèche. Emmanuel, la FDSEA publie une vidéo qui fait réagir.
1: Le bovin est mort en fin de semaine dernière dans le secteur de Vernoux et le syndicat agricole dénonce une nouvelle forme de prédation, Alexandre Berthaud.
4: On n'a pas l'habitude d'entendre ce genre d'histoire.
5: Bonjour à tous, nouvelle petite vidéo.
4: Benoît Claret, président de la FDSEA, décrit la scène que lui a rapportée un éleveur, une vache qui met bas avec difficulté, qui reste immobile dans un champ et qui se fait attaquer par des rapaces.
5: Une horde, une dizaine de vautours se sont mis à la dévorer vivante. Oui, je dis bien à la dévorer vivante. Et c'est pas la première fois. Sauf que cette fois, on a l'attestation du vétérinaire qui décrit l'état de santé de l'animal avant l'attaque. On a des photos.
4: Contacté, Benoît Claret n'a pas souhaité nous montrer l'attestation du vétérinaire et une seule photo apparaît sur sa vidéo.
6: Je regarde un peu mieux, la photo elle est là.
4: On y voit bien un vautour, analyse Nicolas, chargé de mission Natura 2000 au parc régional des Monts d'Ardèche.
6: Et oui, ça ressemble à un vautour fauve. On voit son dos gris clair avec ses ailes un peu plus foncées. Ça c'est sûr, c'est un vautour fauve qui est proche d'un bovin qui, avec la tête relevée, a l'air vivant.
4: La vache en question a fini par être euthanasiée. Donc le vautour s'attaque à des animaux vivants. Donc c'est un prédateur. Voilà le raisonnement de la FDSEA dans la vidéo. Version réfutée par Florian Vaux, responsable du suivi des vautours en Ardèche pour la Ligue de protection des oiseaux.
7: C'est un cas rare, mais qui correspond au standard des interactions.
8: Quand on dit des interactions, c'est des coups de bec.
7: Voilà, c'est qu'ils sont intervenus sur un animal et une incapacité de se déplacer, ce qui du coup est un signe de la mort pour les vautours.
4: Pour un millier de couples de vautours dans le massif central, il y a un ou deux cas comme celui-ci par an, indique-t-il. Mais c'est plus, selon la FDSEA, le syndicat agricole réclame une régulation de la population de vautours et des indemnisations pour les éleveurs. Ce serait contre-productif, dit Florian Vaux.
7: 99% du temps, tout se passe bien et que c'est même un avantage pour les éleveurs. Et moi, je suis sollicité par des éleveurs plusieurs fois par an pour bénéficier du service d'écarissage des vautours. Voilà, l'accident qui est en cause.

0: est certes dommageable pour l'éleveur, mais ne remet pas en question l'utilité des vautours à l'échelle globale. Et réguler les vautours, ça n'a pas de sens.
1: Pour lui, la solution serait de mieux informer les éleveurs dans les zones où le vautour est nouvellement présent, leur dire par exemple de rentrer les bêtes lorsqu'elles sont immobiles après avoir mis bas.
2: Alexandre Berthaud. La météo aujourd'hui, c'est du beau temps, en effet, mais quand même voilé, comme hier. On l'a vu hier, hein, mon ciel laiteux. Tout le monde l'a constaté, il était vraiment bien laiteux. Par moment, on aura des nuages un peu plus nombreux pour cette journée. Possiblement déjà quelques averses sur les Cévennes ardéchoises dans l'après-midi. Le vent du sud reste fort, autour de 50-55 km/h. Et puis l'ambiance reste chaude, hein. On aura 26 à 29 en pleine dans l'après-midi, 22 vers 1000 mètres d'altitude.
3: Alors, la pluie, c'est pour quand ?
2: Alors, les averses vont devenir plus nettes et plus marquées sur le sud de l'Ardèche en seconde partie de nuit prochaine. Et demain, les nuages prennent l'avantage avec des pluies qui vont prendre plus d'ampleur en effet, avec par moments et par endroits de fortes précipitations. Les températures seront en baisse.
3: Sur la route, nous sommes dans le secteur de Toulaud, en effet,
2: avec une route qui est fermée. À partir d'aujourd'hui, c'est la 479, la D479, en effet, travaux réalisés par Enedis. Route fermée de 8h, tout à l'heure, jusqu'à 16h, après le hameau des Ailles, avec différentes déviations qui sont mises en place, notamment dans le sens du col de Rotisson, dans le secteur du col des Ailles également. Merci du partage des inforoutes également, en cas de difficultés de chantier, de pépins. Vous partagez 04 75 40 10 10.
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0: Joe Dassin à l'instant. Alors Joe Dassin, justement, j'avais un mot à vous dire là-dessus. Bon, c'est le fils de Julien Dassin, c'est le fils de Joe Dassin, vous savez ça, Emmanuel. Bon, il s'en fiche. Donc Julien Dassin, il a quelque chose. Il a hérité de la voix de son de velo de son papa, vraiment. Donc c'est pas un sosie vocal, c'est la voix de son papa en quelque sorte. Il reprend le grand succès donc de Joe Dassin, dont celui-ci sur scène. Salut les amoureux, salle Désiré Valette à Saint-Vallier. Ce sera le 11 décembre prochain. Et là, je sens que ça vous a touché, Emmanuel, quelque part dans vos souvenirs d'enfance. Une première en Ardèche à partir d'aujourd'hui, avec la première édition de l'Ardèche Fashion Week. Ça concerne nos vêtements, comment mieux consommer, mieux produire également. On y viendra dans les prochaines minutes avec Nelly Sorbier, 6h41. Voici venir Julien. Bonjour.
1: Bonjour Philippe, comment allez-vous ?
0: Je vais très bien, Julien. Et je vous pose également la question, comment allez-vous, Julien ?
1: Bah, très très bien, au boulot, ça va.
0: Impeccable, Julien, qui est... Alors, comme fait exprès... dans un village qui s'appelle Saint-Julien-du-Cerf en Ardèche.
1: Ah bah oui.
0: Voilà. C'est vous qui avez donné votre prénom au village.
1: Oui, c'est ça.
0: Bon, ok. Julien, on est parti. On va vous offrir, j'espère, dans quelques instants, une carte cadeau pour remplir davantage votre réservoir. Vous avez un boulot qui vous fait voyager, qui vous fait prendre la voiture?
1: Je suis à 25 minutes, moi, de mon boulot.
0: Ouais, mais c'est ça. Mais malgré tout, voilà, ça demande.
1: Ah, ben ça fait un chiffre à la fin du mois.
0: Exactement. Alors, on va essayer de vous aider un petit peu, un petit coup de pouce supplémentaire. Je vous pose une question. Vous me dites si ça concerne la Drôme ou l'Ardèche, cher Julien. Et puis voilà, vous repartez avec la carte cadeau, si c'est bon. Vous aurez 6 secondes pour nous répondre. Nous l'avons annoncé hier avec Emmanuel. La Drôme Ardèche accueilleront le Tour de France 2027. Le tracé officiel sera dévoilé le 22 octobre prochain. Mais selon nos infos, nous avons des taupes. Une arrivée est prévue en Drôme ou bien en Ardèche, à votre avis? Top chrono 6.
1: Alors, j'en ai aucune idée, je vais dire la Drôme.
0: La Drôme, eh bien, ça va a priori se passer à Valence. C'est une bonne réponse.
1: Ah, ben, impeccable.
0: Alors, Valence, on va dire.
2: Dans l'agglo de Valence.
0: L'agglo de Valence. Mais c'est la Drôme. Hein?
2: Ah oui.
0: À moins qu'il nous fasse le coup de faire ça à Guirangrange. Mais non, a priori pas, non, je pense pas.
2: A priori.
0: Pas. Non, a priori, ce sera le côté Drôme. Donc, vous avez gagné, quoi qu'il arrive. Cela dit, il y en aura aussi pour l'Ardèche, Julien, puisqu'il y a un départ qui est envisagé d'Aubenas. Aussi pour ce Tour de France.
1: À côté de chez moi.
0: Tout à fait. Julien, vous l'avez gagné, cette carte cadeau d'une valeur de 30 euros.
1: Merci beaucoup. Merci à l'étude en Ardèche.
0: Avec grand plaisir, Julien. Bonne journée, bon courage pour le travail. Salut.
1: Merci, bonne journée à vous.
0: Au revoir.
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0: On va parler à ceux qui ont des chiens et des chats ce matin. Peut-être les lapins, ça peut marcher aussi, je sais pas, et les ragondins. Non, ça s'appelle le quart d'heure de folie. Le soir tombe, tout est calme, et ben soudain, votre chat, votre chien se met à courir partout comme un foufou. Docteur Fabin, comment expliquer ce fameux quart d'heure de folie?
7: Alors, dans le langage scientifique, on appelle ça des frappes. En français, ça se dit période aléatoire d'activité frénétique, ou encore des zoomies. C'est beaucoup plus mignon comme nom. C'est une décharge d'énergie incontrôlable. Chez votre chat, ça survient souvent au crépuscule. C'est génétique, c'est l'heure exacte à laquelle ses ancêtres chassaient à l'état sauvage. Son horloge biologique s'active d'un coup, ses pupilles se dilatent, et comme il n'a pas de souris à chasser dans votre salon, il évacue toute cette pression accumulée en sprintant sur les murs et sur votre canapé. Chez votre chien, ce coup de folie, ça arrive souvent après une situation un peu stressante ou excitante, juste après un bain qu'il a un peu redouté, ou quand vous rentrez du travail. C'est une genre de soupape de sécurité pour relâcher la tension nerveuse de toute la journée.
0: Quand il se transforme en tornade, est-ce qu'on doit essayer de les calmer ou simplement on les laisse faire?
7: Alors la pire erreur, c'est d'essayer de les stopper physiquement ou de leur crier dessus. Si vous courez après votre chien pour l'attraper, il va penser tout simplement que vous participez au jeu et l'excitation va doubler. Si vous criez, il risque de ressentir de l'angoisse. La seule chose à faire, c'est d'écarter le danger. Vous poussez la table basse pour éviter qu'il ne se cogne la tête, vous éloignez les vases, les objets fragiles, et vous laissez la tempête passer. En général, ça ne dure jamais plus de 2 ou 3 minutes. C'est un comportement parfaitement sain tant que votre chat ne décide pas pas de rediriger cette énergie sur vos chevilles.
0: Voilà, si ces crises arrivent tous les jours et durent vraiment longtemps, c'est qu'il faut s'en inquiéter, docteur.
7: Ah oui, si c'est systématique, très intense, très long, ce n'est plus amusant du tout. C'est le signal d'alarme d'un animal qui va s'ennuyer. Chez le chien, ça doit vous faire penser à un manque de dépenses. Vous allez rallonger un petit peu la promenade du soir et le faire réfléchir. Vous cachez sa ration de croquettes dans l'herbe du jardin, par exemple, ou dans des jouets d'occupation. 20 minutes de recherche avec son nez le fatigue autant qu'une heure de course. Et ensuite, chez le chat, le danger de ce trop plein d'énergie, c'est l'agressivité. Vous risquez de devenir la proie. Et si ça arrive, vous vous immobilisez immédiatement, sans crier. Une proie immobile n'a plus d'intérêt pour lui. Et vous allez le rediriger en jetant un jouet à l'autre bout de la pièce. Et le soir, pensez à le fatiguer sainement en jouant à la canne à pêche. Ça vous permettra d'éviter tout ça.
0: Mais c'est fou quand même, comme le monde animal ressemble au monde d'Emmanuel Champal. Parce que notre Emmanuel a aussi ses quarts d'heure de folie. Alors ça peut se produire n'importe quand, c'est un petit peu la difficulté. C'est pas que le soir. Voilà, il court de partout, il se gratte le dos au mur, il ulule au micro. Je ne sais que faire dans ces cas-là. Peut-être qu'il attend ses croquettes, je ne sais pas.
2: Il est content.
0: Il est content, surtout. Oui, il est content, ça fait plaisir. Voilà, très bien. Alors, comme on est content, on vous offre un Vianney aussi. D'or et d'étain.

0: Yannick a fini sa cabane, je crois. Hein. Il construit une cabane. Je crois que c'est terminé.
1: C'est une belle cabane. Hein,
0: vous l'avez visitée
1: en bois. Oui, oui.
0: Ah, enfin, c'est vrai.
1: Sur Internet.
0: Ah, d'accord. Quand on vit, elle est...
1: Non, j'ai pas eu cette chance-là.
0: Bonjour, Nelly Sorbier.
1: Bonjour, Philippe Costa. Bonjour à tous.
0: En revanche, vous savez beaucoup de choses sur la météo, notamment l'ambiance sur Valence ce matin.
1: On n'a pas besoin de sortir du bois encore pour se réchauffer. Il fait très doux ce matin, 18-19 degrés déjà.
0: Ouais, effectivement, ça va baisser, cela dit, avec l'arrivée de la pluie qu'on espère quand même, mais pas trop forte.
1: C'est aujourd'hui, c'est pas demain ?
0: Non, c'est plutôt demain, effectivement.
1: Ah, oui.
0: Non, ça arrive un petit peu dans la nuit, là, sur les Cévennes ardéchoises. Et ce sera surtout mercredi et jeudi, en effet. Ce matin, il fait toujours très doux, vous le disiez. À Gioc-sur-Mèze, un petit peu en altitude, pas loin de la Mastre, on a 17,5 degrés ce matin, avec un temps couvert et un vent de tous les diables. On persiste effectivement avec ce vent du sud assez fort. Laura Canduvaret, là on est plus du côté des Cévennes ardéchoises ce matin. Ciel étoilé, 17 degrés, non, ciel voilé, excusez-moi, c'est l'inverse. Ciel voilé, pas d'étoiles, non, c'est pas tout à fait pareil. D'ailleurs, on aura encore aujourd'hui, comme hier, ce ciel laiteux, comme j'aime à le dire. D'ailleurs, ce sera même encore un peu plus nuageux en cours d'après-midi. Y a-t-il des dromois dans la salle? Oui, à Bourg-les-Valence, tenez, ça rejoint ce que vous disiez, Nelly. 18 degrés ce matin avec Yves, que l'on salue, un ciel un petit peu nuageux. Bien ça, trois infos à l'heure du réveil, des trucs à savoir avec Nelly, les 3 plus du mardi matin.
1: Le service civique Solidarité Senior qui recrute des jeunes dans la Drôme, 80 jeunes recherchés pour accompagner 2500 personnes âgées pendant 6 à 12 mois, des jeunes de 16 à 25 ans jusqu'à 30 ans s'ils sont en situation de handicap, engagés en service civique auprès de nos aînés pour créer du lien, encourager leur autonomie et lutter contre l'isolement. Aucun diplôme ni expérience n'est requis, il suffit d'être motivé. L'indemnisation est de 619 € par mois. Toutes les infos et pour candidater sur sc-solidaritésenior.fr.
0: Une info pour les parents séparés ou divorcés.
1: Ouais, on le sait, la séparation parentale est une étape qui peut susciter de nombreuses émotions et interrogations chez nos enfants. Alors, pour les aider à traverser cette période, la Maison des parentalités et des médiations de Valence propose d'intégrer le groupe PEPS, Parole pour les enfants et parents de parents séparés, destiné aux enfants de 6 à 11 ans. C'est un espace d'écoute et d'échange entre enfants qui vivent une situation donc identique, dans un cadre sécurisant et bienveillant, pour mettre des mots sur ses émotions, également poser ses questions librement, mieux comprendre les changements familiaux, développer ses capacités d'adaptation et se ressourcer. Ces ateliers sont co-animés par deux médiatrices familiales. Le prochain a lieu demain dans la Maison des parentalités et des médiations de Valence. Il est gratuit, mais sur inscription au 04 75 82 19 04, 04 75 82 19 04.
0: Et puis Nelly, une première en Ardèche à partir d'aujourd'hui.
1: Oui, jusqu'au 3 octobre, l'Ardèche accueille la première édition de l'Ardèche Fashion Week. Une semaine pour produire, réparer, consommer et penser nos vêtements autrement, parce qu'on le sait, Philippe, l'industrie textile figure parmi les secteurs les plus polluants au monde. Donc cette Slow Fashion Week met en lumière les alternatives qui existent chez nous, les talents, les savoir-faire textiles locaux et les belles initiatives. Au programme donc des rencontres, des ateliers pratiques et de sensibilisation, une soirée ciné-débat, des expos, visites de musées et un défilé festif. Vous trouvez le programme détaillé sur internet en tapant Slow Fashion Week en Ardèche.
0: Nelly Sorbier, Madame Plus, dans votre radio ici de Drôme Ardèche. Il est 7h-7. On a Nick Tempéré, Nick Froid et Nick Kershaw. Voilà.
1: Et
0: voilà.
1: Ça tombe bien, Nick Kershaw, voilà. Avec 18-19 degrés ce matin.
0: On est en plein dedans. Ça s'appelle un téléphone portable. Moi, je viens de le découvrir, effectivement. Une nouvelle technologie qui font parfois un petit peu peur, qui fout un coup de vieux également.
1: Oh non, n'ayez pas peur, vous verrez, ça se passera bien.
0: L'humour en tube à suivre.

0: Nick Kershaw, ici de Romardèche. La foire Dauphiné a démarré samedi. Il y avait déjà beaucoup de monde samedi, puis ça se poursuit hier. Vous avez pu découvrir le grand miam, à savoir Franck Doma, à partir de 11h. Il n'y sera pas aujourd'hui. Mais aujourd'hui, c'est une journée spéciale femme, une journée spéciale fille, à partir de 10h30, avec plein de soins, de prestations, bien-être notamment pour vous, mesdames.
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0: 7h-2, juste avant l'actu locale, on parle de nouveautés numériques. Hein. Chaque nouveauté est une bénédiction pour la nouvelle génération. Mais pour Fred Ballard, c'est surtout l'occasion de se marrer avec des humoristes qui, eux, ont pris un petit coup de vieux, j'ai l'impression.
8: Moi, justement, quand tu fais ça, Kev, tu sais, quand tu fais tatac et tu nettoies ton téléphone, tu vires les trucs.
9: Ouais.
8: Ma question, c'est, ça va où?
10: Excellente question de Gad Elmaleh. Hein. C'est vrai qu'on nous a appris à balayer l'écran du smartphone pour virer les applis ouvertes et épargner la batterie. Mais que deviennent-elles quand elles s'envolent? L'individu d'âge mûr est souvent bluffé par les progrès de la science. C'est même à ça qu'on le reconnaît.
8: Shazam, j'adore. Parce que pour un mec de mon âge, Shazam, c'est une révolution. À mon époque, fallait qu'on aille à la Fnac chez le vendeur et qu'on lui dise, excusez-moi, est-ce que vous avez Skinner,
9: est-ce que c'est le même album que Sakemoula?
8: Non, c'est l'autre. Il est capté
9: to you. Il est capté to me.
8: Vous l'avez?
9: Non.
8: Bon, bah, dommage.
9: Bonne journée.
10: On en a brisé des tympans de vendeurs à la Fnac hein, pour retrouver la face B d'un 45 tours d'AC/DC. Et puis Shazam est arrivé et les vieux ont pris un coup de vieux. Du coup, ils ont trouvé une technique hein, pour se sentir bien dans leur ride. Ged Marlon l'a repéré.
11: Moi, j'entends très souvent des gens d'un certain âge dire ben, « j'aimerais pas être jeune aujourd'hui ». Alors je tiens à les rassurer, ça risque pas de leur arriver. Et d'un autre côté, je connais pas non plus beaucoup de jeunes qui aimeraient être vus aujourd'hui. Hein. C'est vrai que vieillir, c'est pas un objectif dans la vie.
10: Ben, disons que c'est pas à ça qu'on pense en premier, hein, c'est vrai. Mais bon, quand on vieillit, c'est qu'on est en vie. Et mieux vaut mourir de rire que mourir de peur. Donc pour finir au panthéon de la rigolade, ouvrons les vannes, salisse les rides.
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0: Ici premier sur l'actu local en Dromardèche, mardi 29 septembre, 7h.
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0: Et on commence le journal Emmanuel Champal avec une histoire étonnante en Ardèche.
12: Une vache vivante qui se fait manger l'arrière-train par des vautours et qui meurt. Ça s'est passé en fin de semaine dernière dans le secteur de Vernoux. C'est la FDSEA qui a révélé cette attaque, Alexandre Berthaud, mais les spécialistes relativisent sur le danger des rapaces.
13: La vache en question venait de mettre bas avec difficulté. L'hypothèse la plus probable selon les spécialistes, c'est qu'elle n'a pas pu bouger même après le premier coup de bec d'un vautour fauve qui a cru la bête morte et l'a donc mangée. Ça choque Benoît Claret, président de la FDSEA Ardèche.
14: Le sujet, c'est vraiment en fait ce vide juridique. Le vautour est réintroduit, les populations se multiplient et se mettent à aller courir, entre guillemets, tout ce qui pourrait ressembler à une proie facile.
15: Il y a un sentiment d'abandon de la part des éleveurs.
14: Il n'y a rien du tout, il n'y a même pas un constat. Enfin, l'animal finit euthanasié quand même. Hein.
13: Il demande non seulement une indemnisation pour l'éleveur, mais aussi une régulation de la population de vautours, comme pour le loup. Les spécialistes le contredisent, le vautour n'est pas un prédateur. Et il ne faut pas oublier qu'il rend des services, témoigne Catherine Uzala, membre du comité vautour autour du parc naturel régional des Monts d'Ardèche et elle-même éleveuse.
16: Un éleveur qui perd un animal, c'est toujours un traumatisme. Ça ne mérite pas, je pense, de cracher sur le vautour parce que c'est un animal qui est très utile. Je veux dire, un renard qui est malade, tout le monde sera content qu'il soit mangé par le vautour. Faire haro sur le vautour, il me semble qu'il n'a pas besoin d'être régulé.
13: La FDSEA a envoyé un courrier au préfet et à la ministre pour documenter la mort de cette vache.
12: Aucune expertise d'un vétérinaire indépendant n'a confirmé que cette vache est bien morte à cause des vautours. Quatre loups ont été tués en moins d'une semaine dans la Drôme. On vous avait déjà parlé de deux louves abattues en début de semaine dernière. Et on a appris hier que deux prédateurs ont encore été tués dans le Haut-Vercors dans la nuit de jeudi à vendredi et ce week-end. Tir de lieutenant de louveterie. 14 loups tués depuis le début de l'année. C'est 5 de plus que sur toute l'année dernière. Un nouveau départ de feu en Ardèche. Hier soir à Vaucances, près d'Annonay, à 22h, selon la maire, un hectare avait brûlé dans une zone difficile d'accès. À Dompnac, dans les Cévennes ardéchoises, où les flammes ont parcouru 40 hectares samedi et dimanche, les opérations continuent pour traiter les derniers points chauds. À Desagne, le feu qui avait pris le 14 septembre a été déclaré officiellement éteint hier. Lui s'est étendu sur 30 hectares.
0: L'appel à la grève dans la fonction publique aujourd'hui.
12: C'est le gel du point d'indice qui coince. Les salaires toujours pas revalorisés. Profs, personnel soignant, mais aussi pompiers mobilisés. Une quarantaine de sapeurs-pompiers drômois et ardéchois montent à Paris aujourd'hui pour manifester. Un mouvement exceptionnel selon Bastien Pomaré. Il est représentant de la Fédération autonome des pompiers et des personnels administratifs de la Drôme.
17: Dans le sens où c'est une intersyndicale, c'est-à-dire que c'est tous les syndicats représentants des sapeurs-pompiers professionnels qui appellent à monter aujourd'hui à Paris. Et pour vous dire, j'ai même certains collègues qui ne sont pas syndiqués qui ont l'intention de monter aujourd'hui sur Paris pour manifester.
18: C'est rare ça ?
17: Des personnels non syndiqués, oui, c'est assez rare, surtout pour un mouvement national. Les pompiers, c'est l'un des derniers services publics qui fonctionnait à peu près correctement. Aujourd'hui, on en est arrivé à un point où ça ne peut plus fonctionner correctement. Et les autres professions de la fonction publique, nous, on bosse avec eux tous les jours, les policiers, les gendarmes, les personnels hospitaliers, je prends aussi les personnels des directions des routes. On voit aujourd'hui qu'ils sont en manque de moyens, notamment de personnel, et ça rejaillit sur nous, puisqu'il y a plein de missions qu'on fait qu'on ne devrait pas faire, ou alors qui durent faute de services partenaires.
12: Les pompiers drômois ardéchois donc à Paris qui vont rejoindre la manif générale. 170 cortèges sont annoncés aujourd'hui partout en France. Il y en aura 5 en Drôme-Ardèche. Ce matin, 10h30 à Privas et en début d'après-midi à Valence, Annonay, Aubenas et au Chélard. Douche froide pour les médecins et patients de Care Santé à Valence. Le centre de santé doit fermer définitivement début décembre. 3 ans seulement après son ouverture, les 10 salariés l'ont appris il y a 10 jours. La direction de l'association invoque un déficit financier permanent et des difficultés de recrutement des professionnels de santé. Coup dur, on le disait effectivement, pour les patients. Ils sont 1200 suivis actuellement dans ce centre.
0: Impressionnant, hein, le bilan définitif de l'orage de grêle de cet été en Ardèche.
12: 14 communes ont été touchées dans le sud du département. Plusieurs milliers de foyers ont été sinistrés. Du côté des bâtiments publics, par exemple, le coût des réparations avant assurance s'élève à 2,2 millions. Les agriculteurs et les éleveurs ardéchois qui ont subi des dégâts, cette fois à cause de la sécheresse, vont bénéficier d'une aide de près de 900 000 euros. Ça entre dans le cadre du 1,3 milliard annoncé par la ministre de l'Agriculture, Annie Genevard. La Drôme, elle, a obtenu une enveloppe d'1,6 million.
0: La sécheresse, justement, c'est du jamais vu depuis 1958, avec les premiers relevés de Météo France sur les sols.
12: Oui, tous les records sont battus, les sols sont extrêmement secs. Robin Montel, surtout pour une fin septembre.
13: Tous les jours, un nouveau record est battu et c'est le cas depuis un mois en Ardèche, explique Michael, prévisionniste chez Météo France.
19: On est en record absolu depuis 29 août. On n'a plus que 10% de réserve en eau dans les sols. En cette période de l'année, on est censé être tourné autour de 46%.
13: En Drôme, c'est le même constat avec 17% de réserve en eau. C'est catastrophique. Et là aussi, c'est évidemment un record, même si les sols ont bénéficié de la pluie qui venait des Hautes-Alpes tout l'été. Mais pour un 29 septembre, une sécheresse pareil est alarmante.
19: Ça continue de descendre, alors qu'en cette période de l'année, c'est censé remonter un peu, puisque c'est censé faire plus frais déjà. Avec quelques passages pluvieux, il n'y a toujours pas, quoi.
13: Les relevés de pluviométrie sont aussi historiquement bas. 10 mm d'eau sont tombés depuis un mois en Ardèche. D'habitude, à la même période, c'est 12 fois plus.
12: Robin Montel, le Valence Dromandball dispute le deuxième tour de la Coupe de France ce soir contre Dunkerque, qui évolue en Star League. Le coup d'envoi, c'est à 20h au Palais Mendès France.
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12: Nos voisins de la Lozère, du Gard, mais aussi ceux de l'Hérault passeront vigilance orange pour les pluies qui sont attendues dans les prochaines heures. Mm-hmm. Chez nous, Philippe, ça prendra un petit peu plus de temps. Aujourd'hui, on va encore être au sec.
0: On reste en marge. Alors, il y aura peut-être quelques débordements sur le sud Ardèche, les Cévennes ardéchoises notamment. Le ciel est un peu voilé également. Il faisait encore chaud cette nuit. Il fait 12 ce matin. Nous avons 16 à Pierrelatte, 19 degrés à Montélier, région valentinoise, avec un ciel étoilé tout à l'heure et quelques nuages. 11 à Die avec des nuages d'altitude. 15 à Saint-Sylvestre, nord Ardèche, avec du vent du sud. 15 à la chapelle sous Aubenas, où Stéphane attend la pluie. Elle va venir, Stéphane, elle va venir. 15 à Chomérac, en région privadoise. Alors aujourd'hui, donc, ciel voilé, je vous le disais, nuages un peu plus nombreux par moment. Peut-être quelques gouttes de pluie sur les Cévennes ardéchoises dans l'après-midi. Le vent du sud qui reste fort. Des maximales toujours élevées pour l'après-midi, 26 à 29 en pleine. Les averses se confirment sur le sud Ardèche la nuit prochaine. Et ces nuages prennent l'avantage avec des pluies plus d'ampleur également par moment et par endroit, avec de fortes précipitations pour ce mercredi et sans doute également pour ce jeudi.
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0: Peut-on trouver le matin le long de la route? Un cycliste fluorescent, très courageux d'ailleurs, bravo monsieur, bravo madame. Une station-service prise d'assaut, un chevreuil parce que la route traverse son salon, et oui évidemment. Et puis là, on a une Zaz qui fait du stop. On grimpe ?

0: On retrouve plein de gens sympas le long de la route. Hein. Bon, il y avait Zaza à l'instant. Il y aura U2 également. U2 qui fête leurs 50 ans de carrière. Ça ne nous rajeunit pas, comme dirait l'autre.
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0: Voilà, YouTube les écoutera avant 7h30. La journée contre le gaspillage alimentaire, ce sera l'œil de David aussi ou dans les prochaines minutes. Et puis il y aura les bonnes ondes également dans une petite dizaine de minutes de Nelly.
2: Oui, ce sont plutôt des good vibes aujourd'hui, puisque vous le savez peut-être, mais avant 11 ans, le cerveau d'un enfant absorbe une langue étrangère quasiment sans effort. Partant de ce constat, Marion Milloire a créé sa mini-school en Ardèche. C'était une première il y a 3 ans. On partagera ses good vibes dans 5 minutes.
0: Oh! 10 minutes?
2: Ah, maybe. I don't know.
0: Oh là là.
2: 5 ou 10.
0: Voilà, voilà.
2: Ah bah, on n'a pas eu la chance, nous, d'aller dans la mini-school ardéchoise, elle n'existait pas à l'époque. Hein.
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0: Ramenez votre regard par ici, David Ossillot, votre regard sur l'actualité. Demain, c'est la journée internationale contre le gaspillage alimentaire. Et sur cette question, David, les spécialistes commencent à voir les choses autrement.
13: 22 millions de personnes ont téléchargé Too Good To Go en France. Vous savez, c'est l'application qui permet de récupérer les invendus des magasins beaucoup moins chers. 22 millions, alors qu'à peine plus de 50 millions d'entre nous ont un smartphone. Donc non, l'anti-gaspille, c'est pas une histoire de pauvres ou de quelques écolos convaincus. Chacun se débrouille. Les paniers d'invendus, les dates courtes, les étiquettes à moins de 30, moins 50%, tout est bon pour payer moins cher. Après ça, il est dit que chacun jette en moyenne 25 kilos de nourriture par an. D'accord. Mais à force, ce chiffre finit surtout par nous faire culpabiliser. Et surtout, il ne répond pas à la vraie question. Pourquoi on jette? C'est justement ce qu'a cherché à comprendre l'ADEME dans une étude récente. Devant un aliment, les questions sont toutes simples. Est-ce que c'est encore bon? Est-ce que ça fait encore envie? Est-ce que je risque d'être malade? Mais qu'est-ce que je peux en faire? Et là, franchement, les fabricants pourraient nous aider. Prenez les dates sur les emballages. Les mentions obligatoires peuvent être écrites avec des caractères d'à peine 1,2 mm et même 0,9 sur les petits emballages. On est dans un pays qui vieillit, où il faut parfois retrouver ses lunettes pour découvrir la date sur le pot de yaourt. Pourtant, depuis 2022, les fabricants ont le droit d'écrire sur certains produits une phrase toute bête. Ce produit peut être consommé après cette date. Voilà, ça tout le monde comprend. Pourquoi les géants de l'agroalimentaire ne nous parlent-ils pas davantage comme ça? Une date bien visible, une phrase claire, un conseil même pour conserver, une recette pour finir les restes. Ils savent déjà nous expliquer comment on trie l'emballage. Ils pourraient nous expliquer comment éviter de jeter ce qu'il y a dedans.
0: Allez, rien acheter dans cette matinale ici de Drôme Ardèche, il est 7h15 et surtout pas YouTube d'ailleurs. 50 ans de carrière, j'avoue qu'on a du mal à visualiser, à se dire que c'est pas possible. Leur premier concert, c'était le 25 septembre 1976. Et d'ailleurs, c'est fou, justement, pour célébrer cet anniversaire, ils sont allés donner un concert dans leur lycée, ancien lycée, un concert intimiste devant les élèves. Ça a été un sacré moment. YouTube, with or without you.

0: Avec ou sans vous? Non mais la question se pose même pas. Franchement Nelly, on vous laisse pas le choix. D'ailleurs, on sera tous ensemble à 7h et quasiment 20 minutes. Les bonnes ondes de Nelly Sorbier, qui pourrait aussi s'appeler, c'est vrai, les ondes positives.
1: Oui, les bonnes ondes, des good vibes même. Today, avec Marion Milloir, elle a fait le pari il y a 2 ans d'ouvrir à Saint-Cyr, c'est près d'Annonay, la première mini-school ardéchoise récré anglais.
2: Je suis professeure des écoles de métier, hein. Donc je sais à quel point ce métier est exigeant, et dans une classe de 25-30 élèves, avec tout ce qu'englobe une journée d'école, l'apprentissage des langues est forcément un peu plus diffus. La mini-school, en fait, j'appelle ça, mais c'est mon domicile. Le terme, c'est « activity-based approach », donc c'est l'apprentissage par l'action, par le corps, et on est sur du 100% oral. Donc on passe par le jeu, le chant, les comptines, des petits jeux de mime. Voilà, une langue, c'est pour communiquer. Donc on parle anglais du début jusqu'à la fin, donc du moment où on enlève les chaussures, où on se lave les mains, où on met la table. Voilà, c'est un apprentissage beaucoup plus naturel de l'anglais.
1: C'est pour des enfants de 3 à 11 ans qui sont donc chez Marion dans un cadre très rassurant où ils osent prendre la parole, vous voyez, sans avoir peur du regard des camarades. Tout se fait finalement très naturellement.
2: Les souvenirs, ça reste parce que c'est vraiment des moments où on vit la langue. Plus un enfant est exposé tôt à une langue étrangère, et bien plus il développe sa capacité à reproduire des sons nouveaux, et surtout naturellement, parce que ce sont vraiment des éponges. Et puis ils ne se rendent pas du tout compte de tout ce que je prévois d'un point de vue pédagogique derrière, parce que eux, ils passent un super moment, ils apprennent en s'amusant.
1: 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Marion récupère les enfants par petits groupes sur les temps de pause, à midi pour les goûter ou les mercredis, se charge tout en anglais. Transport inclus.
0: Bah dis donc, ça c'est pour une poignée de privilégiés qui ont déjà leur place cette année.
1: Eh oui.
0: Mais alors, Nelly, pour les autres?
1: Eh bien Marion ouvre les portes de sa mini-school certains samedis matins et pendant les vacances scolaires.
2: Ce sont des demi-journées d'immersion. Les enfants sont aussi en petits groupes, on reste sur le cadre cocon pour vraiment avoir ce temps privilégié avec eux, les embarquer sur une thématique, toujours de façon très ludique. On passe de super moments, il y a une connivence qui se crée, on a un lien très particulier avec chaque groupe, donc j'entends des petits mots, tiens, ils commencent à vouloir mettre la table aussi en anglais, c'est du plaisir.
1: Alors pour profiter de ces bains linguistiques d'une demi-journée, voire plus, en Ardèche, chez Marion, rendez-vous sur ici.fr, rubrique Les Bonnes Ondes, où je vous ai mis comme d'habitude toutes les infos qu'il vous faut. Sachez, c'est une bonne nouvelle, qu'il existe également une mini-school récré anglais dans la Drôme, et c'est pareil, je vous mettrai toutes ces infos sur ici.fr.
0: Et c'est là où on regrette de ne pas être un peu plus jeune pour pouvoir tout recommencer et apprendre l'anglais. Hein,
1: ouais, bah, on peut toujours progresser, avancer,
0: raison,
1: c'est jamais perdu.
0: Bon, après on apprendra moins bien que les petits, effectivement.
1: Bah, pas moins bien, mais moins vite.
0: Mais moins vite,
1: ça,
0: en tout cas, c'est sûr. Et j'ai appris un mot en 3 semaines, super.
1: Yes.
0: Pourquoi dit-on que le château de Rochechinard, nous sommes dans le Royan, est le château des Mille et Une Nuits? Une jolie histoire qui nous sera racontée.
1: Parce qu'il y a notamment une princesse.
0: Exactement.
1: Qui s'appelle Daphné Michelin.
0: Oui, qui nous racontera l'histoire avant 7h30, et c'est vrai, pleine de beauté et de mystère.

0: Eh oui, un appel à arrêter de se comparer aux autres, à privilégier l'amour et la simplicité, ça nous va bien ça.
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0: Bonjour Daphné Michelin.
4: Bonjour Philippe, bonjour à tous.
0: 1, 2, 3, 4 qu'elle me disait. Oui, c'est pour tester sa voix le matin.
4: Micro.
0: Le matin, c'est pas... Ouais, c'est
4: on a un peu la voix rouillée.
0: Ouais, ça peut arriver. Allez, on est parti pour des questions qu'on va vous poser tout au long de cette semaine à propos de la Drôme et de l'Ardèche et de son patrimoine. Pourquoi dit-on que le château de Rochechinard, c'est le Royan, hein, est le château des mille et une nuits? Il y avait un sultan, il y avait une princesse, il y avait un château. Daphné, ça sent quand même le conte de fées, cette histoire.
4: Eh oui,
0: hein,
4: pour rêver, inutile d'aller très loin, on se perche dans le Royan.
0: Allez, voilà.
4: Sur les contreforts du Vercors au château de Rochechinard, car ici, au XVe siècle, un prince oriental va se retrouver prisonnier, et oui, et rencontrer une belle dauphinoise.
0: C'est quoi cette histoire de prince oriental dans le Royan? Comment il est arrivé ici?
4: Alors, il faut remonter aux querelles de succession de l'Empire ottoman, donc ça date. Hein. Djem, appelé aussi Zizim, est l'un des fils du sultan Mehmed II, et après avoir perdu la lutte pour le trône face à son frère Bayezid, eh bien, il commence un long exil qui le conduit en Occident.
0: D'accord.
4: Il tombe finalement entre les mains des chevaliers de Saint-Jean de Jérusalem, qui le confient à plusieurs seigneurs chargés de sa garde, et parmi eux, eh bien, figure Charles Allemand, seigneur de Rochechinard, et voilà comment notre prince arrive dans la Drôme.
0: Et c'est là que commence notre histoire d'amour.
4: Alors, selon la légende, oui. Durant son séjour à Rochechinard, Djem aurait rencontré Philippine de Sassenage, surnommée Hélène en raison de sa beauté. C'est mon deuxième prénom.
0: Oui. C'est simple.
4: Évidemment, la légende raconte qu'ils seraient tombés éperdument amoureux. On raconte même que Djem aurait envisagé de se convertir au christianisme pour épouser sa belle, une véritable romance orientale dans le Royaume.
0: Bon, c'est vrai qu'il est quand même bien traité, ce prisonnier au grand cœur.
4: Mais apparemment, oui, hein, Charles Allemand veillait à son accueil. Djem aurait même bénéficié d'une certaine liberté lors de son séjour. Mais attention, hein, l'histoire et la légende se mélangent
0: c'est
4: ici.
0: C'est souvent
4: hein.
0: Ça. Hein.
4: Et ouais, la rencontre avec Philippine est racontée par la tradition, tandis que la présence de Djem à Rochechinard est bien attestée. Hein. Le château conserve d'ailleurs le souvenir de cette présence avec une salle dite turque.
0: Ah, ça c'est effectivement une preuve. Nous avons donc ici les mille et une nuits, mais version Royan.
4: Voilà. Un prince ottoman, une belle dauphinoise et une forteresse médiévale à Rochechinard. L'histoire avait déjà tous les ingrédients d'un conte.
0: Une belle histoire. 7h29. C'est une belle histoire également. Hein. On va vous faire un cadeau. Un de plus, vous me direz. C'est une carte cadeau spéciale carburant d'une valeur de 30 euros. Alors, vous n'allez peut-être pas faire le plein à 30 euros, vu les prix pratiqués actuellement, vu l'ambiance dans les stations-service. Mais 30 euros aujourd'hui, eh ben, ça permet quand même d'en rajouter un petit peu et de faire un peu plus de route. On pense à tous ceux qui travaillent notamment, puis à ceux simplement qui veulent se déplacer. On vous offre votre carte carburant, carte cadeau 04 75 40 10 10 et vous

0: victimes de la sécheresse. La préfecture précise le montant de l'aide débloquée par l'État. Côté Drôme, on sait que ce sera 1,6 million. Ça doit permettre de soulager les trésoreries et de poursuivre l'activité. Les producteurs de châtaignes, par exemple, ont été durement touchés. Ils s'attendent à une moitié de récolte à venir. La chasse au loup continue dans la Drôme. Deux spécimens abattus en fin de semaine dernière dans le Haut-Vercors par des lieutenants de louveterie. Ça fait 14 loups tués depuis le début de l'année, 5 de plus que sur toute l'année 2025.
1: Ce matin, l'info d'ici est marquée également par la campagne présidentielle qui se complique pour le RN.
2: La riposte de Jordan Bardella, accusé de toute une série de messages antisémites, le président du Rassemblement National porte plainte en diffamation contre Mediapart, le site à l'origine de la révélation de ces messages, comme, je cite, « le juif doit dominer les autres peuples, les écraser et les voler ». Des feux de poubelle et des tirs de mortier devant les lycées. La mobilisation des jeunes pour réclamer davantage de moyens dans l'éducation tourne à l'affrontement. Plus de 160 interpellations hier, une douzaine de lycéens blessés. Le mouvement parti d'Île-de-France s'étend comme la colère dans la fonction publique. Agents, profs, aides-soignants et pompiers défilent en France ce mardi contre le gel annoncé pour l'an prochain de leur point d'indice. Pas de revalorisation de leur salaire donc, comme 8 fois ces 10 dernières années. Quelle condescendance, quel dénigrement. Ce sont les derniers mots à la barre de Rachida Dati hier soir. 4 ans de prison, dont 2 ans fermes, ont été requis contre elle. L'ancienne ministre saura dans 4 mois si elle est reconnue coupable de corruption dans l'affaire Renault-Nissan. Une voiture flashée à la vitesse d'un TGV, 312 km/h pour ce Suisse arrêté au volant d'une Porsche en Haute-Savoie près de Bonneville. C'est le plus grand excès de vitesse enregistré en France à ce jour. Tout réussi pour l'instant à Zinedine Zidane à la tête de l'équipe de France de foot, totalement remaniée hier soir. Les Bleus ont reporté leur 2e match de Ligue des Nations face à la Belgique 1-0.
1: Il est 7h33, plus d'un millier de Drômois vont se retrouver bientôt sans médecin traitant, Emmanuel.
0: Ouais, 3 ans seulement après son ouverture, le centre Care Santé à Valence doit fermer début décembre. Pas assez rentable, la direction de l'association basée à Paris l'a annoncé aux 10 salariés, professionnels et patients. Tout le monde est pris de court, Chloé Martin.
3: Oui, la pilule a du mal à passer pour le docteur Brigitte Philippe Rigal.
4: Nous, on est tombés des nues, on a découvert une situation dramatique sur le plan financier.
3: Il y a seulement 10 jours, par visioconférence avec la direction.
4: Voilà, on nous a mis de but en blanc un tableau, déficit de temps première année, déficit de temps deuxième année et déficit encore supérieur cette année. Alors voilà, le centre, on le ferme début décembre.
3: Ce qui laisse à peine 3 mois pour prévenir les patients. Ils sont plus de 4000 à avoir déjà pris rendez-vous cette année, dont 1200 suivis par médecin traitant.
4: Où vont aller ces gens-là? Et on ne sait pas.
3: Et dans la salle d'attente, la même question se pose.
5: Ah ben, c'est la galère. Je ne sais pas comment on va faire.
6: Il faut trouver un médecin qui prenne des nouveaux patients. Donc ouais, ça c'est un peu compliqué.
3: Trouver un médecin et assurer le suivi des patients, c'est ce qui inquiète le docteur Alain Sélam, gynécologue à la retraite. Il exerce au centre de santé un jour par semaine.
7: J'ai fait 2 biopsies aujourd'hui, il faut gérer derrière. Souvent, il y a des contrôles à 3 mois, 6 mois, 12 mois. Je ne sais pas trop sur quel pied danser, leur dire je ne vous reverrai plus, enfin, je vais transmettre le dossier, comment, enfin, c'est compliqué. Et donc là, on est un peu dans le flou complet, par qui elles vont être prises en charge.
3: Caroline Boyer, elle, est sage-femme échographiste. Avec sa collègue, elles ont recensé les sages-femmes libérales vers qui orienter leurs patientes enceintes, une quinzaine de femmes. Et avec cette fermeture annoncée, il faut aussi tirer un trait sur la création d'un pôle de santé de la femme.
8: Avec une prise en charge sage-femme, gynéco, échographiste, donc vraiment un pool qui fait vraiment un suivi de A à Z. Mais voilà, on n'a pas tous les professionnels encore, on a des candidatures, mais ça ne serait pas avant milieu d'année prochaine, donc au niveau financier, ça ne suit pas quoi.
3: Reste l'espoir de trouver des solutions pour sortir le centre du déficit. Les professionnels de santé, ils sont 8 en tout, proposent de travailler plus, d'élargir leurs horaires et en appellent à la mairie de Valence.
0: À contacter la direction générale de Care Santé assure que la prise en charge des patients et l'avenir des professionnels sont une priorité. Alors, trouver un médecin, le garder, c'est devenu un vrai luxe, hein, on le sait. Alors, comment faites-vous face à la pénurie de professionnels de santé? On en parle avec vous ce matin, Nelly Sorbier.
9: Dites-nous concrètement comment ça se passe chez vous, dans la Drôme, en Ardèche, si vous avez carrément renoncé peut-être à certains soins, comment vous faites pour vous soigner? Qu'est-ce qui marche également autour de vous? Une maison de santé, un médecin qui se déplace, pharmacien, téléconsultation, une entraide entre voisins? 04 75 40 10 10 pour venir en discuter tout à l'heure par téléphone en vous inscrivant des

0: maintenant, ou alors en nous laissant un vocal sur WhatsApp à ce même numéro 04 75 40 10 10.
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2: La météo à présent, avec un ciel voilé, par moments des nuages un peu plus nombreux pour ce mardi, possiblement déjà quelques averses dans l'après-midi sur les Cévennes ardéchoises. Un vent du sud qui reste fort autour de 50 km/h, une ambiance chaude la nuit, chaude également encore aujourd'hui, 26 à 29 en pleine, 22 vers 1000 mètres d'altitude. On attend cette pluie avec impatience, en espérant que ce soit pas la mer et les poissons. Ça devrait tomber. Oui, c'est ça le problème.
0: Les températures vont bien changer aussi.
2: Oui, ça va bien baisser à partir de demain, en effet, Nelly. Et puis donc, on aura ces pluies qui prendront pas mal d'ampleur par moment, visiblement. Mais alors, tout le monde ne sera peut-être pas servi au même régime. Hein. Cela dit, c'est difficile à prévoir. Un petit trou sur la route
1: Volontiers dans le Nord-Drôme, tiens.
2: Oui, c'est ça, exactement. Tiens, chantier jusqu'en janvier sur la D51 entre Saint-Vallier et Saint-Uze, vallée de la Galore, en fait, hein, où la circulation est alternée. On y pose des grilles pour les éboulements, en effet, dont travaux assez important. Merci à Laurent qui nous a donné cette information au 04 75 40 10 10.
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2: La carte postale de ce mardi matin, j'aime bien mettre quelques images également à la radio, à la télé aussi, avec les trois becs qui sortent doucement de la brume ce matin, cette rivière de Lacance qui scintille tout doucement en passant entre les rochers, le kiosque Péné de Valence qui fait un petit peu le lien entre le Champ de Mars et le Vivarais. Ça vaut le coup de se lever tôt finalement.
0: Ah bah oui, hein, ne serait-ce que pour voir Philippe Costa également, pour l'entendre.
2: De

0: fallait pas, on l'avait dit, on l'avait prévenu. Demain, on vous prévient aussi, on vous dit ce qui va se passer avant 8h. Il y aura de la musique notamment, et Bernard Lavilliers on the road again. Sur la route à nouveau, la route de la carte cadeau spéciale essence. Nous avons Eric à Pont-de-l'Isère. Eric, bonjour.
1: Oui, bonjour.
0: À 8h-20, bonjour Eric. Vous faites du chemin pour aller travailler ?
1: Pas en ce moment.
0: Ah, d'accord, ok. Peut-être que vous ne travaillez pas en ce moment, c'est peut-être pour ça la raison en fait.
1: Voilà, c'est ça,
0: Entendu Eric. Courage à vous. Eric, malgré tous les sens, on en a besoin, même si on ne travaille pas. Hein.
1: C'est ça.
0: C'est pas réservé aux travailleurs. Eric, un petit coup de pouce, ça ferait pas de mal. Voici ma question. Vous me dites s'il s'agit de la Drôme ou de l'Ardèche. Vous me répondez en moins de 6 secondes. Où se dérouleront du 28 au 31 octobre les championnats de France de canoë-kayak? Attention, c'est pas finalement si évident que ça quand on y pense. En Drôme ou en Ardèche? Top chrono, 6 secondes.
1: Moi j'irai dans l'Ardèche.
0: Vous diriez Ardèche. L'élite nationale de la discipline se disputera en effet les titres en descente sur les eaux vives de la rivière Eyrieux. Bravo! Mais pas la rivière Ardèche pour le coup, mais c'est bien en Ardèche l'Eyrieux, jusqu'à preuve du compte.
1: Oui,
0: voilà.
1: Oui.
0: Et pour peu qu'il y ait assez d'eau dans l'Eyrieux, j'imagine que voilà, sinon c'est difficilement faisable. Bravo Eric, on vous offre les cartes cadeaux essence. Sachez que vous avez également sur ici.fr les stations-service les moins chères de Drôme-Ardèche qui sont affichées concrètement pour les retrouver avec la carte interactive. Bon Eric, on vous garde pas plus longtemps parce qu'il faut qu'on y aille malheureusement. Sinon, avec plaisir.
1: Bon courage alors. Hein.
0: Salut Eric, belle journée à Pont-de-l'Isère. Au revoir.
1: Au revoir.
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0: Jamais, au grand jamais, vous n'auriez cru cela possible. Taylor Swift en concert dans votre cuisine ce matin. Polite.

0: Gaga. Un triomphe historique au dernier MTV Video Music Awards, puisqu'elle a décroché de nouvelles statuettes. Elle cumule désormais 33 statuettes. Je crois que c'est l'artiste la plus récompensée de ses victoires aux États-Unis. 7h46. Taylor Swift.
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0: C'est la rentrée sociale aujourd'hui. Les fonctionnaires sont appelés à la grève. Emmanuel Champ parle. Parlons-en avec notre invité.
3: Bonjour Gaël Morvan.
4: Bonjour.
3: Secrétaire de la CGT dans la Drôme. Ce qui coince aujourd'hui, c'est le gel du point d'indice. En clair, les salaires qui n'augmentent pas. C'est ça aujourd'hui le principal problème des fonctionnaires.
4: Alors, c'est un des problèmes des fonctionnaires. En effet, ça fait 20 ans que le point d'indice ne suit plus l'inflation, ne suit plus les prix. Donc, on a un clair décrochage entre les salaires et les niveaux de vie de nos agents de la fonction publique, avec en ricochet un gros problème pour la fonction publique, puisque si l'on s'attaque aux fonctionnaires, on s'attaque tout simplement au service public, à sa qualité, à la qualité de service rendu aux agents et aux usagers, plutôt.
3: Aujourd'hui, un salaire de fonctionnaire ne permet plus de vivre correctement.
4: Non, effectivement. Alors déjà, on a les temps partiels contraints. Donc, au niveau de l'éducation nationale, donc on a par exemple les AESH qui sont dans des temps partiels contraints à 62%. On a effectivement un décrochage des salaires sur les plus bas échelons. On est sous le SMIC et on met quasiment 10 ans pour rattraper le SMIC dans la fonction publique sur l'ensemble des filières, qu'elles soient administratives, culturelles, techniques. Donc, oui, effectivement, demander à nos agents de donner toujours plus, d'être présents. En pleine crise climatique, en pleine crise énergétique, d'être de plus en plus au front, et en même temps ne pas les rémunérer, c'est quand même assez paradoxal.
3: Aujourd'hui, pour obtenir des salaires à peu près corrects, c'est quoi ? C'est les primes qui font le boulot, entre guillemets ?
4: Oui, tout à fait. Donc le point d'indice n'évoluant pas, donc c'est l'IFSE, donc c'est du jargon, mais voilà, c'est une prime qui vient compléter le salaire.
3: Mais qui n'entre pas dans le calcul de la retraite ?
4: Non, voilà, qui ne rentre pas dans le calcul. Et surtout, il y a de très nettes inégalités entre fonctionnaires, entre collectivités. Donc, il y a une mise en concurrence des collectivités entre elles, au niveau de l'attractivité. Puis là, on a pu voir, actuellement, là, avec l'IFSE sur les catégories A. Alors, catégorie A plus, hein. Donc, on est vraiment sur les directions. Des possibilités d'IFSE à 115 000 euros par an, quand les agents de catégorie C ont plutôt 150, 450 euros d'IFSE par mois.
3: Ce qui n'est pas suffisant pour vous, on l'entend bien, Gaël Morvan. On parle là des salaires qui ne suivent pas. Il y a les conditions de travail aussi, dites-vous, qui coincent. Pourquoi ? Dans quel secteur, très précisément ?
4: Ouais, bah tout simplement, effectivement, s'il y a plus de sous pour les salaires, il y a plus de sous pour les moyens pour travailler non plus. Tous les secteurs, malheureusement, dans les territoires, dans la territoriale, donc c'est beaucoup de réorganisation avec des baisses de niveau de qualité de service dans les collèges, dans les lycées, des parcours de combattants pour tout ce qui est suivi des dossiers handicap, vieillesse, les dossiers sociaux, dans les hôpitaux, les EHPAD, effectivement, on a de moins en moins de moyens, mais on rogne sur la nourriture, on rogne sur les couches, on rogne absolument sur tout. Donc oui, on a une crise généralisée dans le service public, alors que, comme on le disait, on est les deux pieds dans une crise climatique. On va avoir besoin d'un service public renforcé pour faire face, pour amortir les chocs sur notre appareil de production, sur la santé, pour préparer l'avenir, planifier. Donc on a vraiment besoin d'un service public fort, et c'est pas la voie dans laquelle on s'engage.
3: Gaël Morvan, vous êtes patronne de la CGT dans la Drôme, et vous allez me dire si je me trompe, mais on a l'impression, en tant qu'observateur, que cette journée ne va pas forcément être une journée historique du point de vue de la mobilisation. Est-ce que c'est le cas, ce que vous sentez aussi, ou pas du tout ?
4: Alors, le travail de prédiction est toujours un petit peu compliqué. Mais effectivement, tous les secteurs ne seront pas forcément au même niveau. Dans la territoriale, il y a quand même des syndicats très mobilisés avec de bons échos. Dans la fonction publique, finances publiques, il y a des grosses réorganisations en Drôme, très violentes. Donc, il y a aussi de bons échos. L'éducation nationale, après la rentrée, c'est plus simple pour avoir une écoute au niveau de l'éducation nationale. Les professeurs, etc. sont sur le pont. Donc, non, je pense qu'on aura une mobilisation de bon niveau. Et puis, il faut se dire qu'on est dans un processus de lutte et de massification des luttes qui ont commencé début septembre, et avec une date, le 17, de convergence des luttes. Le 17 octobre.
3: Traditionnellement, Dromardèche, le plus gros rassemblement, c'est Valence. Vous direz demain que c'est un succès. Si vous êtes combien cet après-midi ?
4: dans la rue. On va essayer de doubler ce qu'on fait chaque semaine en ce moment. Donc si on est 2000, on sera déjà pas mal.
3: C'est pas beaucoup également en 2000.
4: Oh bah vous savez, on est quand même un petit département, donc 2000 c'est une mobilisation moyenne chez nous. 5000 on sera dans l'expectative, ce serait merveilleux, mais bon déjà 2000 on sera très content.
3: Est-ce que c'est facile de mobiliser par les temps qui courent? Franchement.
4: Alors, il y a beaucoup de colère, mais organiser la colère, c'est pas évident. Donc, on peut dire qu'il y a des mobilisations tout le temps. Hein. Je veux dire, là, on en a eu toutes les semaines. On a eu les IEG hein, qui se sont mobilisés fortement, puisqu'on s'attaque aussi à la rémunération donc des électriciens et gaziers, avec des taux de grévistes de 91% à Tricastin, des taux de grévistes de 82% chez Enedis. Donc voilà, c'est variable. En tout cas, on a des luttes protéiformes partout, que ce soit dans la société civile, les collectifs, les organisations syndicales, les partis. Donc c'est plutôt positif. Après, à nous de trouver des points de convergence et de coordonner toutes ces luttes pour avoir, pour relancer un vrai mouvement social de fond.
3: Merci Gaëlle Morvan, secrétaire de la CGT dans la Drôme. On verra comment va tourner cette journée. En tout cas, il y aura 5 manifestations aujourd'hui en Drôme-Ardèche, Privas ce matin, Valence, Annonay, Aubenas et Le Cheylard cet après-midi. Passez une bonne journée, merci.
4: Merci.
0: 8h-8. On a quand même pas mal de douceur ce matin et aussi pas mal de nuages. 17 à la peine sur l'Ouvèze. Dans le sud Drôme, le ciel est plutôt nuageux. Le ciel est clair à Huppuy avec 18,5 degrés, un léger vent du sud. Saillon, vallée de la Drôme, 12,2 degrés, un ciel en partie dégagé. Côté Ardèche, 15 à Salavas, près de Vallon-Pont-d'Arc, un ciel nuageux avec de larges bandes roses. Il y a eu un très joli lever de soleil ce matin. 16,9 degrés à la Chapelle sous Aubenas, avec ciel avec des nuages également. Pas de pluie pour aujourd'hui. Peut-être dans l'après-midi, quelques gouttes sur les Cévennes ardéchois. C'est pour mercredi et jeudi que la pluie est annoncée sur la région. Connaissez-vous la chanson sur le pont d'Avignon, on y danse, oui, mais connaissez-vous l'histoire, la légende qui l'accompagne? Stéphane Bern nous la raconte avant 8h.

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0: L'heure est aux histoires de Stéphane Bern. Bonjour Stéphane.
4: Bonjour à tous.
0: Et on voyage également dans le temps, on en profite, où une chanson française a réussi un exploit. Faire croire à des générations d'enfants qu'on dansait sur un pont.
5: Sur le pont d'Avignon, on y danse, c'est entraînant. Le problème, c'est que le pont est en ruine et que les danseurs étaient sans doute ailleurs. Niveau publicité mensongère, c'est du grand art. Avignon, 12e siècle. La légende raconte qu'un jeune berger, Bénézette, reçoit un message divin. Construire un pont sur le Rhône. Et on ne contrarie pas le Tout-Puissant, même sans devis ni permis de construire. À l'époque, c'est un peu comme décider de faire passer une autoroute sur un volcan. Contre toute attente, le pont voit le jour. Il compte 22 arches et s'étire sur plus de 900 mètres au-dessus du Rhône. Un exploit. Le problème, c'est que le Rhône, visiblement, n'avait jamais validé le projet en réunion de copropriété. Les crues détruisent régulièrement des arches, on répare et puis le fleuve recommence.
6: Mais ça continue encore et encore, c'est que le début, d'accord.
5: À la fin du XVIIe siècle, les Avignonnais jettent l'éponge. Entretenir le pont coûte une fortune, on l'abandonne. Aujourd'hui, il ne reste que 4 arches sur les 22 d'origine. Pour traverser, mieux vaut prévoir un plan B, ou savoir super bien nager. Et la fameuse chanson, alors ? Elle apparaît au 19e siècle, sous la forme d'une chanson populaire. En réalité, on dansait surtout sous le pont, sur l'île de la Barthelasse, ou sur les berges.
7: J'y étais, sur le pont. Il n'y avait personne sur le pont.
5: Parce que danser sur un pont étroit, encombré de voyageurs, de chevaux et de charrettes, ce n'était pas l'idée du siècle.
8: Sur le pont d'Avignon, on y danse.
5: Finalement, le pont d'Avignon a perdu 18 arches, mais a gagné une chanson que tous les écoliers de France chantent. Alors un pont en ruine, certes, mais un tube qui, lui, n'a jamais pris l'eau.
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0: Ben oui, ici, premier sur l'actu locale en Drôme Ardèche, mardi 29 septembre, il est 8h.
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0: Totalement inattendu à Valence, Emmanuel Champal, un gros centre médical va sans doute fermer ses portes début décembre.
10: Care Santé, condamné par sa direction parisienne pour un déficit chronique depuis l'ouverture il y a 3 ans. Il y a aussi des difficultés à recruter des médecins. Ça vient d'être annoncé aux salariés. Et si ça se confirme, Chloé Martin, 1200 patients vont se retrouver sans médecin traitant. Forcément, ça a du mal à passer.
11: Non mais n'importe quoi.
12: Alexandra vient tout juste d'apprendre la nouvelle.
11: Ça arrange personne, mais personne.
12: Ça fait 3 ans qu'elle et sa famille sont suivis à Care Santé.
11: Mon mari, mes 2 enfants et ma mère qui a 80 ans, ils ont mis quand même 3 ans à trouver un médecin traitant. Donc si ça ferme, je ne sais pas comment on va faire.
12: Et les médecins du centre n'ont pas plus de solutions. Ils savent que leurs confrères prennent très peu de nouveaux patients. Et ça inquiète le docteur Brigitte Philippe Rigal, généraliste à la retraite. Elle avait justement repris une bonne activité à Care Santé.
4: Tous ces patients polypathologiques, on sait qu'on doit les revoir dans 3 mois, dans 4 mois, on programme des examens, puis on leur dit non, le centre risque d'être fermé. Et donc moi, l'autre jour, une dame, elle a pleuré, elle a fondu en larmes dans le cabinet, on les lâche.
12: Les 8 professionnels de santé, des généralistes donc, mais aussi un cardiologue, un gynéco, des sages-femmes, tous ont pourtant proposé de travailler plus d'heures quand ils ont découvert la situation financière il y a seulement 10 jours.
4: On ne nous a pas donné d'alternative. Voilà, le centre, on le ferme début décembre. On a vraiment du mal à comprendre cette situation.
12: En colère, ils espèrent encore trouver une solution. Ils ont interpellé notamment la mairie de Valence.
10: Face à cette situation, la prise en charge des patients et l'avenir des professionnels sont une priorité. Voilà ce que répond la direction générale de Care Santé, contactée par Isidre Mardèche. Reste des malades inquiets, évidemment, et ils sont loin d'être les seuls à se demander comment ils vont se soigner à l'avenir. La pénurie, la disparition des médecins, Nelly Sorbier, on va en parler avec vous ce matin.
13: Oui, dites-nous, comment vous vous débrouillez, vous, et comment ça se passe chez vous, dans vos villages, dans vos communes? Est-ce que vous avez renoncé à vous soigner ou vous avez trouvé une solution? Comment inciter peut-être les jeunes médecins à s'installer chez nous en Drôme Ardèche? Venez en discuter avec moi tout à l'heure au 04 75 40 10 10 par téléphone en vous inscrivant dès maintenant, ou alors laissez-nous un vocal via WhatsApp à ce même numéro, 04 75 40 10 10.
10: Ici c'est vous, on vous écoute à partir de 9h. 5 manifestations sont prévues aujourd'hui en Drôme Ardèche. Ce matin à Privas, cet après-midi à Valence, à Nonay, au Benin et au Chélard, 170 rassemblements en tout dans le pays. C'est une journée d'action dans la fonction publique à l'appel de tous les syndicats pour protester contre le gel du point d'indice qui entre dans le calcul des salaires, des perturbations à prévoir dans les écoles, les hôpitaux, les crèches ou les services fiscaux. Une quarantaine de pompiers de Drôme et d'Ardèche montent à Paris aujourd'hui pour râler, pour manifester, toujours contre le manque de personnel et de moyens. Dans la Drôme, selon la Fédération Autonome, le nombre d'interventions a doublé en 15 ans sans hausse de budget.
0: Un peu plus de 2 mois après un épisode de grêle remarquable, on a un bilan plus précis des dégâts en Ardèche.
10: La préfecture l'a publié hier. 14 communes du sud du département ont été touchées, notamment au Benin, et plusieurs milliers de foyers ont été sinistrés, Alexandre Berthaud.
14: Oui, 3693 logements, très précisément, touchés par la grêle ce jour-là. On avait relevé des grêlons jusqu'à 5 cm de diamètre, impressionnant, effrayant même pour certains. 70 personnes ont bénéficié d'un accompagnement psychologique. Par ailleurs, 9 personnes avaient été légèrement blessées, elles, physiquement, ce mercredi 15 juillet. La préfecture de l'Ardèche fait aussi le bilan du côté des bâtiments publics et ça coûte cher. 107 bâtiments ont été touchés par la grêle pour un coût de réparation avant assurance de 2 200 000 euros. Enfin, bilan chez les professionnels, 53 exploitations agricoles ont déposé une demande d'aide suite aux dégâts. 14 artisans ont fait de même. La Chambre des métiers de l'artisanat a déjà débloqué 21 000 euros pour les aider.
10: Par ailleurs, la préfecture de l'Ardèche appelle les sinistrés qui ont un toit bâché à bien fixer évidemment ces bâches et à ne surtout pas monter sur les toits une fois que la pluie tombe. Ça va arriver normalement dans la soirée et dans les 2 prochains jours. 4 loups tués en moins d'une semaine dans la Drôme. Un abattu dans la nuit de jeudi à vendredi dernier dans le Haut-Vercors. Un autre pendant le week-end. Ils ont été prélevés par des lieutenants de louveterie. 14 loups tués en fait depuis le début de l'année dans la Drôme. C'est 5 de plus que sur toute l'année dernière. La FDSEA de l'Ardèche alerte la préfecture et la ministre de l'Agriculture après l'attaque mortelle de vautours sur une vache encore vivante. Le bovin a succombé en fin de semaine dernière dans le secteur de Vernoux. Aucune attestation de vétérinaire neutre ne prouve que les rapaces sont à l'origine de cette mort. Selon les spécialistes, s'ils ont dévoré l'arrière-train de la vache, c'est qu'elle n'allait pas bien et ne pouvait pas bouger. Vous avez les précisions sur ici.fr.
0: 8h05, une aide de près de 900 000 euros va tomber pour les éleveurs et agriculteurs victimes des canicules et de la sécheresse cet été. Et
10: l'enveloppe entre dans le cadre du plan d'1,3 milliard annoncé par la ministre de l'Agriculture pour soutenir les trésoreries et relancer la production. La Drôme, elle, avait obtenu une enveloppe de 1,6 million. Ce qu'on vit depuis des mois est vraiment exceptionnel. 90% de déficit de pluie, un record depuis le début des relevés au sol en 58 en Drôme-Ardèche. Des sols extraordinairement secs fin septembre, alors que va démarrer la récolte de châtaignes dans une dizaine de jours. Les producteurs en Ardèche s'attendent à une moitié de récolte avec, en plus, des arbres qui risquent de mourir. Pierre-Jean Plus.
0: pluie.
15: Chaque jour, les châtaigniers ardéchois deviennent un peu plus jaunes, un peu plus marrons et rares sont ceux qui restent verts. Des arbres déjà fragilisés par la maladie de l'encre qui affaiblit les racines, comme l'explique Daniel Vernol, vice-président du syndicat national des producteurs de châtaignes et lui-même castanéiculteur à Saint-Étienne-de-Boulogne.
16: Les arbres qui avaient déjà de l'encre mais qui résistaient ces dernières années, là aujourd'hui sont en train de dépérir complètement et ils ne refeuilleront pas l'année prochaine. Donc certains secteurs où l'encre est quand même très présent, les collègues disent qu'ils perdent régulièrement, ils voient régulièrement des arbres se dessécher et qui ne repousseront pas l'année prochaine. Les arbres ne referont plus de châtaignes.
15: Le plan de reconquête de la châtaigneraie a permis de replanter des châtaigniers et parfois de les irriguer, mais impossible de généraliser l'irrigation.
16: Les vieux châtaigniers, là où ils ont été plantés, l'eau n'y est pas. Donc dire aujourd'hui on va irriguer les châtaigniers, c'est illusoire.
15: La récolte sera faible, les châtaignes petites, plus compliquées à commercialiser, même si une grande partie sera absorbée par les transformateurs qui produisent la crème de marron, avec les châtaignes AOP d'Ardèche.
0: Pierre-Jean Pluvy.
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10: On attend impatiemment la pluie. Philippe, elle va arriver, ça y est.
0: On aura des gouttes déjà dès cet après-midi sur les Cévennes ardéchoises. Vraiment, la pluie, la vraie qu'on attend avec impatience, est prévue pour la journée de mercredi, donc la journée de demain, et celle de jeudi avec, on ne connaît pas encore vraiment les amplitudes qui vont nous tomber dessus, mais bon, on devrait être arrosé en tout cas. Peut-être certains y échapperont un petit peu davantage. On verra ce que ça donnera bien sur place. En tout cas, le ciel est assez voilé ce matin, assez nuageux. On aura quand même du soleil aujourd'hui. On conserve le vent du sud. On sent bien que ça va remonter, effectivement, du sud, avec peut-être plus au sud de la Drôme Ardèche, un épisode Cévenol ou un épisode méditerranéen.
10: Trois départements, d'ailleurs, ont été placés ce matin en vigilance orange à partir de 22h ce soir. Le Gard, la Lozère et l'Hérault.
0: L'ambiance de l'après-midi, ça reste chaud. 26 à 29 en pleine, 22 vers 1000 mètres d'altitude.
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0: Matin, chacun son petit bonheur. Il ne s'agit pas de juger les autres. Tout ça est très personnel. Finalement, il y a ceux et celles qui n'attendent qu'une chose. C'est le café, comme je vous comprends. Celles et ceux qui aiment le 6-9 ici matin. Très bien, je vous comprends également. Et puis, il y a ceux qui se dopent à la musique.
17: 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Les mots ne sont jamais les mêmes pour exprimer ce qu'est le blues.

0: La musique que vous appréciez, ça pourrait être Donna Lewis. Allez, je vous en mets une tranche avant 8h30.
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0: Avez-vous reçu ce faux mail? Je dis bien que c'est un faux mail. Hein. Concernant les retraites, ça vous dit que vous avez une pause de paiement de votre pension. Bon, c'est pas vrai, hein. C'est totalement faux. On va vous renseigner là-dessus avec Audrazo. Le C'est pas vrai arrive dans quelques instants. Également avant 8h30, c'est l'ouverture de saison du théâtre de la ville de Valence. Ça a lieu les 2, 3 et 4 octobre prochains, avec sur 3 jours, pas moins de 4 spectacles différents. 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Tout va bien, sinon dans ma bouche.
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0: 8h15, tout le monde se retrouve autour de vous, Audrazo, pour éviter le plus possible ces infox, ces arnaques. Aude, une mise au point importante à destination des retraités qui nous écoutent. Non, votre pension de retraite n'est pas suspendue.
5: Non, heureusement, et n'allez pas croire ce mail très menaçant qui tourne là depuis la semaine dernière, blocage temporaire de votre retraite. Vous l'avez peut-être reçu. Le message a l'air officiel à première vue. Il affiche le drapeau français. Il est signé Assurance Retraite et il y a donc écrit « Les paiements de votre retraite sont actuellement en pause ». Aïe, petite phrase qui fait transpirer, on est d'accord, et qui essaye de vous pousser, attention, dans les bras d'un escroc. Pierre, un auditeur, me dit « J'ai fait comme vous disiez, j'ai regardé l'adresse mail de l'expéditeur et c'est une adresse Gmail. » Très bon réflexe, Pierre a raison. Aucune administration ne vous écrira jamais avec une banale adresse Gmail. Donc poubelle, ce mail est un faux et ne vous inquiétez pas, vous toucherez bien votre pension.
0: Aude, c'est une impression. J'ai l'impression justement que les retraités sont souvent ciblés par des pièges comme ça.
5: Oui, et c'est bien qu'on fasse un point parce que ça revient très régulièrement. Alors, sous différentes formes, hein, parfois l'escroc se fait aussi passer pour l'Agirc-Arrco. Vous avez la version « Votre prochain versement ne sera pas effectué ». Ou alors vous avez l'inverse, le mail qui vous dit que votre pension va être revalorisée. Dans tous les cas, vous faites comme Pierre, vous regardez bien qui vous écrit, vous ne cliquez pas sur le lien qui est dans le mail, jamais, et vous allez vous-même vérifier dans votre espace personnel, assurance retraite ou Agirc-Arrco, si vous avez une alerte ou pas. Je reviens au message qui nous occupe là en ce moment. Là, l'escroc en fait essaye de vous faire paniquer. Il vous met deux numéros de téléphone, un fixe et un portable, soi-disant pour débloquer votre pension de retraite. N'appelez surtout pas, vous allez tomber sur un gros menteur très habile qui essaye de vous soutirer un maximum d'informations confidentielles.
0: Ça, des gros menteurs, on a un paquet autour de nous, j'ai l'impression. Par exemple, si vous recevez un autre mail qui vous dit votre abonnement Canal Plus a été renouvelé avec succès. Attention, c'est aussi totalement frauduleux. Ah, les gros arnaqueurs qui nous entourent, hein. Ça, il n'y a pas photo. C'est sur ici.fr hein, pour trouver toutes ces arnaques avec Audrazo. Soft Sell.

0: Tin Love, sauf celle, 8h19. On a eu un beau lever de soleil ce matin encore sur la Drôme Ardèche. Très beau coucher également, mais là c'était un beau lever de soleil. Merci à Isabella qui nous a envoyé des photos rougeoyantes sur la page Facebook. On lit également le message de Jocelyne ce matin qui habite Aurel en Diois. Salut le Diois, un ciel qui laisse présager une belle journée. La température est de 10°7. Belle journée, oui, mais un petit peu laiteuse. Voilà, un petit peu comme hier en effet, avec du vent du sud et toujours de la chaleur avant l'arrivée de la pluie. C'est programmé en effet, enfin c'est programmé, c'est annoncé pour la journée de mercredi et jeudi.
1: En raison d'un appel à la grève déposé par la CFDT, la CGT, FO, Sud et l'UNSA, qui s'associe aux revendications de la mobilisation nationale intersyndicale sur les salaires et la défense des services publics, ce programme est assuré par des personnels non grévistes.

Pierre Demar. Et il y en a marre. Et quand il y en a marre, il y a Malabar. Non, c'est pas ça que je voulais vous dire. C'est qu'il y a des cadeaux quand il y en a marre. 8h22, je vous offre des invitations pour l'ouverture de saison du théâtre de la ville de Valence. Ça a lieu cette semaine, 2, 3, 4 octobre, avec sur 3 jours pas moins de 4 spectacles différents. 4 fantaisies scientifico-poétiques et signées du comédien de Romois, que vous connaissez peut-être de nom, en tout cas, Luc Charéron, qui est seul en scène. Mais croyez-moi, il y a de quoi faire avec lui. Là, je vous invite à la soirée de samedi pour le spectacle Les Dieux et le Père Noël. C'est un spectacle assez étonnant. Le titre complet, d'ailleurs, c'est « Les dieux et le Père Noël vers une solution quantique ». Et qu'est-ce qu'il nous fait dans ce spectacle? Eh bien, en fait, il mélange le paranormal et la pensée rationnelle pour rire de nos croyances. Et croyez-moi, il y a de quoi rire et de quoi apprendre également. On vous offre vos invitations, de quoi apprendre. 04 75 40 10 10.

0: Il y a Madonna et puis il y a tout simplement Donna Lewis. 8h27 ici de Romardèche, radio, télé et sur la route avec Émilie ce matin. Émilie, bonjour.
1: Oui, bonjour.
0: Émilie qui est alors qui habite Chabeuil.
1: Ouais, vous êtes
0: tout à fait à Chabeuil. Puis vous allez travailler, je pense, à cette heure-ci.
1: Hein,
0: c'est,
1: oui.
0: C'est un classique. Vous avez bien fait de nous appeler parce que j'ai pour vous ce matin des invitations pour l'ouverture de saison du théâtre de la ville de Valence, avec notamment Luc Charéron qui vous propose plusieurs spectacles et notamment celui-ci samedi soir, Les Dieux et le Père Noël. Vers une solution quantique. Vous allez passer un super moment. Par exemple, il va vous poser des questions absurdes du style il va chercher à savoir si la mécanique quantique explique comment le Père Noël arrive à livrer 300 000 tonnes de cadeaux en une nuit. C'est vrai ?
1: D'accord.
0: Comment fait-il pour arriver à ça ? Est-ce que c'est de la magie ou est-ce que c'est de la physique quantique, justement ? Est-ce que l'enfer est lié au réchauffement climatique ou le principe d'Archimède donne la pointure de Jésus sur l'eau ? Bon, tout ça est à discuter, bien sûr, et à débattre avec Luc Charéron, seul en scène. Vous connaissez ce monsieur, d'ailleurs, ça, le nom vous parlait ?
1: Non, pas du tout.
0: Pas du tout. C'est un monsieur, en plus, qui a fait des choses brillantes dans la région. Il avait notamment créé la CRIRAD. Enfin, il était, en tout cas, sur la création de la CRIRAD au tout début.
2: C'est bien.
0: Maintenant, pas mal de temps.
1: D'accord.
0: Quand même, voilà. Donc, c'est un chercheur, voilà, un conférencier, mais également qui fait beaucoup d'humour. Bravo, belle soirée d'avance, Émilie, de Chabeuil.
1: Merci beaucoup.
0: À très bientôt et bonne route aussi.
1: Au revoir. Bonne journée, au revoir. Merci.
0: Merci.
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0: Avec de la radio, de la télé, c'est comme ça jusqu'à 9h et à 8h30. Le tour de l'actu en deux minutes avec ici Emmanuel Champal, du jamais vu depuis 1958.
10: Les sols n'avaient jamais été aussi secs en Dromardèche pour une fin septembre. Quasiment pas de pluie. Depuis plus de 3 mois, 90% de déficit de précipitations. Normalement, ça va tomber dès ce soir dans le sud Ardèche, ouais. Demain et après-demain pour tout le monde. Encore deux loups abattus dans la Drôme en fin de semaine.

0: Du RN, Valentine Lettès.
1: Contre une opération de barbouzerie, Jordan Bardella porte plainte en diffamation, accusé d'une série de messages antisémites par le site d'investigation Mediapart. Le président du Rassemblement National dément être l'auteur de ces écrits comme, je cite, « les juifs veulent dominer les autres peuples ». Des policiers devant des lycées ce matin pour empêcher les jeunes de les bloquer, comme hier notamment. 180 établissements perturbés à travers le pays, des feux de poubelle et des tirs de mortier pour dénoncer des classes surchargées, mal isolées et le manque de profs. Et justement, probablement pas d'école, de cantine ou de crèche pour votre enfant aujourd'hui. La fonction publique est en grève. Le gouvernement veut geler le point d'indice des fonctionnaires qui fixent leur salaire l'année prochaine, comme à 8 reprises ces 10 dernières années. La carrière politique de Rachida Dati, comme sa profession d'avocate, suspendue à la décision du tribunal. 4 ans de prison, dont 2 ans ferme, requis contre l'ancienne ministre, jugée pour corruption dans l'affaire Renault-Nissan, mais aussi une interdiction d'exercer de 5 ans. Le jugement sera rendu dans 4 mois. Environ un cancer sur 8 dans le monde est causé par une infection et elle est souvent évitable selon l'Organisation mondiale de la santé, comme le virus de l'hépatite B et le papillomavirus pour lesquels il existe des vaccins. Zidane a encore réussi son coup et en changeant quasiment tout. Deuxième victoire des Bleus en Ligue des Nations de foot avec une équipe de France largement remaniée, 1-0 face à la Belgique hier soir.
0: 8h33, une vache vivante attaquée par des vautours en Ardèche. La FDSEA publie une vidéo qui fait réagir Emmanuel.
2: Le bovin est mort en fin de semaine dernière dans le secteur de Vernoux et le syndicat agricole dénonce une nouvelle forme de prédation. Alexandre Berthaud.
3: On n'a pas l'habitude d'entendre ce genre d'histoire.
4: Bonjour à tous, nouvelle petite vidéo.
3: Benoît Claret, président de la FDSEA, décrit la scène que lui a rapportée un éleveur. Une vache qui met bas avec difficulté, qui reste immobile dans un champ et qui se fait attaquer par des rapaces.
4: Une horde, une dizaine de vautours se sont mis à la dévorer vivante. Oui, je dis bien à la dévorer vivante. Et c'est pas la première fois. Sauf que cette fois, on a l'attestation du vétérinaire qui décrit l'état de santé de l'animal avant l'attaque. On a des photos.
3: Contacté, Benoît Claret n'a pas souhaité nous montrer l'attestation du vétérinaire et une seule photo apparaît sur sa vidéo.
5: Je regarde un peu mieux, la photo elle est là.
3: On y voit bien un vautour, analyse Nicolas, chargé de mission Natura 2000 au parc régional des Monts d'Ardèche.
5: Mais oui, ça ressemble à un vautour fauve. On voit son dos gris clair avec ses ailes un peu plus foncées. Ça, c'est sûr, c'est un vautour fauve qui est proche d'un bovin qui, avec la tête relevée, a l'air vivant.
3: La vache en question a fini par être euthanasiée. Donc, le vautour s'attaque à des animaux vivants. Donc, c'est un prédateur. Voilà le raisonnement de la FDSEA dans la vidéo. Version réfutée par Florian Vaux, responsable du suivi des vautours en Ardèche pour la Ligue de protection des oiseaux.
6: C'est un cas rare, mais qui correspond au standard des interactions.
7: Quand on dit des interactions, c'est des coups de bec.
6: C'est qu'ils sont intervenus sur un animal et une incapacité de se déplacer, ce qui du coup est un signe de la mort pour les vautours.
3: Pour un millier de couples de vautours dans le massif central, il y a un ou deux cas comme celui-ci par an, indique-t-il. Mais c'est plus, selon la FDSEA, le syndicat agricole réclame une régulation de la population de vautours et des indemnisations pour les éleveurs. Ce serait contre-productif, dit Florian Vaux.
6: 99% du temps, tout se passe bien et que c'est même un avantage pour les éleveurs. Et moi, je suis sollicité par des éleveurs plusieurs fois par an pour bénéficier du service d'écarissage des vautours. Voilà, l'accident qui est en cause, il est certes dommageable pour l'éleveur, mais ne remet pas en question l'utilité des vautours à l'échelle globale. Et réguler les vautours, ça n'a pas de sens.
3: Pour lui, la solution serait de mieux informer les éleveurs dans les zones où le vautour est nouvellement présent, leur dire par exemple de rentrer les bêtes lorsqu'elles sont immobiles après avoir mis bas.
2: Alexandre Berthaud.
0: Météo, avec l'arrivée de la pluie, c'est prévu en effet. Alors, peut-être déjà quelques petites averses prévues sur les Cévennes ardéchoises dans l'après-midi, mais ça devrait effectivement se limiter au sud Ardèche. Et pour une juste raison, parce que ça, c'est un épisode qui nous vient de Méditerranée. Justement, il y a des départements qui sont déjà en vigilance, Emmanuel.
2: Gare, Lozère et Hérault.
0: À partir de quelle heure? C'est déjà
2: à partir de 22h ce soir.
0: Vous avez réponse à tout, c'est ça qui est quand même assez incroyable. Pour nous, le ciel est voilé, avec des nuages un peu plus nombreux aujourd'hui malgré tout. Encore un peu de soleil, possiblement, donc je vous le dis, quelques averses sur le sud Ardèche dans l'après-midi, des rafales de vent encore, de vent du sud autour de 50 km/h, l'ambiance qui reste chaude, 26 à 29 en pleine. Non, la pluie vraiment annoncée pour la journée de mercredi, des pluies parfois fortes par endroits, ce sera le cas également pour ce jeudi. Ce matin, il fait quand même assez doux, 18 par exemple à Guilherand-Grange, avec, comme d'habitude, nous disait-on tout à l'heure, comme d'habitude, du vent du sud.
2: Sur la route, un chantier dans le secteur de Valence.
0: En effet, ça a débuté hier.

0: sur la route départementale 538A jusqu'à mercredi entre Beaumont-les-Valences et Montméran. Hein, vous connaissez Montméran? Connaissez Beaumont-les-Valences? Ben voilà, il y a des travaux. Vous avez vu dans le secteur? Vous n'avez pas vu, d'accord, mais vous irez regarder de plus près. Circulation alternée depuis hier et ça va durer donc jusqu'à demain. Partagez l'inforoute 04 75 40 10 10.
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0: Si ce matin, au-dessus du centre-ville d'Aubenas ou au-dessus de la piscine de la Chapelle en Vercors, vous voyez passer une fléchette, ne prenez pas peur, hein, c'est probablement quelqu'un qui s'entraîne à lancer quelques projectiles avec sa grosse sarbacane. Ça devrait d'ailleurs atteindre sa cible dans les prochaines minutes. Et la cible prévue, ce sont vos oreilles, là juste au creux de l'oreille.

0: après toi.
1: Depuis toi, pardon, excusez-moi, depuis toi, oui, pourtant je la connais par cœur.
2: Depuis toi, hein,
1: depuis
2: attention.
1: Toi. Ah, depuis toi, d'accord, toi. Je me dis bien, il y a une drôle d'odeur. bon, difficulté ce matin sur la Nationale 7, nous sommes à Pont-de-l'Isère, c'est juste après Pont-de-l'Isère, en direction du pont qui franchit l'Isère, justement. On nous a signalé à plusieurs reprises un accident sur l'avenue du 45e parallèle. Gêne à la circulation, oui, visiblement, donc soyez prudents en arrivant dans ce secteur. Voilà, confirmation à l'instant, effectivement, avec une circulation très ralentie, notamment en arrivant de Valence et en arrivant également du nord sur Pont-de-l'Isère. Partage de l'inforoute 04 75 40 10 10.
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1: Alors, il y a un centre de santé hein, qui s'appelle Care Santé qui était ouvert depuis 3 ans, qui va fermer à Valence. Ça montre un petit peu où on en est dans le monde de la santé justement.
2: Hein. Ouais, on en parle ce matin dans les journaux, mais également de 9h à 10h ensemble, 04 75 40 10 10. Dans la Drôme et en Ardèche comme ailleurs, hein, trouver un médecin, ça devient un parcours du combattant. Certaines communes n'en ont plus du tout. Alors j'aimerais savoir comment vous vous organisez, comment ça se passe chez vous, combien de temps vous attendez un rendez-vous, est-ce que vous avez déjà renoncé à vous soigner, qu'est-ce qui marche autour de vous, qu'est-ce qu'il faudrait changer, faut-il obliger, inciter les médecins à s'installer dans nos communes drômoises et ardéchoises. Faites-vous entendre ce matin en nous appelant dès maintenant au 04 75 40 10 10 pour intervenir en direct, ou laissez-nous un message vocal, une belle manière de vous faire entendre sans être directement là à mes côtés tout à l'heure après les actus de 9h.
1: Par WhatsApp, ici c'est vous avec Nelly Sorbier, et puis dans quelques instants également le jardin au propre comme figuré, d'ailleurs ce sera la fin des haricots avec Jean-Yves Bénien.
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1: Notre moment côté jardin, côté jardinage, Jean-Yves Ménien à 8h42, bonjour.
8: Bonjour Philippe, bonjour à tous.
1: Beaucoup de choses nous font croire, nous laissent penser que c'est la fin des haricots.
8: Vous connaissez l'expression ? Eh bien c'est quand on a épuisé la réserve de nos graines de haricots secs, qui ont été, peut-être moins maintenant bien évidemment, une base nutritive pour l'hiver, quand les denrées sont rares, bah, on a stocké ces haricots secs, hein, les mongettes ou différentes variétés. Voilà. Donc ça l'expression vient de là. Moi là, alors ça, on est au début de l'automne, donc si on a déjà épuisé ce stock, c'est un peu embêtant. On va plutôt parler de la fin des haricots tout court, c'est-à-dire dans le potager, effectivement, d'abord les haricots secs, on les a récoltés, normalement, hein, c'est-à-dire que ces haricots, les gousses sont toutes sèches, on va récolter les grains pour effectivement se faire sa petite réserve pour l'hiver, mais les haricots qu'on appelle vert, que vous avez peut-être dans votre jardin, que vous trouvez en pleine forme en ce moment, mieux que l'été, parce qu'il fait moins chaud. Raisonnablement, ils vont, même s'ils ont des fleurs en ce moment, ces fleurs ne vont pas pouvoir former les haricots à terme. Donc les laisser dans le potager n'a plus vraiment de sens pour les récoltes, en tout cas. Donc on peut se permettre de commencer à faire le ménage, hein, c'est-à-dire arracher tout ça, le mettre au compost, et peut-être semer derrière d'autres plantes, des engrais verts, peut-être mettre en place, on l'avait évoqué la semaine dernière, repiquer des salades, par exemple, derrière des haricots, enrichir un petit peu le sol en azote, ça peut être intéressant derrière de semer mâche, épinards, planter des salades.
1: Alors j'entends bien, mais moi je trouve difficile chaque année cette bascule entre le potager et puis les engrais verts pour ceux qui les utilisent. Hein. Parce qu'en fait, on veut essayer de mener nos récoltes, nos cultures le plus loin possible, comme les tomates par exemple, sachant que c'est difficile à un moment. Et puis qu'après, je trouve qu'il est un peu tard pour mettre nos engrais verts. Je sors un petit peu du sujet, mais parce que je voulais votre avis sur la question.
8: Non, c'est tout à fait le sujet, Philippe, effectivement. Pour certains légumes, c'est peut-être plus compliqué que les haricots, où on peut se donner la chance. Ben oui, on voit des aubergines, des poivrons qui mûrissent encore, des tomates qui mûrissent encore. Et après, on va se retrouver mi-novembre, fin novembre, il n'y aura plus beaucoup d'engrais verts à semer, à l'exception de deux plantes, le seigle et la vesse, qu'on peut très bien semer jusqu'à début décembre. Donc, surtout la vespe est intéressante de la semer encore tardivement. Mais c'est vrai que ça peut poser problème dans notre système de rotation classique que l'on avait avant. Et ça, c'est évidemment encore un changement un petit peu de ces modifications de climat, de météo qui ne sont plus ce que l'on a connu.
1: Ah ben c'est une réalité. On parlait de sécheresse, ça n'a jamais été aussi forte en Dromardèche. Admirez-moi ces graminées. C'est beau les graminées, on peut les semer d'ailleurs. C'est peut-être la saison. On verra ça demain avec Jean-Yves Ménien, côté jardin. Alex Warren, Ordinary.

0: qui vous transporte. Mais il faut parfois aussi se poser. Alex Warren nous abandonne là-dessus, 8h48. Parce que là, c'est par ici les sorties. On sort au théâtre ce soir, un jour ou l'autre. Ça devait arriver. Un jour ou l'autre, c'est le titre d'un spectacle musical à voir au théâtre de la ville de Valence, jeudi 8 octobre, la semaine prochaine, 20h30. Christophe Bernard, il sera question d'amour, mais pas seulement.
1: Oui, cette pièce parle d'amour, mais aussi de féminité, de solitude, de renaissance. Un jour ou l'autre est un spectacle qui mêle théâtre, chant, musique et même claquette, porté par quatre femmes d'âge différent, quatre générations, quatre parcours qui se croisent dans la salle d'attente de l'amour, un lieu un peu hors du temps où nous sommes conviés par Stéphanie Roche, l'une des comédiennes et chanteuses.
2: Du théâtre musical, c'est-à-dire qu'on va raconter une histoire et on va toujours illustrer le spectacle par des chansons. On a vraiment essayé de choisir que des autrices et interprètes féminines.
1: Très éclectique.
2: Oui, complètement.
1: Mais en lien avec les propos si possible.
2: Exactement, ça illustre exactement ce qu'on a envie de dire, ce qu'on a envie de raconter et parfois qu'on ne peut pas dire par la voix et qu'on va chanter, qu'on va jouer, qu'on va danser. On a pris Pomme, Edith Piaf, Linda Lemay, voilà, ça touche tout le monde.
1: Spectacle qui mêle théâtre, chant, musique et claquettes.
2: C'est ça,
1: voilà. Oui. On est avec vous dans une salle d'attente, mais pas n'importe quelle salle d'attente, c'est la salle d'attente de l'amour.
2: Et oui, en fait, on est trois femmes célibataires de trois âges différents. Et voilà, on est dans cette salle d'attente depuis longtemps pour certaines. Et dès que notre numéro va être tiré, va être appelé, on va sortir de cette salle d'attente pour vivre une histoire d'amour. Soit on reste hors de la salle d'attente et on vit notre histoire, soit on revient parce qu'on, voilà, ça n'a pas marché, quoi. Et donc, on est toutes les trois là depuis un petit moment. C'est ce qu'on comprend au début de l'histoire, puisque c'est un peu comme chez nous. Donc, ça veut dire qu'on est là depuis longtemps. On fait des allers-retours parfois. Même il y en a qui en font souvent. Il y en a qui en font pas du tout. Donc, c'est ce qu'on raconte un petit peu. Et là, Julie va arriver. Donc, Gillian Béguin, qui, elle, est fraîchement célibataire. Et donc, elle comprend pas trop les codes. Elle comprend pas trop ce qui lui arrive. Et nous, on va l'accueillir. Et elle va vivre avec nous cette aventure. Alors, je vais pas trop spoiler les choses parce qu'il faut qu'il y ait des surprises tout le temps. Mais c'est vrai que vous allez comprendre pourquoi on est là. Et on a quatre âges différents. Donc vraiment, on va parler avec quatre regards différents. Donc 25, 35, 40 et 50. Et là, on va parler de l'amour, mais pas que de l'amour, de l'amitié et de la solitude, de la sororité. Comment on se débrouille à quatre âges différents et quatre générations? Parce que là, on va se confronter vraiment. C'est-à-dire qu'on n'a pas la même vision de l'amour à 25 ans qu'à 50 ans, par exemple.
1: C'est un spectacle drôle, quand même, un peu.
2: Oui, on rigole.
1: Rassurez-nous.
2: Ah oui, ah bah, les gens rigolent beaucoup parce que c'est vraiment sur le ton de la légèreté, on va dire, et petit à petit, on va rentrer dans les personnages, et là, vous allez vraiment comprendre le pourquoi du comment sur la fin du spectacle, bien sûr. Mais au début, c'est très drôle parce que imaginez quatre femmes de quatre âges différents dans une salle qui se racontent leurs histoires, quoi. Puis il y en a une qui sort tout le temps, vu qu'il y en a une qui est toujours sur les réseaux sociaux.
1: D'accord.
2: Qui va, elle, bah voilà, elle a 25 ans, elle profite de la vie, bah, celle qui en a 50 et qui est là depuis un petit moment, comprend pas trop et lui dit, bah, attends, c'est... Et le message quand même, c'est de s'aimer soi avant de pouvoir aimer les autres et de s'accepter tel qu'on est dans la société dans laquelle on vit. Il y a du boulot.
1: Oui, un petit peu. Un jour ou l'autre à découvrir, donc le 8 octobre, c'est à 20h30 sur la scène du Théâtre de la Ville de Valence. On vous invite à réserver vos places, évidemment. Merci beaucoup, Stéphanie Roche.
2: Merci à vous.
0: Alors, on vous invite à réserver, mais on vous invite tout court ce matin, Christophe. On a des places pour ce spectacle, un jour ou l'autre. Spectacle musical à voir au Théâtre de la Ville de Valence. Vous l'avez très bien dit, jeudi 8 octobre, 20h30. S'il y a un truc que vous n'avez pas dit, c'est le numéro de téléphone. 04 75 40 10 10.
3: Silence, les crayons.
0: Silence.

0: C'est bien ça pour travailler le calme et la relaxation. Cézanne Pain, France Gall, 9h05 ici Dromardèche. Dernier rendez-vous de cette matinale, le rendez-vous médecin, rendez-vous médical. On a la chance d'en avoir un à disposition chaque jour. Docteur Kierzek, aujourd'hui journée mondiale du cœur. Un symptôme à ne surtout pas négliger d'ailleurs, c'est l'essoufflement. Bonjour docteur.
1: Bonjour à toutes et à tous. Je vous l'avais promis hier, on parle du cœur. Notre petit cœur, enfin petit, fait 300 grammes quand même, qui bat environ 100 000 fois par jour, sans une pause, sans un jour de congé, sans jamais réclamer d'augmentation. Le moins qu'on puisse faire, c'est de lui dire merci et surtout de l'écouter. Et cette année, la Fédération mondiale du cœur a choisi un slogan d'ailleurs, ne ratez pas un seul battement. L'idée, c'est beaucoup de signes de maladies cardiovasculaires passent inaperçus jusqu'à ce qu'il soit trop tard. Et les maladies cardiovasculaires, ça reste la première cause de mortalité dans le monde. Alors, quel est ce signe qu'on ne remarque pas ou qu'on remarque trop bien mais qu'on explique par autre chose? Eh bien, c'est l'essoufflement. Je suis essoufflé dans l'escalier, allez, c'est l'âge, c'est le manque de sport, c'est la rentrée, c'est le tabac, c'est l'escalier, il est trop haut. On trouve toujours une excuse. Or, un essoufflement nouveau ou qui s'aggrave peut être le signe d'une insuffisance cardiaque, une maladie qui touche environ 2 millions de Français. Et les cardiologues ont même trouvé un moyen mnémotechnique, hein, et comme on est en radio, on aime bien les sigles, c'est EPOF. Le E comme essoufflement, le P comme prise de poids, on prend 2-3 kilos en quelques jours, le O c'est comme œdème, c'est-à-dire les chevilles qui gonflent ou les jambes qui gonflent, et le F c'est fatigue, fatigue importante. Et chez la personne âgée, ça peut être plus trompeur, hein, ça peut être une confusion, des chutes, une perte d'appétit, tout ça, faut penser au cœur.
0: Alors concrètement, quand doit-on s'inquiéter et que faire pour prendre soin de son cœur?
1: On consulte son médecin traitant sans attendre si l'essoufflement est nouveau, s'il s'aggrave, si on doit dormir avec plusieurs oreillers par exemple pour respirer, ou si on se réveille la nuit avec la sensation un peu de manquer d'air, ou si on prend du poids ou avec des jambes qui gonflent. Le médecin va faire l'examen, un électrocardiogramme, éventuellement une prise de sang, et si besoin, vous enverra chez le cardiologue pour une échographie du cœur. C'est simple, rapide et indolore. Et évidemment, on appelle le 15 en cas d'essoufflement brutal, de douleur dans la poitrine ou de malaise. Et là, on n'attend pas, évidemment. Et côté prévention, le cœur, il aime les choses simples. Contrôler son hypertension artérielle si on a de l'hypertension, c'est le premier facteur de risque. On surveille son cholestérol et son taux de sucre. On ne fume pas et on bouge au moins 30 minutes par jour d'un pas soutenu. On rajoute l'alimentation méditerranéenne, la gestion du stress. Et comme on le disait hier, si vous avez plus de 65 ans, pensez aussi à faire votre vaccin. Pour le Zona, vous pouvez aussi profiter du dispositif Mon Bilan Prévention. C'est l'assurance maladie qui vous permet de faire un petit check-up. Allez, d'ici là, portez-vous bien.
0: Voilà, ça c'est vraiment le truc qui confirme la règle. On a un médecin à disposition, mais c'est vraiment juste là où on peut en avoir comme ça aussi facilement, parce que c'est pas la vie qu'on a ici en Dromardèche. D'ailleurs, on a appris par exemple ce centre à Valence, 1200 patients suivis, et le centre de santé où ils vont va fermer. C'est ça le sujet de conversation à partir de 9h, Nelly.
2: Oui, comment vous faites, vous, face au manque de médecins? Est-ce que vous vous soignez autrement? Pharmacien, téléconsultation, conseil de proches, solidarité au niveau de votre commune? Parlez-nous de vous, des solutions que vous pouvez apporter. Est-ce qu'il faut obliger certains médecins à s'installer dans nos communes dromoises et ardéchoises? Venez nous le dire au 04 75 40 10 10. On se retrouve autour de cette question. Comment faites-vous face au manque de médecins en direct dès 9h à ce numéro de téléphone et sur WhatsApp grâce aux vocaux que vous pouvez laisser?
0: On peut écouter vos messages, hein, tout à fait possiblement après 9h. Merci à Nelly, merci à Emmanuel, merci à ceux qui font cette émission ce matin. Et à demain, à la télé aussi. Ciao, ciao, ciao.
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0: Le train théâtre rouvre ses portes. Bah, ça fait une année de travaux, hein. Une année qui nous ont manqué, même s'ils ont fait des spectacles un peu partout en Drôme-Ardèche. Réouverture donc du train théâtre avec un direct de Christophe Bernard. Ce sera vendredi pour faire la fête entre 17h et 19h avec notamment parmi ses invités Renan Luce pour l'inauguration.
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0: Ici, premier sur l'actu local en Drôme-Ardèche, mardi 29 septembre, il est 9h. Emmanuel Champal.
11: La pluie arrivera à partir de ce soir chez nous et c'est tant mieux parce que la sécheresse actuelle est exceptionnelle. Jamais vue depuis 1958, depuis les premiers relevés de Météo France sur les sols. Tous les records sont battus en cette fin septembre. Des sols extrêmement secs, surtout effectivement à cette époque, Robin Montel.
12: Tous les jours, un nouveau record est battu et c'est le cas depuis un mois en Ardèche, explique Michael, prévisionniste chez Météo France.
13: On est en record absolu depuis 29 août. On n'a plus que 10% de réserve en eau dans les sols. En cette période de l'année, on est censé être tourné autour de 46%.
12: En Drôme, c'est le même constat avec 17% de réserve en eau. C'est catastrophique. Et là aussi, c'est évidemment un record, même si les sols ont bénéficié de la pluie qui venait des Hautes-Alpes tout l'été. Mais pour un 29 septembre, une sécheresse pareille est alarmante.
13: Ça continue de descendre alors qu'en cette période de l'année, c'est censé remonter un peu puisque c'est censé faire plus frais déjà. Avec quelques passages pluvieux, il n'y a toujours pas, quoi.
12: Les relevés de pluviométrie sont aussi historiquement bas. 10 mm d'eau sont tombés depuis un mois en Ardèche. D'habitude, à la même période, c'est 12 fois plus.
11: Robin Montel. Une soixantaine de lycéens sont rassemblés ce matin devant le lycée Armorin à Cré. Pas de blocage ou de perturbation de la circulation. L'Union syndicale lycéenne a appelé au blocage des établissements partout en France aujourd'hui à l'occasion de la journée de grève dans la fonction publique. Les manifestations dans les lycées contre la dégradation des conditions d'études, des classes et des emplois du temps surchargés ou encore l'absence de professeurs ont entraîné des violences. Hier, 164 interpellations partout en France. La plupart des établissements se trouvent en Île-de-France, d'où est parti le mouvement. Mais la contestation est en train de s'étendre petit à petit. La grève donc dans la fonction publique aujourd'hui, c'est le gel du point d'indice qui coince. Les salaires toujours pas revalorisés. Profs, personnel soignant, mais aussi pompiers par exemple, mobilisés. Une quarantaine de Drômois et d'Ardéchois vont manifester aujourd'hui à Paris. Mouvement exceptionnel selon Bastien Pomaret, représentant de la Fédération Autonome des Pompiers de la Drôme.
14: Dans le sens où c'est une intersyndicale, c'est-à-dire que c'est tous les syndicats représentant les sapeurs-pompiers professionnels qui appelle à monter aujourd'hui à Paris. Et pour vous dire, j'ai même certains collègues qui ne sont pas syndiqués qui ont l'intention de monter aujourd'hui sur Paris pour manifester.
15: C'est rare ça ?
14: Des personnels non syndiqués, oui, c'est assez rare, surtout pour un mouvement national. Les pompiers, c'est l'un des derniers services publics qui fonctionnait à peu près correctement. Aujourd'hui, on en est arrivé à un point où ça ne peut plus fonctionner correctement. Et les autres professions de la fonction publique, nous on bosse avec eux tous les jours, les policiers, les gendarmes, les personnels hospitaliers, je prends aussi les personnels des directions des routes. On voit aujourd'hui qu'ils sont en manque de moyens, notamment de personnel, et ça rejaillit sur nous, puisqu'il y a plein de missions qu'on fait qu'on ne devrait pas faire, ou alors qui dure faute de services partenaires.
11: Les pompiers drômois et ardéchois, donc à Paris, qui vont rejoindre la manif nationale. 170 cortèges sont annoncés partout en France. Il y en aura 5 en Drôme-Ardèche ce matin à 10h30 à Privas. En début d'après-midi, ce sera à Valence, à Nonet, au Benin et au Chélard. Les pompiers mobilisés toujours sur les incendies. Nouveau départ de feu hier soir en Ardèche, à Vaucance, près d'Annonay, 1,5 hectare de végétation a brûlé. La douche froide pour les médecins et les patients de Care Santé à Valence. Le centre de santé doit fermer définitivement début décembre. 3 ans après son ouverture, la direction invoque un déficit financier permanent, des difficultés de recrutement de professionnels de santé également. Une décision qui prend de court évidemment les médecins et les patients. 1200 sont actuellement suivis par un médecin traitant dans ce centre. La pénurie de médecins, on va en parler avec Nelly juste après ce journal. 4 loups tués en moins d'une semaine dans la Drôme. On vous avait déjà parlé des 2 loups abattus en début de semaine dernière et on a appris hier que 2 prédateurs ont encore été tués dans le Haut-Vercors dans la nuit de jeudi à vendredi et ce week-end. Tir effectué par des lieutenants de louveterie. 14 loups ont été tués depuis le début de l'année, 5 de plus que sur toute l'année dernière. En Ardèche, une vache vivante qui se fait manger l'arrière-train par des vautours et qui meurt, c'était en fin de semaine dernière dans le secteur de Vernou. Et c'est la FDSEA qui a révélé cette attaque, Alexandre Berthaud. Mais les spécialistes relativisent quand même sur le danger des rapaces.
12: La vache en question venait de mettre bas avec difficulté. L'hypothèse la plus probable selon les spécialistes, c'est qu'elle n'a pas pu bouger même après le premier coup de bec d'un vautour fauve qui a cru la bête morte et l'a donc mangée. Ça choque Benoît Claret, président de la FDSEA Ardèche.
15: Le sujet, c'est vraiment en fait ce vide juridique. Le vautour est réintroduit, les populations se multiplient et se mettent à aller courir, entre guillemets, tout ce qui pourrait ressembler à une proie facile. Il y a un sentiment d'abandon de la part des éleveurs. Il n'y a rien du tout, il n'y a même pas un constat. Enfin, l'animal finit euthanasié quand même.
12: Il demande non seulement une indemnisation pour l'éleveur, mais aussi une régulation de la population de vautours, comme pour le loup. Les spécialistes le contredisent, le vautour n'est pas un prédateur. Et il ne faut pas oublier qu'il rend des services, témoigne Catherine Uzala, membre du comité vautour du parc naturel régional des Monts d'Ardèche et elle-même éleveuse.
16: Un éleveur qui perd un animal, c'est toujours un traumatisme. Ça ne mérite pas, je pense, de cracher sur le vautour, parce que c'est un animal qui est très utile. Je veux dire, un renard qui est malade, tout le monde sera content qu'il soit mangé par le vautour. Faire haro sur le vautour, il me semble qu'il n'a pas besoin d'être régulé.
12: La FDSEA a envoyé un courrier au préfet et à la ministre pour documenter la mort de cette vache.
11: Aucune expertise, en tout cas d'un vétérinaire indépendant, n'a confirmé que la vache est bien morte à cause des vautours. Le bilan définitif de l'orage de grêle de cet été en Ardèche, il a fait de gros dégâts, on le savait, mais la préfecture a publié les chiffres. Hier, 14 communes touchées dans le sud du département, plusieurs milliers de foyers sinistrés. Côté bâtiment public, le coût des réparations avant assurance s'élève à 2,2 millions. En sport, le Valence Drôme Handball dispute le deuxième tour de la Coupe de France contre Dunkerque, qui évolue en Star League. Le coup d'envoi ce soir, c'est à 20h au Palais Mendès France.
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11: Hormis dans l'extrême sud de l'Ardèche, Nelly, a priori, on va encore rester au sec aujourd'hui avant l'arrivée des pluies.
2: Oui, voilà, c'est ça hein, qui arriveront par les Cévennes ardéchoises cet après-midi d'après Météo France. Partout ailleurs, un ciel qui sera voilé, un peu comme hier, laiteux, avec le vent du sud qui reste fort, des rafales autour de 50 km/h et une ambiance toujours chaude. C'est le dernier jour de chaleur comme ça. Hein. 26 à 29 degrés en plaine, 22 degrés à 1000 mètres d'altitude. Enfin, dernier jour avant le prochain. C'est pas pour demain ni après-demain, puisque les températures vont chuter à cause des pluies et des nuages qui prendront de l'ampleur demain mercredi, avec par endroits de fortes précipitations et donc une baisse des températures annoncée pour demain et après-demain. Mais retour à un temps plus clément dès jeudi ou vendredi, hein, d'après Météo France.
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2: Alors, vous en parlez depuis ce matin, Emmanuel, le centre Care Santé de Valence qui va fermer. 1200 patients y sont suivis. L'occasion pour nous de se renseigner, de voir comment vous faites, vous, face au manque de médecins. On partage comme tous les matins notre quotidien au 04 75 40 10 10. Dites-nous combien de jours, combien de semaines d'attente pour vous dans votre village, dans votre commune. Certains n'ont même plus de généralistes. Qu'en est-il pour vous? Et puis, quelle solution? Comment vous débrouillez-vous? Est-ce que vous avez carrément renoncé à vous soigner? Ou alors, est-ce que vous avez trouvé des solutions alternatives, comme une maison de santé, un médecin qui se déplace, un pharmacien, la téléconsultation peut-être? Vous en pensez quoi? Venez nous le dire au 04 75 40 10 10. C'est vrai que la fermeture de ce centre Care Santé pose question.
11: Ouais, mais la crise est profonde de toute façon, on le sait bien depuis des années, on parle des déserts médicaux depuis des années. Et c'est vrai que là, Care Santé, en fait, la direction qui est basée à Paris, dit que le le centre est déficitaire en fait depuis l'ouverture, en fait depuis 3 ans maintenant. Mais elle dit aussi qu'il y a des difficultés à recruter des professionnels de santé. Ils ne sont peut-être pas assez nombreux, peut-être mal positionnés sur le territoire. Vous avez un avis là-dessus, venez nous le dire.
2: Ouais, faut-il obliger par exemple ces jeunes médecins, ou moins jeunes, à s'installer dans nos territoires, dans nos communes, et comment faire?
11: C'est un vieux débat.
2: C'est un vieux débat, mais on vous attendait maintenant pour en parler, parce que c'est notre quotidien aussi. 04 75 40 10 10, dans un instant, on entendra Nadia et son témoignage. On peut vous lire sur Facebook, mais ce qu'on préfère, c'est vous entendre. Donc si vous ne pouvez pas intervenir en direct comme Nadia, vous pouvez toujours nous laisser un vocal sur WhatsApp. Vous enregistrez le numéro de votre radio ici, 04 75 40 10 10. Vous appuyez ensuite sur le petit micro sur WhatsApp et vous nous laissez un vocal qu'on écoutera avec grand plaisir avant 10 ans moins le quart.
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0: c'est un peu aigu. Alors en général, quand je chante ça, on me dit chut, arrête, il va pleuvoir. Mais c'est bien cette année, justement, on a le droit de chanter Gold ici de Romardèche. On attend tellement la pluie. Elle est prévue, elle arrive demain, d'ici ce soir, peut-être même.
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0: Et on n'est pas là uniquement pour parler de la pluie et du beau temps, mais comme tous les matins, pour partager nos quotidiens avec le centre Care Santé de Valence qui ferme. On se pose la question, comment faire et comment vous faites-vous face au manque de médecins? Pour nous le dire, le 04 75 40 10 10 par téléphone ou WhatsApp, où vous pouvez également nous laisser à vocal. D'ailleurs, on en écoutera dans un instant l'un d'entre vous qui nous a laissé un message. Avant cela, on va faire une place à Nadia. Nadia qui nous appelle. Bonjour Nadia. Bonjour, et merci d'être avec nous, merci d'avoir patienté Nadia, parce que vous avez réagi tout de suite.
3: Oui, parce que je suis très concernée, on va dire, en premier rang.
0: Alors dites-nous pourquoi.
3: Parce que je suis médiatrice en santé et tous les jours, au quotidien, je suis confrontée à cette pénurie de médecins. Et non seulement ça nous met, nous, professionnels, en difficulté, mais surtout les habitants.
0: Et alors, c'est-à-dire, comment vous le ressentez en tant que médiatrice en santé? Déjà, ça veut dire quoi, une médiatrice en santé? Vous faites quoi au quotidien, Nadia?
3: On est des agents territoriaux de la ville de Grenoble et au quotidien, on fait tout ce qui est ouverture de droit. En gros, mettre en place un numéro définitif de sécurité sociale, des numéros provisoires pour les personnes en situation irrégulière. Trouver des mutuelles. À Grenoble, on a une mutuelle communale. La preuve, aujourd'hui, quand on vend la mutuelle communale, limite les gens, c'est pas que ça les intéresse pas, mais en fait c'est leur dernier souci. Je vous donne un exemple. Il y a quelques années, en fait, quand on parlait de la complémentaire santé solidaire, tout le monde venait nous voir. Je veux dire, quand on tenait des stands à l'extérieur, et en fait, les gens, ils étaient très intéressés. Aujourd'hui, quand ils viennent nous voir, nous, on leur parle de la complémentaire santé solidaire. Eux, ils vont tout de suite nous parler de médecins. Ah oui, mais de toute façon, si j'ai pas de médecin, ça sert à rien. En fait, tout le monde ne parle que de médecins.
0: Et du manque de médecins, justement, c'est ça. Et vous y êtes confrontés, voire... les gens vous en parlent tout le temps, c'est ça, Nadia. Alors, quelle solution on pourra apporter à ce manque de médecins, selon vous, Nadia?
3: Ben, nous, aujourd'hui, à part d'aller sur l'application Doctolib, aujourd'hui, il y a d'autres applications, mais aujourd'hui, malheureusement... qui n'arrivent plus à combler ce manque. Ben on fait à Grenoble, ils ont mis en place un système de roulement des médecins dans certains centres de santé et encore ils sont tous débordés. En gros, c'est pas des médecins, on peut jamais vous prendre autant que médecin traitant, mais c'est des dépannages. Mais ben le dépannage il va perdurer des mois voire des années.
0: Oui, ça permet quand même au moins de voir quelqu'un. Voilà, même si c'est ponctuel, hein, c'est ça. Ouais, ok.
3: Dans toutes les structures médicales, on va dire comme les structures publiques, les centres hospitaliers et les cliniques, en fait, il y a des temps de garde, on va dire. Et ben, avant, on y allait directement. À partir de 20h, c'est comme les urgences, vous y allez directement. Mmh. Aujourd'hui, ben, on appelle le 15 et c'est le 15 qui régule pour vous donner rendez-vous dans la journée. En gros, à partir de 18h, on appelle le 15. Et c'est le 15 qui va nous proposer rendez-vous dans l'instant T. Mais ça, c'est vraiment pour les urgences. Je parle pas des urgences vitaux où on y va directement à l'hôpital.
0: Ouais.
3: Mais voilà, on va dire c'est des pseudo-urgences où les gens n'ont pas d'autre moyen que de passer par ce système.
0: D'accord. Bon, il y a quand même des solutions qui sont apportées, mais elles sont pas suffisantes. Hein, c'est ça, Nadia. Et encore, vous êtes en ville, à Grenoble. Donc souvent, on se dit, tiens, en ville, c'est plus facile que dans les petites communes. Bah, pas forcément, finalement, aujourd'hui.
3: Ah, ça, c'est clair. C'est sûr.
0: Ouais. Ouais.
3: Eh bien, je veux dire par rapport aux petites communes, oui, mais bon, c'est vrai qu'il y a des déserts médicaux, mais aujourd'hui, je pense qu'on est au même niveau malheureusement.
0: Mmh, très bien.
3: Il y a des gens qui n'ont pas été voir le médecin depuis des années, c'est pas normal.
0: Mmh. On a du mal à se faire suivre aujourd'hui, hein, c'est ça, Nadia, et vous le constatez en tant que médiatrice en santé, voilà. Eh bien, merci beaucoup pour ce que vous faites, parce qu'en effet, ça doit pas être facile tous les jours. Vous devez même être parfois au milieu de conflits, etc., prise à partie, c'est ça. Humainement, c'est pas toujours facile à gérer.
3: J'ai juste une observation, une remarque à faire, si vous permettez.
0: Je vous en prie.
3: En fait, comment aujourd'hui l'assurance maladie dans son système de dans ce protocole de soins ou autre continue à exiger aux gens d'avoir des courriers d'adressage parce que on arrive tant bien que mal à trouver des spécialistes. Mais tant qu'on n'a pas le courrier d'adressage du médecin généraliste ou du médecin traitant, on peut pas accéder à un spécialiste. En fait, on peut plus aujourd'hui vous faire ça. Enfin, c'est un appel à qui, mais juste qu'ils enlèvent
0: cette obligation finalement, cette obligation d'avoir la recommandation d'un médecin généraliste pour pouvoir aller voir un spécialiste. Hein, c'est ça, Nadia, alors qu'on a du mal à trouver aujourd'hui des médecins traitants. Ouais, c'est une bonne réflexion. Merci beaucoup, Nadia. Prenez soin de vous et à bientôt ici de Romardèche ou ailleurs. Dans un instant, on écoutera Marie-Jo. Avant cela, on va partager également le témoignage ou en tout cas les idées apportées à cette question qu'on se pose ce matin. Comment faites-vous face au manque de médecins ? Témoignage qui est arrivé via WhatsApp, le vocal de Jean-François.
4: Bonjour Jean-François, j'interviens pour le maillage des médecins dans le territoire. Eh bien, il y a quelques idées simples, mais face à un syndicat des médecins hyper puissant, c'est difficile. D'une part, fonctionnariser une partie des médecins. Par exemple, on n'imagine pas qu'une école n'ait pas d'instituteur. Eh bien, c'est la même chose pour la médecine. Il faut que sur le numerus clausus, il y ait une part de fonctionnaires, un peu comme chez les militaires. Voilà, première idée très importante, c'est que effectivement un fonctionnaire est muté, est nommé. C'est pas lui qui décide de là où il va travailler. Et du coup, ça peut résoudre un certain nombre de problèmes. Autre idée fondamentale, c'est un peu se regarder ce que les voisins font, en particulier en Suède. Voilà. En Suède, c'est très intéressant puisque aujourd'hui, un médecin fait à peu près 95% de bobologie, allergies, les maladies du moment, etc. À bac plus 9. Hein. Donc, c'est un peu particulier de demander un bac plus 9, de faire 95% de son temps sur des actes assez simples. Donc, en Suède, ils ont créé un diplôme de médecin intermédiaire, on va dire à bac plus 5. Pas des infirmières qui sont spécialisées, c'est vraiment un diplôme de médecin dit généraliste avec plus 5, voilà, qui travaille effectivement dans des lieux un peu divers sur le pays. Et le médecin bac plus 9, donc comme nous on dit le généraliste, lui traite les 5% de cas les plus complexes. Voilà, donc faut regarder ce que font les voisins et on a les solutions à notre portée qui coûtent pas plus cher. Et qui permettrait un maillage complet de notre territoire. Mais grand obstacle, le syndicat tout-puissant des médecins. Bonne journée.
0: Merci Jean-François, merci pour ce vocal laissé sur WhatsApp au 04 75 40 10 10. Alors, comment vous réagissez justement aux témoignages et aux idées de Jean-François, à celles de Nadia ? Venez nous le dire au 04 75 40 10 10 par téléphone ou en nous laissant un vocal sur WhatsApp. Ici, c'est vous, jusqu'à 10h moins le quart, juste après Vanessa Paradis avec qui nous avons rendez-vous.

0: Rendez-vous, Vanessa Paradis, ça fait partie du retour des beaux jours, son album qui est sorti l'année dernière.
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0: Environ 6 à 7 millions de Français n'auraient pas de médecin traitant, selon les estimations régulières de l'assurance maladie. Qu'en est-il chez nous, dans nos communes, en Drôme-Ardèche ? On en parle ce matin. Comment vous faites-vous face au manque de médecins ? Comment ça se passe dans votre village, votre commune ? Et puis comment inciter les jeunes médecins à s'installer dans nos territoires ? On a pu en parler il y a quelques instants avec Nadia, également avec Jean-François, qui nous a laissé un message, un vocal sur WhatsApp au 04 75 40 10. Venez nous faire partager vos idées, votre opinion à vous. Bonjour Marie-Jo.
11: Bonjour Nelly.
0: Merci d'avoir patienté. Alors vous avez un nouveau médecin à vous.
11: Alors moi le mien a pris sa retraite. J'ai eu de la chance, un cabinet s'est ouvert à peu près à 10 km de chez moi. Je vais vous dire que les patients ont afflué, ils n'ont pas manqué de patients. Et on a des médecins à plusieurs, donc s'il en manque un, il y en a toujours un en relais. Moi, ce que je voulais dire, c'est que nous, dans notre petit village, le maire avait un médecin, bon, elle a dû partir. Ils ont voulu mettre un cabinet, mais c'est toujours pareil avec les dotations que reçoivent les communes, surtout les petites communes. Ils n'ont pas les moyens, on ne les aide pas à monter une maison médicale. Qui est, je pense, nécessaire parce qu'un médecin ne veut plus s'installer tout seul. Et ça se comprend, il a une vie de famille. Il y a aussi la violence, parce que moi, je vais vous dire, dans le cabinet où je vais, il y a une salle d'attente et j'ai été suffoquée de voir que par rapport à un patient qui peut être violent, on peut l'évincer des consultations. Ça s'était jamais vu avant.
0: C'est-à-dire que vous avez assisté à cette scène-là, Marie-Jo, un
11: non,
0: patient ? Ah non.
11: Il y a une affiche dans la salle d'attente qui avertit les gens. Ça veut dire quoi ? Ça veut dire qu'il y a eu de la violence. Moi, je vais vous dire, quand je rentre dans le cabinet, je dis bonjour et je demande toujours à ma doctoresse comment elle va. La première fois, ça l'a choquée. Après tout, c'est des gens humains. Nous, on vient pour se plaindre. Mais on pense pas qu'eux aussi, ben, y a des fois où ils viennent, mais bon, ils ont pas fait une nuit.
0: Ils peuvent être malades comme tout le monde, hein, Marie-Jo. Vous avez
11: Exactement.
0: Raison de le souligner. Ce sont des humains avant tout.
11: Oui, puis ils ont des bébés. Alors, moi, je dis, on manque de bienveillance envers eux. Je parle, moi je leur dis au revoir et merci d'être là, comme on disait au temps du Covid. Donc c'est ça, il faut que le médecin soit respecté, soit comme les instincts, comme ce qu'on oublie maintenant, c'est qu'on veut tout pour soi, tant pis pour les autres.
0: Marie-Jo, pour résumer, plus de respect par rapport justement à nos médecins, nos professionnels, ouais. et des ouais. maisons de santé qui facilitent ouais. le quotidien de ces médecins, puisque ça leur permet de tourner, de se remplacer, etc. Sûr. Et puis d'être en sécurité également. Eh bien, merci pour votre témoignage et prenez soin de vous, Marie-Jo. À bientôt, ici de Romardèche. Josette est avec nous depuis Peaugre, côté Ardèche cette fois. Bonjour Josette.
12: Bonjour.
0: Bon, alors vous pensez qu'on écoute trop les gens, un petit peu comme Marie-Jo, finalement ?
12: Si vous voulez, quand on regarde vos médecins, on leur impose rien. Il y a des médecins, moi je vois mon médecin, il prend des fois des internes avec lui, mais bon, après on ne sait pas où ils vont. Donc, mais ils ne viennent pas en campagne, ça c'est sûr, puisque on n'en voit pas. Les maisons de santé sont désertes. On en monte et il n'y a personne. Il manque des médecins, il manque des gynécologues, il manque
0: Des généralistes et des spécialistes. Et quelle solution alors, Josette ? Ce serait imposer aux jeunes médecins de venir là où justement il y a un manque ?
12: Oui.
0: Et comment ?
12: Eh bien, c'est-à-dire quand ils terminent leurs études, parce qu'il ne faut pas quand même oublier que l'hôpital participe, et donc ils ont un temps à rester dans les hôpitaux, ou alors il faudrait qu'ils partent dans les campagnes, obligatoires.
0: Mmh. Eh bien, merci pour cette idée, Josette. Voilà, vous en pensez quoi, vous ? Est-ce que vous pensez que c'est la solution, justement ?

0: Ah oui, ça nous a fait siffler ça dans les années 80. Mike and the Mechanics, ici Drôme Ardèche. 9h33, les infos pratiques de Philippe.
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0: Philippe Costa et cette info pour les parents séparés ou divorcés.
2: Oui, ce qu'on le sait, la séparation parentale est une étape qui peut susciter de nombreuses émotions, interrogations chez l'enfant. Alors pour l'aider à traverser cette période, la Maison des parentalités des médiations de Valence vous propose d'intégrer le groupe PEPS, ça veut dire parole pour les enfants de parents séparés. C'est destiné aux enfants de 6 à 11 ans, c'est un espace d'écoute et d'échange entre enfants vivant une situation similaire dans un cadre sécurisant et bienveillant. L'idée donc c'est de réussir à mettre des mots sur ces émotions, poser ses questions librement, mieux comprendre les changements familiaux, développer ses capacités d'adaptation et ses ressources. Ces ateliers sont animés par deux médiatrices familiales. Le prochain a lieu donc demain dans la Maison des parentalités et des médiations de Valence. Il est gratuit, mais sur inscription. Donc nous vous donnons ce matin un numéro de téléphone: 04 75 82 19 04. 04 75 82 19 04.
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0: Alors, comment faites-vous face au manque de médecins? On en parle juste après Maxime Le Forestier avec vous au 04 75 40 10 10. Un petit tour à San Francisco et retour ensuite chez nous en Drôme Ardèche pour parler de cette question qui anime notre quotidien aujourd'hui.
4: C'est

0: Maxime Le Forestier, Isidre Romardage, 9h38.
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0: De médecins dans nos communes, des mois pour un rendez-vous avec des spécialistes, des urgences saturées. Comment vous débrouillez-vous chez vous? Vous avez renoncé à vous soigner? Vous avez trouvé une solution? Venez nous le dire au 04 75 40 10 10 en nous laissant un vocal sur WhatsApp ou en nous retrouvant en direct en venant ici, comme Marie-Jo. Bonjour Marie-Jo.
3: Bonjour.
0: Bon, une autre Marie-Jo, hein. On a déjà eu Marie-Jo avant vous. Vous
3: êtes
0: à Romans-sur-Isère. Vous pensez que les jeunes médecins n'ont pas tous les mêmes moyens, c'est ça?
3: Ah ben c'est sûr. C'est simple. Moi, j'ai travaillé 35 ans dans les hôpitaux. Je peux vous dire que les jeunes médecins n'ont pas tous les mêmes moyens. Il y a des gens, des jeunes médecins qui peuvent facilement faire des études. Et d'autres médecins qui galèrent, pour qui c'est très difficile, et ce sont souvent des très bons, presque toujours des très bons médecins. Moi, j'ai une idée qui nous a servi à nous, je dis nous parce que je fais partie de ces vieux infirmiers. Quand un centre de soins a ouvert à Saint-Vallier, on nous a donné une bourse pour faire nos études, pour nous permettre, et après on devait rendre 5 ans à l'hôpital de Saint-Vallier.
0: Ah,
3: certains
0: oui.
3: sont restés, d'autres sont partis. Mais ces jeunes médecins, on leur donnerait une bourse, on leur offrirait des conditions d'études correctes, en leur demandant de venir 3 ans, plus 5 ans, mais 3 ans, dans un désert médical. Et qu'ils continueraient d'apprendre, de se former, parce que c'est pas parce qu'ils sont médecins qu'ils savent tout faire.
0: Mmh, bien sûr.
3: Vous voyez, donc ça leur permettrait de découvrir une autre médecine, une médecine de proximité.
0: Oui, peut-être de lever aussi des leviers qui font qu'ils ne s'installent pas parce qu'ils pensent que dans les communes rurales, par exemple, ils vont être uniquement avec des personnes âgées, que les gens ne sont pas sympathiques. Enfin, il y a beaucoup d'idées reçues aussi sur la ruralité, finalement, Marie-Jo.
3: Bien sûr, et je pense que ça leur ouvrirait un autre état d'esprit. Mmh. Et il rendrait, oui, bien sûr, 3 ans, parce que c'est pas énorme, 3 ans dans une vie, pour rembourser, alors c'est peut-être pas le terme exact, mais ces bourses, ces aides qu'ils ont eues.
0: Oui, une forme de crédit, quelque chose comme ça, enfin une mise en place, on les aide financièrement, et puis après, bon, ils doivent rendre quelque chose, et c'est normal. D'accord Marie-Jo, bah, écoutez, merci pour cette idée, on va voir si elle convainc les autres auditeurs d'ici de Romardèche ou pas. Vous en pensez quoi de cette solution que propose Marie-Jo? Venez nous le dire au 04 75 40 10 10, en direct comme Marie-Jo. Merci beaucoup, belle journée Marie-Jo, ou alors en nous laissant un WhatsApp, un message, un vocal sur WhatsApp au 04 75 40 10 10. C'est ce qu'a fait Béa.
4: Bonjour, oui, je peux confirmer de l'absence de médecins ou de spécialistes en Dromardèche. Suite à l'AVC de mon mari en avril à 58 ans, j'ai essayé de trouver pour moi-même un psychologue. J'ai mis plus de 3-4 semaines à trouver. Mon mari va bientôt sortir d'un centre de rééducation. J'ai dû chercher kiné, j'en ai appelé plus d'une dizaine avant de trouver quelqu'un. Idem pour orthophoniste. D'ailleurs là, je peux même pas vous appeler, je le fais par ce message, puisque j'ai dû aller à Paris pour que je puisse avoir le psychiatre en fait que j'avais eu en avril via le Internet, enfin Doctolib, vu qu'il m'avait eu 2 ou 3 fois en visio, ben là j'ai quand même dû le voir en face à face. De l'Ardèche aller à Paris, ben ça a un coût. Et peut-être que il y a beaucoup de personnes qui auraient même pas pu se le permettre, malheureusement, très malheureusement. Je cherche un nouveau docteur généraliste, puisque le mien n'a pas été très très sympathique quand je lui ai annoncé l'AVC de mon mari. J'ai pas eu trop de soutien de sa part, c'était mon mari le malade et pas moi, alors que les aidants, les proches, bah malheureusement, ils sont sous le choc aussi. Je cherche donc depuis fin avril un généraliste, et pareil, même les maisons médicales qui ont ouvert il y a pas trop longtemps, Et on les appelle, il faut appeler 3-4 mois après, ou carrément non, ils ne prennent plus, etc. Donc ça devient vraiment très très difficile, et je sais que je ne suis pas la seule, puisque quand j'en discute autour de moi, ben en fait je me rends compte que beaucoup n'ont même plus de médecins traitants. Voilà, donc c'est vraiment lamentable. Et je sais aussi qu'il n'y a pas que la Drôme Ardèche, par des amis qui sont ailleurs, comme en Aveyron ou dans d'autres villes. Voilà, enfin, petit village, plutôt village. Parce qu'après, les grosses villes, ils n'ont pas ce problème, je pense pas du moins. Mmh. Bien qu'à Lyon, j'ai essayé de trouver un psychiatre et j'ai eu plein de refus ou alors 4 à 6 mois d'attente. Donc celui qui veut se suicider, ben, malheureusement, il passe peut-être à l'acte, hein, puisqu'il trouve même pas de docteur. Voilà mon témoignage.
0: Bien, merci Béa pour ce témoignage laissé sur WhatsApp. C'est un vocal. 04 75 40 10 pour vous faire entendre vous aussi, que ce soit sur WhatsApp en nous laissant un message comme Béa ou en prenant directement la parole comme Marie-Jo. Vous êtes les bienvenus juste après Roy Orbison pour la dernière partie de cette émission. Ici, c'est vous. Tous les matins, on partage notre quotidien autour de cette question. Comment faites-vous face au manque de médecins ?

0: You got it, Roy Orbison, ici de Romardèche, 10 ans moins le quart.
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0: Et aujourd'hui, on parle du manque de médecins face au centre Care Santé de Valence qui va fermer. 1200 patients y sont suivis. On en parle dans nos journaux et on en parle également ce matin. Ici, c'est vous. Encore pendant quelques minutes avec notamment Joël de Guirengrange. Bonjour Joël.
3: Oui, bonjour
0: Nelly. Bon, vous êtes à la... très bien. Et vous êtes à la retraite, hein, c'est ça Joël?
3: Oui, tout à fait.
0: Et difficile ou pas de trouver un médecin à Guirengrange?
3: Gros problème cardiaque. Donc, je vais à l'hôpital, je me suis suivie à l'hôpital de Valence. Mais il faut que je prenne un rendez-vous 6 mois avant un rendez-vous en cardiologie. Hein.
0: Même en étant suivie, en étant cardiaque, en ayant des problèmes.
3: Oui, tout à fait.
0: Ouais. Alors, comment on pourrait faire pour que ça aille mieux, selon vous, Joël?
3: Il faudrait que ce soit moins long, quoi, qu'on n'ait pas à attendre 6 mois pour avoir un rendez-vous. Je ne sais pas comment il faut faire. Est-ce qu'il embaucher des jeunes médecins, des jeunes diplômés, des spécialistes, quoi. Mmh. Et puis j'ai des amis, moi, qui étaient de la famille, qui n'ont pas retrouvé de médecin généraliste. Donc elles sont obligées d'aller à la maison médicale de l'hôpital de Valence pour se faire prescrire leurs médicaments. Donc c'est assez, ça les embête beaucoup parce que chaque fois ça change de médecin. C'est pas le même médecin qui les suit. Et voilà, donc c'est un problème quand même. Même à Valence, c'est déjà le désert médical.
0: Eh oui, elle n'arrive pas à trouver de médecin pour remplacer le leur.
3: Non. Et moi, d'accord. Le mien, il a 72 ans et il va bientôt partir à la retraite aussi. Donc il faudra que je cherche à nouveau un médecin généraliste et je sais pas comment je vais faire.
0: Donc il y a des questions à se poser dans les mois à venir, hein, c'est ça, Joël?
3: Ça me fait du souci, oui.
0: Bah écoutez, prenez bien soin de vous, Joël. Merci d'avoir appelé ce matin. Vous n'êtes pas la seule à vous faire du souci. On a Michel qui nous dit: je suis arrivée à en trouver un médecin assez loin de chez moi, 3 quarts d'heure et un délai de 2 mois d'attente. Donc il faut prévoir si on va être malade pour les urgences. Je vais à la cabine, à la pharmacie, donc la téléconsultation. Voilà, c'est vrai qu'on aurait pu l'évoquer aussi. Le débat est terminé. Le débat, en tout cas, vos opinions partagées, parce qu'on n'est pas là non plus pour s'agacer le matin, uniquement pour partager nos quotidiens entre 9h et 10h moins le quart. En tout cas, on continue à en discuter sur Facebook. On vous a fait un poste, n'hésitez pas à y laisser vos avis, vos opinions, vos témoignages. On se retrouve demain pour de nouvelles aventures entre 9h et 10h moins le quart. Merci de nous appeler ou de nous laisser des vocaux sur WhatsApp.
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0: Et des bonnes ondes à venir, comme tous les matins, nous allons en partager dans un instant. On pourrait même dire des good vibes aujourd'hui, puisque savez-vous qu'avant 11 ans, le cerveau d'un enfant absorbe une langue étrangère presque sans effort. C'est une histoire à partager et c'est un constat qu'a fait Marion Milloire. Elle a fait ce constat et elle a créé la première mini-school récré anglais en Ardèche. On la découvre juste après Christophe Maé, surtout qu'aujourd'hui, il y en a une également dans la Drôme. Donc ça nous concerne des deux côtés du Rhône. Avant cela, Christophe Maé nous décroche la lune. Elle.

0: préoccupations.
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2: C'est l'heure de partager des bonnes ondes, les good vibes today avec Marion Milloir, les bonnes ondes, donc en français et en anglais dans le texte. Marion qui a fait le pari il y a 2 ans d'ouvrir à Saint-Cyr près d'Annonay la première mini-school ardéchoise, récré anglais.
3: Je suis professeure des écoles de métiers, donc je sais à quel point ce métier est exigeant et dans une classe de 25-30 élèves, avec tout ce qu'englobe une journée d'école, l'apprentissage des langues est forcément un peu plus diffus. La mini-school, en fait, j'appelle ça, mais c'est mon domicile. Le terme, c'est « activity-based approach », donc c'est l'apprentissage par l'action, par le corps. Et on est sur du 100% oral. Donc on passe par le jeu, le chant, les comptines, les petits jeux de mime. Voilà, une langue, c'est pour communiquer. Donc on parle anglais du début jusqu'à la fin, donc du moment où on enlève les chaussures, où on se lave les mains, où on met la table. Voilà, c'est un apprentissage beaucoup plus naturel de l'anglais.
2: Pour des enfants de 3 à 11 ans qui sont chez Marion dans un cadre très rassurant, où ils osent prendre la parole sans avoir peur du regard des camarades, tout se fait comme ça très naturellement.
3: Les souvenirs, ça reste parce que c'est vraiment des moments où on vit la langue. Plus un enfant est exposé tôt à une langue étrangère, et bien plus il développe sa capacité à reproduire des sons nouveaux et surtout naturellement, parce que ce sont vraiment des éponges. Et puis ils se rendent pas du tout compte de tout ce que je prévois d'un point de vue pédagogique derrière, parce que eux, ils passent un super moment, ils apprennent en s'amusant.
2: Et alors cette idée de mini-school récré anglais, Marion l'a mûrie finalement au fil du temps.
3: Je suis française, mais mes études universitaires étaient autour de l'anglais. Je me suis spécialisée dans la recherche aussi sur l'apprentissage précoce des langues. Et puis j'ai vécu 2 ans aux États-Unis. Donc à mon retour en France, je voulais travailler vraiment avec les plus petits pour sensibiliser au plus jeune âge aux langues étrangères. Quand je suis rentrée des États-Unis, j'ai pas trouvé le cadre qui me plaisait. Je suis passée par la porte de l'éducation nationale pour travailler auprès des plus petits. Et puis, mon arrivée en Ardèche, ça a été vraiment le déclic. Je me suis dit, voyons voir si je peux embarquer des petits avec moi pour l'apprentissage de l'anglais. Et la réponse est vraiment positive. Donc, c'est vraiment un plaisir d'avoir créé cette mini-school ici à côté d'Annonay.
2: Alors la mini-school qui est en fait a Tone Care Solution, un service clé en main puisque Marion récupère les enfants par petits groupes sur les temps de pause à midi pour le goûter ou les mercredis. Elle se charge de tout en anglais, transport inclus. Alors on est d'accord, ça c'est pour une poignée de privilégiés qui ont déjà leur place cette année. Mais les autres ne sont pas en reste, rassurez-vous. Marion ouvre les portes de sa mini-school certains samedis matins et pendant les vacances scolaires.
3: Ce sont des demi-journées d'immersion. Les enfants sont aussi en petits groupes, on reste sur le cadre cocon pour vraiment avoir ce temps privilégié avec eux, les embarquer sur une thématique, toujours de façon très ludique. On passe de super moments, il y a une connivence qui se crée, on a un lien très particulier avec chaque groupe, donc j'entends des petits mots, tiens, ils commencent à vouloir mettre la table aussi en anglais, c'est du plaisir.
2: Et alors, bonne nouvelle, la Drôme a désormais, elle aussi, sa mini-school.
3: Une collègue qui vient de s'installer à Montélimar. L'équipe grandit en Drôme Ardèche. Il s'agit de Sandrine Lefebvre. Elle propose aussi des bains linguistiques, donc soit en lunchtime, sur pause déjeuner, ou en tea time, sur le temps du goûter. On a, nous, un site internet qui s'appelle Récré Anglais, et on peut justement, en fonction de là où on vit, voir s'il y a une mini-school qui est là, et on peut voir les créneaux qui sont disponibles. L'ouverture des stages, voilà, sur nos réseaux sociaux, ou bien sur le site Récré Anglais. On grandit d'année en année, donc peut-être d'autres mini-schools dans nos régions.
2: Eh bien écoutez, on l'espère. En attendant, pour en savoir plus sur la mini-school de Marion, récré anglais, ou pour découvrir l'autre dans la Drôme, pour profiter de bains linguistiques d'une demi-journée ou plus, en Ardèche, chez Marion ou dans la Drôme, rendez-vous sur ici.fr, rubrique Les Bonnes Ondes.
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4: Vous écoutez Théo Didier avec De Toi à Moi.

0: Olivier et Roulotte Orchestra, un coup de cœur ici de Romardèche.
1: Et juste après les actus de 10h, Franck Doma et Patrice Caillet. Bonjour Franck.
2: Bonjour Nelly, bonjour à tous.
1: Bonjour avec vous au Grand Miam, notamment oui. À partir de 11h.
2: J'ai eu des super coffrets de chocolat à vous offrir.
1: Super.
2: Si vous êtes sage, on en ouvre un. Tous les deux.
1: Ouais, d'accord. Hein, mais pour ça, il faut découvrir les ingrédients de votre recette.
2: Oui,
1: ça sera tout à l'heure à 11h.
2: Oui.
1: Et avant, Patrice,
2: on ira rejoindre Patrice. Il est avec un certain César, pas Jules, vous allez le voir.
1: Ah oui, César.
2: Il nous en. Voilà, César Crouzet que nous allons découvrir tout à l'heure. Enfin, tout de suite après les infos.
1: Oui, à Romans-sur-Isère, hein, je
2: Absolument.
1: Crois, César Crouzet. À tout de suite, Franck.
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1: Ici premier sur l'actu locale en Drôme-Ardèche. Une très très belle journée, 10h. Et Madame Champal.
4: Une soixantaine de lycéens se sont rassemblés ce matin devant le lycée Armorin à Cré. Pas de blocage ou de perturbation de la circulation. L'Union syndicale lycéenne a appelé au blocage des établissements partout en France aujourd'hui à l'occasion de la journée de grève dans la fonction publique. Les manifestants protestent contre la dégradation des conditions d'études, des classes et des emplois du temps surchargés ou encore l'absence de professeurs. Hier, la mobilisation a donné lieu à des violences. 164 interpellations partout en France. Les fonctionnaires sont donc appelés à se mobiliser aujourd'hui contre le gel du point d'indice. Il n'a pas bougé depuis 3 ans et n'augmentera pas cette année encore. 5 manifestations en Drôme-Ardèche. Aujourd'hui, la première dans une demi-heure à Privas. Cet après-midi, la plus importante à Valence avec un départ à 14h sur le Champ de Mars. Il y a aussi des rassemblements prévus à Annonay, au Benin et au Chélard. Des médecins et 1200 patients, le bec dans l'eau, le centre médical Ker Santé fermera définitivement début décembre à Valence. La direction l'a annoncé aux salariés il y a une dizaine de jours. L'établissement perd de l'argent depuis son ouverture il y a 3 ans. L'association évoque aussi les difficultés de recrutement de professionnels de santé. La FDSEA de l'Ardèche alerte la préfecture et la ministre de l'Agriculture après l'attaque mortelle de vautours contre une vache encore vivante. Le bovin est mort en fin de semaine dernière dans le secteur de Vernoux. Aucune attestation de vétérinaire neutre ne prouve qu'ils sont à l'origine de la mort. Selon les spécialistes, s'ils ont dévoré l'arrière-train de la vache, c'est qu'elle n'allait pas bien et ne pouvait pas bouger. Vous avez les précisions sur ici.fr. La chasse au loup continue dans la Drôme. 2 spécimens abattus en fin de semaine dernière dans le Haut-Vercors par des lieutenants de louveterie. Ça fait 14 loups tués depuis le début de l'année. 5 de plus que sur toute l'année 2025. La politique avec Jordan Bardella qui dénonce une tentative pour déstabiliser la campagne présidentielle du RN. Il annonce vouloir déposer une plainte pour diffamation. Le président du Rassemblement National accusé d'avoir tenu des propos antisémites, des paroles privées datant de 2013 et révélé par Mediapart. L'actuel président du RN avait alors entre 17 et 18 ans. Il était déjà militant au Front National. Le sport avec la Nationale 1 de basket. Saint-Vallier reçoit Saint-Chamond-Andrézieux à 20h ce soir. Le Valence Drôme Handball, de son côté, dispute le 2e tour de la Coupe de France contre Dunkerque. C'est aussi à 20h au Palais Mendès-France.
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4: Avant l'arrivée de la pluie, un ciel bien voilé, hein, normalement.
2: Alors, le ciel est voilé, oui. Alors, soleil présent a priori sur le département de l'Ardèche, mais le ciel est voilé dans la Drôme. Progressivement, la couverture nuageuse s'épaissit. Quelques éclaircies devraient persister avant l'arrivée de la nuit, de la pluie, vous l'avez dit, pour demain notamment. Dans la région, un peu de pluie également en fin d'après-midi du côté du sud du département sur le Bas-Vivarais, sur le plateau ardéchois en Ardèche. Bon, les températures maximales, vous l'avez constaté ce matin, il fait encore doux dans Vallée du Rhône, sur le Diois et sur les Baronnies, de 26 à 29 degrés, 24 degrés dans le Vercors. Température maximale pour l'Ardèche, d'Annonay à Bourg-Saint-Andéol jusqu'aux Cévennes, de 25 à 28 degrés et entre 17 et 20 degrés sur les hauts plateaux. Au-dessus de 1000 mètres d'altitude, c'est un ciel bien encombré hein, demain. Quelques averses possibles dès le matin, notamment sur le sud de nos départements. L'après-midi, le risque d'averses se généralise. Elles deviendront un peu plus fréquentes. Demain, mercredi, vous avez les enfants à la maison. Eh ben, c'est pas mal, vous allez pouvoir les garder tranquillement.
4: Absolument.
2: Tu sais, le truc, t'as plusieurs semaines de beau temps, il fait beau, il fait chaud, tout va bien, on profite du jardin, et puis là, bah non, le mercredi, depuis la rentrée, voilà. Mais il faut bien un peu d'eau quand même.
4: Ça va être bien.
2: Je rappelle qu'on attend de l'eau, hein. on l'a dit d'ailleurs, je l'ai entendu notamment
4: 90%
2: hier.
4: 90% de déficit de pluie actuellement en Drôme et en Ardèche.
2: Et les producteurs, les nuciculteurs, les producteurs de noix du Grenoble, notamment, attendent l'eau justement, il y en a besoin. Hein.
4: Les castanéiculteurs également, aussi, qui vont attaquer la récolte de châtaignes dans une dizaine de jours, et qui aussi ont beaucoup de mal cette année.
2: Et puis tous ceux qui ont un jardin se disent que finalement, une petite ondée, c'est pas plus mal que c'est comme ça. Voilà. Emmanuel, vous revenez demain matin.
4: Avec plaisir. Salut.
2: Avec plaisir. À demain, 6h. À demain.
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2: Que tout au monde. Ici, ça marche. Ça débute dans quelques instants et jusqu'à 11h, nous rejoindrons Patrice Caillé du côté de Grange-les-Beaumont. Vous allez découvrir César Crouzet notamment. Aussi Pascal Obispo.

0: Plus que tout au monde, Pascal Obispo sur Isidro Mardèche.
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0: Bon, dans quelques instants, une vue à 360 degrés avec Patrice Caillé. Ici, ça marche. Patrice, alors, vous êtes très précisément à Mercurolles, je crois, dans un endroit magnifique.
3: Alors écoutez, c'est incroyable, je pense qu'on a d'ailleurs beaucoup de chance par rapport à la météo, j'ai beaucoup de chance d'être là aujourd'hui avec une vue à 360 degrés, évidemment l'Ardèche, le Rhône, sans doute Crussol, et puis les vignes à perte de vue, et de l'autre côté la tour de Mercurolles, et pas mal de monde autour de moi, au pied d'une tour qui elle est toute neuve. Je suis ici, eh bien, du côté du Clos Madeleine, pour être précis, avec donc César qui a eu cette bonne idée de me faire, parce que ici ça marche. Je peux vous dire que j'ai bien marché, j'ai crapahuté pour arriver jusqu'à cette tour. Je voulais te remercier, César, pour ce petit exercice matinal.
4: Avec plaisir.
3: Alors César Crouzet, chef de Vervinia, et je sais que dans ton ADN tu revendiques une cuisine qui est construite avec les producteurs locaux. Et là, on est bien entouré ce matin.
4: Ah ben oui, effectivement, là j'ai mon boulanger qui est avec moi, mon vigneron qu'on peut retrouver à la carte au restaurant, donc que du bon autour de la table.
3: Et du bon, et puis plein de projets, et ce qui est bien, c'est que ce sont des projets en commun.
4: Ah ben oui, effectivement, parce que entre le pain, le vin et l'assiette, il n'y a qu'une ligne qui les sépare. Hein.
3: Et à quel moment un produit devient-il suffisamment inspirant pour toi pour provoquer la naissance d'un plat ?
4: Ben déjà, numéro un, l'humain, parce que ça c'est primordial dans une collaboration. Et après, la personne qui est amoureuse du produit et qui donne envie à la suivante de pouvoir la consommer.
3: Alors présente-nous un peu plus précisément cette belle tablée là à côté de nous.
4: Donc là, en face de moi, il y a Mehdi, qui est le responsable de la tour gourmande à Mercurolles, donc mon boulanger, avec qui je fais mes viennoiseries pour les brunchs, mes pains pour le midi, le restaurant gastronomique et les brunchs également. Après, Yann Chab, vigneron en Creuse-Hermitage sur Mercurolles, donc qui a son vin à ma carte également. Et Monsieur Fraise, qui est le maître des lieux du Clos Madeleine.
3: Avec effectivement cette tour, vous comprenez que je vais faire de belles photos, je vais en profiter pleinement. Donc tout cela entre dans un cadre, c'est évidemment se faire plaisir à ceux qui viennent, qui sont de passage. On est totalement dans une approche no-touristique, tournée vers l'avenir là.
4: Ben oui, effectivement, le but c'est de réunir tout le monde au même endroit. Et faire partager autant les convives dans le vin, le bien manger et surtout le bien vivre.
3: Alors toi, à titre perso, à Vervinia, on va changer de saison là, peut-être même avec la météo assez rapidement. Ça t'a inspiré déjà de tourner vers les champignons, les potirons, les potimarrons, où on est encore. Tu traînes un peu la patte vers l'été là.
4: Non, là il y a encore l'été indien. Je pense jusqu'à mi-octobre, parce que si on commence à manger des courges en septembre, qu'est-ce qu'on va manger en décembre, hein ? On va manger des cailloux après. Donc là, le but c'est quand même de faire un menu encore frais. On est encore, comme j'ai dit, sur l'état indien. On passera les courges à partir de fin octobre. Et après, vous parlez de champignons. Comme vous pouvez savoir, c'est un peu sec, notre région. Les champignons, à part les acheter séchés, et c'est pas ce qu'il va y avoir au restaurant. Donc, on fait au cours du jour. Quand j'en trouve. S'il n'y en a pas, il n'y en aura pas.
3: Ben on continuera dans quelques minutes avec les autres protagonistes. Alors entre Jean-Pierre Fraisse qui fait renaître ce lieu, Yann Chave qui travaille la vigne et la transmission aussi, la boulangerie qui fait vivre le village, et toi César qui transforme tous ces produits, c'est vraiment ta définition de la gastronomie purement locale ça.
4: Ah oui, exactement. Tout seul, on n'arrive à rien. Si on n'a pas le bon produit, on peut pas faire de grandes choses. Donc ça c'est le numéro 1, le bon produit avant de belles choses.
3: Eh bien, rendez-vous dans quelques minutes. À propos de ces bons produits, on va commencer par le vin, tiens. Hein, voilà. À qui puis-je donner la parole? Au maître des lieux, peut-être, dans quelques minutes.
4: Oui. Là, exactement, Monsieur Fraisse.
3: On va peut-être monter en haut de cette tour d'ailleurs.
0: C'est ce que j'allais dire, Patrice. L'idéal pour découvrir le vin, c'est de monter sur la terrasse de la tour, tout en haut. Ouais. Il y a une table de dégustation. Il y a tout ce qu'il faut. Tout est installé pour passer un bon moment.
3: Vous alliez me dire une table d'orientation, mais c'est une table de dégustation. D'accord. Alors ça y est, vous entendez, Franck, le changement d'ambiance sonore là.
0: Ça y est, vous êtes en train de monter.
3: Je suis au rez-de-chaussée et on va commencer à monter les escaliers. On se retrouve dans quelques minutes. Ça y est, je commence à me louper une marche. Ça va bien se passer cette affaire. On se retrouve, si possible, dans quelques minutes, en haut de la tour.
0: À tout de suite.

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1: Estelle, te rencontrer encore sur Ici Drôme Ardèche. On va rejoindre d'ici quelques instants nos protagonistes, nos invités en haut de la tour de Mercurole, une tour assez étonnante. On n'en dit pas plus, vous allez voir, c'est une tour récente qui a été entièrement érigée au milieu d'une petite colline, au milieu des vignes.
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1: Bon, ça y est, vous avez repris votre souffle, Patrice. Vous êtes sur la terrasse.
11: Oui. Voilà. Non, mais c'est bien. On a monté quelques marches pour cette tour du Clos Madeleine. Et ben, on a une vue vraiment directe sur la tour de Mercurole à proprement parler. Et c'est Jean-Pierre Fraisse qui a eu cette idée un peu folle, hein, qui a repris ce coteau. Qu'est-ce que vous avez vu en premier sur ce site qui était complètement laissé à la nature et à la végétation?
12: Ouais, exactement. C'est un site qui est à l'abandon depuis 1950. Ouais. C'est un site qui était en gros hermitage, mais pas à l'époque, puisque l'appellation n'existait pas. Hein. Ouais, ouais. Et quand j'ai vu, quand c'était à vendre, j'ai dit, on va mettre du gros. Donc j'ai appelé mon ami Yann. Ouais. J'ai dit, est-ce que ça t'intéresse d'exploiter ce coin? Il m'a dit, bah, fabuleux, on y va. Et on est parti.
11: Ça a été replanté quand, là ?
12: Il y a 3 ans.
11: Il y a 3 ans ?
12: Ouais.
11: D'accord. Et la tour ? La tour, c'était quoi ? Parce que c'est du... Il y avait déjà une tour, ici ?
12: Il y avait une tour dans les années 50. Ça a été laissé à l'abandon pendant 70 ans, 75 ans. Il y avait des forêts. On a rasé la forêt. On a retrouvé la tour au milieu du bois. Bon, il ne restait pas grand-chose, à vrai dire. Hein. Donc, on l'a rasé, on l'a reconstruite.
11: Voilà, tout simplement. Hein. Il restait les fondations et on a construit par-dessus avec un réel projet, une réelle vision. Donc là, on est au sommet. Vous entendez peut-être le vent là qui nous souffle dans les oreilles. Un réel projet autour. On en parlait donc avec César autour de l'Enau Tourisme, c'est-à-dire d'associer la vigne, le patrimoine, l'hébergement, la réception. Donc non seulement un beau lieu, mais aussi un lieu où on va apprécier et vraiment comprendre ce que c'est que le Gros Hermitage.
12: Tout à fait. Et l'objectif, c'est vraiment de créer un lieu dans le Nord Tourisme qui part du Gros Hermitage, mais qui ne va pas se limiter au Gros Hermitage. Il va vraiment permettre d'exploiter la région et amener une clientèle qui pourra être reçue, qui pourra dormir, qui pourra faire des séminaires, qui pourra faire des grandes réceptions. à terme, avec une ouverture prévue le 1er juin 2027.
11: Voilà, on a une date, 1er juin 2027, pour l'ouverture donc, de ce grand et beau projet touristique. Mais quand même, il faut, César, tiens, approche-toi. Comme je disais, c'est un peu fou comme idée de reconstruire une tour par-dessus une tour ancienne, de recréer un vignoble qui existait il y a 70-75 ans, repartir de zéro.
2: Oui, bien sûr, mais bon, au moins ça fait parler tout le monde. Tout le monde est content et ça réunit au final, in fine, tout le monde au même endroit.
11: Alors de voir un chef comme César aujourd'hui, ça donne des idées aussi autour de la gastronomie, bien sûr.
12: Oui, tout à fait. Je crois que c'est très important de partager le vin. La restauration, et César fait partie de ces créateurs qui amènent beaucoup de choses dans la région et qui vont permettre aussi au domaine d'amener des propositions et des choses demain.
11: D'accord. Bon, là, c'est un peu étriqué pour mettre une cuisine, là. Où est-ce que César pourra bosser assis, on peut ?
12: Non, il y aura une cuisine professionnelle en bas où César pourra venir travailler. Il sera le bienvenu.
11: Il est en train de repérer les lieux, là.
12: Quand il le veut, il sera le bienvenu.
11: Donc là où on était en bas, où on a commencé à monter l'escalier, il y aura une cuisine ?
12: Pas ici, pas la tour.
11: On va descendre, d'accord. Ça sera en dessous des vignes, là. Okay.
12: Vous voyez la grande maison qui est là. Ouais. Il y aura une salle de réception pour 70 personnes.
11: Ah, ok.
12: Avec une cuisine à côté, une cuisine professionnelle. Ouais. Il y aura 4 chambres en dessus, à côté, 4 chambres avec une autre salle de réception. Il y aura une cave. Okay. À terme, il y aura 8 chambres de réception ensuite.
11: Bon, ben je reviendrai autour du mois de juin 2027. C'est pas impossible que je refasse pas une petite visite. Et donc, non seulement ici, ouais, ça donne de petites idées. Pourquoi pas d'accord mais vin, par exemple.
2: Oui, bien sûr. Là, juste le lieu un peu intimiste, un cocktail dînatoire, le coucher de soleil en face, un bon verre de vin, et voilà, on est bien autour de la table.
11: Exactement. Bah, écoutez, ici, ça va marcher. Voilà, ce sera donc, on anticipe pour 2027, le 1er juin. Et Franck, on viendra tous les deux. Ça peut être une bonne idée, ça, vous voyez.
1: Excellente idée, absolument. Surtout qu'en plus, on peut même dormir sur place, Patrice.
11: Mais oui, voilà, il y a un projet autour de ça, effectivement. Voilà. Au cœur des vignes, là.
1: Voilà, on peut dormir sur place, on peut rester, on peut passer un bon moment. Et alors, on a une vue plongeante sur la vallée du Rhône qui est impressionnante. Voilà, c'est vraiment...
11: Bah écoutez, je pense qu'avec de bonnes jumelles, je pourrais vous voir assis dans le studio, vous voyez, à peu de choses près.
1: Allez,
11: je pense que c'est possible.
1: On revient dans quelques instants, vous ne bougez pas.
11: Oui, on redescend, messieurs, qu'est-ce qu'on fait? On reste là, on est bien? Bon, on verra, à tout de suite.
1: À tout de suite. Stevie Wonder, Part-Time Lover, sur Ici Dromardèche, à 10h25. 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

0: Pastime Paradise avec Stevie Wonder sur Isidre Mardèche.
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0: Bon, Patrice, toujours sur la terrasse de cette fameuse tour du domaine.
3: Voilà, la tour toute neuve du Clos Madeleine, précisément. On était avec le Clos Madeleine, avec Jean-Pierre Fraisse. Et puis, Jean-Pierre qui a confié la partie viticole à Yann Chave, qui est à mes côtés. C'est, on l'a appelé le fermier des vignes, c'est ça?
4: Voilà, c'est ça, c'est un fermier. Hein. Ouais. C'est comme à l'époque. En fait, donc, j'exploite les vignes en croisamitage. Il y a à peu près 1,60 hectare en croisamitage blanc et rouge.
3: Avec quelque chose d'exceptionnel, on ne sait pas s'il faut en rire ou en pleurer, qui s'est déroulé cette année, c'est que vous avez fait les vendanges autour du 15 août, quoi.
4: Tout à fait, j'ai commencé le 17 août, en fait j'ai fini mes vacances le 16 août, et le matin du 17 j'étais ici, donc d'ailleurs il faut que je dise merci à mes enfants, parce qu'ils avaient tout préparé, donc j'avais juste à prendre le sécateur.
3: Et comme je disais, je ne sais pas s'il faut en rire ou en pleurer, mais qu'est-ce que c'était comme nouvelle pour vous, bonne, mauvaise?
4: C'est plutôt une mauvaise nouvelle au bout d'un moment, parce que c'est vrai que si on commence de plus en plus tôt, c'est vrai que à ce moment-là, ça accentue quand même ce dérèglement climatique. Mais après, ceci dit, on a eu des vendanges vraiment exceptionnelles en termes de quantité et de qualité globalement. Bon, ici, ce sont des jeunes vignes, hein, donc la quantité était moindre, mais c'est des très jolis jus.
3: Remettre en production une vigne historique comme celle du Clos Madeleine, repartir de zéro, c'est vraiment différent que de reprendre une parcelle classique, j'imagine.
4: Disons, il y a plus d'émotion, parce que c'était une parcelle qui est dans les années 50, qui est tombée donc en désuétude. Pourquoi ? Parce que les gens partaient, donc l'exode rural est arrivé, donc on gagnait pas assez d'argent en campagne et il manquait de bras pour exploiter ces côtes. Donc c'est ce qui s'est passé à l'époque, mais c'est passé dans beaucoup beaucoup d'endroits. Et en fait, de replanter la vigne, donc c'est tout en agriculture biologique, donc tout est travaillé à la main. Et c'était vraiment très intéressant, puisque on revient à la base pour arriver à ce que le travail donc en agriculture, et notamment le travail du sol, soit fait le mieux possible. Donc c'est assez intéressant.
3: Que peut apporter ce coteau pour les amateurs de vin? Vous avez fait le choix de la Marsanne et de la Syrah, c'est ça?
4: Oui, tout à fait, de la Marsanne, parce que on pense que la Marsanne, en règle générale, donne des vins blancs bien plus intéressants pour la garde, parce que vu la majesté de ce coteau, je pense que ça va être des vins de garde. Et c'est vrai que pour la première vendange, on est plutôt surpris dans le bon sens par les jus.

0: En fait, la pureté du fruit. En fait, c'est vrai que c'est respecter le, parce que c'est vrai qu'un plat peut agresser entre guillemets le vin et le détruire. Et donc, en fait, c'est qu'en fait, il le magnifie. Et ça, César sait très bien le faire. Bon.
1: Ah bah dis donc, César, on a bien fait de venir. Hein.
2: Ah ouais, moi j'aimerais bien entendre ça tous les jours.
1: Et non mais c'est vrai que toi tu t'appliques. Bon, je sais que tu et tes clients aussi, ils savent que tu respectes le produit. On en parlait d'ailleurs au début de l'émission, y compris les viennoiseries et le pain. Et ce sera notre dernière invitée dans quelques minutes.
2: Oui, exactement. On dit toujours le meilleur pour la fin. C'est pour les plus gourmands.
1: Ce sera avec Mehdi, donc la tour gourmande. Ah bon, on est sur la tour, on est gourmand, donc on est dans une logique absolue, Franck. Pour conclure, dans quelques petites minutes.
3: Allez, on va se régaler, effectivement, vous ne bougez pas. On vous rejoint du côté de Mercurol. 10h33 sur ici, Drôme Ardèche. Quelques infos pratiques, elles sont signées. Nelly Sorbier et Philippe Costa.
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5: Le service civique Solidarité Senior qui recrute des jeunes dans la Drôme. 80 jeunes recherchés pour accompagner 2500 personnes âgées pendant 6 à 12 mois. Des jeunes de 16 à 25 ans jusqu'à 30 ans hein, s'ils sont en situation de handicap. Aucun diplôme ni expérience n'est requis. Il suffit d'être motivé. L'indemnisation est de 619 € par mois. Toutes les infos sur sc-solidaritésenior.fr.
1: Et puis Nelly, une première en Ardèche à partir d'aujourd'hui.
5: Oui, jusqu'au 3 octobre, l'Ardèche accueille la première édition de l'Ardèche Slow Fashion Week. Une semaine pour produire, réparer, consommer et penser nos vêtements autrement. L'industrie textile figure parmi les secteurs les plus polluants au monde. Donc cette Slow Fashion Week met en lumière les alternatives qui existent chez nous, les talents, les savoir-faire textiles locaux et les belles initiatives. Vous trouvez le programme détaillé sur internet en tapant Slow Fashion Week en Ardèche.
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0: Julien Doré, nous, 10h37, ici ça marche, ça continue jusqu'à 11h. On parlait de Julien Doré, je pense que ce que l'on va déguster, c'est Doré aussi.
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0: Avec Patrice, et peut-être des petites choses bien dorées, du pain bien doré, de la viennoiserie bien dorée, et pourquoi
3: voilà,
0: pas tiens.
3: Vous avez tout compris.
0: Ouais.
3: Exactement. Alors moi, ce que j'adore, c'est les ambiances sonores. Je vais retourner au rez-de-chaussée de cette tour. Vous entendez, Franck? Voilà. Cette tour, la tour gourmande, tiens, voilà, on y est. C'est le nom de la boulangerie-pâtisserie qui se trouve à Mercurol. Ici avec Mehdi. Bonjour Mehdi.
4: Bonjour, enchanté à tout le monde.
3: Et donc boulangerie-pâtisserie qui a ouvert en mai 2025. Quand on arrive à ce métier de boulanger.
0: Et je crois que nous avons des coupures.
3: Donc c'est que ça influence la. Les murs sont épais. On fait comme à l'époque médiévale. Oui. Non, mais je suis ressorti, pardon. Lorsqu'on est boulanger dans une région entourée de vignes, comme ça, ça influence ta façon de travailler les pains, les produits salés notamment?
4: Forcément un petit peu, oui. On essaie de viser plus du local, de faire ce qui se fait de mieux dans la région, donc des produits de qualité avec des produits du terroir.
3: Et par exemple, bon, on parle beaucoup, on l'a fait aujourd'hui, des accords mets et vins, peut-être moins des accords pains et vins. Est-ce qu'un bon pain peut réellement changer quelque chose quand on déguste un Crozes Hermitage?
4: Oui, ça peut changer, par exemple, comme pendant la période hivernale, où avec une bonne tour de seigle et un bon vin blanc, on peut se faire un beau plateau d'huîtres bien fraîches, ça y va très bien.
3: Alors le travail avec César, tiens César, approche-toi, parce que tu as des demandes particulières des fois à Mehdi, tu lui demandes des pains spéciaux, vraiment pour toi?
5: Ben là, je travaille vraiment avec un pain au levain naturel qu'ils ont repris depuis l'ouverture, qui est un peu plus vieux de 25 ans, qui prolifère et qui me donne une mie magnifique, un peu ferme que tout le monde adore. Donc des jolis pains de 1 kg. Donc ça, c'est super bien pour le partage, pour donner cet esprit-là. Et surtout pour les brunchs, on a des petits pains aux graines, on a les viennoiseries. Il fait des viennoiseries magnifiques, des jolies pièces à partager ou non pour les gourmands.
3: D'accord. Et parce que un boulanger, ça travaille finalement comme un vigneron. Tu travailles avec le vivant, avec du temps, avec les fermentations. Tu reconnais cette proximité de métier avec le vigneron qui est à côté de nous là, Yann Chab?
4: Ouais, totalement. Ouais, on s'y retrouve avec les levures, avec le temps de fermentation. Un vin, ça se fait après quelques semaines et des mois, même voire des années de travail. Et le pain, c'est un peu plus court, mais il faut bien quelques jours ou même pour le levain des années de travail pour arriver à une belle qualité.
3: T'es originaire de la région?
4: Je suis de Valence, ouais, originaire, et avec mon associé Guillaume, du coup, qui est de Romans.
3: Amateurs de vin, tous les deux?
4: Depuis dans la région, oui, bien obligé de devenir amateur. On s'y intéresse, oui. Bon,
3: c'est obligé, hein, voilà. T'es installé au cœur du village de Mercurol. On voit la tour qui est face à nous. Bon, au-delà du commerce lui-même, au-delà du travail avec César, une boulangerie a un rôle dans un village comme Mercurol-Vaune.
4: Ouais, c'est un rôle convivial, où c'est un peu le rendez-vous de la journée pour tout le monde, où on vient chercher son pain, on discute 5 minutes avec celui qui est avec nous dans la boutique ou avec le voisin. Et c'est un village vraiment magnifique et que de belles personnes.
3: On va goûter ton pain, non?
4: Avec
3: t'as amené quoi?
4: Un pain du coup fait au vin de Yann.
3: Donc, pain au vin?
4: On a pris un vin rouge, ouais, de Crozes d'Hermitage, du coup, avec des noix aussi de la région, pour essayer de travailler un petit peu ça ensemble pour l'événement.
3: Bon, Franck, moi je déguste et je vous envoie des photos. César, dernière chose, parce que il y a quelques jours, tu as obtenu un prix. De quoi s'agit-il?
5: Ouais, on est monté sur Paris, spécialement au Parc des Princes pour le Chef Magazine avec Anne Luzin pour récupérer le prix du tremplin de l'année pour les ouvertures en France.
3: D'accord, nouvelle ouverture effectivement, ouais, pour ton établissement qui a, moi j'étais là la semaine de l'ouverture, j'avais fait une émission déjà et ça fait 6 mois.
5: Ouais, déjà 6 mois, donc que de belles choses. On a eu pas mal, ça a bien bougé entre le tremplin de l'année, les 3 écotables, le Collège culinaire de France. Donc c'est bien, pour 6 mois, on se donne les moyens et maintenant on récupère les fruits de nos travaux. Donc ça, c'est top.
3: Ah, mais j'avais pas vu, il y a le logo ici sur le pain, Mehdi. Alors celui-là, je vais pas oser le manger, il faut que je l'apporte à la radio celui-ci. Le pain avec le logo ici, Franck, pour conclure cette belle émission sur cette tour où vraiment j'aimerais qu'on revienne tous les deux, Franck, au mois de juin. Voilà, le rendez-vous est... Hein, fin mai même. Ah bon, d'accord, ça avance petit à petit, Franck. Ça, voilà, avant l'ouverture, voilà, à la tour gourmande. Ça vous dit, Franck ?
0: Promis. Alors là, franchement, promis, parce que vraiment, c'est un endroit magnifique qu'on avait découvert il y a déjà quelques temps et qui est vraiment très, très joli. Vraiment un bel endroit.
3: Eh ben, tenez, c'est Jean-Pierre Fraisse qui vient de nous en parler pour aller courant mai, hein, puis on se tient au courant, Franck, on se reverra d'ici là.
0: Avec plaisir.
3: Bonne journée. À demain, à Livron.
0: Absolument. Merci, Patrice, et vous saluez évidemment tous vos invités autour de vous, de notre part. 10h43 sur ici, Drôme Ardèche. Ici, ça marche, ça continue. Vous allez le voir. On va essayer d'explorer quelques-unes des initiatives qui fonctionne un petit peu plus loin que la Drôme et que l'Ardèche. Mais pour l'instant, en musique, Laurent Voulzy, Les Nuits sans Kim Wilde.

0: idée de ce titre sorti en 1985. Là, c'est Laurent Voulzy qui était complètement fasciné par Kim Wilde. Souchon, réalisant la passion de son complice, lui dit « Depuis le temps que tu m'en parles, on devrait faire une chanson, Les Nuits sans Kim Wilde ». Et c'est Kim Wilde que vous avez entendu également sur ce titre, parce qu'elle a été entièrement séduite par cet amour secret que lui vouait Laurent Voulzy sur Ici dans Ardèche.
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0: Sia sur Ici Drôme Ardèche. Give me love.
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0: Est-ce que vous vous souvenez de la dernière fois où vous vous êtes rendu au restaurant? Et surtout, est-ce que vous vous souvenez du prix que cela vous a coûté? Avec un budget de plus en plus serré, les petits plaisirs se font parfois rares. Encore plus pour les personnes en situation de précarité. Alors face à ce constat, une idée très inspirante a vu le jour dans le Grand Est, Robin Bernot.
3: À Nancy, vous pouvez trouver un menu au restaurant pour 5 euros.
4: Bah, je trouve que c'est une très bonne initiative.
3: L'association L'Escabelle a ouvert fin août un restaurant solidaire près de la place Stanislas. Un restaurant ouvert au public, mais avec des repas moins chers pour les personnes en situation de grande précarité. Le tout avec des salariés en insertion. Notre journaliste Gabin Grulé s'est rendu sur place et a rencontré Jean-Marie Morel, le président de l'association à l'initiative du restaurant.
5: Déjà pouvoir faire en sorte que des personnes en difficulté croisent, rencontrent, soient de fait au même niveau que ceux qui n'ont pas de difficulté, ceux qui vivent normalement, classiquement, ça c'est déjà c'est un progrès. L'homme a besoin de pain, mais il a aussi besoin de roses. Et les roses, c'est dans le contact, dans la relation à l'autre qu'on les trouve. Il faut les deux.
3: Ici à Nancy, ça marche. Et vous, qu'en pensez-vous? Je suis allé en discuter avec Lison, séduite par l'idée, surtout que le restaurant, bah, ce n'est plus forcément la priorité en ce moment avec le coût de la vie.
4: Aujourd'hui, on est obligé de regarder le ticket de course et de compter chaque centime. Qui plus est, moi je suis étudiante, donc si j'avais ce type d'initiative dans ma ville, j'y serais bien plus souvent parce que monsieur ne peut plus m'inviter au restaurant. Là.
3: Le restaurant s'appelle Convive, il est ouvert au grand public à Nancy du lundi au vendredi de midi à 14h. Le menu, entrée, plat, dessert, coûte 20 euros et une partie de l'addition permet donc de financer ces repas à 5 euros. Et vous, tiens, seriez-vous prêt à mettre 20 euros pour financer d'autres repas? On en a discuté avec Lison.
4: Oui, je pense. Et en plus, ça dépend ce qui est proposé. Mais si on reste sur des produits frais et bons pour la santé, bien cuisinés, pour moins de 5 euros, je fais des choses très bonnes à la maison. Donc pourquoi pas au resto, ouais.
3: Durant le reportage, notre journaliste est par exemple allé rencontrer dans la salle du restaurant Edith et Olivier. Deux retraités, ils étaient en train de planter leur fourchette dans un tzatziki aux crevettes. Et ce qui plaît sur place, eh bien, c'est la mixité qui est créée dans ce restaurant. Je vous le conseille vivement si vous êtes de passage à Nancy. Je vous redonne le nom de l'établissement. Ça s'appelle les Convives. Convives au pluriel. Et franchement, je trouve que c'est une super initiative.
0: Merci Robin Bernot. Effectivement, belle initiative. Peut-être à reproduire en Drôme ou en Ardèche, sait-on jamais. À demain pour Ici, ça marche, évidemment. Puisque dans quelques instants, nous jouerons au grand bien.

0: que tu m'aimes encore, Céline Dion sur ici Drôme Ardèche. Dans quelques instants, les infos de 11h et tout de suite après le grand miam, nous allons jouer, nous allons vous proposer évidemment de deviner ce que nous mangeons, ce que nous allons cuisiner. Vous retrouvez la recette à partir de ces ingrédients. Je vous en parle tout de suite après, d'autant qu'on a en plus un superbe cadeau gourmand à vous offrir aujourd'hui.
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0: Il est 11h, ici premier sur l'actu locale en Drôme Ardèche. Valérie Lombardo.
2: De nombreux lycées bloqués par des manifestants ce matin en France pour protester entre autres contre la surcharge des classes ou l'absence de professeurs. Des rassemblements en Drôme Ardèche, mais pas de blocage. À Cré, une vingtaine de lycéens sont ce matin devant le lycée Armorin. Rassemblement également devant le lycée Gabriel Faure à Tournon. L'Union syndicale lycéenne a appelé au blocage des établissements aujourd'hui à l'occasion de la journée de grève dans la fonction publique. Les fonctionnaires qui se mobilisent contre le gel du point d'indice, il n'a pas bougé depuis 3 ans et n'augmentera pas cette année encore. 5 manifestations en Drôme Ardèche aujourd'hui à Privas. Ce matin, cet après-midi, la plus importante est attendue à Valence avec un départ à 14h sur le Champ de Mars. Il y a aussi des rassemblements prévus à Annonay, Aubenas et au Chélard. Des médecins et 1200 patients, le bec dans l'eau. Le centre médical Car Santé fermera définitivement début décembre à Valence. La direction l'a annoncé aux salariés il y a une dizaine de jours. L'établissement perd de l'argent depuis son ouverture il y a 3 ans. L'association évoque aussi les difficultés de recrutement de professionnels de santé. Un blessé grave et 10 blessés légers dans un accident de bateau hier soir à l'entrée du port de Cavalaire-sur-Mer dans le Var. 3 des passagers ont été éjectés et sont tombés dans des rochers. La chasse au loup continue dans la Drôme. 2 spécimens abattus en fin de semaine dans le Haut-Vercors par des lieutenants de louveterie. Ça fait 14 loups tués depuis le début de l'année, 5 de plus que sur toute l'année 2025. Du sport avec du basket notamment. Ce soir, Saint-Vallier reçoit l'équipe d'Andrézieux-Boutéon à partir de 20h. Le club drômois qui va chercher une 3e victoire en 3 matchs. De son côté, le Valence Drôme Handball dispute le 2e tour de la Coupe de France contre Dunkerque qui évolue en Star League. Le coup d'envoi, c'est aussi à 20h au Palais Madès France.
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2: Oui, c'est gris du côté de la météo. Ouais,
0: le ciel est voilé, effectivement, en début de journée. Progressivement, la couverture nuageuse s'épaissit, Valérie. Mais quelques éclaircies persistent quand même jusqu'en milieu d'après-midi. Attention, le vent est de sud, il souffle assez fort, il devrait s'atténuer. Mais au plus fort, 55 km/h en rafale. Les températures, Vallée du Rhône, Diois et Baronnie, de 26 à 28 degrés, 24 degrés dans le Vercors. Même type de temps pour l'Ardèche. Le temps est très nuageux toute la journée. Et les températures maximales d'Annonay à Bourg-Saint-Andéol jusqu'aux Cévennes, de 24 à 27 degrés, comprises entre 17 et 19 degrés sur les hauts plateaux, au-dessus de 1000 mètres d'altitude. Pour demain, personne n'est à l'abri d'une averse dans la journée de mercredi. Des averses qui seront un petit peu plus fortes sur le sud de notre région et des températures qui seront qui vont accuser un petit peu le coup puisque les maximales atteindront de 20 à 23 degrés au plus chaud du jour demain. Valérie, vous revenez à midi.
2: À tout à l'heure.
0: À tout à l'heure.
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0: Bon ben c'est parti. Hier, on a joué en direct. Vous êtes venu jouer sur le studio ici de Drôme Ardèche à la foire du Dauphiné. Bien aujourd'hui, vous jouez à nouveau au téléphone au 04 75 40 10 10 avec Laetitia qui est là au standard. Devinez ce que nous allons manger. Devinez ce que nous allons cuisiner en découvrant les ingrédients nécessaires pour réaliser la recette. Alors, vous nous appelez au 04 75 40 10 10, vous nous proposez un ingrédient. Si l'ingrédient que vous proposez est effectivement dans la recette, eh bien, vous pouvez me faire une proposition de recette, le nom du plat. Si cet ingrédient n'est pas dans la recette, vous passez votre tour, vous ne pouvez pas faire de proposition. À la clé, il est beau, il est magnifique, il est garni de chocolat. Un coffret dégustation. Mais alors pas n'importe lequel. Un coffret dégustation des collectionneurs de la maison Valrhona. 60 carrés de chocolat noir ailé. Il y a évidemment le très célèbre Guanara, le Tulacaloum, 75% de cacao, le Caraïbe, le Baïbé, le Jivara et l'Andoa lait. Le chocolat partenaire des chefs vous offre ce superbe coffret. Un très beau coffret, hein. Ah oui, plus de 30 euros de cadeaux, là, quand même. Il y a plein de jolis chocolats à l'intérieur, des petits carrés de chocolat que vous allez pouvoir déguster, que vous allez pouvoir partager, ou simplement... En plus, l'avantage de ce coffret, vous allez pouvoir le garder, puis rien que pour vous, si vous voulez, parce qu'il doit pouvoir se glisser sous le lit, si vous voyez ce que je veux dire. Vous pouvez même le cacher, mais vous ne le mettez pas dans les placards. Non, non, vous le cachez. Comme ça, vous le partagez avec personne. Enfin, c'est comme vous voulez. Moi, j'aime bien partager quand même, et je le partage avec vous. Voici l'indice pour cette première recette. Les indices. Je suis une recette où le potager rencontre le plateau de fromage. 04 75 40 10 10. Je suis une recette où le potager rencontre le plateau de fromage et l'on peut me déguster aussi bien tiède que froide. Vous avez une petite idée ? Même si vous n'avez pas d'idée, venez au 04 75 40 10 10. Donnez-moi un indice. Prenez un indice au hasard. Et si vous avez l'indice, bah vous pouvez me donner la recette. Et là, ensuite, c'est peut-être à vous de gagner le coffret de chocolat. Le Grand Biam, c'est tout de suite. Ça commence au 04 75 40 10 10. Je suis une recette où le potager rencontre le plateau de fromage. Et l'on peut me déguster aussi bien tiède que froide.
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0: La règle du jeu est simple dans notre Grand Miam. Vous venez tout de suite me donner un indice, enfin me donner un ingrédient. On les a là devant la cuisine avec JB qui va cuisiner avec moi. Enfin, il va surtout déguster, j'ai l'impression. J'ai pas l'impression qu'il a envie de bien travailler ce matin. Je sais pas, je vous dis ça, mais... Bon, cela dit, c'est une recette assez facile à faire, oui. Amy Stewart, Knock on Wood, et tout de suite après, c'est la première manche de notre Grand Miam.

0: Knockonwood, Miss Stewart. Ça pourrait être le nom d'une recette, ça, non? Knockonwood. 11h10, le grand miam commence.
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0: Je suis une recette où le potager rencontre le plateau de fromage. On me déguste aussi bien tiède que froide. À quel ingrédient pensez-vous? Bonjour Esther, à Vaisseau.
2: Oui, bonjour.
0: Ça va Esther?
2: Ça va, ça va.
0: Vous aimez le chocolat Esther ou pas?
2: Oh là. Ne m'en parlez pas.
0: Ah bon, d'accord. Bon, je ne vous en parle pas alors. Bon, je vous écoute, Esther. Vous pensez à...
2: Alors, moi, je pense est-ce qu'il y a des endives.
0: Est-ce qu'il y a des endives? Non. Oh, il n'y a pas d'endives.
2: Je rappelle.
0: Eh bien, bien sûr, tout de suite. 04 75 40 10 10. La règle du jeu est simple, je vous le rappelle pour le grand miam. Vous revenez et vous venez me donner une recette. Vous venez me donner un ingrédient. Il faut simplement trouver la recette. Yvette, bonjour.
3: Bonjour,
0: Yvette,
3: la salade verte.
0: Vous nous appelez d'où, Yvette?
3: Le Cheminat.
0: Le Cheminat. Est-ce qu'il y a de la salade verte? Je serais tenté de dire non, mais on peut le manger avec une salade verte. Vous pensez à quoi?
3: Un chèvre chaud.
0: Un chèvre chaud. Non, c'est pas un chèvre chaud. Non, je suis désolé. Mais c'est une bonne idée quand même, Yvette.
3: Merci.
0: À tout à l'heure. Chantal Aubenas, bonjour.
4: Bonjour.
0: Bienvenue Chantal.
4: Merci, oui.
0: Je vous écoute Chantal.
4: Alors moi je propose des oignons.
0: Est-ce qu'il y a des oignons? Oui, il y a des oignons.
4: Oui. D'accord. Moi je propose une soupe au pistou.
0: La soupe au pistou. Et le plateau de fromage? Ah oui, vous voulez une soupe au pistou.
4: Ben, on peut mettre du râpé aussi dessus, hein.
0: Oui, oui, oui.
4: Sur
0: bien
4: la
0: sûr.
4: Soupe au pistou,
0: oui.
4: Ou alors.
0: Oui. Alors, il y a des oignons, mais c'est pas la soupe au pistou, Chantal.
4: D'accord. Merci.
0: À bientôt. Je vous embrasse. Joël Guirengrange. Bonjour, Joël.
5: Oui, bonjour. Vous allez bien?
0: Ça va et vous-même, Joël?
5: Ça va bien.
0: Alors, Joël, vous pensez à quoi? On sait qu'il y peut y avoir. Alors, ça se mange avec une salade verte. Il y a des oignons. Il n'y a pas d'endives. Et il y a, qu'est-ce que vous en pensez du...
5: De la tomate.
0: Est-ce qu'il y a de la tomate? Je suis en train de regarder sur la table. Non, il n'y a pas de tomate.
5: Il n'y a pas de tomate, ah bon.
0: Non. Désolé.
5: Non, mais tant pis. Je vais rejouer.
0: Je vous embrasse. Bonne journée.
5: Au revoir. Merci.
0: Au revoir. Jérôme, bonjour.
6: Bonjour.
0: Jérôme Aubenas.
6: Oui.
0: Je vous écoute, Jérôme.
6: Ah ben, une potée.
0: Alors, attendez, il faut d'abord trouver un ingrédient.
6: Une pomme de terre.
0: Est-ce qu'il y a de la pomme de terre? Non, il n'y a pas de pomme de terre.
6: Oh là là.
0: Non, pas de pomme de terre.
6: Pas grave.
0: Une bonne potée, c'est vrai que c'est une bonne idée. Hein.
6: Ouais, oui.
0: Il fait encore un peu chaud, non, pour manger une potée. Donc,
6: ouais. C'est pas, ouais.
0: Bon, allez, à plus tard, Jérôme.
6: Merci.
0: Au revoir. Gérard à Chabeuil, bonjour.
7: Gérard, bonjour. Eh bien, je voulais savoir s'il y avait de la courge.
0: Est-ce qu'il y a de la courge? Non, il n'y a pas de courge.
7: Merci.
0: À bientôt, Gérard. Mais c'est pas loin. Vous êtes pas loin. Pas loin, pas loin du tout. Très rapidement. Allez, Michel, avant de marquer une petite pause. Oui. Michel, bonjour.
8: Oui, bonjour. Est-ce qu'il y a du fromage de chèvre?
0: Non.
8: Ah.
0: Il n'y a pas de fromage de chèvre.
8: Bon, j'avais pensé à quelque chose.
0: Oui, vous aviez pensé à quoi?
8: Au gazpacho.
0: Oui, mais non. C'est pas... Mais non, il y a gazpacho, il y a de la tomate dans le gazpacho, non, Michel?
8: Oui, mais bon, on met des légumes cuits.
0: Ah oui, on peut mettre d'autres légumes.
8: Ouais, ça dépend.
0: Bon, allez, on continue.
8: C'est pas parti dans la bonne direction.
0: Non, mais vous allez trouver, je suis sûr que... recette simple, facile, avec une recette où le potager rencontre le plateau de fromage. On me déguste aussi bien tiède que froide. À quelle recette pensez-vous? Eh ben, il faut venir. Je vous rappelle donc les indices. Il n'y a pas d'endives, il n'y a pas de tomates, il n'y a pas de pommes de terre, il n'y a pas de courge et il n'y a pas de fromage de chèvre. Pour autant, la recette, c'est le potager qui rencontre le plateau de fromage. 04 75 40 10 10. Je vous attends dans quelques instants pour jouer au grand miam. Appelez-moi.
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0: C'est le Grand Miam, votre nouveau jeu. Trouvez l'ingrédient, donnez-moi le nom de la recette et repartez avec un superbe coffret de chocolat Valrhona. 04 75 40 10 10.

0: Jennifer au soleil.
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0: Un des ingrédients que l'on cherche pousse au soleil, oui, ça c'est sûr. Je suis une recette où le potager rencontre le plateau de fromage. Voilà, je peux me faire manger aussi bien tiède que froid, on déguste. Voilà, une recette. Trouvez un ingrédient, venez me donner un ingrédient. On sait qu'il n'y a pas d'endives, pas de tomates, pas de pommes de terre, pas de courge, pas de fromage de chèvre. Ça peut se manger avec une salade verte. Il y a des oignons. Et qu'est-ce qu'il y a d'autre encore, à votre avis ? Mireille, bonjour.
2: Bonjour. Alors, est-ce qu'il y aurait par hasard des courgettes ?
0: Est-ce qu'il y aurait des courgettes ? Ben, figurez-vous que oui, il y a des courgettes.
2: Alors, je pense une quiche courgette fromage. C'est-à-dire tome de vache, Beaufort, Comté, tout ce qu'on veut mettre comme fromage.
0: C'est pas une quiche. C'est pas une quiche. C'est pas une quiche, Mireille.
2: Je chauffe quand même.
0: Hein, voilà, vous chauffez, oui, vous chauffez.
2: Donc c'est pas le bon.
0: Non, c'est pas une quiche.
2: Oh oui.
0: Je suis désolé. Hein. Voilà.
2: Bon. Peut-être à tout à l'heure.
0: Allez, à tout à l'heure, Mireille.
2: Merci, au revoir.
0: Chantal à Aubenas. Chantal.
3: Oui, bonjour.
0: Alors, Chantal, je vous écoute.
3: Est-ce que je peux toujours dire courgette ?
0: Non, là, il faut que vous trouviez.
3: Non, il faut dire un autre
0: légume. Oui, bien sûr. Vous aviez trouvé la courgette ?
3: Oui.
0: Ouais. Alors, vous me dites poireau ?
3: Oui.
0: Non, il n'y a pas de poireau. Non.
3: D'accord.
0: Non, il n'y a pas de
3: poireau. C'est pas grave. Non, sinon pour la courgette, je pensais une tarte.
0: Oui, mais non, mais il n'y a pas de poireau.
3: Ah, eh oui.
0: Mais d'accord. Non, Chantal. À plus tard, Chantal.
3: À plus tard.
0: Au revoir. Ouais. Daniel, bonjour.
4: Oui, bonjour.
0: Bonjour, Daniel.
4: Bon, alors c'est dommage parce que là j'ai la réponse, mais je ne sais pas si je peux le dire de suite, je ne peux pas.
0: Et non, il faut trouver un ingrédient. Je rappelle, c'est un nouveau jeu, donc je rappelle donner... Attendez, Chantal, je rappelle... Daniel, pardon. Je rappelle la règle du jeu. Pour pouvoir donner la réponse, il faut avoir un ingrédient. Il faut d'abord trouver un ingrédient.
4: Bon, eh bien, écoutez, je vais vous dire, est-ce qu'il y a de la crème fraîche ?
0: Oui.
4: Oui, eh bien, vous savez à quoi je pense ? À un flan de courgette.
0: Un flan de courgette. Et qu'est-ce que vous mettez ? Vous mettez du fromage dans votre flan de courgette ?
4: Oui. J'ai mis du fromage de chèvre.
0: Oui, mais non, il n'y a pas de fromage de chèvre dedans.
4: Ah, bon, mais tant pis.
0: Non, c'est pas ça.
4: C'est pas ça. Dommage.
0: Non, c'est pas ça. Désolé, Daniel.
4: Eh bien, c'est pas grave, je rejouerai.
0: Au revoir, Daniel.
4: Bonne journée. Au revoir.
0: Véronique à Valence.
5: Oui, bonjour.
0: Bonjour, Véronique.
5: Alors, bon, j'avais la courgette. Alors, du coup, pareil, je pensais à un flan de courgette ou à un pain de courgette. Avec du comté ou...
0: Donnez-moi un ingrédient.
5: Ah, des œufs.
0: Est-ce qu'il y a des œufs ? Oui, il y a des œufs.
5: Donc...
0: Il n'y en a pas beaucoup, hein. Il y a un œuf. Il y a un œuf.
5: Un œuf.
0: Oui, il y a juste un œuf à l'intérieur.
5: Ok.
0: Vous pensez à quoi ?
5: Peut-être une purée, alors de courgettes, je sais pas.
0: Une purée avec de courgettes. Purée de courgettes. Et alors un peu de fromage dedans, c'est ça ?
5: Bah oui, avec du comté. Comté ou Beaufort.
0: Non, c'est pas ça.
5: Des pains de courgettes. Ok, bon.
0: Allez, on cherche.
5: Merci.
0: On tourne autour du pot, là. Chantal à Grignan. Bonjour, Chantal.
6: Oui, bonjour. Ça va ?
0: Ça va, et vous ? Et comment ça va, vous, oui. À Grignan ?
6: Ça va très bien.
0: Bon.
6: Beaucoup moins de demande, du coup, ça va mieux.
0: Ça va mieux. Il y a eu du monde cet été à Grignan.
6: Oh là là, l'horreur. Ouais. L'horreur. Voilà. Bon, moi, je vous propose, est-ce qu'il y a des petits pois ?
0: Non, il n'y a pas de petits pois.
6: Ah, non.
0: Non.
6: Je pensais à une terrine de légumes avec du fromage.
0: Non, il n'y a pas de petits pois.
6: Non, c'est pas grave.
0: Désolé.
6: Ça fait avancer.
0: Avancer le jeu, absolument.
6: Ouais, exactement.
0: Alban, au Vence.
7: Oui. Alors, Franck, est-ce qu'il y a du gruyère ?
0: Est-ce qu'il y a du gruyère ? Moi, je mets pas de gruyère dans cette recette.
7: D'accord.
0: C'est pas le fromage que je mets, Alban.
7: Ok. Bon, et bien tant pis.
0: Vous pensiez à quoi ?
7: Je pensais à un cake ou à la courgette.
0: Non, c'est pas un cake.
7: Non, c'est pas un cake à la courgette. Et bien tant pis.
0: Désolé.
7: À bientôt.
0: À bientôt. Alors, on va récapituler, parce que vous allez continuer à m'appeler, 04 75 40 10 10, pour trouver la recette. Je suis une recette où le potager rencontre le plateau de fromage. On me déguste aussi bien tiède que froide. Il n'y a pas d'endive, il n'y a pas de tomate, il n'y a pas de pommes de terre, il n'y a pas de courge, il n'y a pas de fromage de chèvre, il n'y a pas de poireau, il n'y a pas de petit pois, il n'y a pas de gruyère. En revanche, il y a des oignons, il y a des courgettes, il y a un œuf et de la crème fraîche. 04 75 40 10 10. Venez me donner un des ingrédients et donnez-moi le nom de cette recette. On nous a déjà proposé un chèvre chaud, c'est pas ça. La soupe au pistou, c'est pas ça. Une quiche courgette, c'est pas ça. Une purée de courgette, c'est pas ça. Un flan de courgette, c'est pas ça. Un cake à la courgette, c'est pas ça. À tout de suite. Allez, courage!
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0: Ah oui, vous m'appelez vite, hein. C'est Laetitia qui est au standard. Nous jouerons tout de suite après 11h30. Indochine, tout de suite, Victoria. Victory, the winner.

0: Victoria, le groupe Indochine à l'instant sur Isidro Mardèche, 11h30.
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0: Quelques idées pour les jours à venir. Tiens, par exemple, pour ce soir, à 20h, c'est au Luxe, à Valence, boulevard Général de Gaulle, le film Ardèche, qui sera projeté en avant-première. L'histoire de John et Gabriel, tous deux, alors nés pour l'un au Brésil et en Inde, devenus ardéchois de cœur. Tous les deux ont parcouru les routes du département à la rencontre de ceux qui l'habitent, autour d'une question aussi intime qu'universelle. Qu'est-ce qui fait qu'un endroit devient-on chez toi? Point d'interrogation. Ouais. Qu'est-ce qui fait qu'un endroit où t'es pas né peut devenir ton chez-toi? Le résultat, c'est un superbe film avec de belles images, de beaux témoignages, projeté en avant-première et en présence des réalisateurs John et Gabriel, ce soir à 20h au Luxe, sur le boulevard Général de Gaulle de Valence. En Ardèche, toujours, alors cette fois-ci, bon, là, on était à Valence, mais on va aller en Ardèche, à Vinzac, dans le cadre de la fête de la science, entrer dans l'univers fascinant des insectes. Cette exposition vous invite à découvrir plus de 5000 insectes de France et du monde entier. Des insectes les plus discrets aux plus extraordinaires. Observez des insectes vivants, découvrez une incroyable variété de formes et d'adaptations développées pour survivre, se nourrir, se défendre ou se camoufler. Chaque rencontre révèle une nouvelle facette de ce monde souvent méconnu. Rendez-vous à Vinzac, ça se passe jusqu'au 7 octobre prochain, au Château Julien.
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0: Bon bah, et vous tournez autour du pot, hein. Vous tournez autour du pot. On a quelques ingrédients déjà. On sait qu'il y a des oignons, on sait que ça peut se manger avec une salade verte, qu'il y a des courgettes, qu'il y a un œuf, qu'il y a de la crème fraîche, qu'il n'y a pas de petits pois, pas de gruyère, pas de poireaux, pas de fromage de chèvre, pas de courge.

0: gâteau de fromage. On me déguste aussi bien tiède que froide. Et donc là, ça doit vous aider à trouver des ingrédients. Marie, je vous écoute.
1: Est-ce qu'on peut mettre de l'ail ?
0: Est-ce qu'on peut mettre de l'ail ? Non.
1: Moi, j'ai pensé à
0: cric de courgette. Ah, c'est bon, ça, une cric de courgette. Oui. Surtout à Eure, en plus, c'est le pays de l'ail. Hein.
1: Ah, bah franchement, oui, là.
0: Il est beau cette année, non ?
1: Ah, très très beau, j'ai en train de faire les tresses d'ail là.
0: Vous êtes en train de les tresser ?
1: Oui.
0: En écoutant la radio ?
1: Voilà, exactement.
0: Comme d'habitude.
1: Voilà.
0: Bon courage Marie, à bientôt.
1: Merci beaucoup, à bientôt.
0: Josie à Laura Canvivaré, bonjour Josie.
2: Bonjour Franck.
0: Comment ça va Josie ?
2: Ça va bien. Ouais, merci. Bon, moi je pensais, est-ce qu'il y a du Saint-Marcellin ?
0: Alors, on peut le faire avec du Saint-Marcellin, oui. J'accepte votre proposition.
2: Alors moi je pense à un gratin de courgettes avec des oignons et du Saint-Marcellin dessus. Voilà, un gratin.
0: Oui, non, c'est pas un gratin. Oh. C'est pas un gratin, mais vous chauffez là, vous êtes très très proche de la bonne de la réponse.
2: Enfin. D'accord, merci.
0: Je vous embrasse,
2: merci,
0: bonne journée.
2: Merci, au revoir.
0: Josie à Laurac en Vivarais, bonjour. Ah mais non, mais Josie, on vient de la voir, Josie. Attends, on vous a eu, Josie, là, à l'instant.
2: Je peux bien changer, hein.
0: Alors, qui on va voir ? Fred. Non, Fred, on vient de la voir, Fred.
3: Non, je ne vous ai pas eu.
0: Ah non, d'accord. Fred à Saint-Marthe. Ah non, c'est Josie qui m'a proposé le Saint-Marcellin, c'est ça ? Je suis en train de me mélanger les pinceaux dans la recette, là. Parce que je suis en train de travailler en même temps. C'est moi qui me mélange les pinceaux. Josie nous a proposé le Saint-Marcellin. Ok. Fred à Saint-Mantan. Bonjour Fred.
4: Oui, bonjour. Moi, je propose de l'huile d'olive.
0: De l'huile d'olive. Oui, il y a de l'huile d'olive.
4: Je pensais à une tarte tatin de légumes avec du fromage dedans.
0: Une tarte tatin de légumes avec une fromage dedans. Et quel fromage vous voyez dedans hein ?
4: Moi, je mets tout. Je mets du Beaufort, du Roquefort, du chèvre. J'aime tous les fromages, donc.
0: Ouais, c'est vrai. Bah, elle est pas tatin. C'est pas une tarte tatin, Fred. Je suis désolé.
4: Ah,
0: non. Oui, je suis désolé. À plus tard. Merci. Au revoir. Jocelyne.
5: Oui, bonjour, Franck.
0: Jocelyne à Romans. On était à Romans, tiens, hier.
5: Oui. Hier, oui. Est-ce qu'il y a de la pâte ?
0: Est-ce qu'il y a de la pâte ? C'est-à-dire, qu'est-ce que vous appelez de la pâte ?
5: Ben, comme une pâte à tarte ou une pâte, une pâte au beurre.
0: Vous voulez dire, est-ce qu'il y a de la farine alors, donc, c'est ça ?
5: Oui, voilà.
0: Est-ce qu'il y a de la farine ? Oui, il y a de la farine.
5: Moi, je pensais à une tourte courgette fromage.
0: Oui. Une tourte ?
5: Une tourte, oui, c'est-à-dire le dessous et dessus.
0: Dessous et dessus. C'est pas une tourte ! Jocelyne.
5: Dommage. Pas,
0: oui, mais quand vous allez connaître la réponse, vous allez dire bon sang. C'est
5: bon, écoutez, ça sera pour une prochaine fois.
0: Avec plaisir. Virginie,
5: merci.
0: Au revoir, Jocelyne.
5: Au revoir.
0: Virginie à Bourg-les-Valence.
6: Oui, bonjour. Alors, moi, est-ce qu'il y a des ravioles ?
0: Est-ce qu'il y a des ravioles ? Non, il n'y a pas de ravioles.
6: Bon. Merci.
0: Allez, à tout à l'heure. Vous revenez. Alors, on va récapituler. Vous allez nous appeler parce qu'il faut la trouver, cette recette. Moi, j'ai des chocolats à vous offrir. Donc, je compte sur vous pour le grand miam. Il n'y a pas d'endives, il n'y a pas de tomates, il n'y a pas de pommes de terre, il n'y a pas de courge, il n'y a pas de fromage de chèvre, il n'y a pas de poireau, il n'y a pas de petits pois, il n'y a pas de gruyère, il n'y a pas d'ail. En revanche, et il n'y a pas non plus de ravioles. En revanche, il y a des oignons, des courgettes, il y a un œuf, la crème fraîche, il peut y avoir du Saint-Marcellin, de l'huile d'olive, de la farine. On a presque fait le tour. Hein ? Il manque des trucs, mais à vous de les trouver. 04 75 40 10 10.
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0: À quelle recette pensez-vous ? Je vous attends dans le Grand Miam, tous les jours entre 11h et midi.

0: Marcel Delpech, le Loir-et-Cher. Il est midi moins 20.
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0: Bon, faut que vous trouviez le fromage. Faut que vous trouviez le fromage. Je suis une recette où le potager rencontre le plateau de fromage. Alors, quand on rencontre le plateau de fromage, on rencontre un fromage. Lequel, à votre avis? Quel fromage? Bonjour Paulette, à Bourg-les-Valence.
3: Oui, bonjour.
0: Bonjour, je vous ai mis sur... J'essaye de vous donner des indices parce qu'il faut que je vous l'offre, hein, ce coffret de chocolat, quand même.
3: Oui, bien sûr, ça serait avec plaisir.
0: Eh bien oui.
3: Je propose du beurre.
0: Est-ce qu'il y a du... Alors oui, il y a du beurre, oui.
3: Je propose simplement une tarte.
0: Oui.
3: À la tarte à la courgette avec du chèvre, du chèvre de chèvre.
0: Vous n'avez pas écouté ce que je dis tout à l'heure, Paulette?
3: Si, pourtant.
0: Il n'y a pas de fromage de chèvre.
3: Ah. Mmh. Je proposais du beurre, mais bon, voilà.
0: Alors, il y a du beurre, oui, il y a du beurre, mais vous m'avez...
3: Je proposais la tarte,
0: oui,
3: voilà.
0: La tarte,
3: la courgette.
0: Courgette et...
3: Parmesan.
0: Et non. Et non, c'est pas du parmesan.
3: D'accord.
0: Bon,
3: mais une prochaine fois, merci.
0: Allez, vous revenez, Paulette. Oh là là là là là là, ça m'embête, j'aimerais bien vous offrir ce chocolat à toutes et à tous, là. Marie à Montvendre, bonjour.
4: Bonjour.
0: Ça va Marie?
4: Ça va bien, merci.
0: Bon, et je suis un peu déçu parce que je vais pas vous l'offrir ce chocolat, c'est pas possible ça. Je rappelle, recette où le potager rencontre le plateau de fromage. Bon, il y a du beurre, il y a de la farine, ok, il y a de l'huile d'olive, il y a de la crème fraîche, il y a des œufs, enfin il y a un œuf, il y a de la courgette, bien sûr, il y a de l'oignon. Qu'est-ce qu'on fait? Qu'est-ce qui manque Marie?
4: Est-ce que la farine peut être de la farine d'amande?
0: Là, non. Non.
4: Mmh. Non.
0: Non.
4: Bon.
0: Non.
4: Bah, tant pis.
0: Non. Non, c'est donc, pas. Non, non, c'est vraiment. C'est de la farine de blé. Vous pensiez à quoi?
4: Frittata.
0: Une frittata?
4: Oui, avec de la feta.
0: Oui, c'est bon, ça. Mais non, c'est pas ça. Non, non, c'est vraiment de la farine de blé.
4: Bon. Bah, tant pis.
0: Ah là là là là là là là là. Allez,
4: bonne
0: Marie.
4: Journée.
0: À bientôt, vous revenez jouer. Michel à Berzem. Bonjour, Michel.
5: Bonjour. Vous allez bien?
0: Ça va bien, et vous?
5: Oui.
0: Alors, quel ingrédient?
5: Alors, je propose du... J'arrive pas à trouver le nom du fromage de Bufflone.
0: De la mozzarella ou...
5: Voilà, de la mozzarella.
0: C'est pas de la mozza, non.
5: Bon.
0: Oui, mais vous avez bien joué, parce que maintenant, ce qu'il faut trouver, c'est le fromage, en fait.
5: Oui,
0: on a tout, il manque le fromage. Mm-hmm. Eh oui, Bernadette à Saint-Jean-Royan.
6: Oui.
0: Bernadette, je vous écoute.
6: Oui, bonjour.
0: Bonjour, Bernadette.
6: Est-ce qu'il y a du fromage frais?
0: Est-ce qu'il y a du fromage frais? Non, il y a de la crème liquide, mais il n'y a pas de fromage frais. Non, pas de fromage frais. Je suis désolé.
6: Eh bien, tant pis.
0: Il faut trouver le fromage, les enfants, là. Je peux pas vous mettre plus sur la voie. Suzon, bonjour à la Mastre.
7: Bonjour.
0: Ça va, Suzon?
7: Oui. Est-ce qu'il y a du sel et du poivre?
0: Alors ça, on n'a pas le droit de le donner. Parce qu'il y en a forcément du sel et du poivre. Donc, un autre ingrédient. Suzon, trouvez-moi le fromage.
7: Beaufort.
0: Du
7: Beaufort.
0: Non, c'est pas le Beaufort.
7: Tant pis.
0: Non, c'est pas le Beaufort. Au revoir, Suzon. Christine, à Bourg-les-Valence.
8: Comment on appelle ça?
0: Oh là, je vous entends très loin, Christine. Parlez dans le téléphone, s'il vous plaît.
8: Est-ce qu'il y a des feuilles de briques?
0: Des feuilles de briques? Non.
8: Non.
0: Non.
8: D'accord.
0: Non, il n'y a pas de feuilles de briques.
8: Ben, ça sera pour une prochaine fois.
0: Avec plaisir. Au revoir. Au revoir. Sylvie Asté.
9: Oui, bonjour.
0: Bonjour Sylvie.
9: Est-ce qu'il y aurait du fromage blanc?
0: Non, il n'y a pas de fromage blanc.
9: Oh, c'est le fromage mince.
0: Non, non, non. Trouvez-moi le fromage. Trouvez le fromage. David à Marsanne.
10: Et bonjour.
0: Bonjour David.
10: Est-ce que par hasard il y aurait du comté?
0: Du comté, non. Non, non, non. Non, non, pas du comté, non, cherchez pas. Non, je peux. Martine maintenant? Martine, bonjour.
11: Oui, bonjour Franck.
0: Martine, trouvez le fromage.
11: Alors, moi, je propose de la feta.
0: De la feta, on l'a déjà proposé.
11: Ah, vous l'avez proposé. Ah, mince. Bon.
0: Non, c'est pas de la feta.
11: Merci quand même.
0: Au revoir, je vous en prie.
11: Au revoir.
0: Au revoir. Lynn, à bord de péage.
12: Oui, bonjour.
0: Bonjour.
12: Je voulais proposer la burrata.
0: Oui, mais non, on l'a proposé déjà.
12: Ah,
0: mais non. Non. Un fromage, vous y pensez pas forcément quand on travaille à la courgette. Brigitte à Charolles.
13: Oui, bonjour.
0: Je vous écoute, Brigitte.
13: Oui, je pensais au cheddar.
0: Non.
13: Oh. Eh ben, tant pis.
0: Non. Au revoir, Brigitte. Corinne au Pouzin.
14: Bonjour.
0: Bonjour, Corinne.
14: Alors, moi, je penserais à du roquefort.
0: Ouais, oui, pourquoi pas du roquefort. Mais non, c'est pas du roquefort. Ah là là là là, on tourne autour du pot. Hein. Il y en a un auquel vous pensez pas du tout. Isabelle à Livron, qui va nous rejoindre. Bonjour Isabelle.
15: Bonjour. Moi, je vous propose un fromage local, le bleu du Vercors de Sassenage.
0: Non, c'est pas le bleu.
15: Non. Eh ben tant pis.
0: Au revoir. Bon, allez, on marque une pause, on revient vite. Je vous rappelle, donc, on sait qu'il y a de la farine, qu'il y a de l'huile d'olive, qu'il y a un œuf. Avec ça, en règle générale, on fait une pâte. On est d'accord, jusque-là. On sait qu'il y a de la courgette, on sait qu'il y a de la crème fraîche, des oignons rouges, si possible. On sait qu'il n'y a pas de fromage. Alors, il y a pas, c'est pas du Saint-Marcelin, c'est pas de la mozzarella, c'est pas de la burrata, c'est pas de la feta, c'est pas du fromage blanc, c'est pas du Beaufort, c'est pas du fromage frais, c'est pas du bleu du Vercors, c'est pas du Roquefort, c'est pas du cheddar. C'est un fromage, voilà quoi. 04 75 40 10 10. À tout de suite.
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0: Roussel, tout fout le camp, comme dirait l'autre dans la cuisine. Tout s'en va, Gaëtan Roussel, le grand miam. Allez, on va aller, vous allez quand même le trouver, ce fromage.
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0: Vous me donnez un ingrédient, en l'occurrence là, je peux pas vous mettre plus sur la voie, je vous demande un fromage. Et ensuite, vous me donnez le nom de la recette. La recette, il y a, on a compris, du beurre, de la farine, de l'huile d'olive, de la crème fraîche, un œuf, des courgettes, des oignons rouges, qu'est-ce qu'il y a encore? Bah, pas grand-chose de plus, en fait. Alors, un peu de thym, voilà, un peu de thym, du sel et du poivre, bien sûr. Mais il manque un truc, là, il manque un truc. Françoise, apporte, bonjour.
2: Oui, bonjour. Est-ce qu'il y a du boursin ?
0: Du boursin ? Non !
2: Oh non.
0: Non.
2: Au revoir.
0: Au revoir. Roger à Loriol.
3: Oui, bonjour.
0: Je vous écoute, Roger.
3: Du parmesan.
0: Non, ça a déjà été proposé, le parmesan.
3: Ah,
0: désolé, pas de parmesan. Restez en France. Aline à Valence.
4: Oui, bonjour Franck.
0: Bonjour,
4: de la raclette.
0: De la raclette, non.
4: Oh,
0: non, non, pas de raclette. Oh là là là là. Bon. Isabelle à Chambonas.
5: Moi, je dirais de la tome.
0: De la tome de.
5: Pas de la tome de vache.
0: Non, il n'y a pas de tome de vache.
5: Ah.
0: Ah, c'est de la vache. C'est de la vache, mais c'est pas de la tome de vache.
5: Ah, d'accord. Ouais.
0: Monique à Vernoux. Bonjour, Monique.
6: Oui, bonjour. Ben, moi, j'allais dire fromage de chèvre, mais vu que c'est de la tome.
0: Non, on a dit qu'il n'y avait pas de chèvre.
6: Ah, d'accord.
0: Non, il n'y a pas de chèvre.
6: Ah, ben tant pis, alors.
0: Au revoir, Monique.
6: Au revoir.
0: Mickaël, bonjour à Marche.
7: Bonjour. Alors, moi, je pensais une omelette de courgettes.
0: Une omelette de... Non, c'est pas ça. Non. Trouvez-moi le fromage. Émeraude, à Romans.
8: Oui, bonjour.
0: Bonjour.
8: Moi, je pense à la crème fraîche.
0: Alors, il y a de la crème fraîche, mais... Il y a de la crème fraîche. Mais il y a un autre...
8: Ah.
0: Ouais. Alors, vous pensez à quoi, alors? Ok pour la crème fraîche, mais... quelle recette?
8: Je sais pas.
0: Bon, ah, merci oui. Émeraude.
8: Bonne journée.
0: Au revoir, je vous embrasse, bonne journée. Robert à Valence.
9: Oui, je pensais, bonjour Franck,
0: bonjour.
9: À raclette.
0: Non, ça a déjà été proposé.
9: Allez,
0: on fait vite, je suis désolé Robert. Au revoir. Jean-Marc à Guiran.
10: Oui, bonjour. Je pensais à camembert.
0: Camembert.
10: Ouais.
0: Jean-Marc.
10: Oui.
0: Il y a du camembert.
10: Waouh.
0: Oh là là, mais alors vous pensez à quoi avec cette recette?
10: Courgette farcie au camembert.
0: Avec de l'oignon rouge.
10: Oui.
0: Avec, c'est délicieux, hein, ça. Vous l'avez déjà fait ou pas, ce plat?
10: Ah non, j'ai, comme ça, je vais chercher.
0: Courgette farcie au camembert. Et vous pouvez la lutter, c'est-à-dire vous pouvez mettre... Vous faites une petite pâte avec de la farine et un œuf et vous lutez la courgette farcie au camembert. Et vous laissez ça au four. Courgette farcie au camembert. Jean-Marc!
10: Oui?
0: C'est une bonne nouvelle, c'est la recette. Bravo!
10: Waouh!
0: Oh, dites donc, quand je vous disais, et je vous disais depuis le début, hein, je dis, trouvez le fromage.
10: Ben oui, c'est sûr.
0: Trouvez le fromage. Courgette farcie au camembert. On peut le faire aussi en tarte. Une tarte, et pas un appareil, pas une quiche. Une tarte courgette, oignon rouge et camembert. Essayez ça aussi, c'est très très bon. La courgette avec le camembert, on n'y pense pas dans nos régions. On n'en mange pas beaucoup du camembert chez nous, hein?
10: Ben non, c'est pas trop.
0: C'est vrai? Parce qu'on a plein d'autres fromages, il faut dire, c'est vrai.
10: Ben oui, moi je préfère picodon.
0: Oui, mais c'est pas pareil, c'est pas le même animal quand même. Jean-Marc, c'est pas le même fromage.
10: Ah ben non, pas du tout. On reste un peu chez nous. Hein.
0: Ah, on est un peu chauvin, oui. Courgette farcie au camembert ou tarte courgette camembert. En fait, ce qu'il fallait, c'est les ingrédients principaux. Tarte courgette, oignon, camembert. Ou courgette, oignon, camembert. Ouais, bon, je vais déposer les recettes quand même, parce que là, il faut que vous essayiez ça à la maison. Je vais déposer les recettes sur la page. Allez d'ailleurs liker la page Facebook ici, Dromardèche, le Grand Miam. Je dépose tous les jours, on dépose toutes les recettes que nous faisons. Et ça, c'est du bonheur. Mais là, on a tourné autour du pot un paquet de temps quand même. Vous avez été plus d'une quarantaine à me proposer des recettes autour de la courgette, avec de la chèvre, avec de la burrata, avec plein de choses. Mais non, là, non. Allez, bon, essayez la recette, Jean-Marc, vous allez voir.
10: D'accord.
0: Et vous allez voir qu'avec le camembert, ça va très très bien, la courgette.
10: Bah
0: franchement.
10: Oui, ça va avoir
0: du goût. Ah oui, ça va donner du goût, c'est assez excellent. Vous pouvez soit la farcir, la courgette, soit la faire en tarte, courgette, oignon rouge et camembert. Pour cela, il faut un peu de pâte, évidemment, des courgettes, oignon rouge, un demi camembert par personne, ou alors un camembert entier. Ouais, un œuf, de la crème fraîche, du thym frais, sel, poivre, et c'est tout. Et c'est du bonheur. Bon, allez, on rejouera avec une nouvelle recette demain sur Ici Dromardèche entre 11h et midi.
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0: Baïa et bravo évidemment à Jean-Marc de Guillerengrange qui a trouvé la tarte courgette ou les courgettes farcies au camembert.
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0: Ici premier sur l'actu locale en Drôme-Ardèche, belle matinée, bon appétit, il est midi.
2: De nombreux lycées bloqués par des manifestants ce matin en France. En Drôme-Ardèche, il y a des rassemblements devant 5 établissements, mais pas de blocage. Dans la Drôme, 100 à 200 jeunes se sont regroupés devant le lycée Alain Borne à Montélimar. Une petite centaine aussi devant celui des Catalins. Même chose à Cré et Die, où ce matin vers 8h, une centaine de jeunes se sont regroupés sous les yeux de gendarmes. À chaque fois, aucun blocus. Les élèves non grévistes peuvent rentrer pour suivre les cours. Et en Ardèche, au lycée Gabriel Faure à Tournon, où vous vous trouvez, Chloé Martin, c'est la même chose. Que demandent ces lycéens? C'est un ras-le-bol général?
3: Oui, il y a surtout un ras-le-bol général avec beaucoup de motifs de colère qui sont nombreux listés sur des pancartes fabriquées à la hâte ce matin avec des cartons récupérés dans les magasins voisins. Journée trop longue, professeurs non remplacés, manque de place et de temps à la cantine, mais aussi un manque d'accompagnement, notamment pour Parcoursup. On est des humains, pas des machines, peut-on lire par exemple sur une pancarte. Les quelques 200 lycéens mobilisés veulent qu'on les écoute, qu'on entende leur voix, leur fatigue, leurs inquiétudes aussi sur leur avenir. Des inquiétudes profondes. C'est la première fois en 3 ans au moins que les élèves de ce lycée se mobilisent devant les grilles de l'établissement et ils comptent bien recommencer dès cet après-midi, voire déjà la semaine prochaine.
2: Chloé Martin depuis le lycée Gabriel Faure à Tournon en Ardèche. Les fonctionnaires appelés à se mobiliser aujourd'hui contre le gel du point d'indice. Il n'a pas bougé depuis 3 ans et n'augmentera pas cette année encore. 5 manifestations en Drôme-Ardèche aujourd'hui. À Privas ce matin, auprès de 400 personnes se sont rassemblées. Cet après-midi, la plus importante est attendue à Valence avec un départ à 14h sur le Champ de Mars. Il y a aussi des rassemblements prévus à Annonay, au Benat et au Chélard. Des médecins et 1200 patients le bec dans l'eau. Le centre médical Care Santé fermera définitivement début décembre à Valence. La direction l'a annoncé aux salariés il y a une dizaine de jours. L'établissement perd de l'argent depuis son ouverture il y a 3 ans. L'association évoque aussi les difficultés de recrutement de professionnels de santé. Cette histoire étonnante maintenant en Ardèche. Une vache vivante qui se fait manger l'arrière-train par des vautours et qui meurt. Ça s'est passé en fin de semaine dernière dans le secteur de Vernoux. C'est la FDSEA qui a révélé cette attaque, Alexandre Berthaud, mais les spécialistes relativisent sur le danger des rapaces.
4: La vache en question venait de mettre bas avec difficulté. L'hypothèse la plus probable selon les spécialistes, c'est qu'elle n'a pas pu bouger même après le premier coup de bec d'un vautour fauve qui a cru la bête morte et l'a donc mangée. Ça choque Benoît Claret, président de la FDSEA Ardèche.
5: Le sujet, c'est vraiment en fait ce vide juridique. Le vautour est réintroduit, les populations se multiplient et se mettent à aller courir, entre guillemets, tout ce qui pourrait ressembler à une proie facile. Il y a un sentiment d'abandon de la part des éleveurs. Il n'y a rien du tout, il n'y a même pas un constat. Enfin, l'animal finit euthanasié quand même.
4: Il demande non seulement une indemnisation pour l'éleveur, mais aussi une régulation de la population de vautours, comme pour le loup. Les spécialistes le contredisent, le vautour n'est pas un prédateur. Et il ne faut pas oublier qu'il rend des services, témoigne Catherine Uzala, membre du comité vautour du parc naturel régional des Monts d'Ardèche et elle-même éleveuse.
6: Un éleveur qui perd un animal, c'est toujours un traumatisme. Ça ne mérite pas, je pense, de cracher sur le vautour, parce que c'est un animal qui est très utile. Je veux dire, un renard qui est malade, tout le monde sera content qu'il soit mangé par le vautour, faire haro sur le vautour. Il me semble qu'il n'a pas besoin d'être régulé.
4: La FDSEA a envoyé un courrier au préfet et à la ministre pour documenter la mort de cette vache.
2: Alexandre Berthaud, aucune expertise d'un vétérinaire indépendant n'a confirmé que la vache est bien morte à cause des vautours. Un mot de sport avec en basket ce soir dans le championnat de National 1. Saint-Vallier qui reçoit l'équipe d'Andrézieux-Boutéon à partir de 20h. La météo, Franck, bon, c'est gris.
0: Ciel voilé, oui, c'est gris. Ciel voilé avec par moments des nuages un peu plus nombreux, un peu plus denses d'ailleurs. Possiblement déjà quelques averses cet après-midi sur les Cévennes ardéchoises. Le vent de sud reste encore fort. Il souffle autour de 50 km/h et l'ambiance cet après-midi reste chaude. Oui, les températures encore tièdes. De 26 à 29 degrés du nord au sud en pleine, 22 degrés à 1000 mètres d'altitude. La nuit prochaine, des averses d'abord sur le sud de nos régions et puis les nuages prendront l'avantage demain mercredi et les pluies un peu plus. plus d'ampleur avec de fortes précipitations par moment, et ce qui entraînera une baisse des températures. 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On vous doit bien ça, c'est Enora Malagré tout de suite.
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7: Bonjour à tous, j'espère que vous allez bien. Bienvenue sur Ici, c'est votre nouveau rendez-vous. Ici, on parle bon plan, vie quotidienne, arnaque à éviter, santé. Nous sommes là pour vous rendre service parce qu'on vous doit bien ça. Et c'est le titre de ce nouveau rendez-vous quotidien depuis la rentrée. Et nous sommes ensemble jusqu'à 13h. Moi, je m'appelle Enora Malagré et voici la bande qui m'accompagne, ma Aude Razo, madame anti-arnaque. Coucou ma chère Aude.
8: Coucou, coucou tout le
7: Comment
8: monde.
7: Comment allez-vous chère Aude aujourd'hui?
8: Ça va très bien.
7: Valère Coréard et ses bons plans conso. Bonjour Valère.
9: Salut Enora, bonjour à toutes et tous.
7: La forme?
9: Très bien, vous aussi?
7: Oh là, pleine balle, comme disent les jeunes. Et mon amie, ma journaliste préférée, Elsa Wolinski. Bonjour Elsa.
10: Bonjour à tous.
7: Alors aujourd'hui, très gros dossier. Vous allez déjà pouvoir, dès demain, je crois, prendre vos billets de train pour Noël. Alors est-ce que c'est une bonne idée ou pas? Nous sommes là pour répondre à cette éminente question. Et puis laissez-nous des messages vocaux, appelez-nous, c'est gratuit, c'est sur notre WhatsApp 0810 055 056. Nous sommes là pour vous. Vous pouvez aussi nous laisser des messages vocaux comme l'a fait Bruno aujourd'hui.
11: Bonjour la team, ici j'entends parler autour de moi de cashback. Ça m'a l'air un peu compliqué, vous pouvez m'aider?
7: Oui, alors ça, on va vous aider, puis moi aussi, parce que je ne sais même pas ce que c'est.
9: Oui,
7: ça,
9: c'est pas
7: pour
9: mal.
7: Vous, Valère
9: Coréa. Oui, non, mais le cashback, c'est pas mal, mais il y a quand même quelques précautions à prendre. Je vais vous expliquer.
7: On y répond dans une trentaine de minutes. 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Et il est 12h06 et je l'ai dit en préambule, demain ouvre la billetterie SNCF pour Noël. Déjà, on est encore fin septembre. Alors, bonne idée ou mauvaise idée de prendre ses billets de train?
9: Ah bah oui, c'est une bonne idée, mais c'est pas forcément le seul moment pour faire de bonnes affaires. Ouais. L'année dernière, pour vous donner une idée, parce que les Françaises et les Français sont des gens intelligents, attention, et bien informés, 1,6 million de billets ont été vendus à l'ouverture des billets de Noël.
7: Ah oui, quand même.
9: Et au top des ventes, on était à 10 TGV remplis par minute.
7: Oh, c'est pour vous dire c'est énorme.
9: Ouais, c'est énorme.
7: Il n'y avait pas Elsa et moi, parce qu'on n'est jamais au courant des bons plans.
10: Non, c'est ça.
9: Donc là, vous mettez dans vos agendas pour demain matin, ou vous mettez un réveil, si vraiment c'est important pour vous de prendre le train, c'est-à-dire c'est une contrainte. Pour aller passer vos vacances ou Noël en famille, pour avoir les meilleurs tarifs, il faut se lever tôt. C'est à partir de 6h demain matin.
7: Mais il n'y aura pas, vous savez, comme ces fameuses. On fait des files d'attente pour les concerts, pour les avoir en avance. Il n'y aura pas une affluence qui fait que ça va bugger.
9: Je ne sais pas. Je pense qu'ils sont bien organisés. Ouais. Mais même si c'est le cas, et ben vous vous mettez dans la file d'attente, ça vaut quand même le coup.
7: D'accord.
9: Je vais vous expliquer pourquoi.
7: Bon, Elsa, 6h du mat, on se fait un petit rappel.
10: De toute façon, c'est mon horaire de réveil.
9: Il y a une règle en matière d'achat de billets de train, c'est qu'au plus une rame, et je suis vraiment vieux, une rame est vide, au plus les prix sont bas.
7: D'accord.
9: Et donc au plus elle se remplit, au plus la demande est importante sur une rame, un train, un horaire, une date, au plus les prix montent. C'est une tarification dynamique. Donc quand vous arrivez très tôt, les trains sont vides. Et là vous avez notamment les Ouigo, qui sont l'offre discount de la SNCF, mais vous avez aussi... Quand vous êtes équipé d'une carte de réduction, accès aux tarifs réduits, que ce soit la carte Avantage ou d'autres cartes.
8: Gros point de vigilance parce que.
7: J'adore quand elle dit ça.
8: Valère Coréa,
7: pardonnez-moi, mais
9: elle va faire redescendre le truc.
7: Exactement. Et elle va nous parler des petits malins dans un instant, vous allez voir.
8: Bon, oui, alors les petits malins, justement, parlons-en, parce que les petits malins, effectivement, qui dit ouverture de la billetterie SNCF pour Noël, dit aussi vague d'arnaque. Je vous le dis parce qu'en fait, ça loupe pas tous les ans. Okay. Exactement. À cette date, à partir de cette date, on a toute une vague de mails frauduleux qui se font passer pour la SNCF. Et Valère parlait de la carte Avantage. Eh bien, je rebondis là-dessus parce que l'arnaque numéro un, c'est le faux mail SNCF qui vous fait miroiter une carte de réduc à prix cassé. Et là, vous dites, c'est génial, je vais prendre la carte de réduc et ensuite, je vais réserver mes billets pour Noël, ça va être génial, je vais payer rien du tout. Donc, ça donne quoi le mail? Donc, il est super bien fait. Hein. C'est vraiment, on a vraiment l'impression que c'est un mail SNCF.
7: Avec l'entête SNCF,
8: ça ressemble vraiment au mail officiel. Donc ça vous dit quoi? Carte avantage, 2,49€ au lieu de 45€ la carte. Offre valable pendant 48 heures. Et puis donc avec cette carte avantage, après toute l'année, vous pouvez voyager à prix cassé. Quand je dis FOMAIL SNCF, attention, certains me disent des fois, oui, bah ça va, moi c'est bon, j'ai l'habitude de faire connaître un vrai mail SNCF d'un FOMAIL SNCF. Attention, pas du tout, je vous le dis tout de suite, parce qu'en fait... Il est tellement bien fait que moi, j'ai énormément de gens autour de moi. Je peux vous citer des dizaines de gens qui sont proches de moi qui se sont fait avoir.
12: Voilà, ah non,
8: qui
12: mais ont vous cliqué nous faites flipper.
8: Et qui
12: moi,
8: ont pris, voilà.
12: Flipper,
8: donc, c'est pour ça qu'il faut vraiment faire très attention. Donc, qu'est-ce qui doit vous alerter? L'adresse mail. Toujours regarder l'adresse mail qui vous écrit. Est-ce que c'est bien SNCF? Si l'adresse, elle est bizarre, si c'est du Gmail ou un truc un peu, un Yahoo, un Wanadoo, je sais pas quoi, c'est poubelle.
12: D'accord,
8: c'est pas du tout, du tout la SNCF. Qu'est-ce qui doit vous alerter encore? C'est l'offre qui est trop alléchante. Moins 95% sur la carte avantage, honnêtement.
12: Non, c'est pas crédible.
8: C'est pas crédible du tout. Et deuxième alerte aussi, c'est l'offre qui expire très vite. Vite, vite, vite. Attention, vite, vite, il faut absolument... Ça, ce que je vous dis, ça vaut pour plein de choses. Hein. Ça
12: bien
8: vaut
12: sûr.
8: Aussi pour les soldes, ça vaut aussi pour plein de trucs, ce genre d'arnaque.
12: Et ça, je serais tombée dans le panneau, mais comme d'habitude,
8: oui,
12: comme à chaque
8: aussi.
12: Fois.
8: C'est
12: et les soldes, hein, rassurez-vous, il y aura de larges émissions consacrées aux soldes.
8: Et donc, dernier tips, pour voir si effectivement, il y a des promo sur les cartes avantages ou autres, vous allez sur le site de la SNCF pour vérifier s'il y a bien des promos en cours. Au moins, comme ça, vous êtes sûr de savoir si c'est bon ou si c'est pas bon.
12: Valère.
9: Oui, d'autres astuces pour payer moins cher le train, en fait, hein, et notamment là pour les vacances de fin d'année. Il y a les alertes petit prix. Ça, c'est une fonctionnalité qui est hyper bien. C'est sur le site de la SNCF, donc c'est sncf-connect.com. Vous allez dessus et vous renseignez. Alors, il faut créer un compte, mais enfin, ça prend 3 minutes et c'est gratuit. Vous renseignez un trajet qui vous intéresse, un tarif que vous visez, et quand il y a dans cette tarification dynamique un tarif bas, vous recevez un mail de la SNCF qui vous dit, tiens là, l'aller-retour
12: là,
9: à 39€, il est maintenant, c'est là sur cette date.
12: Un vrai mail, hein, là.
9: Cette un vrai mail, une alerte. Et ça, c'est hyper intéressant parce que ça vous permet de savoir sur un trajet qui vous intéresse, si vous êtes un peu flexible sur les dates, qu'il y a un tarif, qu'il y a un prix très bas qui est proposé. Et autre chose, notamment pour demain matin, ce sont les options. Posez gratuitement une option et vous avez une semaine pour réfléchir.
12: Ah, ça c'est bien.
8: Alors, moi, j'oublie après que j'ai posé une option.
9: Alors, vous recevez un rappel et vous vous mettez de la SNCF.
12: Et sur son petit téléphone,
9: sur
12: on peut
9: votre
12: se
9: mail,
12: un rappel.
9: Voilà. Et puis, vous mettez un rappel dans votre agenda.
12: Voilà.
9: Et ça, c'est top parce que vous avez une bonne opportunité, mais vous ne savez pas si quelqu'un de votre entourage peut y aller. Vous mettez une option et vous avez une semaine pour réfléchir.
12: Vous l'avez compris, hein, des bons plans, des arnaques à éviter, c'est votre émission. On vous doit bien ça sur ici. Réagissez. Est-ce que vous allez faire partie de cette vague de malins, justement, qui allez prendre vos billets dès demain matin à 6h? Appelez-nous 0810 055 056. Plus tard, Elsa Wolinski nous parlera aussi de Noël avant l'heure. Oh, allez, un petit goût de paillettes et de Père Noël dans l'émission. Mais pour l'heure, on va écouter Edwin Collins, A Girl Like You. On est ensemble jusqu'à 13h dans votre nouveau rendez-vous quotidien. On vous doit bien ça.

0: Like You sur votre radio. Ici, on est ensemble jusqu'à 13h.
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0: 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Et oui, c'est votre nouveau rendez-vous quotidien depuis la rentrée. On est très très heureux d'être tous les midis avec vous, chères auditrices, chers auditeurs. Je voudrais faire un immense coucou aussi aux 44 locales du réseau ICI qui font un travail formidable. Je vais venir vous faire des coucous d'ailleurs, chers camarades, tout au long de l'année. Voilà, j'avais envie de le dire. Nous étions au cœur d'un dossier quand même qui nous intéressait énormément, surtout avec Elsa Wolinski, parce qu'on a envie de payer beaucoup moins cher
2: les billets
0: de train pour partir en vacances à Noël.
3: Bah, c'est bien parti là déjà.
0: C'est pas mal. Donc demain, je vais m'inscrire. Enfin, je me réveille à 6h du matin, tous les matins avec Elsa, on se réveille.
3: Mais on ne vit
0: pas ensemble, mais quasiment. Et on va se choper des petits trains pas chers. Si vous aussi, vous avez envie de faire ça, écrivez-nous, appelez-nous, 0810-055-056. Valère, petite question, puis-je ?
3: Bien sûr.
0: Est-ce que c'est la même chose pour les avions ? Est-ce que c'est aussi intéressant quand on veut prendre l'avion ? Est-ce que ça se passe aussi demain, la Grande Braderie ?
3: Alors, non, c'est pas demain, la grande Braderie, parce que ça s'ouvre beaucoup plus à l'avance, en fait, pour les avions. On n'est pas dans la même logique. Okay. Par contre, on est dans la même logique de tarification dynamique.
0: Okay.
3: Un point pour les avions. Si vous n'avez pas peur, alors moi j'ai peur de l'avion, donc je prends que une compagnie dans ma vie, sinon je crois que tout va tomber, mais c'est personnel. C'est un autre sujet.
0: Bien.
3: Mais si vous êtes ouvert sur les compagnies d'avions, non, je vous recommande une chose avant de réserver vraiment, utilisez des comparateurs et au moins deux différents. C'est très important, je l'ai testé cet été, ça allait du simple au double.
0: Ah oui, d'accord. Hein,
3: okay. Mais autre chose aussi, attention aux options payantes. Parfois le prix du billet est très bas. Et puis dès qu'on rajoute un bagage, ça coûte une fortune.
0: Ouais,
3: dès qu'on veut un siège, un truc, on n'est pas à côté. Enfin voilà.
0: Puis bon, de toute façon, chers amis, vaut mieux prendre le train, l'avion. Ça pollue. Changeons nos habitudes pour préserver notre belle planète. Aude Razo, bonsoir, ça va ?
4: Oui, ça va très bien. Non mais en fait, je me posais la question. Ouais. C'est une fois qu'on a réservé le trajet, une fois qu'on est là-bas, est-ce qu'il y a des bons plans ? C'est parce que je me tourne toujours vers Valère. J'ai envie d'avoir un bon plan pour me loger. En fait.
0: Le bon plan en bord du jour.
3: J'ai un bon plan ultime.
0: Oh là là.
3: Ultime pour la partie logement, ça s'appelle l'échange de maisons. C'est en train de se démocratiser en France.
2: C'est comme dans le film là qu'on adore.
3: Je sais pas, c'est c'est extraordinaire. Pourquoi ? Parce que ça marche aussi pour les locataires, je le précise tout de suite, avec autorisation du proprio, donc ça on le met de côté, et bien sûr en tant que propriétaire. En gros, vous vous mettez sur une plateforme, et je pense que vous allez nous expliquer pourquoi dans un instant, il vaut mieux passer par une plateforme. Oui. Donc vous avez par exemple Home Exchange, Switch Home, par exemple, pour en citer deux. Vous faites comme si vous allez louer votre maison, mais en fait vous allez gagner une monnaie virtuelle en louant votre maison, d'accord ? Donc mettons des guest points, comme pour Home Exchange. Et avec ça, vous irez gratuitement loger dans une maison de vacances d'une personne qui pratique aussi l'échange de maison. Ce qui veut dire que ça peut être en même temps ou en décalé.
0: La personne peut venir aussi chez vous à la place ?
3: Oui, mais pas forcément en même temps, ça peut être en décalé.
0: D'accord.
3: Moi je l'ai fait par exemple, j'ai donc prêté ma maison
0: deux semaines. Et on vous rend pas votre maison Craspec, tout ça, ça ferait peur, moi.
3: Beaucoup moins, pourquoi ? Parce que c'est un peu familial, c'est-à-dire que tout le monde se respecte, on est dans ce deal de l'échange. Donc on se fait des petits cadeaux, on a des attentions, on s'occupe des chats, on s'occupe du poisson rouge, on fait le jardin.
0: C'est pas mal, ça.
3: On est dans quelque chose de beaucoup plus. Il y a pas de monnaie en fait.
0: D'accord.
3: Donc il y a pas cette logique de service payant. C'est beaucoup plus convivial et d'ailleurs, il y a peut-être des auditeurs qui l'ont fait,
0: L'avez fait, s'il vous plaît, partagez votre expérience avec nous chers amis, 0810 055 056.
2: J'adore l'amour aussi, sachez-le.
0: Non mais c'est comme dans le film The Holiday. Regardez Valérie Holliday, Cameron Diaz, Kate Winslet, Jude Law, et la personne susnommée dont j'ai oublié le nom, il me pardonnera, de toute façon, il est américain. C'est vachement bien, j'étais très amoureuse de Jude Law, ça n'a rien à voir.
4: Ah, pardon, Aude Razo. Je suis très terre à terre, excusez-moi.
0: Faites bien.
4: Je reviens sur ce que disait effectivement Valère sur les échanges de maisons. Effectivement, il faut passer bien par des plateformes,
0: plateformes
4: sérieuses, certifiées.
0: Évitez de faire ça particulier à particulier.
4: Exactement, donc on a parlé de Home Exchange, People Like Us, Intervax, Switch Home, etc. En fait, pourquoi je dis ça ? Parce que quand vous passez par une plateforme d'échange d'habitation, ça sécurise votre expérience en cas justement de problème. Pour devenir un membre vérifié, chaque utilisateur doit fournir justificatif d'identité, justificatif de domicile, et c'est seulement comme ça qu'on peut entrer en contact avec d'autres personnes. Faites-le parce que, et ça vaut aussi échange de maison, ça vaut pour Booking, ça vaut pour Abritel, ça vaut pour Airbnb. Restez toujours sur les plateformes certifiées, c'est très important parce que s'il y a un problème de paiement, si l'annonce est frauduleuse, vous pouvez vous retourner ensuite.
0: Voilà,
4: vous êtes bien rester. Messagerie sécurisée toujours de la plateforme et règlement par la plateforme, même si
5: vous l'aurez dans le baba. Pardonnez cette expression un peu familière. Alors, des bons plans, décidément, ce matin, c'est la foire, c'est merveilleux. On prend son petit billet de train demain matin à partir de 6h. Ça coûtera moins cher. On échange les maisons. Valère vous donnera encore d'autres bons plans. On va accueillir Amandine qui nous écoute via ici La Rochelle, que j'embrasse, qui a une conciergerie sur l'île de Ré. Pas mal, ça. Bonjour, Amandine.
6: Bonjour, bonjour Honora, bonjour toute l'équipe. Bonjour.
5: Comment allez-vous, chère Amandine ?
6: Ça va très bien.
5: Alors, vous avez une conciergerie sur l'île de Ré, c'est pas mal ça, dites-nous tout.
6: Oui, j'ai une petite conciergerie sur l'île de Ré, et ça fait maintenant pas mal de temps, c'est vrai qu'on loue, moi-même j'ai des biens en location, donc je loue. Donc voilà, je voulais vous transmettre un petit peu le petit bon plan de l'expérience depuis plus de 20 ans.
5: Ouais.
6: Et ça vient un petit peu croiser ce que vous dites. Alors, le petit bon plan, c'est qu'effectivement, comme j'entendais Aude, qui est toujours très vigilante, merci à elle pour nous donner tous ces petits bons plans.
4: Ça me fait plaisir, merci.
6: Oui. Ah bah oui. Donc c'est vrai que c'est très important de rester vigilant sur l'existence toujours de la location que l'on prend. Mais c'est vrai que les plateformes, le problème que l'on a avec les plateformes, c'est que elles prennent une commission qui est très très importante. Et du coup, d'un point de vue budget, c'est 15 à 20%
5: de
6: commission. Donc effectivement, ça grève clairement le budget.
5: Alors du coup, c'est quoi votre bon plan ?
6: Moi, le bon plan, c'est de rester entre particuliers. Vous avez des sites qui sont spécialisés pour ça, qui sont reconnus. Et vous avez aussi les offices du tourisme qui sont de très très bons relais. Effectivement, il faut savoir que les propriétaires doivent être enregistrés, ils doivent aussi avoir un numéro de SIRET, etc. Ils doivent être enregistrés sur certaines... Alors, chez nous, c'est effectivement le cas. On doit avoir un numéro d'enregistrement sur l'île de Ré. Et donc, vous pouvez toujours comparer, aller chercher sur Internet aussi pour
5: bien sûr, Amandine.
6: Bien.
5: Valère va vous répondre.
3: Oui, Amandine, merci beaucoup pour ce témoignage. Très intéressant. Alors, une vigilance quand même, c'est la question des assurances et du contrat. Quand on passe en direct... Pourquoi pas? Mais attention à avoir une assurance qui est bien pensée, qui est bien adaptée à cette situation. Parce que quand vous passez par une plateforme, vous avez des assurances et des services qui sont quand même là. Et puis le contrat, ne le faites pas avec ChatGPT vite fait. Faites un contrat vraiment sérieux. Voilà.
5: Merci,
3: attention à la caution, à tous ces aspects-là, parce que sinon ça peut être un peu le revers de la médaille.
5: Merci Amandine pour ce très bon plan aussi. On vous souhaite une très belle après-midi. Merci beaucoup Valère. On va continuer de dérouler les bons plans, chers amis, jusqu'à 13h. Elsa Wolinski tout à l'heure nous parlera un petit peu de Noël avant l'heure. Parce que, apparemment, ça commence déjà. J'adore, ça me fait toujours rire. Et puis pour l'heure, on va s'écouter un peu de Boulevard Désert. Ça va faire du bien. Ça, c'est pas si facile sur votre radio ici. Mon allée.

0: C'est pas si facile, boulevard désert, sur votre radio, ici, dans On vous doit bien ça.
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0: Et il est midi 26, on est en direct dans votre nouveau rendez-vous quotidien, on est ensemble jusqu'à 13h, avec Valère Coréard, Audrazo et Elsa Wolinski, on vous distille des bons plans pour payer moins cher les trains pour vos vacances de Noël si vous avez la chance d'en avoir, des bons plans logement aussi, on a parlé échange de maison. Vous êtes très nombreuses et très nombreux à réagir au 0810 055 056, vous avez aussi beaucoup de questions, c'est le cas de Daniel, bienvenue Daniel, qui nous appelle via Ici Occitanie. Coucou les amis. Bonjour Daniel.
3: Bonjour Nora et toute l'équipe. J'adore votre émission.
0: Oh, merci.
3: J'attends midi tous les jours pour l'écouter. Et j'adore tous ces conseils.
0: Moi, je vous adore, Daniel, en plus avec votre accent chantant. Oh là là, quelle merveille. Oui. C'est un bonheur. Alors, ma chère Daniel, c'est votre émission. Vous aviez une petite question, me semble-t-il.
3: Oui. Alors, mon fils, il prend le train deux fois par semaine. Est-ce que ça vaut le coup de prendre la carte Avantage ?
4: Oui, ça vaut le coup parce que il le prend régulièrement. Après, vérifiez quand même qu'il y a suffisamment de trains éligibles à la carte Avantage sur les trajets et les jours. Parce que le problème de la carte Avantage, c'est que ça s'applique pas sur tout le temps. Donc, c'est ce point qu'il faut vérifier. Je crois qu'après, il y a aussi une carte, il faudrait que je vérifie, mais sur les voyageurs très réguliers. Je me demande si elle s'appelle pas Fréquence ou un truc comme ça.
0: Ah,
4: donc,
0: oui.
4: À vérifier quand même. Vous avez sur le site de la SNCF toutes les cartes. Mais à mon avis, la carte Avantage, quand on le prend aussi si souvent, oui, c'est un bon plan.
0: Voilà, ma Danielle, ça vous va ?
3: Très bien.
0: On vous fait un gros bisou, Danielle. C'est un peu familier, mais j'ai envie de vous embrasser.
3: Et Noa, je peux vous poser une question ?
0: Bien sûr.
3: Alors, je n'arrive pas à m'inscrire sur le site, ça ne me prend pas.
0: Ah bon, sur ici.fr ?
5: Pour le jeu ?
3: Oui.
0: Pour le jeu. Alors, vous allez parler avec notre chère et tendre Sadika au standard. Elle va vous décrire exactement la marche à suivre. Parce que normalement, il y a une page dédiée qui est au fond du site, là, tout en bas. Mais elle va vous réexpliquer. Voilà. On vous fait un gros bisou, Daniel. On va lire aussi une petite question très rapidement, Audrazo.
5: Oui, c'est Claude qui avait commandé pour ses deux enfants deux billets Metz-Paris en Ouigo.
0: Ouais.
5: Il nous a laissé un message, il m'a dit « Le Ouigo a été annulé, j'ai dû repayer deux nouveaux billets, 144 euros. Est-ce que la SNCF, Valère, était en droit de m'imposer de racheter un nouveau billet ?»
4: Il y a sans doute un décalage entre le remboursement du premier billet et l'achat du deuxième. La vraie question, c'est si le deuxième a coûté plus cher que le premier, il faut faire une réclamation.
0: Ok, merci beaucoup Valère. Évidemment, on peut vous répondre avec beaucoup plus de temps. Hein. On va vous reprendre au standard. Mais pour l'heure, c'est l'actualité dans toutes vos régions grâce aux 44 locales de votre radio. Ici, à tout de suite.
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8: Le service civique Solidarité Senior qui recrute des jeunes dans la Drôme. 80 jeunes recherchés pour accompagner 2500 personnes âgées pendant 6 à 12 mois, des jeunes de 16 à 25 ans jusqu'à 30 ans hein, s'ils sont en situation de handicap. 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Toutes les infos sur sc-solidaritésenior.fr.
16: Et puis Nelly, une première en Ardèche à partir d'aujourd'hui.
8: Oui, jusqu'au 3 octobre, l'Ardèche accueille la première édition de l'Ardèche Slow Fashion Week. Une semaine pour produire, réparer, consommer et penser nos vêtements autrement. L'industrie textile figure parmi les secteurs les plus polluants au monde. Donc cette Slow Fashion Week met en lumière les alternatives qui existent chez nous, les talents, les savoir-faire textiles locaux et les belles initiatives. Vous trouvez le programme détaillé sur Internet en tapant Slow Fashion Week en Ardèche.
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0: Midi 32 sur votre radio. Ici, bienvenue dans votre nouveau rendez-vous quotidien. On vous doit bien ça, c'est son titre. Je m'appelle Enora Malagré, je suis avec Aude Razo, Valère Coréard et Elsa Wolinski. On vous a parlé bon plan vacances. Hein, si vous avez des questions à nous poser, 0810 05.

0: des programmes de fidélisation ou d'achat qui vous permettent de récupérer un petit peu d'argent, une petite somme à chaque fois que vous achetez chez des enseignes partenaires. Donc ça peut prendre la forme d'une application notamment ou d'une petite extension sur votre navigateur
1: sur SNCF,
0: internet.
1: D'ailleurs, on nous demande ça parfois.
0: Oui, parce que vous avez peut-être une application installée. Mmh. Alors, en gros, vous achetez un billet SNCF 100 euros et puis vous avez 3% de cashback dessus. Ça veut dire que sur les 100 euros, vous allez récupérer 3 euros. Mmh. Ça va rentrer dans une cagnotte. Et dès que vous atteignez les 20 euros, ça va sur votre compte bancaire.
1: Okay.
0: Ça, c'est pas mal. Moi, je vous conseille de le faire. Souvent, c'est connecté aussi avec votre compte en banque, en fonction des écritures et de là où vous faites vos achats. Et vous récupérez comme ça un petit peu de sous. Mais, il y a un mais, bien sûr, c'est qu'on vous sollicite beaucoup sur des promotions, sur du cashback supplémentaire. Donc, je trouve que ça pousse un peu à la surconsommation.
1: À la conso, ouais.
0: Voilà. Et le problème, c'est que pour cumuler 20 euros, il faut quand même faire pas mal d'achats ou être hyper vigilant. Et puis, à la fin, on vous propose tellement que vous risquez de tomber dans le piège d'acheter quelque chose dont vous n'aviez pas vraiment besoin. Donc, si vous le faites, vous le mettez en sourdine, vous le laissez filer. Et quand c'est prêt, eh ben vous récupérez vos 20 euros. J'en profite d'ailleurs sur ce type de système. Vous avez aussi l'arrondi épargne. Ça, je trouve ça pas mal. Chaque fois que vous achetez, mettons, que c'est pas un chiffre rond, en dessous, mettons, de 2 euros, 3 euros, eh ben le petit surplus, vous le placez sur un compte en banque. Vous faites vous-même vos petits arrondis.
1: J'aurais dû épouser Valère Correa.
2: Non, j'allais dire, non, en fait.
0: Et vous faites vos économies.
2: On
0: voilà.
2: Vous avec
0: et puis, je rajoute encore une couche. Vous pouvez même le placer sur des placements, alors certes risqués, mais qui peuvent aussi être intéressant. Bon, voilà, on
1: c'est
0: en reparlera.
1: Incroyable. Et en parlant d'argent, tout au long de l'année, je booste votre pouvoir d'achat. C'est 200 euros à dépenser dans une grande enseigne. Et c'est Nathalie qui s'est inscrite sur le site ici.fr. Bonjour Nathalie.
3: Bonjour Enora.
1: Oh là là, cette petite...
3: Là, j'en reviens pas.
1: À vous.
3: Mais carrément pas.
1: Ouais, je vous écoute.
3: Ouais.
1: Vous habitez Aisanville, donc vous écoutez via ici Paris Île-de-France. Vous êtes fonctionnaire, vous avez deux grands garçons et un petit enfant.
3: Oui.
1: Et c'est gagné, là.
2: Bravo.
3: Oh, mais c'est dingue.
1: Bah ouais.
3: Ah non, mais je réalise pas. C'est incroyable.
1: Vous
3: incroyable.
1: Le méritez, Nathalie. C'est votre émission, c'est votre rendez-vous. Voilà, ça va vous aider un tout petit peu. On est là pour ça et on vous doit bien ça. Merci Nathalie, on vous embrasse très très fort. On va s'écouter un petit Nino Ferrer, La maison près de la fontaine. On est ensemble jusqu'à 13h, midi 36.

0: Français.
1: Nino Ferrer, la maison près de la fontaine. Sur votre radio, ici, on est ensemble jusqu'à 13h. 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
1: Oui, c'est vrai, on vous doit bien ça. C'est votre émission, votre rendez-vous. Vous avez des questions, on a les réponses. 0810 055 056, c'est votre numéro. C'est gratuit, évidemment, c'est un WhatsApp. Il est midi 39. Et on va parler avec Valère Coréard et Aude Razo du rappel de voiture. Alors, je ne suis pas motorisée, je ne sais pas ce que c'est.
2: Alors, Aude Razo. Déjà, pourquoi j'en parle? Parce que Volkswagen vient d'annoncer qu'elle rappelait plus de 2 millions de voitures dans le monde et que Audi, filiale de Volkswagen, rappelle près de 700 000 voitures pour un risque de corrosion du système de direction. Donc on rappelle la voiture, en fait, il faut l'emmener au garage, il faut l'emmener chez le concessionnaire pour faire une réparation, pour checker, voilà. Donc évidemment, ça concerne des modèles bien précis. Donc là, si on parle de Volkswagen Audi, c'est les Golf, les Tiguan, les Touran, les Caddy, les Q3 pour Audi, par exemple. Attention, c'est pas toutes, ça dépend aussi de la date à laquelle elles ont été fabriquées. On parle en fait d'un souci dans la fabrication.
1: Si vous êtes concerné, 0810 055 056, appelez-nous.
2: Alors, évidemment, vous dites, j'ai pas de Volkswagen, j'en ai rien à faire. Non, attention. En fait, je vous donne un petit chiffre. Sur le site Rappel Conso, depuis janvier, déjà, il y a eu plus de 200 campagnes de rappel de véhicules recensées. Mmh. C'est énorme. En fait, il y a celles qui font beaucoup de bruit, comme celle de Volkswagen la semaine dernière. Ouais. Puis il y en a d'autres qui se font un peu à bas bruit. Alors, ça peut être pour plein de choses. Ça peut être une batterie qui surchauffe. Ça peut être une fuite de carburant dans le moteur. Ça peut être une défaillance logicielle. Ça peut être un module qui est défectueux. Que sais-je? Bon. Il y a eu quand même beaucoup de grosses campagnes de rappel ces dernières années. Vous vous souvenez des airbags Takata, extrêmement dangereux, ces airbags défectueux. Ça, oui. Il y a eu aussi les moteurs PureTech, les marques les plus rappelées. On a Stellantis, on a Volkswagen. C'est pas mal de vérifier, en fait, si on est concerné ou pas. Et ça, c'est vraiment très important, se dire, on peut de temps en temps aller faire un petit tour, voir s'il n'y a pas un petit souci sur ma voiture.
3: Oui, d'ailleurs, à ce propos, il y a une procédure très simple pour vérifier si vous êtes concerné par un rappel, parce que parfois, ça peut avoir des conséquences dramatiques. Il faut vraiment écouter ces rappels. C'est, en fait, vous allez sur le site du constructeur de votre voiture, je ne sais pas, Audi ou Volkswagen, qu'on vient de citer, ou n'importe qui. Et là, vous avez normalement une rubrique rappel sur leur site.
1: D'accord.
3: Vous y entrez ce qu'on appelle le VIN de votre voiture pour savoir si vous êtes concerné par ce rappel. En fait, le VIN, c'est le numéro d'identification unique du véhicule. C'est 17 caractères et il est généralement gravé sur le véhicule et surtout, il est indiqué à la case E de la carte grise.
1: D'accord.
3: Donc, vous prenez votre carte grise, case E, c'est le VIN. Vous allez sur le site de la marque de votre voiture et vous vérifiez si ça fait l'objet d'un rappel. Parce que Aude l'a pas encore dit, mais dans certains cas, il y a des conséquences dramatiques de pas suivre un rappel.
2: Je précise qu'on est prévenu, évidemment, si la voiture fait l'objet d'un rappel, mais on est prévenu à condition quand même que l'adresse sur la carte grise soit à jour.
3: Exactement.
2: Est-ce que vous avez bien mis à jour lors du dernier déménagement, vous avez bien prévenu que vous aviez déménagé? Parce que du coup, on va essayer de vous contacter via l'adresse qui est écrite sur votre carte grise. Donc ça, très important aussi, avoir bien son adresse mise à jour sur la carte grise. Sur effectivement les différentes sortes de rappels, la plupart du temps, c'est le plus classique, c'est un rappel de sécurité. Vous prenez rendez-vous avec le concessionnaire, le garage, pour faire la réparation. Et puis, vous avez le stop drive. Stop drive, ça, c'est un mot qu'on a beaucoup entendu quand il y a eu notamment l'affaire des airbags Takata, extrêmement dangereux. En fait, ça veut dire qu'on vous demande de ne plus conduire.
1: D'arrêter
2: immédiatement, vous contactez le constructeur pour organiser la prise en charge. C'est vraiment pas du tout à prendre à la légère. Il y a un automobiliste qui est mort à Annemasse en début d'année. Il avait une C3. Sa voiture faisait l'objet d'un stop drive à cause de son airbag de marque Takata. Il avait reçu une lettre recommandée pour le prévenir. Il avait été prévenu aussi lors du contrôle technique. Il ne faut pas prendre à la légère tous ces avertissements. Et donc, j'en profite parce qu'il y a ce rappel Volkswagen, mais évidemment, ça peut être à n'importe quel moment. Donc, bien être attentif si vous êtes concerné ou pas.
1: Et si vous avez des questions sur le rappel de votre voiture, ça se passe au 0810 055 056. Pour l'heure, on va écouter un Amerloc, Weezer, Iceland. Oh là là, Island in the Sun. Je suis désolée, je suis bretonne, je n'ai pas l'accent anglais. Que voulez-vous, chers amis? Tout de suite.

0: Weezer Island in the Sun sur votre radio ici, on est ensemble jusqu'à 13h.
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0: On vous doit bien ça. Midi 46 en plein cœur de votre nouveau rendez-vous quotidien, enfin en plein cœur, il nous reste malheureusement un petit quart d'heure, ça passe à une vitesse folle cette histoire, tellement on est bien ensemble, vous avez énormément réagi au 0810 055 056, notamment sur les bons plans vacances. Nous avons tout de suite Anne-Marie que nous allons prendre à l'antenne. Bonjour chère Anne-Marie.
2: Bonjour l'équipe d'ici.
0: Bonjour. D'où vous nous appelez Anne-Marie?
2: Du Mans, dans la Sarthe.
0: Du Mans, eh bien, on embrasse tous les habitants de la Sarthe. Alors, vous aviez une question à nous poser, on vous écoute.
2: Oui, j'aurais voulu savoir si, lorsqu'on prend des billets pour la SNCF, oui, il était préférable de prendre deux allées ou de prendre systématiquement un aller et un retour.
0: Oh, quelle bonne question, chère Anne-Marie, merci beaucoup de l'avoir posée.
3: Bon, quand on regarde, en vérité, il faut comparer les deux. En général, l'aller-retour est optimisé. Je vous conseille aussi de vérifier les conditions des billets, parce que dans un aller-retour, c'est un package. Quand vous faites deux allées, ça peut un petit peu changer. Mais vous avez raison, c'est une bonne idée. Moi, je l'ai jamais fait, mais pourquoi pas tester les deux allées. Peut-être qu'avec la tarification dynamique, ça peut vous ouvrir une petite réduction. Ça prend un tout petit peu plus de temps, mais c'est pas mal.
0: Merci, Valère Coréard. Elsa Wolinski, il y a aussi un bon plan. C'est où aller, oui, au fond en vacances?
4: Mais hors des sentiers battus, vous avez les régions les moins visitées, effectivement, de France. Vous avez la Creuse, le Morvan, la Loire, le Pays de Bray, l'Alsace du Nord. Allez-y, n'ayez pas peur.
0: Non, on a tellement un beau pays, et je vous recommande d'ailleurs le guide du routard spécial hors sentier battu. Il y a toute une liste de nos territoires français, comme l'a dit Elsa, qui sont moins visités, qui sont absolument magnifiques. Audrazo. Nous avons un auditeur, place aux auditeurs, Jean-François, qui nous appelle d'ici pays d'Auvergne d'ailleurs. Oh là là, l'Auvergne, qu'est-ce que c'est beau aussi, qu'est-ce qu'on y mange bien, mon Dieu, j'ai faim. Jean-François, bonjour.
5: Oui, bonjour.
0: Comment allez-vous?
5: Très bien.
0: C'est parfait, on vous écoute, cher Jean-François, c'est votre antenne.
5: C'est pour faire part d'une expérience. Oui. Que j'ai écouté tout à l'heure qu'il fallait absolument réserver par des plateformes. Et il nous arrivait une petite mésaventure aux États-Unis en 2017. Mm-hmm. C'est-à-dire que nous avions prévu d'aller voir l'éclipse totale de soleil aux États-Unis. Mmh, ouais. Et nous sommes arrivés le soir à l'hôtel et nous avions réservé par je peux le citer.
0: Oui, bien sûr, allez-y.
5: Booking. Et disons l'établissement n'avait pas notre réservation. Ah. C'est-à-dire qu'on avait réservé pour $125 à l'époque deux chambres. Et bizarrement, il leur restait deux chambres, mais par contre à $450 la chambre.
6: Oh là là. Et vous avez pu vous retourner, Jean-François? Comment vous avez fait? Est-ce que Booking vous a remboursé?
5: Eh ben, c'est justement ce que je veux dire, c'est que Booking nous a dit prenez-les. De toute façon, il y avait rien de réservable à 100 km à la ronde. Donc ils nous ont dit réservez-les et on vous rembourse.
6: Alors, donc voilà, d'où l'importance, effectivement, dont parlait Jean-François, de passer par les plateformes de location, parce que ça sécurise en cas de problème. Là, Jean-François, merci, parce que du coup, on a un très bon exemple. J'en profite, puisqu'on parle à nouveau d'arnaque et de Booking. Vous avez peut-être entendu parler, cet été, il y a eu une vague énorme d'arnaque liée à Booking. Attention, je précise, c'est pas Booking spécialement. En fait, vous réserviez, alors il n'y a pas de raison qu'il ait passé à Noël, elle a tout ça, il y a eu cet été, il n'y a pas de raison qu'il ait passé à Noël. Vous réservez sur Booking un hôtel et dans la foulée, vous recevez un WhatsApp avec votre nom, la date de réservation, le nom de votre hôtel, etc. Mm-hmm. On vous demande de régler le plus rapidement possible. Là-dessus, énorme vigilance. Il y a une auditrice, Morgane, qui m'avait envoyé tout le détail des messages WhatsApp qu'elle avait reçus. C'était hyper bien fait. En fait, globalement, c'est l'hôtel qui s'est fait pirater. Il a récupéré les noms des clients, d'accord, les dates de réservation et après leur téléphone et il leur écrit directement pour leur dire allez, payez maintenant. Sauf qu'en fait, vous ne payez pas l'hôtel, vous payez l'escroc, tout simplement. Donc attention à ces messages WhatsApp qui arrivent dans la foulée d'une réservation.
0: Merci, cher Audrazo. Merci aussi à notre auditeur Jean-François. 0810 055 056, c'est votre antenne. Vous avez des questions, ça tombe bien, on a les réponses. À tout de suite sur votre radio ici.
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0: 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Midi 52 sur votre radio ICI. Pardonnez-moi, je ricane parce qu'Elsa Wolanski vous a préparé une chronique.
4: J'essaye.
0: Il faudrait mettre la photo sur le site ICI.fr. Elle vit tellement ses chroniques, elle a un accessoire, elle, exactement, a un déguisement. Parce que vous allez nous parler de Noël.
4: Imaginez à Noël que ça va vraiment
0: mon
4: être.
0: Dieu. Elle va venir déguisée en reine dans le studio, ça va être divin.
6: Elle a un petit paquet cadeau sur la tête.
0: Voilà, exactement. En serre-tête, c'est sublime.
4: Alors si je vous fais écouter ça. C'est à quoi ?
0: Noël !
4: Évidemment, le sapin, les guirlandes, les cadeaux, Maria Carré décongelée,
0: oh,
4: et les téléfilms où une femme surmenée quitte New York, retourne dans son village natal, qu'elle a,
0: oui,
4: et dans une maison qu'elle a sûrement échangée, mais d'ailleurs, oui, et tombe amoureuse d'un menuisier qui fabrique des jouets en bois. Mon rêve, je vous assure. Il y a quelques années encore, les téléfilms de Noël commençaient au début du mois de décembre. Aujourd'hui, ils débarquent dès la mi-octobre. Noël, sauf qu'il y a quand même un petit problème. On est en septembre, on n'est même pas encore en octobre. On est bien d'accord, parce que visiblement, il y a comme une amnésie temporelle. Je ne parle pas du climat, je parle de l'amnésie temporelle. Alors, je parle de Noël. Effectivement, Noël est déjà là. Chez Action, Emma, partout, les décorations ont débarqué, ouais, dès le début du mois de septembre. À Lille, une boutique entièrement consacrée à Noël a ouvert les portes le 11 septembre. Chez Ikea, les collections de Noël sont arrivées le 25, soit à plus de 100 jours du réveillon. Plus de 100 jours quand même. On n'a même pas fait Halloween qu'on est déjà en train de fêter Noël, les amis. On n'a pas encore creusé une citrouille qu'on nous vend déjà des boules pour le sapin. D'ailleurs, dans certains magasins, les deux cohabitent. Les citrouilles, les fantômes, les squelettes et juste à côté, les reines, les lupins et le Père Noël. On est dans une espèce de grand embouteillage de fête. Alors attention, attention. Moi, j'adore Noël. Vraiment.
0: Ça se voit.
4: Je fais partie de la team qui installe son sapin très tôt et qui le garde jusqu'au mois de mai. Plus. À ce stade-là, d'ailleurs, ce n'est plus un sapin de Noël, c'est comme un membre de la famille, je vous assure. Donc, je ne vais certainement pas me plaindre qu'on me propose des guirlandes. Mais septembre, quand même. Alors, à ce rythme-là, l'année prochaine, on achètera nos boules de Noël avec notre crème solaire, évidemment. Alors, pourquoi Noël arrive-t-il toujours un peu plus tôt ? Maintenant, chaque année. D'abord, parce que les enseignes se livrent une véritable course de vitesse. Il faut être la première à installer Noël pour être la première à nous donner envie de l'acheter. Ensuite, parce que toutes ces décorations sont déjà là. Elles ont été commandées parfois un an à l'avance, fabriquées malheureusement notamment en Chine. transportés par bateau et livrés dans les entrepôts à la fin de l'été. Et stockés, ça coûte cher. Donc plutôt que garder des milliers de cartons de guirlandes, ils n'ont pas vos bons plans, Valère, et de Rennes pendant deux mois, autant les mettre tout de suite en rayon.
0: D'accord.
4: Et puis, il y a le Black Friday. Évidemment, je ne l'ai pas très bien dit, le Black
0: on est de la même histoire. Friday.
4: À l'origine, c'est un vendredi de promotion à la fin du mois de novembre. Aujourd'hui, il s'étale pratiquement sur tout le mois et c'est devenu l'un des grands moments où on achète ses cadeaux de Noël. Résultat, les achats commencent plus tôt aussi parce qu'on a peur que les produits les moins chers soient dévalisés. Et puis, évidemment, quand le budget est serré, acheter les cadeaux en septembre, octobre, novembre permet d'étaler effectivement les dépenses au lieu de tout payer en décembre. Et puis, il y a une dernière explication. Cécile Desonnet, qui est directrice d'études chez Futurible, un centre de réflexion sur les évolutions de nos sociétés, et aussi autrice de La Société des Besoins, parue chez Gallimard en 2025, explique qu'on vit dans une époque, et on le sait, très anxiogène, où effectivement les bonnes nouvelles et les occasions de se faire plaisir semblent parfois de plus en plus rares. Alors, on peut se dire quand même que commencer Noël plus tôt, et surtout le faire durer plus longtemps, ce serait aussi une manière de se rassurer. Et là, je comprends beaucoup mieux. Parce qu'au fond, quand on achète Noël en septembre, peut-être qu'on n'achète pas seulement des boules et des guirlandes, on achète aussi un peu d'enfance, un peu de douceur, un peu de lumière, la promesse qu'il va se passer quelque chose de joyeux. Et peut-être que c'est aussi pour ça que les téléfilms de Noël fonctionnent si bien. On connaît l'histoire, on connaît même la fin. Au bout de 4 minutes, on sait déjà qui va tomber amoureux de qui. Alors oui, Noël en septembre, c'est beaucoup trop tôt, octobre aussi, mais finalement, si on a tellement envie d'allumer les guirlandes avant l'heure, c'est peut-être simplement parce qu'on trouve qu'il fait un peu trop sombre dehors.
0: Oh là là,
4: voilà.
0: Merci Elsa Wolinski. Merci infiniment.
6: J'ai une confession, j'adore les téléfilms de Noël.
0: Oh là là.
6: Effectivement, on connaît tout dès la première seconde, on a tout compris, mais je trouve ça très réconfortant.
0: Je vois Valère Correard qui pique du nez.
3: Non, parce qu'elle a donné des bons plans. Elle a donné des bons plans budget en disant qu'il fallait étaler tout ça. Je vois qu'elle vient sur mon périmètre.
4: Je viens un petit peu, je me grignote petit à petit.
0: Merci infiniment Elsa Wolinski. On parle de Noël avant l'heure. C'est un petit peu le cas sur l'antenne d'ici. 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Profitez-en, parce que la semaine prochaine, ça sera qu'une seule fois dans l'émission. Nous allons accueillir notre gagnante, je crois qu'elle s'appelle Anne. Bonjour Anne.
13: Bonjour.
0: Oh, quelle voix enchanteresse et pleine de pêche. Vous nous appelez d'où, Anne?
13: Des Landes.
0: D'accord, très bien. Eh bien, on embrasse tous les Landais et les Landaises. Quelle belle région. Et sachez-le, chère Anne, c'est gagné.
4: Bravo.
0: Bah oui.
13: Je suis trop contente. Je suis contente de vous avoir au téléphone aussi.
0: Mais moi aussi, je suis contente.
13: Je vous regarde dans le magazine de la santé et tout. Et c'est trop bien.
0: Merci.
13: Je suis trop contente, en fait.
0: C'est
13: vous
0: très gentil.
13: Vous m'avez appelé tout à l'heure. J'étais à l'espace-jeu avec les petites. Et là, elles sont en couche. Elles attendent d'aller se coucher.
0: Eh bien, écoutez, on booste votre pouvoir d'achat. C'est ça qui est merveilleux dans cette émission. Je vous embrasse très très fort, Anne. Prenez soin de vous. J'embrasse du coup mes chers collègues du magazine de la santé. J'ai ramené mon Valère Coréard d'ailleurs dans l'aventure. C'est tous les jours entre 15h et 16h, voilà, sur France 2. Parce qu'on aime beaucoup France Télévisions, vous le savez. Demain, figurez-vous, on va parler des maisons fissurées, chers amis. Émission très importante. Si vous avez malheureusement votre maison qui a été fissurée, notamment à cause de la sécheresse, appelez-nous 0810 055 056. Gros dossier, on reçoit même une spécialiste, chère Aude Razo, pour parler précisément de ce sujet. Merci ma Céline pour la réalisation de cette merveilleuse émission, merci Julien à la technique, Sadika au standard, Gwenaël à la préparation, merci à ma merveilleuse équipe Elsa, Valère, Aude Razo, pardon. Quant à moi, je vous dis à demain.

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1: 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Et les informations avec Marine Le Génie.
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2: Bonjour à toutes et à tous, bienvenue dans le 13h de nos régions. On consacre une large partie de l'émission à la mobilisation de la fonction publique. Plus de 170 manifestations à travers le pays aujourd'hui pour réclamer une revalorisation des salaires. Nous serons à Marseille et en direct de Saint-Gaudens, près de Toulouse, où le dernier producteur français de pâte à papier est menacé de fermeture. Dans le même temps, les blocages de lycées se poursuivent. Nous entendrons des lycéens du Mans.
3: Dans les classes, on atteint plus de 35 élèves. C'est ingérable la vie, même pour les enseignants, il ne faut pas penser qu'à nous.
2: Au programme également, la défense du RN après les révélations de Mediapart sur des propos antisémites attribués à Jordan Bardella. L'alerte de la filière viande qui envoie de plus en plus de bêtes à l'abattoir. L'inquiétude également des élus du Finistère sur l'approvisionnement en eau. Enfin, la lune de miel qui continue entre Zizou et les Bleus. C'est le 13h de nos régions, vous êtes à la bonne place, on est ensemble jusqu'à 13h30. Dans deux jours, c'est la présentation du projet de budget 2027. Et pour peser dans les arbitrages, les agents publics manifestent aujourd'hui, les enseignants, les conducteurs, les personnels soignants, les pompiers aussi, derrière une même revendication, plus de pouvoir d'achat. Tous se disent fragilisés par un nouveau gel du point d'indice annoncé début septembre par le Premier ministre. 170 manifestations, je vous le disais, organisées en France à l'appel de l'intersyndicale à Marseille. Ça a commencé à 10h ce matin. C'est Célia est fonctionnaire dans les quartiers nord et pour elle, les fins de mois sont de plus en plus compliquées.
4: Ça devient une catastrophe généralisée là. Alors avant, on finissait pas le mois, maintenant on finit pas la moitié du mois. À la moitié du mois, on commence à se dire bon, on va les amener à l'école à pied. Du coup, on se dit il faut faire un choix sur les vacances, il faut faire un choix sur l'activité de l'école, l'activité périscolaire, extrascolaire, on peut pas payer le sport, on est dans le rouge. Et on se retrouve à la moitié du mois à se dire comment on fait quoi.
5: Et vous êtes fonctionnaire?
4: Et on est fonctionnaire, ouais. Et là, on commence à se dire bon, qu'est-ce qu'on fait? Est-ce qu'on va rester? Est-ce qu'on va pas rester? Est-ce que ça devient la fin du service public et c'est ce qu'on veut pas? Puisque si on est rentré dans la fonction, c'est pas pour rien. Et on commence à se dire maintenant, c'est compliqué et en étant fonctionnaire. Et moi qui dis à mes enfants, c'est pas la meilleure des solutions. Va falloir trouver autre chose pour plus tard.
2: Célia au micro d'ici Provence à Arras. Le cortège s'est aussi lancé ce matin. Celui de Paris va partir dans moins d'une heure à 14h. La défense des services publics, c'est aussi un combat de la population au sens plus large. Comme ici à Saint-Gaudens, près de Toulouse, la ville abrite la dernière usine française de pâte à papier placée en redressement judiciaire depuis fin avril. Si elle disparaît, c'est une crise sociale majeure qui se profile. Bonjour Sébastien Berriot.
6: Oui, bonjour.
2: Vous êtes envoyé spécial d'ici à Saint-Gaudens. 400 personnes sont rassemblées aujourd'hui. Mobilisation donc avec une tonalité particulière sur fond de fermeture probable de fibres excellence, Sébastien.
6: Oui, avec une trentaine de salariés de l'usine de pâte à papier bien visible dans le cortège, avec ce message adressé par les syndicats privés et publics forment un tout, et c'est vrai en particulier ici à Saint-Gaudens. Si la cellulose venait à fermer avec ses 270 employés, les services publics seraient directement touchés, par exemple dans l'éducation, explique cette manifestante directrice d'école.
7: Sur un bassin comme Saint-Gaudens, Fibre Excellence est super important parce qu'on sait très bien que les 270 employés, si l'entreprise est amenée à fermer, il y aura un impact forcément. Ça veut dire des familles qui ne peut-être déménageront, qui n'habiteront plus sur place, donc des enfants qui ne seront plus scolarisés. Voilà comment ça peut impacter le public.
6: Et donc avec de possibles fermetures de classes ou d'écoles. Autre exemple très concret, la possible disparition du commissariat de police nationale de Saint-Gaudens. Moins de lits aussi à l'hôpital local. Les syndicats ce matin disent que l'État ne tarderait pas à s'engouffrer dans la brèche en diminuant fortement les services publics en cas de fermeture de la cellulose. Les salariés de Fibre Excellence, eux, expliquent leur présence en disant que c'est une manière de rendre l'appareil aux agents du public qui se sont fortement mobilisés ces derniers mois pour la défense de l'usine de pâte à papier.
2: Merci beaucoup Sébastien Berriot, envoyé spécial à Saint-Gaudens près de Toulouse pour ici. Et pour poursuivre cette discussion autour de la mobilisation, j'accueille Nathalie Bazire. Bonjour.
5: Bonjour.
2: Vous êtes secrétaire confédérale de la CGT, on vient de l'entendre, des mobilisations partout dans le pays, notamment à Marseille, à Saint-Gaudens. Quelle est la première tendance à la mi-journée? Vous aviez promis une journée noire. Est-ce que ça se profile, Nathalie Bazire?
5: Bah écoutez, une colère légitime qui s'exprime puisque vous annonciez le nombre de rassemblements. On est plutôt à près de 200 rassemblements, des dizaines et des dizaines de milliers de manifestants avec des chiffres ce matin qui sont encourageants surtout pour le monde du travail, les services publics et la défense des salaires, que ce soit dans le privé comme dans le public. Dans le public, on a des premiers chiffres, 38% de grévistes dans les collèges et lycées, 40% dans le primaire.
2: Alors c'est la bataille des chiffres, Nathalie Bazire, parce que le ministère de l'Éducation donne 14% de taux de grévistes parmi les professeurs du primaire. Donc, vous en donnez plutôt 38.
5: Écoutez, nous, on a des chiffres qui remontent de la base. Et après, au-delà des chiffres, ce qui est important, c'est, je redis, près de 200 rassemblements, des dizaines et dizaines de milliers de manifestants, des nombreux appels à la grève qui s'élargissent au secteur dans le privé, dans l'énergie, la métallurgie, la chimie, vous l'avez dit, sur les questions industrielles. Les retraités, les lycéens. Donc, effectivement, on a une journée qui est un signe et qui devrait alerter le gouvernement.
2: Il s'agit de lancer, Nathalie Bazire, un message aux candidats à la présidentielle aujourd'hui, à 2 jours de la présentation du projet de budget.
5: Alors, c'est surtout, je veux dire, un signe qui devrait alerter le gouvernement et pourtant qui confirme le gel du point d'indice des retraites et aussi un signe en direction du patronat qui n'entend pas que les salaires n'ont pas retrouvé leur niveau depuis 2020, qui fait 61 milliards de dividendes et surtout ce qui est important à l'approche des grands enjeux des élections et au-delà de ce qui pourra se passer. Nous, on appelle surtout à ce qu'il y ait des réponses dès maintenant aux exigences sociales des salariés, des retraités, que ce soit une priorité et qu'on continue aussi à se mobiliser dès demain dans les entreprises, dans les services publics pour notamment ouvrir des négociations sur les salaires. Ça doit être la priorité et la réponse au monde du travail et encore une fois aux retraités, à la jeunesse.
2: Sans réponse, Nathalie Bazire, vous allez continuer?
5: Nous, on appelle effectivement à construire la poursuite de la mobilisation. On est en discussion dans notre organisation pour voir comment on peut le faire de manière unitaire, évidemment. Mais je redis, voilà, c'est dès demain que les salariés, que ce soit dans le public comme dans le privé, mettent leurs employeurs devant leurs responsabilités, et en particulier dans les grands groupes où ils se dégagent des milliards et des milliards de dividendes, avec une France championne d'Europe et deuxième au monde. Donc, il y a de l'argent pour en redistribuer aux salariés et il est temps que ce soit fait.
2: Merci beaucoup, Nathalie Bazire. Je rappelle que vous êtes secrétaire confédérale de la CGT. Merci d'avoir été avec nous dans le 13h de nos régions. Après les incendies historiques de cet été, les pompiers sont aussi mobilisés. Je vous le disais, ils sont entre 5000 et 10000 selon les sources à défiler dans la capitale, dans un premier temps dans leur propre cortège entre la place d'Italie et la Bastille avant de rejoindre le reste des manifestants. Ce sera tout à l'heure à 14h de la place de la République jusqu'à la place de la Nation. Avec le cortège des pompiers, c'est l'un des principaux points d'attention des autorités aujourd'hui. Nathalie Bazire l'évoquait à l'instant, les blocages de lycées, un mouvement parti la semaine dernière d'établissements de banlieue parisienne pour protester contre des classes et des emplois du temps surchargés ou encore contre l'absence de professeurs. Des rassemblements qui ont parfois dégénéré et qui s'étendent. Vos radios ici recensent des actions dans plusieurs lycées de Lille, mais aussi à Calais, à Arras, Strasbourg, Grenoble, Chambéry ou encore au Mans, au lycée Bellevue, où des élèves ont fait barrage avec des poubelles.
8: L'éducation nationale, elle tombe, les services publics, ils tombent. Là, il y a tout qui tombe, donc on est là parce que la jeunesse, c'est à elle aussi de la relever.
9: Il y a plein de gens qui sont en mode « Ah mais oui, pourquoi vous faites une manifestation, vous n'êtes pas concernés, alors qu'on est les plus concernés en fait par l'école ?» Le fait qu'ils aient dépensé 75 000 euros pour mettre en place des pochettes contre l'interdiction des téléphones, alors que ça fait des années qu'il y a plein d'autres problèmes dans l'éducation nationale, comme le harcèlement, comme le problème au niveau des bâtiments qui sont souvent vieux.
3: Dans les classes, on atteint plus de 35 élèves. C'est ingérable la vie, même pour les enseignants, il ne faut pas penser qu'à nous.
10: En seconde, je n'ai pas eu de prof de français qui a été remplacé seulement 2 mois par des profs qui sont surchargés. J'ai mon bac de première, donc je ne savais pas faire un commentaire, une dissertation. Ça fait que tous les élèves ne sont pas égaux pour les mêmes épreuves.
11: Pour Parcoursup, parce que c'est une sorte de pression qu'on a sur le dos, alors qu'il y en a qui ne savent pas forcément ce qu'ils veulent faire plus tard, donc c'est très compliqué de choisir.
12: On trouvait ça important de manifester contre ça.
2: porte-parole de lycéens au micro d'ici mai. Une mobilisation également dans 9 établissements de Franche-Comté, à Tours ou encore dans 2 lycées de Nîmes et un foie en Ariège. Au total, il y a près de 340 établissements touchés par des actions. 10 blessés signalés, 40 interpellations. Ce sont les tout derniers chiffres du ministère de l'Éducation nationale. Situation à suivre en direct sur ici.fr.
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2: Contre-attaque après la vaste enquête de Mediapart concernant Jordan Bardella et des propos antisémites qui lui sont attribués. Datant de ses débuts au Front National en 2013. Ils reprennent ses propos, tous les clichés antisémites sur la religion juive. Les banques sont toutes détenues par des juifs, par exemple. Jordan Bardella, lui, nie tout en bloc. Bonjour Coralie Moreau.
12: Bonjour.
2: Vous êtes journaliste police-justice pour ICI. Selon le président du Rassemblement National, on veut tuer sa carrière politique.
12: Oui, tuer sa carrière politique. Car le RN dérange, selon Jordan Bardella, qui rappelle que Marine Le Pen est donnée gagnante aujourd'hui à la présidentielle, au premier et au second tour, ce qui obsède, selon lui, ses adversaires.
13: Nous sentons les prémices d'une guerre totale, de tentatives de déstabilisation de la campagne présidentielle.
12: Opération de déstabilisation pilotée par Mediapart et ses accusations fallacieuses, martèle Jordan Bardella, qui affirme n'avoir jamais tenu de propos ou de position antisémite, jamais, et qui va même plus loin ce midi en affirmant que le RN est aujourd'hui le seul parti à lutter contre l'antisémitisme et qu'il n'a aucune leçon de morale à recevoir.
13: Que Mediapart se soucie de nos compatriotes de confession juive, franchement, il y a de quoi s'étouffer. Ce média est un journal d'extrême gauche, composé de fanatiques qui useront de tous les moyens, y compris les plus déloyaux, pour nous empêcher de gagner l'élection présidentielle. Ils sont dans une guerre qui est une guerre totale.
12: Guerre totale, donc menée par le média, aveuglée par la haine du RN, ajoute Jordan Bardella, qui accuse la gauche et l'extrême gauche de se joindre au loup, dénonçant les jeux de mots antisémites de Jean-Luc Mélenchon. Le patron du RN se dit prêt à une bataille judiciaire de longue haleine et promet de nouvelles plaintes pour faux et usage de faux si des écrits qui lui seraient attribués sont publiés. De son côté, Mediapart dit tout aussi prêt à avancer des preuves formelles. C'est ce que disait ce matin sur RMC l'un des auteurs de l'enquête, Antoine Rouget, et qui réaffirme que les textes révélés ont bien été écrits par Jordan Bardella. Le journaliste met en avant un travail de plusieurs mois et une authentification technique qui ne laisse, selon lui, aucun doute.
2: Merci beaucoup Coralie Moreau, journaliste police-justice pour ICI. On veut m'assassiner politiquement. Le président du RN se défend donc au lendemain de ces révélations. Il annonce lancer une bataille judiciaire contre le site d'investigation qui lui attribue ses propos. Mais pour Jonathan Arfi, le président du CRIF, le RN continue d'être le parti refuge des identitaires.
14: Oui, j'ai été stupéfait par la virulence de l'antisémitisme des propos attribués à Jordan Bardella, parce qu'ils ont recours à des préjugés antisémites les plus éculés, qui ont toujours fait floresse au sein d'une certaine extrême droite française. Dans cette affaire, il y a deux délits d'une certaine manière. Il y a les propos tenus par Jordan Bardella lorsqu'il avait effectivement 18 ans, qui sont graves compte tenu notamment du fait qu'il avait déjà des responsabilités au sein du parti. Et puis, il y a ensuite les années de dissimulation. S'il avait fait un retour sur ces années-là, s'il avait été capable de travailler sur ce sujet, sans doute les choses auraient pu être différentes. En l'état, il ne l'a jamais fait et il y a une forme, j'allais dire, d'hypocrisie à avoir eu ces propos-là par le passé et à aujourd'hui vouloir positionner le Rassemblement National en prétendument en pointe dans le combat contre l'antisémitisme. C'est aussi ça, cette hypocrisie-là, qu'il est important de dénoncer.
2: Jonathan Arfi, président du CRIF. Parmi les autres réactions à droite, le maire LR de Meaux, Jean-François Copé, estime que les masques devaient tomber au RN, tandis que plusieurs responsables à gauche ont appelé à la démission du président du Rassemblement National. Autre politique dans la tourmente, femme politique cette fois, Rachida Dati sera fixée sur son sort dans 4 mois. Le jugement a été mis en délibéré hier soir dans son procès pour corruption et trafic d'influence au Parlement européen au profit de Renault Nissan. Le parquet national financier a requis 2 ans de prison ferme contre l'ancienne ministre et 5 ans d'inéligibilité, réquisition dénoncée par Rachida Dati qui s'est exprimée une dernière fois à la barre, Yannick Falt.
15: 21h40, hier soir, Rachida Dati rejoint ses avocats après cette ultime prise de parole au terme d'une audience commencée près de 13 heures plus tôt. Pas un mot à la presse à la sortie. C'est au tribunal que l'ancienne ministre a réservé son ultime déclaration au parquet national financier surtout. Émotion dans la voix, elle se tourne pour la première fois vers des procureurs ostensiblement ignorés jusque-là. Quelle condescendance, quel dénigrement lance-t-elle au ministère public ? Vous voulez me mettre à terre ? J'ai bien compris que ma réintégration dans la magistrature vous posait problème. Car au-delà des 2 ans de prison demandés, au-delà de l'inéligibilité qui pourra lui faire perdre son mandat de maire du 7e arrondissement de Paris, l'enjeu pour Rachida Dati est aussi son futur métier, elle qui a demandé à retrouver un poste de magistrate, le parquet ayant également requis l'exécution provisoire sur l'interdiction d'exercer toute fonction publique pendant 5 ans, même si le Conseil supérieur de la magistrature donne un feu vert à une affectation, c'est potentiellement un siège éjectable qui sera proposé à l'ancienne ministre de la Justice en attendant son jugement le 21 janvier.
2: Précision signée Yannick Falt pour ici. Un grave accident à Cavalaire-sur-Mer, c'est dans le Var. Un bateau semi-rigide transportant 12 personnes a percuté la digue à l'entrée du port de Plaisance hier soir. 11 personnes sont blessées, dont une gravement. Photo sur ici.fr.
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1: Marine Legénie.
2: À suivre, on revient sur le succès du dispositif IST chez les plus jeunes. On vous explique pourquoi le nombre de vaches envoyées à l'abattoir augmente. Et nous irons également en Bretagne, dans le pays de l'Andivisio, où les communes s'inquiètent d'un risque de rupture d'approvisionnement en eau. Connaissez-vous donc mon test IST ? C'est un dispositif de dépistage des infections sexuellement transmissibles sans ordonnance et gratuit pour les moins de 26 ans. Et c'est un dispositif qui cartonne avec environ 2 millions de dépistages l'an dernier dans des laboratoires de biologie selon les chiffres de l'assurance maladie. Il a permis à de jeunes gens qui n'auraient en temps normal pas fait de dépistage de découvrir leur contamination, Solène Nehen.
16: Alice a découvert récemment le dispositif Mon Test IST, qui permet de dépister 5 infections sexuellement transmissibles, VIH, hépatite B, syphilis, gonorrhée et chlamydia.
17: Vu qu'il y a un laboratoire juste en bas de chez moi, je suis directement rentrée, j'ai parlé à la secrétaire à l'entrée. Ben, ce sera gratuit pour vous, pas besoin d'ordonnance, installez-vous. Donc vraiment, je dirais au bout de 15-20 minutes, c'était plié, réglé, prélevé.
16: Mon Test IST permet depuis 2 ans à tous les moins de 26 ans de se faire dépister gratuitement, sans ordonnance et sans rendez-vous, une façon de faciliter les démarches.
17: C'est plus accessible quand on veut se soulager de quelque chose ou juste on a toujours cet obstacle de « ouais, j'ai pas le temps ».
16: Pour Alice, les résultats sont négatifs. Tant mieux, elle avait fait ce test pour avoir le droit de donner son sang. 2 millions de tests de dépistage ont ainsi été réalisés l'an dernier gratuitement et sans ordonnance. Le groupe Serballiance a compté dans ses laboratoires, il représente un quart des infections sexuellement transmissibles détectées. Des jeunes gens qui n'auraient pas forcément fait le test en temps normal découvrent ici leur infection, puis la soignent ou se protègent, permettant ainsi de casser les chaînes de transmission.
2: Et pour les plus de 26 ans, on le rappelle, seul le test du VIH est pris en charge à 100%. Les 4 autres tests sont remboursés à 60% par la Sécurité sociale, le reste étant à la charge du patient ou de sa mutuelle. Depuis des semaines, les agriculteurs puisent dans les réserves de fourrage à cause de la sécheresse et le nombre de vaches envoyées à l'abattoir est en nette augmentation, conséquence donc de cette crise traversée par les 150 000 éleveurs de bovins en France qui ont des difficultés pour nourrir leurs animaux après un été caniculaire. Le prix du steak pourrait baisser, ce qui peut être positif et négatif, Édouard Marguier.
18: Le ministère de l'Agriculture observe une hausse de 12% sur un an du nombre de vaches laitières envoyées à l'abattoir. C'est le cas dans toutes les régions de France. Yves Frantou est le président de Culture Viande.
19: On a des animaux donc qui commencent à arriver parce qu'effectivement c'est compliqué pour les éleveurs aujourd'hui de les élever. Je pense qu'on va arriver à une situation compliquée.
18: Car pour lui, le marché n'est pas prêt. La consommation de bœuf est en effet en baisse. Moins 8% depuis janvier.
19: Pour absorber donc des volumes plus importants, il faudra qu'on ait de la consommation plus importante.
18: Si la tendance se confirme, le prix de la viande bovine risque de baisser, ce qui peut être une bonne nouvelle pour le consommateur. Mais pas pour le secteur. Cette crise risque d'accélérer la diminution du cheptel national, la France a perdu 1 million de vaches depuis 10 ans.
19: Ce qu'on souhaite, nous, c'est tenir les prix de toute façon au maximum. Et on souhaite que les éleveurs gardent les bovins, et notamment les femelles. Voilà, mais après, est-ce que le consommateur acceptera d'en manger plus au même prix, quoi, si vous voulez.
18: En sachant que la consommation globale de viande a augmenté de 1,3% l'an dernier, porté par la volaille et le porc, plus accessibles.
2: Édouard Marguier, le sujet sera au cœur du congrès de culture viande aujourd'hui. À Paris, la sécheresse qui n'épargne aucune région de France. On part dans le Finistère où la tension sur la ressource en eau se fait ressentir. L'agglomération de Lorient alerte par exemple ce week-end sur le niveau du Scorff, très bas. Tout le département est concerné. Les communes appellent à maintenir les efforts, respecter les interdictions de lavage, récupérer l'eau lorsque cela est possible et se montrer le plus économe possible. Certains territoires vont encore plus loin, comme par exemple Maxime Hernandez dans le pays de l'Andivisio, dans le centre-Bretagne.
20: Depuis des semaines, voire des mois maintenant, Yves-Marie Gillet s'inquiète de la situation de la ressource en eau. Le vice-président de la communauté de communes du pays de l'Andivisio est en charge de l'eau et de l'assainissement.
21: Ça nous inquiète beaucoup parce qu'effectivement, il y a un risque de rupture d'approvisionnement en eau sur le Nord Finistère. Déjà, on est en train d'imaginer de pouvoir mettre en place des créneaux horaires où on n'aura plus d'eau au robinet. Sur notre territoire, en tout cas, c'est jamais arrivé.
20: Et celle qui suit de près le dossier, c'est Eugénie Delestré, la responsable eau et assainissement pour la communauté de communes.
22: Alors, sur les eaux superficielles, aujourd'hui, on a le barrage du Drainec qui soutient la rivière Elorne, qui nous permet d'assurer le service de fourniture d'eau aux abonnés au moins jusqu'à début novembre.
20: C'est justement l'assèchement de la réserve en eau de ce barrage qui inquiète. Mais ce n'est pas tout, parce que certaines communes du pays de l'Andivisio pompent aussi via des captages dans la nappe phréatique.
22: Alors, des captages sous tension, aujourd'hui, on en a 2 sur la commune de Cizun et on en a 4 sur la commune de Comana. On voit que les niveaux ont décliné assez rapidement ces dernières semaines, plus vite que ce qu'on avait anticipé. Et du coup, ça nécessite d'avoir des solutions de secours mises en œuvre rapidement.
20: Parmi ces mesures, il y a l'arrêt de l'usine Roxane Nord qui produit les bouteilles cristallines. Une nécessité pour Yves-Marie Gillet.
21: C'est vrai que c'est une décision qu'on a dû prendre parce que effectivement, la priorité est donc de fournir de l'eau au robinet. On essaye actuellement avec les travaux qu'on fait de pouvoir l'offrir l'opportunité de réouvrir le plus rapidement possible.
20: Trouver des solutions, c'est devenu pour lui son quotidien.
21: Techniquement, on étudie toutes les possibilités de réouverture de captage qui étaient déjà fermées. On essaie de faire des travaux pour pouvoir approvisionner tout notre secteur en eau et on fait tout ce qui est en notre possible pour pouvoir aujourd'hui offrir de l'eau à tous nos habitants au robinet.
20: Pour soulager les communes de Comana et Cizun, un chantier est notamment en cours pour faire venir de l'eau supplémentaire en augmentant la pression dans une conduite.
2: Maxime Hernandez, ici Brézizel, et la pluie arrive par le sud. Attention, l'Hérault, le Gard et la Lozère seront en vigilance orange, pluie, inondation et orage demain. On attend de fortes intensités pluvieuses sur les Cévennes.
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2: Et c'est l'heure du détour par nos isoloirs ici, comme tous les jours de la semaine, dans le trésor de nos régions. 50 isoloirs répartis sur des places de village, des centres-villes, des foires, dans des EHPAD, dans des universités. Et votre parole, vos témoignages, vos craintes et vos espoirs aussi en vue de l'élection présidentielle qui se tiendra dans un peu plus de 6 mois maintenant. En ce jour de mobilisation et de grève dans la fonction publique, et alors que les syndicats interpellent le gouvernement à l'approche de la présentation du budget 2020. Vous êtes nombreuses et nombreux à ne pas vous sentir écoutés. Bonjour Mathilde Lansker.
23: Bonjour.
2: À ressentir donc une vraie déconnexion entre le peuple et les politiques.
23: Oui, c'est quelque chose qui revient souvent dans nos isoloirs. Cette idée que ceux qui nous dirigent ne vivent pas forcément dans le même monde que nous. C'est notamment ce que nous dit Alain. Alain, il est retraité, il habite à Nîmes. Et voici ce qu'il espère du prochain président ou de la prochaine présidente.
24: Qu'il soit un peu moins déconnecté de la réalité vis-à-vis de son peuple. Qu'il se mette au niveau des gens qui ont bossé toute leur vie et qui ne récoltent pas de dividendes de leur travail.
2: Voilà pour le constat. Mathilde, est-ce que certains ont des propositions justement pour se mettre au niveau des gens, comme dit Alain ?
23: Oui, c'est notamment le cas de Corinne. Elle vient de Tarbes.
25: Venez un peu de temps en temps vivre vraiment la vie des Français avant de prendre vos décisions. Alors de temps en temps, vous venez vous voir pour des petites visites éclairs. Mais ce serait bien de vous mettre dans la peau d'un simple citoyen français qui va au travail tous les jours, qui fait son boulot et qui, à la fin du mois, a un petit salaire et a du mal à joindre les deux bouts. Faites ça pendant quelques temps et je pense que peut-être vous reverrez la vision que vous avez aujourd'hui de la France et des attentes des Français.
23: Des visites éclairs pour Corinne. Jean-Philippe, lui, a une autre idée de format pour ses rencontres. Il habite à Waslon, en Alsace.
4: Madame, Monsieur le Président de la République, venez mettre les mains dans le cambouis et les pieds dans le peuple. Venez boire l'apéro à Vasselon. On vous accueille avec plaisir.
23: Un apéro, donc, pour mieux comprendre les besoins des gens. Alors, pourquoi pas, mais c'est peut-être un peu court, tout dépend de la durée de l'apéro. Virginie, qui habite, elle, à Dole, pense qu'il faudrait plutôt une année entière pour se mettre vraiment à la place des Français.
5: Et ça rappelle les repas que Valérie Giscard d'Estaing allait prendre chez les Français. C'était en 1975. Merci beaucoup, Mathilde Ansker. Tous ces témoignages sont à retrouver sur ici.fr, notre site, où vous retrouvez également la carte des isoloirs les plus près de chez vous.
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5: Tiens, c'est un autre sujet de préoccupation dans les isoloirs d'ici, les retraites et leur financement. Édouard Philippe, candidat Horizon à l'élection présidentielle, publie ce midi une vidéo sur les réseaux sociaux et dévoile sa très attendue réforme. Il propose un système mixte et un âge de départ à 65 ans. Elle a aussi détails sur ici.fr. À l'heure de débarrasser la table, on parle gaspillage alimentaire dans le trésor de nos régions. Vous l'ignorez peut-être, mais c'est aujourd'hui la journée nationale de lutte contre le gaspillage. Chaque année en France, 10 millions de tonnes d'aliments finissent à la poubelle, dont un tiers sont encore consommables. Et le secteur de la grande distribution se mobilise. On vous dresse un premier bilan des initiatives et des efforts réalisés dans les supermarchés. Les résultats sont positifs, mais encore insuffisants, Gamin Bocquet.
7: Dans les grandes surfaces, grâce aux prix réduits sur les dates courtes, aux paniers anti-gaspille et aux dons aux associations, les efforts ont porté leurs fruits. Avec moins de 1% de produits qui sont jetés, se félicite Émilie Tafournel, directrice qualité de la Fédération du commerce et de la distribution.
8: Le chiffre assez emblématique, c'est ce qu'on appelle le taux de casse net. Et donc le chiffre de 0,71% à l'échelle de la grande distribution, aujourd'hui c'est un chiffre qui nous montre qu'il y a eu des vrais efforts réalisés à l'échelle de l'ensemble des magasins.
7: Des efforts salués par l'application Too Good To Go qui permet d'acheter des produits invendus en fin de journée, mais il faudrait aller encore plus loin, estime sa porte-parole Clémentine Lindon.
9: Vous avez aussi un enjeu de digitalisation des points de vente qui doit être accéléré pour qu'on puisse identifier plus tôt les produits à date courte. Pour ça, vous avez les nouvelles technologies, vous avez beaucoup aussi d'analyses de données qui doivent être implantées plus massivement en magasin pour pouvoir permettre cette réduction du gaspillage alimentaire encore un cran plus loin.
7: Car les chiffres sont édifiants. Chaque seconde en France, 122 kilos de nourriture encore consommables sont jetés par les particuliers et les professionnels.
9: Parce qu'on va produire des aliments qui ne sont pas consommés à la fin. Et ça représente 28% des terres agricoles cultivées, en fait, qu'on cultive en vain.
7: Une aberration écologique et économique en ces temps de pouvoir d'achat contraint.
5: Gabin Bocquet, pas de gaspillage dans le jeu des Bleus. Zinedine Zidane enchaîne, deuxième match, deuxième victoire. Pour la légende du foot français, désormais à la tête de l'équipe de France, après la Turquie, l'équipe de France est donc imposée hier soir à Bruxelles sur le même score, 1-0 face à la Belgique, en Ligue des Nations. Et pour son deuxième match en 4 jours, Zinedine Zidane avait pourtant pris des risques en renouvelant presque toute l'équipe et en lançant des jeunes. Pour l'instant, Nicolas Perronnet, tout lui réussit.
26: Il a encore réussi son coup et cette fois en changeant quasiment tout. 9 joueurs, dont 4 nouveaux titulaires en bleu, comme le défenseur Andy Diouf.
27: C'est vrai qu'il y avait beaucoup de changements, mais très content de débuter comme ça.
26: Mais si le sans-faute continue, c'est surtout grâce à un habitué, un but de Michael Olise, à peine entré sur le terrain en toute fin de match, vécu par un Zidane déchaîné devant son banc jusqu'à frapper rageusement dans un ballon.
28: Il a fait une action exceptionnelle, donc voilà, j'avais envie de l'accompagner, puis après j'ai vu le ballon. Là, j'ai dit, bon, je suis obligé de shooter dedans. Voilà, être un peu ridicule, mais c'est pas grave.
26: Aux premières loges, en tribune, Valentin, lui, n'a rien vu de ridicule.
29: On a vu toute la passion d'un gamin qui est presque sur le terrain, en fait.
26: Depuis, l'image fait le tour des réseaux. Et Zizou, l'unanimité, toujours plus auprès des supporters comme Cyril.
30: C'est dur d'être objectif parce que, honnêtement, moi, l'équipe de France pourrait perdre 8-0. Du moment que c'est Zidane le coach, je m'en fiche. Il a un crédit.
26: La légende du foot français a même été applaudie par une partie du public belge. Un tout petit aperçu de ce qu'il attend vendredi au Stade de France pour le grand retour à la maison.
5: Nicolas Perronnet, c'est l'Italie qui sera le premier adversaire dans 3 jours du sélectionneur Zidane en France, toujours dans le cadre de la Ligue des Nations de foot. La France qui est désormais seule en tête de son groupe. Elles sont 31 et rêvent toutes de succéder à Inopoco Devez, Miss France 2026. Les Miss régionales en lice pour le prochain concours de Miss France sont toutes connues et vont désormais préparer l'élection qui aura lieu comme chaque année en décembre pour découvrir leur visage. Rendez-vous sur ici.fr. C'est la fin du 13h de nos régions. Merci de nous avoir écoutés. L'après-midi se poursuit en musique sur ici.
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2: À Romans, Job Up revient pour sa 11e édition avec quelques 200 postes à pourvoir, 29 entreprises présentes, 4 conférences gratuites, 13 organismes de formation et 6 pôles métiers représentés. Job Up met en relation directe des entreprises qui recrutent avec des chercheurs d'emploi dans un cadre informel et dynamique pour favoriser les échanges, simplifier les démarches, rapprocher chercheurs d'emploi et recruteurs. Les emplois proposés couvrent tous les niveaux de qualification. Job Up in Romans, c'est aujourd'hui de 17h à 19h30, salle des Cordeliers de Romans. L'entrée est libre. Pour donner votre sang cette semaine, rendez-vous cet après-midi dans la salle polyvalente de Sauzet jusqu'à 18h30, mercredi matin à Davézieux, espace Jean Monnet la Lombardière, jeudi 1er octobre dans le cep du prieuré de Saint-Péray jusqu'à 18h30 et vendredi dans la salle des fêtes de Malissard jusqu'à 19h.
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Elle s'appelle Elie Medeiros, à Bailar Calypso. Née à Montevideo en Uruguay en 1973, elle rencontre un certain Jacquenot, alias Denis Quillard. Et c'est le début de cette belle carrière en 1987. Tout de suite, Teddy Swims, Mr. Know It All.

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1: 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Un jour ou l'autre, c'est le titre d'un spectacle musical à voir au théâtre de la ville de Valence, jeudi 8 octobre, la semaine prochaine, 20h30. Christophe Bernard, il sera question d'amour, mais pas seulement.
2: Oui, cette pièce parle d'amour, mais aussi de féminité, de solitude, de renaissance. Un jour ou l'autre est un spectacle qui mêle théâtre, chant, musique et même claquettes, porté par quatre femmes d'âges différents, quatre générations, quatre parcours qui se croisent dans la salle d'attente de l'amour. Un lieu un peu hors du temps où nous sommes conviés par Stéphanie Roche, l'une des comédiennes et chanteuses.
3: Du théâtre musical, c'est-à-dire qu'on va raconter une histoire et on va toujours illustrer le spectacle par des chansons. On a vraiment essayé de choisir que des autrices et interprètes féminines.
2: Mmh, très éclectique.
3: Oui, complètement.
2: Mais en lien avec les propos si possible.
3: Exactement, ça illustre exactement ce qu'on a envie de dire, ce qu'on a envie de raconter et parfois qu'on ne peut pas dire par la voix et qu'on va chanter, qu'on va jouer, qu'on va danser. On a pris Pomme, Edith Piaf, Linda Lemay, voilà, ça touche tout le monde.
2: Spectacle qui mêle théâtre, chant, musique et claquettes.
3: C'est
2: même,
3: ça.
2: Voilà.
3: Oui.
2: On est avec vous dans une salle d'attente, mais pas n'importe quelle salle d'attente, c'est la salle d'attente de l'amour.
3: Et oui, en fait, on est trois femmes célibataires de trois âges différents. Et voilà, on est dans cette salle d'attente depuis longtemps pour certaines. Et dès que notre numéro va être tiré, va être appelé, on va sortir de cette salle d'attente pour vivre une histoire d'amour. Soit on reste hors de la salle d'attente et on vit notre histoire, soit on revient parce qu'on, voilà, ça n'a pas marché, quoi. Et donc, on est toutes les trois là depuis un petit moment. C'est ce qu'on comprend au début de l'histoire, puisque c'est un peu comme chez nous. Donc, ça veut dire qu'on est là depuis longtemps. On fait des allers-retours parfois. Même il y en a qui en font souvent. Il y en a qui en font pas du tout. Donc, c'est ce qu'on raconte un petit peu. Et là, Julie va arriver. Donc, Gillian Béguin, qui, elle, est fraîchement célibataire. Et donc, elle comprend pas trop les codes. Elle comprend pas trop ce qui lui arrive. Et nous, on va l'accueillir. Et elle va vivre avec nous cette aventure. Alors, je vais pas trop spoiler les choses parce qu'il faut qu'il y ait des surprises tout le temps. Mais c'est vrai que vous allez comprendre pourquoi on est là. Et on a quatre âges différents. Donc vraiment, on va parler avec quatre regards différents. Donc 25, 35, 40 et 50. Et là, on va parler de l'amour. Mais pas que de l'amour, de l'amitié et de la solitude, de la sororité. Comment on se débrouille à quatre âges différents et quatre générations? Parce que là, on va se confronter vraiment. C'est-à-dire qu'on n'a pas la même vision de l'amour à 25 ans qu'à 50 ans, par exemple.
2: C'est un spectacle drôle, quand même, un peu.
3: Oui, on rigole.
2: Rassurez-nous.
3: Ah oui, ah bah, les gens rigolent beaucoup parce que c'est vraiment sur le ton de la légèreté, on va dire, et petit à petit, on va rentrer dans les personnages, et là, vous allez vraiment comprendre le pourquoi du comment sur la fin du spectacle, bien sûr. Mais au début, c'est très drôle parce que imaginez quatre femmes de quatre âges différents dans une salle qui se racontent leurs histoires, quoi. Puis il y en a une qui sort tout le temps, vu qu'il y en a une qui est toujours sur les réseaux sociaux.
2: D'accord.
3: Qui va, elle, bah voilà, elle a 25 ans, elle profite de la vie, bah, celle qui en a 50 et qui est là depuis un petit moment, comprend pas trop et lui dit, bah, attends, c'est... Et le message quand même, c'est de s'aimer soi avant de pouvoir aimer les autres et de s'accepter tel qu'on est dans la société dans laquelle on vit, il y a du boulot.
2: Oui, un petit peu. Un jour ou l'autre à découvrir, donc le 8 octobre, c'est à 20h30 sur la scène du Théâtre de la Ville de Valence. On vous invite à réserver vos places, évidemment. Merci beaucoup, Stéphanie Roche.
3: Merci à vous.
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0: Et vous voyagez en musique sans vous déplacer sur Isidre Mardèche tous les après-midi. À l'instant, One Night in Bangkok, une nuit à Bangkok avec Murray Head, le chanteur britannique qui a sorti ce titre, ce tube, en 1984. À suivre, Le Petit Pêcheur de Manon Lisa.
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1: Excellent après-midi à tous. Il est 14h, ici, premier sur l'actu locale en Drôme Ardèche. Justement, les actus, c'est maintenant avec Marine Logénie.

0: Raison d'un appel à la grève déposé par la CFDT, la CGT, FO, Sud et l'UNSA, qui s'associe aux revendications de la mobilisation nationale intersyndicale sur les salaires et la défense des services publics, ce programme est assuré par des personnels non grévistes.
1: Les premiers chiffres de la mobilisation à la mi-journée, près de 14% d'enseignants sont grévistes dans le primaire et le secondaire selon le ministère, près de 40% selon les syndicats. C'est une journée de mobilisation donc de la fonction publique, 170 manifestations partout en France. Le cortège parisien part en ce moment, enseignants, pompiers, personnels soignants, fonctionnaires défilent ensemble pour une revalorisation des salaires. En parallèle, les blocages de lycées se poursuivent, 320 sont touchés, situation à suivre en direct sur ici.fr. Jordan Bardella dénonce les prémices d'une guerre totale contre le RN. Voilà la défense du patron du parti d'extrême droite au lendemain de la publication de l'article de Mediapart qui l'accuse d'avoir tenu des propos antisémites. Une affaire qui vient percuter la campagne de la favorite des sondages, Marine Le Pen. C'est un gros coup de frein pour Shein, le géant de la fast fashion, coté depuis à peine un mois, a vu son titre dévissé ce matin à la bourse de Hong Kong. Ses résultats financiers ont chuté de 50% au premier semestre de cette année. Le mastodonte chinois du prêt-à-porter paye aujourd'hui le durcissement des règles européennes et des nouvelles taxes douanières. Attention, l'Hérault, le Gard et la Lozère sont en vigilance orange, pluie, inondations et orages. Demain, cartesurici.fr.
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3: Côté ciel pour cet après-midi, le ciel qui était voilé déjà depuis le début de la journée va progressivement s'épaissir avec quelques éclaircies malgré tout qui persisteront. Côté température, vallée du Rhône, Diois, Baronnie de 26 à 29 degrés, 24 degrés dans le Vercors. Il fera pour les températures ardéchoises d'Annonay à Bourg-Saint-Andéol jusqu'aux Cévennes de 25 à 28 degrés et de 17 à 20 degrés sur les hauts plateaux au-dessus de 1000 mètres d'altitude. Attention, arrivée de la pluie sous un ciel bien encombré pour demain, mercredi.
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0: You can leave your hat on, tu peux garder ton chapeau, Joe Cocker, avec cette fameuse scène de striptease de Kim Basinger devant Mickey Rourke dans le film 9 semaines et demie, c'était en 1986. À suivre sur Ici de Romardage dans vos après-midi musicales, trois chansons françaises à la suite, Tina Arena, Christophe Maé et le groupe Image.
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0: Corps à corps, signé Image sur ici de Romardèche. Il est 14h30. Je vous propose quelques idées pour sortir dans notre région de Romardéchoise dans les jours qui viennent.
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0: Le film Ardèche, c'est l'histoire de John et Gabriel, nés au Brésil et en Inde, devenus Ardéchois de cœur. Tous les deux ont parcouru les routes du département à la découverte de ceux qui l'habitent, autour d'une question aussi intime qu'universelle. Qu'est-ce qui fait qu'un endroit devient-on chez toi? Le résultat, un superbe film projeté en avant-première et en présence des réalisateurs, ce soir à 20h, au Luxe, sur le boulevard Général de Gaulle de Valence. En Ardèche, à Villeneuzac, dans le cadre de la Fête de la Science, entrez dans l'univers fascinant des insectes. Une exposition qui vous invite à découvrir plus de 5000 insectes de France et du monde entier. Des plus discrets aux plus extraordinaires, observez des insectes vivants, découvrez une incroyable variété de formes et d'adaptations développées pour survivre, se nourrir, se défendre ou se camoufler. Chaque rencontre révèle une nouvelle facette de ce monde souvent méconnu. Rendez-vous au Château Julien de Villeneuzac jusqu'au 7 octobre.
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0: Going Back the Years. Le groupe Simply Red en 1985 avec le chanteur Mick Knoll. Titre enregistré initialement pour la toute première fois en 1982. À suivre avant les infos de 15h, Julie Pietri, Eve Lève-toi, Benabar, Elle Danse et TenCC avec un slow I'm Not In Love.
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3: À tout à l'heure, 16h15. 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
1: Bel après-midi à tous, dans vos après-midi musicales, il est 15h, ici premier sur l'actu locale en Drôme Ardèche, les infos, Marine Logeny.
2: Un appel à la grève déposé par la CFDT, la CGT, FO, Sud et l'UNSA, qui s'associe aux revendications de la mobilisation nationale intersyndicale sur les salaires et la défense des services publics. Ce programme est assuré par des personnels non grévistes.
3: La contre-attaque du RN après les révélations de Mediapart sur des propos antisémites attribués à Jordan Bardella, le président du Rassemblement National, dénonce, je cite, les prémices d'une guerre totale. Il annonce porter plusieurs plaintes contre le journal d'investigation. 38% de grévistes en collège et lycée selon les syndicats, plus de 170 cortèges en France, hôpitaux, pompiers, transports. Les agents de la fonction publique manifestent aujourd'hui à l'appel de l'intersyndicale pour protester contre le recul de leur pouvoir d'achat. Au total, près de 10% d'agents de la fonction publique d'État étaient en grève à la mi-journée, selon le ministère de l'Action et des Comptes Publics. Retrouvez la carte démobilisation près de chez vous sur ici.fr. La colère monte aussi dans les lycées. Plusieurs centaines sont bloquées. Les lycéens protestent entre autres contre la surcharge des classes et des emplois du temps ou encore l'absence de professeurs. L'enseigne de Chaussures André est en liquidation judiciaire. L'entreprise, aujourd'hui en cessation de paiement et qui n'emploie plus que 30 salariés, ne peut pas être redressée après 130 temps d'existence. Un grave accident à Cavalaire-sur-Mer, c'est dans le Var. Un bateau semi-rigide transportant 12 personnes a percuté la digue à l'entrée du port de Plaisance. Hier soir, 11 personnes sont blessées, dont une gravement. Photos sur ici.fr.
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1: Le ciel était bien voilé en ce début de mardi. Progressivement, la couverture nuageuse s'épaissit cet après-midi. Mais quelques éclaircies persistent, notamment sur l'Ardèche. Alors attention, le vent de sud souffle encore assez fort, autour de 55 km par heure en rafale. Côté température, au plus chaud du jour cet après-midi, de 26 à 29 degrés du nord au sud, pour la Drôme comme pour l'Ardèche, 24 degrés dans le Vercors et entre 17 et 20 degrés sur les hauts plateaux ardéchois, au-dessus de 1000 mètres d'altitude.
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0: un Britannique londonien donc qui part vivre à Manhattan in New York, An Englishman in New York en 1987. Titre signé Sting, à suivre dans vos après-midi musicales, trois chansons françaises à la suite. Maxime Le Forestier, Mon Frère, Pascal Obispo et Francis Cabrel, Il faudrait que pleuve l'amour, et Céline Dion, S'il suffisait d'aimer.
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0: Céline Dion, s'il suffisait d'aimer. À 15h30 sur Isidre Romardèche, des idées sorties dans notre région, c'est tout de suite.
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0: Job Up revient pour sa 11e édition avec quelques 200 postes à pourvoir, 29 entreprises présentes, 4 conférences gratuites, 13 organismes de formation et 6 pôles métiers représentés. Job Up met en relation directe des entreprises qui recrutent avec des chercheurs d'emploi dans un cadre informel et dynamique pour favoriser les échanges, simplifier les démarches, rapprocher chercheurs d'emploi et recruteurs. Les emplois proposés couvrent tous les niveaux de qualification. Job Up in Romans, c'est aujourd'hui de 17h à 19h30, salle des Cordeliers de Romans. L'entrée est libre. Pour donner votre sang cette semaine, rendez-vous cet après-midi dans la salle polyvalente de Sauzet jusqu'à 18h30, mercredi matin à Davézieux, espace Jean Monnet la Lombardière, jeudi 1er octobre dans le CEP du Prieuré de Saint-Péret jusqu'à 18h30 et vendredi dans la salle des fêtes de Malissard jusqu'à 19h.
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0: You Want Me Baby, The Human League, titre de 1981, le plus grand succès, sans nul doute, de ce groupe à l'international à ce jour. À suivre sur ici de Romardèche, les actus à 16h, mais avant cela, un petit peu de musique, pourquoi pas, Guéri Rafferty, Baker Street et Vanessa Paradis, rendez-vous.
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1: Excellente fin d'après-midi à tous sur ici Drôme Ardèche, ici premier sur l'actu locale en Drôme Ardèche. Il est 16h, tout de suite, les infos, Marine Le Génie.

0: raison d'un appel à la grève déposé par la CFDT, la CGT, FO, Sud et l'UNSA, qui s'associe aux revendications de la mobilisation nationale intersyndicale sur les salaires et la défense des services publics, ce programme est assuré par des personnels non grévistes.
1: Le directeur de la Tour Eiffel annonce son départ dans un communiqué cet après-midi. Patrick Branco-Ruivo était dans la tourmente depuis le 5 septembre dernier et la mise à l'écart du personnel féminin pendant une visite d'une délégation hindoue. Près de 14% d'enseignants sont grévistes dans le primaire et le secondaire selon le ministère. Près de 40% selon les syndicats. C'est une journée de mobilisation de la fonction publique. 170 cortèges défilent partout en France. Enseignants, pompiers, personnels soignants, fonctionnaires. Donc pour une revalorisation des salaires. En parallèle, les blocages de lycées se poursuivent. 320 sont touchés. Situation à suivre en direct sur ici.fr. Jordan Bardella dénonce les prémices d'une guerre totale contre le RN. Voilà la défense du patron du parti d'extrême droite au lendemain de la publication de l'article de Mediapart qui l'accuse d'avoir tenu des propos antisémites. Une affaire qui vient percuter la campagne de la favorite des sondages à la présidentielle, Marine Le Pen. Attention aux fortes pluies dans le sud. L'Hérault, le Gard et la Lozère seront en vigilance orange, pluie, inondation et orage demain. Et puis le comédien et humoriste Vincent Dedienne sera le maître de cérémonie de la 52e cérémonie des Césars 2027. Il prendra les commandes de la soirée le 25 février prochain.
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3: Un peu de soleil et quelques nuages pour ce mardi après-midi en Drôme-Ardèche. Des températures autour des 26-27 degrés. Une météo plutôt agréable qui va changer à partir de ce soir avec l'arrivée de la pluie. D'abord par les plateaux ardéchois, pluie qui petit à petit va gagner du terrain et qui d'ici à demain midi devrait concerner quasiment tout le monde en Drôme-Ardèche, avec même un risque d'orage annoncé pour le sud Ardèche d'après Météo France. Les températures vont forcément un peu chuter. On nous annonce 23 degrés pour les maximales de demain mercredi.
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0: d'être avec toi, Adèle Castillon, à l'instant sur Ici Drôme Ardèche. Bon après-midi tout le monde, merci d'être avec nous sur votre radio locale. Côté musique, on vous réserve Véronique Sanson, Julien Clerc ou encore Boulevard Désert pour la prochaine demi-heure. Mais tout de suite, on va se percher sur les contreforts du Vercors au château de Rochechinard. Pourquoi ce château est surnommé le château des mille et une nuits? La réponse avec Daphné Michelat, notre historienne du patrimoine. On l'écoute avec Philippe Costa.
1: Bonjour Daphné Michelat.
2: Bonjour Philippe, bonjour à tous.
1: 1, 2, 3, 4 qu'elle me disait. Oui, c'est pour tester sa voix le matin.
2: Ton micro.
1: Le matin, c'est pas... Ouais, c'est
2: on a
1: c'est
2: un peu la voix rouillée.
1: Ouais, ça peut arriver. Allez, on est parti pour des questions qu'on va vous poser tout au long de cette semaine à propos de la Drôme et de l'Ardèche et de son patrimoine. Pourquoi dit-on que le château de Rochechinard, c'est le royaume, hein, est le château des mille et une nuits? Il y avait un sultan, il y avait une princesse, il y avait un château. Daphné, ça sent quand même le conte de fées, cette histoire.
2: Eh oui, hein, pour rêver, inutile d'aller très loin, on se perche dans le royaume.
1: Allez, voilà.
2: Sur les contreforts du Vercors au château de Rochechinard, car ici, au XVe siècle, un prince oriental va se retrouver prisonnier, et oui, et rencontrer une belle dauphinoise.
1: C'est quoi cette histoire de prince oriental dans le royaume? Comment il est arrivé ici?
2: Alors, il faut remonter aux querelles de succession de l'Empire ottoman, donc ça date, hein. Cem, appelé aussi Zizim, est l'un des fils du sultan Mehmed II, et après avoir perdu la lutte pour le trône face à son frère Bayezid, eh bien, il commence un long exil qui le conduit en Occident.
1: D'accord.
2: Il tombe finalement entre les mains des chevaliers de Saint-Jean de Jérusalem, qui le confie à plusieurs seigneurs chargés de sa garde, et parmi eux, eh bien, figure Charles Allemand, seigneur de Rochechinard, et voilà comment notre prince arrive dans la Drôme.
1: Et c'est là que commence notre histoire d'amour.
2: Alors, selon la légende, oui. Durant son séjour à Rochechinard, Cem aurait rencontré Philippine de Sassenage, surnommée Hélène en raison de sa beauté. C'est mon deuxième prénom.
1: Oui. C'est simple.
2: Évidemment, la légende raconte qu'il serait tombé éperdument amoureux. On raconte même que Cem aurait envisagé de se convertir au christianisme pour épouser sa belle, une véritable romance orientale dans le royaume.
1: Bon, c'est vrai qu'il est quand même bien traité, ce prisonnier au grand cœur.
2: Mais apparemment, oui, hein, Charles Allemand veillait à son accueil. Cem aurait même bénéficié d'une certaine liberté lors de son séjour. Mais attention, hein, l'histoire et la légende se mélangent
1: ici. C'est souvent
2: ça, hein. Et ouais, la rencontre avec Philippine est racontée par la tradition, tandis que la présence de Cem à Rochechinard est bien attestée. Hein. Le château conserve d'ailleurs le souvenir de cette présence avec une salle dite turque.
1: Ah, ça c'est effectivement une preuve. Nous avons donc ici les mille et une nuits, mais version royaume.
2: Voilà. Un prince ottoman, une belle dauphinoise et une forteresse médiévale à Rochechinard. L'histoire avait déjà tous les ingrédients d'un conte.
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0: L'Irlandaise Sinéad O'Connor sur Isidre Romardèche et cette reprise de Prince à l'instant, Nothing Compares to You. C'était sorti en 1990. Vous êtes bien sur votre radio locale. On est avec vous jusqu'à 19h sur Isidre Romardèche et la musique revient vite. On va écouter notamment Boulevard Désert ou encore Julien Clerc, Fais-moi une place. C'est dans une minute.
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0: Bon après-midi avec votre radio locale, ici de Romardèche. On vient de faire un petit tour à Vancouver à l'instant avec Véronique Sanson. L'humour en tube, ça arrive dans quelques minutes et on va voir aujourd'hui que les nouvelles technologies peuvent parfois nous mettre un petit coup de vieux. On entendra Gad Elmaleh et Kev Adams avec Fred Ballard. Pour l'heure, on écoute Queen sur ici de Romardèche, A Kind of Magic.
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0: quand même. C'était Matt Pokora sur ici de Rome Ardèche. Chaque nouveauté numérique est une bénédiction pour la nouvelle génération. Mais pour Fred Ballard, c'est surtout l'occasion de se marrer avec des humoristes qui ont parfois pris un petit coup de vieux.
1: Moi, justement, quand tu fais ça, Kev, tu sais, quand tu fais tatac et tu nettoies ton téléphone, tu vires les trucs.
2: Ouais.
1: Ma question, c'est ça va où ?
3: Excellente question de Gad Elmaleh. Hein. C'est vrai qu'on nous a appris à balayer l'écran du smartphone pour virer les applis ouvertes et épargner la batterie. Mais que deviennent-elles quand elles s'envolent ? L'individu d'âge mûr est souvent bluffé par les progrès de la science. C'est même à ça qu'on le reconnaît.
1: Shazam, j'adore. Parce que pour un mec de mon âge, Shazam, c'est une révolution. À mon époque, fallait qu'on aille à la Fnac chez le vendeur et qu'on lui dise « Excusez-moi, est-ce que vous avez Skinner and Scandalous ?» C'est de be the reason.
4: Est-ce que c'est le même album que
1: Non, c'est l'autre. It is got to talk to you. It is got to talk to me. Vous l'avez ?
4: Non.
1: Bon, bah, dommage.
4: Bonne journée.
3: On en a brisé des tympans de vendeurs à la Fnac hein, pour retrouver la face B d'un 45 tours d'AC/DC. Et puis Shazam est arrivé et les vieux ont pris un coup de vieux. Du coup, ils ont trouvé une technique hein, pour se sentir bien dans leur ride. Ged Marlon l'a repéré.
5: Moi, j'entends très souvent des gens d'un certain âge dire ben, « J'aimerais pas être jeune aujourd'hui. » Alors je tiens à les rassurer, ça risque pas de leur arriver. Et d'un autre côté, je connais pas non plus beaucoup de jeunes qui aimeraient être vieux aujourd'hui. Hein. C'est vrai que vieillir, c'est pas un objectif dans la vie.
3: Bah, disons que c'est pas à ça qu'on pense en premier, hein, c'est vrai. Mais bon, quand on vieillit, c'est qu'on est en vie. Et mieux vaut mourir de rire que mourir de peur. Donc pour finir au panthéon de la rigolade, ouvrons les vannes, salisse les rides.
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0: Yann Folli sur Isidre Mardèche au fur et à mesure. Bonne fin d'après-midi tout le monde, vous êtes bien sur votre radio locale avec une météo qui va pas mal changer dans les prochaines heures. On fait un point complet après vos infos 17h dans moins de 10 minutes. En attendant, on continue en musique avec dans un instant Bruno Mars.
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1: Ici, premier sur l'actu local en Drôme et en Ardèche, il est 17h. Les infos, Valérie Lombardo.
2: L'Ardèche en vigilance orange, pluie, inondation et orage à partir de ce soir minuit jusqu'à demain 14h pour un épisode Cévenol, le premier de la saison. On attend 50 litres d'eau par mètre carré en une heure, jusqu'à 80 litres par endroit sur les Cévennes et 200 à 300 mm sur l'ensemble de l'épisode. Les orages vont ensuite se généraliser sur le sud de l'Ardèche et le sud de la vallée du Rhône. La vigilance orange concerne également le Gard, la Lozère et l'Hérault. La colère gronde dans les lycées partout en France. Près de 340 établissements ont été touchés aujourd'hui par des actions, dont 5 en Drôme Ardèche, à Montélimar, au lycée Alain Borne et des Catalins, à Die, à Cré, mais aussi à Tournon, où quelques 200 lycéens ont manifesté toute la journée leur ras-le-bol général, Chloé Martin.
3: À chaque pancarte, son motif de colère.
4: Mon avenir ne tient pas dans une case. On a fait une liste, si vous voulez voir.
3: Rose, en terminale, a recensé tout ce qui ne va pas.
4: Il y a déjà nos portails à nous, ils buguent souvent. Il y en a plein qui restent bloqués dedans pendant des heures des fois. Enfin, c'est n'importe quoi. La cantine aussi, pareil, ça c'est un gros bazar. On n'a pas de clim, pas de chauffage. Enfin, les classes surchargées, des fois on est plus de 30 dans une classe. Enfin, c'est juste infernal de se concentrer, quoi.
3: Encore faut-il des professeurs en classe, rappelle Maïssa, une autre élève de terminale.
5: Mon prof de philosophie, il n'est pas là. Je crois qu'il est remplacé 2 heures sur 4, ouais. Sachant qu'on a un bac de philo à la fin de l'année.
3: Le bac, Parcoursup et d'éventuelles études.
6: Moi j'avais envie de faire 8 ans de diplôme et plus ça va, plus je régresse en termes d'années d'études. Je me dis, ça sert à rien en fait, à la fin on n'a pas de travail.
3: Des inquiétudes que ces lycéens veulent faire entendre, c'est d'ailleurs la première fois de leur scolarité qu'ils se mobilisent.
2: Chloé Martin pour ici Drôme Ardèche. 3 lycéens ont été interpellés ce matin devant le lycée Alain Borne de Montélimar. Une jeune fille aurait insulté les policiers. 2 autres jeunes auraient tenté d'incendier des poubelles devant l'établissement scolaire. Ces 3 mineurs ont été placés en garde à vue. La fonction publique dans la rue également aujourd'hui pour son pouvoir d'achat. 1 millier de personnes ont défilé cet après-midi dans les rues de Valence. Un peu plus de 400 ce matin à Privas. À Paris, plusieurs milliers de pompiers ont également manifesté pour réclamer plus de moyens. Un violent choc frontal entre un camion et une voiture a fait 2 blessés graves en début d'après-midi à Bourg-de-Péage. Un homme de 79 ans et une femme de 78 ans. L'accident a eu lieu le long de la clinique de la Parisière, avenue Ninon-Valin. On ignore encore les circonstances précises, mais il semble que pour une raison inconnue, la voiture se soit déportée sur la voie d'à côté. La conductrice et son passager ont été transportés en urgence absolue à l'hôpital de Valence. Le conducteur du camion, lui, est indemne. Il y a du handball ce soir à Valence avec une belle affiche au Palais Madès France. Le VDHB reçoit Dunkerque, club de Star League, pour le compte du 2e tour de la Coupe de France. C'est à partir de 20h.
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2: Et ça se gâte donc, comme prévu, du côté de la météo, Axel.
1: Ouais, effectivement, Valérie, alors on en profite encore un petit peu. On a encore un peu de soleil, mais pas mal de nuages, c'est vrai, pour ce mardi après-midi. En Drôme, Ardèche, des températures autour de 25-26 degrés pour les maximales. Et une météo qui va donc changer à partir de ce soir avec l'arrivée de la pluie. D'abord, par les Cévennes ardéchoises, la pluie qui, petit à petit, va gagner du terrain et qui, d'ici à demain midi, devrait concerner quasiment tout le monde. En Drôme, Ardèche, avec même un risque d'orage annoncé sur le sud Ardèche en particulier. D'après Météo France, et vous l'avez dit Valérie, vigilance orange à partir de ce soir minuit, crue et inondation pour l'Ardèche. Les températures de demain, elles vont forcément un peu chuter. On nous annonce 23 degrés pour les maximales de demain mercredi.
2: Sur la route, comment ça va?
1: Plutôt bien, pas de soucis particuliers à vous signaler sur la Lacra. Seul ralentissement à vous notifier en cette fin d'après-midi. Ça se passe sur la Nationale au niveau de Livron, et ce dans les deux sens de circulation, avec quelques centaines de mètres de ralentissement sur cette portion de la N7. Mis à part cela, tout va bien. On fera un prochain point sur vos conditions aux alentours de 5h30.
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1: Bon allez, on a encore quelques rayons de soleil là pour terminer cette journée en Drôme, un peu plus qu'en Ardèche, c'est vrai. En tout cas, nous, on est ensemble jusqu'à 19h sur votre radio locale avec un programme riche que je vais vous énoncer dans quelques instants, le temps de commencer cette heure en musique avec les Bee Gees tout de suite et Tragédie qu'on écoute sur ici Drôme Ardèche.

0: les Bee Gees sur les Cidre Mardache avec Tragedy à l'instant.
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0: Avec une première heure aux couleurs théâtrales. Aujourd'hui, on sera tout à l'heure à Aubenas pour L'heureux destin et le triste devenir de Jean Dupont, pièce sur l'argent et le bonheur qui se joue jeudi soir à Tournon. On sera avec son auteur Romain Juillard aux alentours de 17h40. Et puis, dans 3 minutes, c'est l'écrivain, l'auteur, l'anthropologue, le sociologue Gilles Ascaride qui sera avec nous. Lui qui met en scène la pièce Zoé, personnage méconnu de la trilogie de Marcel Pagnol qui se joue vendredi soir du côté d'Aubenas. On en parle avec lui juste après Vianney, qu'on écoute maintenant sur Ici Dromardèche. Avec un de ses derniers titres, c'est D'or et d'étain. Il est 5h10, je vous souhaite une bonne fin d'après-midi.

0: et d'Étain. C'était Vianney sur Ici Drôme Ardèche.
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0: Redonner sa dignité à un personnage méconnu de la trilogie de Marcel Pagnol. C'est ce que propose Gilles Ascaride dans la pièce Zoé que vous pourrez voir ce vendredi à Aubenas à la Salle Bourneau. Gilles Ascaride qui nous fait le plaisir d'être avec nous sur Ici Drôme Ardèche. Bonjour.
2: Bonjour.
0: Écrivain, auteur, un des ambassadeurs de la littérature marseillaise. Zoé étant d'ailleurs un de vos ouvrages sortis il y a quelques années. Qu'est-ce qui vous a donné envie de porter cette histoire au théâtre, Gilles ?
2: Je suis un fanatique de la trilogie et je trouve que Marcel Pagnol est un dramaturge épingle rigolo très colossal. Et un jour, donc je la regarde régulièrement et je trouve que c'est magnifiquement écrit. Et puis un jour, je me suis dit, mais c'est étrange que cette tante Zoé dont on parle tout le temps et qu'on ne voit jamais comme l'Arlésienne. Donc, j'ai décidé d'écrire l'histoire, la confession, si on peut dire, d'une certaine façon, de la tante Zoé, puisque cette pièce, elle a décrit, c'est une femme âgée et qui vit seule et qui parle avec son chat, qui évidemment s'appelle Pompon, comme dans La femme du boulanger.
0: Et alors pour cela, pour interpréter cette Zoé sur les planches, votre choix de comédienne s'est porté sur Marie Fabre, comédienne du Cru, en quelque sorte. On la retrouve quelques années après la libération, au début de la pièce. Elle vient d'apprendre le décès de sa sœur Honorine et elle hésite à se rendre à l'enterrement. Elle est partagée en fait entre la...
2: À l'enterrement parce que tout montre dans Pagnol qu'elle a été mise à part et que même, on voit bien que ses sœurs, Claudine et Honorine, n'ont jamais voulu se réconcilier. Elle a cherché à retrouver ses sœurs. Ça, c'est Pagnol qui le dit, hein. Elle a fauté. Elle sert de repoussoir. Elle sert d'excuse à tout le monde. Cette jeune femme, en tout cas chez Pagnol, qui a eu quoi? Qu'est-ce qu'elle a fait? Eh ben, elle a couché avec un matelot espagnol dont elle était folle amoureuse et qui l'a abandonné. Voilà, et c'est tout simple. Et après, tout s'enchaîne. Et ses sœurs, au lieu de lui tendre la main, et le quartier et tout, etc., alors c'est vrai qu'elle a jeté son bonnet par-dessus les moulins, mais elle a fait sa vie comme elle voulait. Et je dois vous dire que moi, des femmes comme ça, de cette époque, j'en ai connu. Et j'en ai connu aussi qui ne ressemblaient pas du tout à Zoé, hein. Ma mère, ma tante, ma grand-mère, tout ça, c'était pas. Par contre, j'avais une tante qui était une femme d'une beauté resplendissante et qui a fait sa vie un peu comme elle a voulu. Et dans la famille, on l'a considérée comme une gourgandine, enfin quelqu'un de pas très sérieux, etc. Parce que elle avait des amants, elle a eu 4 maris, elle a été chanteuse d'orchestre, elle a fait des tas de métiers, elle a parcouru le monde. Vous voyez, il y en avait quelques-unes comme ça qui déjà étaient des prémices de femmes qui ne voulaient pas qu'on leur impose leur vie et qui voulaient la vivre comme elles en avaient envie. Mais souvent, elles l'ont payé cher, hein, ça, il faut le reconnaître.
0: Mais le parallèle est intéressant, en tout cas, avec le féminisme de pratique et non de théorie, hein, simplement en vivant sa vie comme on l'entend à travers ses propres choix. Et cette pièce, donc, vous pourrez la découvrir, hein, je le répète, si vous ne l'avez pas encore vue, ce sera ce vendredi soir à la Salle Bourneau à Aubenas. Rendez-vous à 20h45 pour Zoé. Merci beaucoup, en tout cas, d'avoir passé un petit peu de temps avec nous, Gilles.
2: Je vous en prie, c'est moi qui vous remercie.
0: Avec grand plaisir, Gilles Ascaride avec nous sur Ici Drôme Ardèche. Il est 5h17, on continue notre fin d'après-midi ensemble sur votre radio locale ici Drôme Ardèche. Et avant de vous parler de l'actu musicale du jour avec Émilie Mazoyer qui va pointer le bout de son nez pour Décibel dans quelques instants, c'est Alain Souchon qu'on écoute avec le baguette de Lambiway sur Ici Drôme Ardèche.

0: Le bagad de Lambi et Alain Souchon à 5h20 sur Ici, Drôme, Ardèche, Pierre Demar, les Sex Pistols ou encore Accéléré de toute l'actu musicale. Ce sera dans quelques instants avec Émilie Mazoyer dans Décibel qu'on va retrouver juste après Charlotte Cardin de Way We Touch. Ça arrive dans une minute.
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0: La Montréalaise Charlotte Cardin de Way We Touch à 5h25 sur Isidre Romardèche. L'actu musicale tous les jours, c'est avec vous, Émilie Mazoyer. Salut.
1: Salut tout le monde. Émilie, au rapport pour votre dose quotidienne d'actualité musicale. L'homme qui a rendu le piano aussi rock'n'roll que la guitare était né un 29 septembre en 1935. Jerry Lee Lewis, légende du rock et du piano, mais surtout type abominable, qui à l'âge de 22 ans avait épousé sa cousine, la malheureuse, elle en avait 13, et qui fut aussi un mari violent et fortement soupçonné des meurtres de sa quatrième et de sa cinquième épouse. Jerry Lee Lewis est mort en 2022 et depuis c'est beaucoup plus facile de séparer l'homme de l'artiste. Ça y est, le Pierre de Mar nouveau est arrivé

Je pense à vous. Cette chanson pour déclarer sa flamme au public. Une autre sur le coming out. Dans cet album, Pierre Demar parle d'amour. De quel compromis, voire compromission, on est capable, juste pour plaire, dans un duo très réussi avec son amie Clara Luciani. Pierre Demar sera ce soir l'invité de Décibel. Rendez-vous sur votre radio ici à 19h. En ce moment, à Londres, le Parlement enquête sur les candidats anglais nuls de l'Eurovision.

La présidente de la commission parlementaire déclare « Nous voulons déterminer si nos piètres résultats à l'Eurovision sont dus à un mauvais choix de chanson, à une prestation médiocre ou à autre chose. » Bon, c'est un peu risible, hein, quand il n'y aura plus que le classement Eurovision comme problème, le monde ira drôlement bien, on est d'accord. Mais notons que les petits Anglais s'affolent alors qu'ils ont gagné l'Eurovision la dernière fois, il y a 30 ans. Nous, ça va faire 50 ans et on ne bouge pas une oreille. Cocorico. Double dose de Belgique aujourd'hui, après Pierre Demar. Parlons d'Axel Red, qui nous régale de sa voix merveilleusement soul depuis ses premiers tubes des années 90. Axel Red sortira demain un tout nouveau titre, chanté pour elle, dédié aux femmes afghanes, et prélude à un album qui sortira en 2027. En attendant, on revoit nos fondamentaux. Pierre.

douce voix d'Accelerate, effectivement. Merci Émilie, et vous l'entendrez demain sur votre radio ici, le nouveau titre de la chanteuse belge. Quant à nous, on va faire un point sur vos conditions de circulation dans quelques instants, le temps de prendre un déjeuner en paix avec Stéphane Echer sur Essidre Mardèche. À tout

0: Déjeuner en paix, Stéphane Echer sur Ici Drôme Ardèche.
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0: Et comme prévu, à 5h30, 5h32, pour être précise, on fait un point sur vos conditions de circulation. Un petit peu de monde dans le centre-ville de Valence, notamment sur l'avenue de Verdun, quand vous la prenez en direction justement du centre-ville et non de la Lacra. L'avenue de Romans est aussi un petit peu chargée, cette fois-ci en direction de la Lacra. Et en dézoomant un peu, on s'aperçoit qu'il y a également un tout petit peu de monde sur le sud de la Lacra, en voulant vous insérer là sur l'autoroute A7. C'est pas énorme non plus, hein, quelques centaines de mètres, où vous êtes un petit peu ralenti sur cette portion. Et puis plus bas, toujours un petit peu de monde sur la Nationale 7 au niveau de Livron, dans les deux sens de circulation autour de Livron-sur-Drôme, sur cette portion là aussi de la Nationale. Mis à part ça, pas de grosses difficultés à vous signaler. On vous tient au courant si quelque chose se passe, si vous aussi vous repérez quelque chose sur la route, n'hésitez pas. 04 75 40 10 10.
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0: Vous écoutez votre radio locale ici de Drôme Ardèche, il est 5h33, dans quelques instants on va filer au théâtre, parler de l'heureux destin et du triste devenir de Jean Dupont, une pièce sur un homme ordinaire qui un jour gagne au loto. Ça se joue jeudi soir du côté de Tournon, on sera avec son auteur, son metteur en scène et un des comédiens également qui sera sur scène jeudi soir. Et puis vous savez qu'en ce mois de rentrée, eh bien ici de Drôme Ardèche, je vous donne un petit coup de pouce à votre pouvoir d'achat. On aura une carte carburant de 30€ à vous faire gagner dans notre jeu Drôme ou Ardèche. On se retrouve dans quelques instants pour tout ça sur votre radio. Le temps d'écouter Florent Pagny dans un instant et Sexual Healing tout de suite, c'est Marvin Gaye.

Le braquage des sentiments. Florent Pagny sur Ici Drôme Ardèche. Dans quelques minutes, on vous offre votre carte cadeau de carburant, 30 € à la pompe. On va jouer ensemble à notre jeu Drôme ou Ardèche. Mais pour l'heure, ça n'est pas tout de suite, pour l'heure, on file au théâtre avec notre invité.

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1: C'est un scénario qu'on s'est tous fait au moins une fois dans d'autres têtes. Et si un jour, je gagne au loto? Eh bien, ce jeudi soir, à Tournon, on va assister à l'heureux destin et au triste devenir de Jean Dupont. Une pièce que vous pourrez voir au théâtre Jacques Baudouin. Bonjour Romain.
2: Bonjour.
1: Romain Julliard avec nous. Vous êtes l'auteur et le metteur en scène de la pièce. Vous y jouez également. L'heureux destin et le triste devenir de Jean Dupont. C'est une comédie dramatique qui raconte donc l'histoire de Jean Dupont, homme ordinaire qui un jour va gagner au loto. Et là, forcément, son destin bascule. Mais tout n'est pas si simple que cela. Romain, rentrons directement dans le vif du sujet. Là, ne perdons pas de temps. Est-ce que l'argent fait le bonheur alors?
2: Ah ben c'est toute la question de la pièce.
1: Eh oui.
2: Je pense qu'il faut savoir affronter cet événement et je pense que c'est pas donné à tout le monde. En tout cas notre Jean Dupont lui va être en proie à plein de tourments alors qu'il s'était préparé à cet événement toute sa vie. Il l'a rêvé des années durant et il a joué mécaniquement au loto chaque semaine en espérant avoir ce gain qui va pouvoir lui permettre de changer de vie. Mais est-ce que cette nouvelle vie va être vraiment bénéfique? Est-ce que maintenant qu'il a réalisé ce rêve, il lui en reste? Est-ce que être riche, c'est être quelqu'un d'autre? Enfin voilà, c'est toutes ces questions. Est-ce qu'il est légitime surtout d'être riche, sachant que c'est que la chance qui va le couronner, mais c'est pas le fait d'être méritant, d'avoir travaillé plus qu'un autre, d'avoir voulu gravir les échelons, parce que sa vie lui convenait parfaitement. Finalement, il n'est pas malheureux sans argent. Sa vie était ordinaire, mais lui convenait. Mais voilà, la chance qui vient frapper son destin, est-ce que c'est une bonne chose ou pas? On y répond dans la pièce. Mais voilà, c'est quelque chose quand même qui peut interroger.
1: Sur scène, on retrouve quatre comédiens et comédiennes pour y incarner pas moins d'une trentaine de personnages. Est-ce qu'on peut avoir un aperçu un petit peu de la galerie de personnages? On imagine que certains incarnent la raison, d'autres la passion, il y a un petit peu de tout.
2: Il y a un petit peu de tout, oui, tout à fait. Alors en fait, on a Jean Dupont qui est incarné par Arnaud Schmitt, qui va rester Jean Dupont tout du long, comme ça nous permet de suivre un petit peu son parcours. Et autour de lui, donc nous sommes trois à graviter et... on a chacun une dizaine de rôles. Alors, on est parfois des adjuvants, parfois on est des parasites, mais on est voilà tout l'entourage de Jean Dupont du début à la fin. Donc, on va être tour à tour sa famille, ses collègues, ses amis, ses nouveaux amis, son patron. Un psychologue, il va être quand même avoir cette raison d'aller voir un psychologue. Il va intégrer aussi une confrérie qui va lui apprendre à être riche et à se comporter comme un riche. Et puis, il y a surtout sa conscience qui va s'adresser à lui, la bonne et la mauvaise.
1: Oui, on imagine l'épaule gauche et l'épaule droite.
2: Exactement, oui.
1: C'est une pièce qui a déjà fait son bout de chemin. Vous étiez, par exemple, au Off d'Avignon l'an passé, notamment. Qu'est-ce que vous avez globalement comme retour du public? Les gens rient beaucoup, j'ai l'impression, là, devant cette pièce.
2: Alors les gens rient effectivement, ils n'ont pas l'habitude de voir ce format. C'est vrai qu'on n'est pas, on est une comédie sans en avoir forcément tous les codes. On est plutôt sur des codes théâtraux assez originaux et contemporains, mais voilà, le rire est quand même très présent. Mais c'est un rire au service du drame, puisque c'est tout de même une comédie dramatique et qui apporte quand même une réflexion autour de tout ce qu'on a pu évoquer, hein, l'argent, le bonheur, etc. Voilà, c'est quand même quelque chose où il y a un peu de profondeur. Donc en fait, ce que les gens nous disent à la fin, c'est qu'ils ont été surpris, agréablement surpris, que c'est une sorte d'ovni théâtral, ça revient beaucoup, et que voilà, qu'ils n'avaient jamais vu ça.
1: Et bah, si vous aussi, vous voulez voir un ovni théâtral, n'hésitez pas. Ça se passe donc ce jeudi soir, L'heureux destin et le triste devenir de Jean Dupont au théâtre Jacques Baudouin à Tournon. C'est à 20h. Merci beaucoup Romain Julliard, bonne représentation.
2: Merci beaucoup, à bientôt.
1: Et comme promis, à 6h moins le quart, on joue ensemble sur votre radio ici Drôme Ardèche. 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Et on se retrouve ensemble avec notre candidat ou candidate après Arthur Sims tout de suite. It's Only Mystery. Bonne chance!

0: Arthur Sims. À l'instant, It's Only Mystery à 5h51 sur Ici Drôme Ardèche. On tient notre candidate. Il s'agit de Sylvie qui est avec nous. Bonjour Sylvie.
1: Bonjour.
0: Vous nous appelez de Saint-Donat-sur-l'Herbasse, là juste au-dessus de Romans. Est-ce que la journée de boulot est finie pour vous, Sylvie, ou pas?
1: Oui, terminée pour moi aujourd'hui.
0: Terminado pour Sylvie, très bien. Bon, voilà. Ce qui vous a laissé le temps du coup de nous appeler au 04 75 40 10 10 et tenter de repartir avec cette carte carburant de 30 €. Vous connaissez le principe du jeu, Sylvie?
1: Oui, tout à fait.
0: Bon, très bien. Alors, dans ce cas-là, ne perdons pas de temps. Je vous pose la première question. La réponse est forcément Drôme ou Ardèche. Vous êtes prête? Sylvie?
1: Pardon, oui, ça a coupé.
0: Ah, oui. Alors, j'espère que vous allez bien entendre. Je disais, est-ce que vous êtes prête pour la question?
1: Oui, allez-y.
0: Alors, c'est parti. Les Jaujacois et les Jaujacoises habitent en Ardèche ou dans la Drôme?
1: Ah, Jaujacoise, je dirais Ardèche.
0: Vous diriez Ardèche et vous dites bien, Sylvie.
1: Merci.
0: Eh oui, c'est la bonne réponse. J'ai senti un petit peu de pif, un petit peu de hasard, non, dans votre réponse ou pas?
1: Ça ne me parlait pas en Drôme, donc je me suis dit ça doit être l'Ardèche.
0: Ouais, voilà, maline, Sylvie, bonne déduction.
1: Voilà.
0: Effectivement,
1: je parlais
0: du village de Jaujac, le village dans les Cévennes ardéchoises.
1: Oui.
0: À vous cette carte carburant de 30 €, c'est dans la poche, Sylvie.
1: Super, je vous remercie beaucoup.
0: Bah avec grand plaisir, ou plutôt c'est dans le réservoir d'ailleurs, je devrais dire. Mais
1: en ce temps, c'est très appréciable. Au vu du prix du carburant, c'est très appréciable.
0: Bah on imagine bien, on est là en tout cas sur votre radio ici de Drôme Ardèche pour s'occuper du pouvoir d'achat et on est content de vous faire plaisir, Sylvie. Merci d'avoir joué avec nous, je vous embrasse, je vous souhaite une bonne fin de journée.
1: Merci vous de même, bonne fin de journée à tous les auditeurs de...
0: C'est sympa, d'ici Drôme Ardèche.
1: Voilà, merci.
0: À bientôt Sylvie, au revoir.
1: Au revoir, merci.
0: Il est 5h53, les infos de 18h se profilent. Nous on va écouter De Palmas sur la route dans un instant.
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0: Maya, la jeune chanteuse originaire de Valence, révélée par la Star Academy, chante FOMO. Extrait de son premier album, Je pleure aussi. Un coup de cœur ici de Romardèche.
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0: Sur la route de Palmas, sur votre radio, ici Dromardèche. On se retrouve dans quelques secondes pour vos infos de 18h.
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0: Ici, premier sur l'actu locale en Drôme et en Ardèche, il est tout pile 6h. Valérie Lombardo.
2: Jusqu'à 300 litres d'eau par mètre carré, le premier épisode Cévenol de la saison arrive. Météo France place l'Ardèche en vigilance orange à partir de minuit. La Drôme reste en jaune. Et c'est surtout en fin de nuit qu'il faudra faire attention aux orages, Alexandre Berthaud.
3: Oui, les pluies vont commencer à tomber sur les Cévennes ardéchoises en milieu de nuit, puis elles vont s'intensifier petit à petit. Il faudra donc probablement être vigilant demain matin dans le sud et le centre du département. Ailleurs, a priori, ça ira. Vigilance orange, pluie, inondation et orage. Pas de grêle ni de vent prévu. Dans le détail, Météo France attend 150 à 200 mm, c'est-à-dire litres d'eau par mètre carré, sur les Cévennes et l'Ardèche méridionale, 300 par endroit. Du côté de Privas, 50 à 80 mm cumulés. Au plus fort, il tombera tout de même 40 mm par heure sur le sud Ardèche et sur les Cévennes. Des pluies intenses. D'ailleurs, la préfecture donne des recommandations aux habitants de ces zones-là. Nettoyer les gouttières, chenaux, grilles d'évacuation. Vérifier le fonctionnement des pompes de relevage des caves et des sous-sols. Faire attention où on garde sa voiture. Et si on la prend, ne pas s'engager sur une voie immergée.
2: Alexandre Berthaud, vous nous avez mis toutes ces infos sur ici.fr. La fonction publique dans la rue aujourd'hui pour son pouvoir d'achat. Un peu plus de 2000 personnes ont manifesté en Dromardèche. Un millier dans les rues de Valence cet après-midi. 450 à Aubenas, 200 à Annonay, 40 au Cheylard et un peu plus de 400 ce matin à Privas. À Paris, plusieurs milliers de pompiers ont aussi manifesté pour réclamer plus de moyens. La colère gronde également dans les lycées partout en France pour protester entre autres contre la surcharge des classes ou l'absence de professeurs. Près de 340 établissements ont été touchés aujourd'hui par des actions, dont 5 en Dromardèche, à Montélimar au lycée Alain Borne et des Catalins, à Diacré et à Tournon au lycée Gabriel Fort. Une nouvelle mobilisation est prévue demain matin devant certains établissements, notamment au lycée Gimont à Aubenas. 3 lycéens ont été interpellés par ailleurs en fin de matinée devant le lycée Alain Borne de Montélimar. Une jeune fille aurait insulté les policiers. 2 autres jeunes auraient tenté d'incendier des poubelles devant l'établissement scolaire. Ces 3 mineurs ont été placés en garde à vue. La jeune fille a déjà été remise en liberté avec l'obligation de faire un stage de citoyenneté. 2 blessés graves après un violent choc frontal cet après-midi à Bourg-de-Péage entre un camion et une voiture. L'accident s'est produit à côté de la clinique La Parisière. Les 2 occupants de la voiture, un homme de 79 ans et une femme de 78 ans, ont été hospitalisés à Valence en urgence absolue. Le conducteur du camion est indemne. En basket, Saint-Vallier va tenter la passe de 3 ce soir dans le championnat de National 1. Une 3e victoire consécutive en accueillant Andrézieux-Boutéon. C'est à partir de 20h au complexe des Deux-Rives.
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2: Une météo donc pluvieuse, Axel.
0: Ouais, c'était prévu, c'est annoncé, ça va donc se produire avec cette vigilance orange qui entre en vigueur, vous l'avez dit, à partir de minuit ce soir en Ardèche, avec l'arrivée des premières pluies et donc des premiers orages par les Cévennes ardéchoises cette nuit. Et les orages qui pourraient concerner également le sud Ardèche dans la journée, dans la matinée en particulier de demain matin, nous annonce Météo France. Le ciel partout ailleurs va se couvrir et la pluie devrait concerner quasiment tout notre territoire en Drôme et en Ardèche d'ici à demain début d'après-midi. Les températures, elles vont forcément un petit peu chuter. Si on avait aujourd'hui 26-27 degrés pour les maximales, on n'attend pas plus de 23 degrés annoncés pour demain mercredi.
2: Sur la route, où en est-on à cette heure-ci?
0: Ça se passe plutôt bien, en tout cas en ce qui concerne l'agglomération de Valence, avec pas de gros ralentissements à vous signaler, simplement un peu plus au sud entre Loriol et le Pouzin sur la départementale 104. Un ralentissement est à noter quand vous prenez cette départementale en direction du Pouzin, avec environ 1 km juste avant de franchir le Rhône, 1 km de ralentissement sur cette portion de la D104 en direction du Pouzin depuis Loriol. Prudence donc si vous arrivez sur cette zone. Partout ailleurs, je vous le disais, ça se passe plutôt bien sur les routes dromardéchoises.
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0: Très bon début de soirée avec votre radio ici Drôme Ardèche. Il est 6h04, on va passer en mode sport dans quelques instants et on va parler handball. En particulier, pour l'heure, c'est Jean-Jacques Goldman qu'on écoute. Il changeait la vie.

0: Jean-Jacques Goldman, il changeait la vie sur Ici Dromardèche.
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0: Et je vous le disais, on va parler handball sur le site Dromardèche en ce début de soirée avec le Pouzin handball dont la saison en National 1 a débuté. Elles reçoivent le leader Dijon samedi soir. On va parler de ce match et du début de saison des Reds avec leur entraîneur Désiré Parfait qui va nous rejoindre sur le site Dromardèche. Le temps d'écouter Estelle tout de suite.

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2: 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Estelle à 6h11 sur Ici Dromardèche.
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2: Après trois saisons en Division 2, les filles du Pouzin Handball ont retrouvé, bien malgré elle, la Nationale 1 cette saison. Quatrième journée ce week-end avec la réception du leader dijonnais. On en parle avec l'entraîneur des filles, Désiré Parfait. Bonjour.
5: Bonjour, merci pour l'invitation.
2: Avec plaisir, avec plaisir. Alors vous êtes arrivé au printemps dernier au Pouzin. On sait que le contexte n'est pas spécialement simple. Et pour ce début de saison, il n'y a pas encore de victoire après trois journées. Comment vous l'analysez, vous, ce début de saison?
5: Alors déjà, je ne suis pas arrivé au printemps, je suis arrivé cet été.
2: Oh, le printemps était autant pour moi, autant pour moi.
5: Ok, je suis arrivé cet été et je savais qu'il y avait un défi à relever avec le nouveau staff, puisque quand on est arrivé, on savait qu'il n'y avait plus qu'une joueuse, la gardienne Justine qui était restée. Et comme le club a pris la décision de plutôt redescendre en un pour restructurer un petit peu l'ensemble, on arrive ici avec un peu une page blanche et puis il faut tout reconstruire donc avec des nouvelles joueuses. Donc il faut que la mayonnaise elle prenne un peu, on bosse, on travaille bien. Je pense qu'il nous faut encore un tout petit peu de temps et je pense que ça va bien se passer et qu'on va enchaîner derrière les victoires.
2: Ouais, vous sentez dans les trois premiers, alors oui, il n'y a pas effectivement officiellement de victoire, mais vous sentez dans les trois premiers matchs là joués dans ce début de championnat qu'il y a déjà des petites améliorations dans le jeu.
5: Ouais. En fin de compte, le premier match, on est passé carrément à travers.
2: Ouais.
5: Je pense qu'on n'était pas prêt dans la tête. Et deux autres matchs, on craque à un quart d'heure de la fin, quoi. En fin de compte, depuis le début de saison, on a un petit problème de rotation qu'on devrait, j'espère, résoudre d'ici 15 jours. Donc, on pourra faire jouer un peu plus de joueuses. Et donc, si on récupère les joueuses comme on veut, ça devrait mieux se passer. Donc, sur les 15 à chaque fois, c'est sur les deux derniers matchs et sur les 15 dernières minutes où on est match nul et puis on craque un peu dans le dernier quart d'heure, quoi.
2: Bon, la courbe va plutôt dans le bon sens. Alors samedi soir, c'est la réception de la JDA Dijon Handball. C'est le leader en ce début de saison. Un match, forcément, qui s'annonce pas très simple. Qu'est-ce qu'elles vont devoir faire, les filles, là, concrètement, pour inquiéter Dijon jusqu'au bout cette fois-ci?
5: Alors c'est sûr que Dijon, c'est un centre de formation avec un super niveau, des très très très bonnes joueuses tous les ans. Donc, tous les ans, il faut savoir que Dijon termine dans le haut du tableau. Hein. Je pense que la clé va être surtout si on est un peu... En fait, quand on craque à chaque fois qu'il y a un écart qui commence à se creuser de 1, 2, 3 buts. Et à chaque fois, à ce moment-là, on craque. Et c'est là-dessus qu'il faut qu'on travaille. Et surtout reprendre le jeu collectif. Et le problème, quand on est comme ça un peu derrière, on a souvent tendance à vouloir jouer individuellement. Alors que ça nous fait défaut, il faut à tout prix reprendre le jeu collectif, quoi.
2: Oui, c'est ça, c'est éviter de tomber dans la tentation de se retrouver dans la peau de la sauveuse et prioriser le collectif. Ouais.
5: C'est exactement ça. Donc on se prépare. Ouais. On se prépare, on va bien travailler cette semaine et je pense que samedi, ça devrait être pas trop mal.
2: En tout cas, venez les supporter, hein, les joueuses évidemment du Pouzin. Ce sera samedi soir au gymnase Jackson Richardson. Coup d'envoi 20h30, tous derrière les Reds pour ce match contre la JDA Dijon Handball, quatrième journée de National 1. Merci à vous, coach, et bon match alors ce week-end.
5: Merci beaucoup.
2: Avec plaisir. À bientôt. Désiré Parfait. Nous, on va suivre tout ça. Hein. Désiré Parfait, l'entraîneur du Pouzin Handball féminin, avec nous ce soir sur Ici Drôme Ardèche. 6h16, on continue notre début de soirée en musique sur votre radio locale. avec Alana Miles tout de suite. C'est Black Velvet. À tout de suite.

0: Bon début de soirée avec ici Dromardèche, c'était George McRae à l'instant, Rock You Baby à 6h23, un prochain point plutôt sur vos conditions de circulation, c'est ce qui vous attend dans quelques minutes, juste après Soprano et son DJ qu'on écoute dans un instant.
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0: DJ Soprano sur Ici Dromardèche.
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0: Ça se passe bien sur les principaux axes routiers de Drôme et d'Ardèche en ce début de soirée. C'est fluide sur la Lacra, c'est fluide également globalement dans le centre-ville de Valence, tout comme sur la 7 et sur la Nationale 7. Tout ça coïncide tout de même toujours un petit peu autour de Livron, sur quelques centaines de mètres dans les deux sens de circulation sur cette partie de la N7. Et puis un peu plus à l'ouest, c'est sur la D86 que c'est compliqué quand vous la prenez dans le sens de la descente en direction du Pouzin, là le long du Rhône. Vous avez un peu plus d'un kilomètre mettre sur cette zone qui est en travaux où vous roulez un peu au ralenti sur cette portion de la D86 en descendant en direction du Pouzin. Mis à part ça, ça se passe plutôt bien. Restez prudent tout de même si vous êtes derrière le volant. 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
0: Tony Parker dans un désert en Angola. Oui, c'est un sujet ce soir qu'on va voir à la télé dans Rendez-vous en Terre Inconnue. On vous dit tout avec Patrice Gascon dans les coulisses télé après Mylène Farmer dans un instant et de Connells tout de suite.

0: Mylène Farmer, c'est à qui le tour sur Isidre Mardèche?
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0: dis que ce serait une bonne expérience, c'est qu'une fois dans une vie. Et que tu vois, tu vas voir la vie différemment après.
1: Est-ce que tu te rends compte que là, au moment où on se parle, il y a une communauté tout entière qui t'attend quelque part sur la planète?
2: Et voilà Tony Parker qui s'apprête à décoller les yeux bandés direction le sud-ouest de l'Angola sur le continent africain aux portes du plus vieux désert du monde. Lui et Laurie Tillman vont rencontrer les Ovaku Valley, un peuple d'éleveurs semi-nomades. La présence de Tony Parker tient beaucoup à celle de Laurie Tillman. Les deux se connaissent depuis de longues années. Il ne tarit pas d'éloges sur elle, Tony Parker.
0: J'aurais jamais fait ce voyage si c'était pas Laurie Tillman, ça c'est sûr. Quand elle m'a parlé du voyage, j'étais chaud pour le faire. Mais j'avais un calendrier très chargé. Et donc, j'ai dit à Laurie, franchement, je suis trop partant, j'aimerais trop le faire avec toi. Mais est-ce que vous pouvez vous adapter sur les dates? Et donc, j'aimerais remercier, voilà, j'en profite, hein, toutes les équipes, France Télé, enfin, tout le monde qui a organisé ce voyage. Et je me sens trop, trop chanceux et trop, trop reconnaissant d'avoir pu faire un voyage comme ça, surtout au moment de ma vie où je venais de perdre mon père. Je me suis dit que c'était le voyage parfait pour voilà, reconnecter avec plein de choses, prendre du recul et avoir une certaine perspective par rapport au reste de ma vie et par rapport où j'en suis. Et j'ai pu vivre voilà des moments très très forts avec Laurie. C'est vrai que c'est la première fois que j'ai pris autant de temps pour voilà réfléchir sur moi-même et je suis vraiment vraiment content d'avoir pu partager ce voyage avec quelqu'un comme Laurie, qui est quelqu'un d'extraordinaire, qui a un grand grand cœur. Elle est rayonnante, elle a une super énergie.
2: Tony Parker qui dresse des louanges à Laurie Tillman et vous comprendrez pourquoi en regardant ce soir sur France 2, rendez-vous en terre inconnue.
3: C'est noté, merci Patrice, rendez-vous 21h10 sur France 2, il est 7h20, nous c'est Nelly Sorbier qu'on va retrouver pour les bonnes ondes, ou plutôt les good vibes, les bonnes ondes à l'accent anglais aujourd'hui, je ne vous en dis pas plus, on la retrouve après de Clash, Should I Stay or Should I Go?

0: Les Clash sur Isidro Mardèche, Should I Stay or Should I Go? Les bonnes idées, les bonnes initiatives, c'est tous les jours avec Nelly Sorbier et ses bonnes ondes, des bonnes ondes à l'accent anglais aujourd'hui.
1: Les good vibes today avec Marion Miloir, les bonnes ondes, donc en français et en anglais dans le texte. Marion qui a fait le pari il y a 2 ans d'ouvrir à Saint-Cyr près d'Annonay la première mini-school ardéchoise, récré anglais.
2: Je suis professeure des écoles de métier, hein. Donc je sais à quel point ce métier il est exigeant et dans une classe de 25-30 élèves, avec tout ce qu'englobe une journée d'école, l'apprentissage des langues est forcément un peu plus diffus. La mini-school, en fait, j'appelle ça, mais c'est mon domicile. Le terme, c'est « activity-based approach », donc c'est l'apprentissage par l'action, par le corps. Et on est sur du 100% oral. Donc on passe par le jeu, le chant, les comptines, les petits jeux de mime. Voilà, une langue, c'est pour communiquer. Donc on parle anglais du début jusqu'à la fin, donc du moment où on enlève les chaussures, où on se lave les mains, où on met la table. Voilà, c'est un apprentissage beaucoup plus naturel de l'anglais.
1: Pour des enfants de 3 à 11 ans qui sont chez Marion dans un cadre très rassurant, où ils osent prendre la parole sans avoir peur du regard des camarades, tout se fait comme ça très naturellement.
2: Les souvenirs, ça reste parce que c'est vraiment des moments où on vit la langue. Plus un enfant est exposé tôt à une langue étrangère, et bien plus il développe sa capacité à reproduire des sons nouveaux et surtout naturellement, parce que ce sont vraiment des éponges. Et puis ils se rendent pas du tout compte de tout ce que je prévois d'un point de vue pédagogique derrière, parce que eux, ils passent un super moment, ils apprennent en s'amusant.
1: Et alors cette idée de mini-school récré anglais, Marion l'a mûri finalement au fil du temps.
2: Je suis française, mais mes études universitaires étaient autour de l'anglais. Je me suis spécialisée dans la recherche aussi sur l'apprentissage précoce des langues. Et puis j'ai vécu 2 ans aux États-Unis. Donc à mon retour en France, je voulais travailler vraiment avec les plus petits pour sensibiliser au plus jeune âge aux langues étrangères. Quand je suis rentrée des États-Unis, j'ai pas trouvé le cadre qui me plaisait. Je suis passée par la porte de l'éducation nationale pour travailler auprès des plus petits. Et puis, mon arrivée en Ardèche, ça a été vraiment le déclic. Je me suis dit, voyons voir si je peux embarquer des petits avec moi pour l'apprentissage de l'anglais. Et la réponse est vraiment positive. Donc, c'est vraiment un plaisir d'avoir créé cette mini-school ici à côté d'Annonay.
1: Alors la mini-school qui est en fait a Tone Care Solution, un service clé en main puisque Marion récupère les enfants par petits groupes sur les temps de pause à midi pour le goûter ou les mercredis. Elle se charge de tout en anglais, transport inclus. Alors on est d'accord, ça c'est pour une poignée de privilégiés qui ont déjà leur place hein, cette année. Mais les autres ne sont pas en reste, rassurez-vous. Marion ouvre les portes de sa mini-school certains samedis matins et pendant les vacances scolaires.
2: Ce sont des demi-journées d'immersion. Les enfants sont aussi en petits groupes, on reste sur le cadre cocon pour vraiment avoir ce temps privilégié avec eux, les embarquer sur une thématique, toujours de façon très ludique. Hein. On passe de super moments, il y a une connivence qui se crée, on a un lien très particulier avec chaque groupe. Donc j'entends des petits mots, tiens, ils commencent à vouloir mettre la table aussi en anglais, c'est du plaisir.
1: Et alors bonne nouvelle, la Drôme a désormais elle aussi sa mini-school.
2: Une collègue qui vient de s'installer à Montélimar. L'équipe grandit en Drôme Ardèche. Il s'agit de Sandrine Lefebvre. Elle propose aussi des bains linguistiques, donc soit en lunchtime, sur pause déjeuner, ou en tea time, sur le temps du goûter. On a, nous, un site internet qui s'appelle Récré Anglais, et on peut justement, en fonction de là où on vit, voir s'il y a une mini-school qui est là, et on peut voir les créneaux qui sont disponibles. L'ouverture des stages, voilà, sur nos réseaux sociaux, ou bien sur le site Récré Anglais. On grandit d'année en année, donc peut-être d'autres mini-schools dans nos régions.
1: Eh bien écoutez, on l'espère. En attendant, pour en savoir plus sur la mini-school de Marion, Récré Anglais, ou pour découvrir l'autre dans la Drôme, pour profiter de bains linguistiques d'une demi-journée ou plus, rendez-vous sur ici.fr, rubrique Les Bonnes Ondes.
0: Merci Nelly, et on vous retrouve demain, 7h20, aux côtés de Philippe Costa pour d'autres belles idées en Drôme et en Ardèche. La suite, c'est avec Francis Cabrel, la fille qui m'accompagne. Bon début de soirée.

0: Teddy Swims, Mr. Know It All sur Isti Drôme Ardèche. Bientôt vos infos de 19h et pour nous y amener, c'est les Rita Mitsouko dans un instant.
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0: C'est comme ça, Lerita Mitsouko sur Isidre Mardèche. Après les infos, Décibel avec Émilie Mazoyer qui reçoit Pierre Demar ce soir jusqu'à 20h. Les infos, justement, elles arrivent dans 10 secondes.
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0: Très bonne soirée avec votre radio ici, il est tout pile 19h. Et avant de retrouver Décibel jusqu'à 20h, les infos présentées ce soir par Marine Le Génie.
2: 300 000 manifestants partout en France selon la CGT, 200 000 selon le ministère de l'Intérieur. C'est la fin d'une journée de grève au sein de la fonction publique. Enseignants, personnels soignants ou encore pompiers demandent plus de moyens. Une revalorisation du point d'indice pour augmenter les salaires. À Paris, la manifestation s'est lancée à 14h de la place de la République. Thomas Vinclair, vous étiez au milieu des 70 000 manifestants.
3: Ras-le-bol général, c'est ce qu'il y a écrit sur le t-shirt de Vincent.
4: On n'arrive plus à boucler les fins de mois parce que tout augmente sauf nos salaires.
3: Ce jardinier travaille à la mairie de Poitiers et il en veut au gouvernement car pour 2027, Sébastien Lecornu a annoncé un nouveau jet du point d'indice, ce qui sert de base au calcul de la rémunération des agents publics.
4: On nous traite toujours de privilégiés et moi clairement le 15 du mois j'ai plus de quoi bouffer quoi. Donc j'ai deux enfants à élever et on en a vraiment ras-le-bol.
3: Et en plus d'une revalorisation des salaires, les fonctionnaires demandent aussi plus de moyens. François est aussi aide-soignant à Rennes. Il est venu avec une pancarte dessus où il y a une couverture de survie.
5: Ça remet en exergue le manque de moyens qu'on a eu où on n'avait pas de climatisation dans un certain nombre d'établissements hospitaliers ou d'EHPAD où on recourait à des solutions de bricolage pour la santé des Français aujourd'hui.
3: Dans le cortège, on retrouve aussi Julien. Sur sa pancarte, on peut lire « Taxer les milliardaires ». Pour cet enseignant, il faut que le gouvernement arrête de prendre constamment dans la poche des agents publics. Il aimerait voir les plus riches contribuer davantage.
6: Le fait que les patrons s'enrichissent, et encore une fois, j'ai personnellement rien contre les patrons. Par contre, à un moment, le patron tout seul, il est rien. À un moment, il faut qu'on arrive à changer tout ça.
3: Côté syndicat, on annonce déjà la couleur pour les prochaines semaines. Si d'ici jeudi, le gouvernement ne revoit pas sa copie sur ses 54 milliards d'euros d'économies, d'autres appels à la grève seront lancés, cette fois pour l'ensemble des salariés français.
2: Reportage dans le cortège parisien pour ICI, signé Thomas Vinclair. Si l'on englobe le primaire et le secondaire, le ministère de l'Éducation comptabilise 14% d'enseignants grévistes, 40% côté syndicat. La Lozère, le Gard, l'Hérault et l'Ardèche basculent ce soir à minuit en vigilance orange. Pluie, inondation, Météo France prévoit un épisode méditerranéen très marqué. On y revient à la fin de ce journal. Dans la météo, du changement à la direction de la SET, c'est la société d'exploitation de la Tour Eiffel. Dans un communiqué, le directeur général annonce son départ après une polémique déclenchée au début du mois par la visite d'un groupe religieux hindou au cours de laquelle le personnel féminin avait été écarté. Coralie Moreau.
7: Visite VIP qui avait eu lieu début septembre à l'occasion de l'inauguration du temple de ce mouvement religieux à Bussy-Saint-Georges. Les femmes salariées de la Tour Eiffel avaient été invitées à rester dans un local pour ne pas croiser le regard des moines, demande formulée par les organisateurs et acceptée par la SET. Cette décision avait provoqué la colère du personnel et une grève spontanée. Depuis, la société d'exploitation a mené une enquête interne qui conclut aujourd'hui à une série de dysfonctionnements et de défaillances dans l'organisation des visites protocolaires. Prenant acte, le directeur général de la société annonce son départ dans un communiqué. Patrick Brancourt-Ruiveau quitte donc l'entreprise à la fin de l'année après 8 ans à son poste. Le président du conseil d'administration de la SET et maire de Paris-Centre, Ariel Veil, souligne la qualité de son travail pendant le Covid et les JO de Paris notamment. Il annonce une série de mesures en faveur de l'égalité femmes-hommes et la mise en place rapide d'un nouveau service du protocole.
2: Contacté par ICI, les représentants du personnel de la SET n'ont pas souhaité réagir. Clap de fin pour une marque emblématique, le chausseur André est placé en liquidation judiciaire. La marque a connu plusieurs rachats, plusieurs vagues de licenciements depuis 2020. Il ne restait plus que le site internet, 7 magasins et une trentaine de salariés. Cette fois, c'est vraiment la fin, Anivia Tolinki, d'une marque fondée il y a 130 ans.
8: André, c'est d'abord une histoire alsacienne. 1896, Albert Lévy, le créateur, a 23 ans. Il veut vendre des chaussures robustes avec du choix et des paires abordables surtout. La recette plaît, très vite les boutiques se multiplient comme des petits pains.
9: Une chaussure élégante et de qualité s'achète toujours chez André, dans 60 magasins. André, le chausseur, sachant chausser.
8: Le succès dure, dans les années 80, André inaugure sa 500e boutique et change de slogan pour l'occasion. André. Et tout est allé bien pendant 30 ans encore, raconte une salariée de la marque. et puis patatras. On a eu le Covid, on a eu moins d'argent, moins de stock. Le style a disparu. Elle dit, ce n'était plus le André qu'on avait connu. La marque est placée en redressement judiciaire 3 fois en 5 ans et donc désormais en liquidation. Les 7 magasins restants ont dû baisser leurs rideaux et les 30 derniers salariés vont être licenciés.
2: Anne Lévia Tolinki, si vous connaissez déjà votre programme pour les fêtes de fin d'année, la SNCF ouvre demain la billetterie pour les trains TGV Inouï, Ouigo et Intercité. La compagnie va aussi renforcer son offre vers les stations de ski des Alpes en cette fin d'année et également pour se rendre au marché de Noël de Strasbourg et Colmar.
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2: Le temps pour demain, je vous le disais, marqué par cet épisode méditerranéen et une vigilance orange. Pluie, inondations, crues et orages pour 4 départements. Le Gard, l'Hérault, l'Ardèche et la Lozère. Des orages qui vont s'étendre au fil des heures du nord Aquitaine jusqu'au Hauts-de-France. Côté température, elle reste douce le matin de 15 à 20 degrés du nord au sud. L'après-midi, 26 à 31 dans le sud-ouest, 20 à 25 degrés partout ailleurs.
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10: Salut à toutes, salut à tous et bienvenue dans Décibel. On est ensemble en direct jusqu'à 20h. Merci de nous avoir choisis les amis, bravo pour votre bon goût. Au rayon anniversaire, il y aura Jerry Lee Lewis. Le Blind Test sera consacré à des chansons belges qui parlent de Belgique. Et c'est bien normal puisque ce soir, notre invité est un Belge illustre que vous aviez découvert en 2022 avec cette chanson délicieuse.
11: Docteur, un jour je marierai un ange.
10: Son premier album était celui des rêves. Le deuxième qui vient de sortir, Ave de Mar, ben c'est la réalité. C'est qu'est-ce qui se passe dans la vie de ce jeune artiste qui décolle, qui compose et qui découvre sa vie et aussi lui-même. Pierre de Mar est de retour, un retour gagnant. Ave de Mar, on en parle ce soir avec lui et on vous l'offre tout à l'heure au Blind Test. Alors n'hésitez pas à nous appeler dès maintenant au standard, le numéro 055 056. Ça doit être écrit sur un post-it, mais j'ai perdu le post-it. Bref, appelez le standard pour jouer avec nous. Non, ben non, j'ai pas de post-it, je suis désolée. Alors, il faut me retrouver mon post-it, s'il vous plaît. Au moins pour avoir le numéro du standard. On va démarrer avec l'actu du jour. C'est Étienne Dao qui s'apprête à célébrer un double anniversaire. Les 40 ans de Pop Satori, son 3e album, et les 30 ans d'Eden, son 6e album. Alors, pour faire ça comme il faut, parce qu'on sait qu'Étienne Dao ne fait jamais deux fois la même chose, il a décidé de réinterpréter ses deux albums lors de 5 grands concerts anniversaires. Ça va se passer en janvier prochain à Lyon, Antibes, Bruxelles, Liège et Paris. C'est un peu la guerre pour avoir des places. On espère que le succès immédiat de la mise en vente de ces concerts va motiver Étienne Dao pour peut-être nous proposer une petite tournée. On aimerait bien. En attendant, on écoute un des grands moments de Pop Satori. C'est Duel au soleil. C'est tombé pour la France.

0: tombé pour la France. C'était le premier single issu de Pop Satori, ce troisième album d'Étienne Dao, qui sera donc célébré par Étienne. Une belle série de concerts. Il a mis toutes les infos, comme d'habitude, parce qu'il aime communiquer directement avec son public sur ses réseaux sociaux.
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0: Le grand public a découvert Chloé Mons au moment où elle s'est mariée avec Alain Bashung. Elle avait joué aussi dans un de ses clips. Donc on avait découvert cette fille au physique absolument incroyable, renversant, hollywoodien. Et puis Bashung, qui était tellement amoureux d'elle, ils faisaient de la musique aussi ensemble. Ils avaient sorti notamment un album magnifique qui s'appelait Le Cantique des Cantiques. Alors, Alain Bashung est mort. Chloé Mons est la gardienne du temple. Hein. C'est elle qui a les droits de toutes les chansons d'Alain Bashung, qui accepte ou pas des reprises, des participations, etc. Et elle s'occupe aussi de sa carrière musicale perso. Et là, elle va sortir le 16 octobre prochain un album que je trouve super réussi, qui s'appelle A Drink with Burt. Donc, boire un verre avec Burt. Le Burt en question, c'est Burt Bacharach. Elle est toujours accompagnée par Yann Péchin, qui était le guitariste fétiche de Bashung. Donc, sur ce disque. Et il y a un premier extrait que j'avais envie de partager avec vous. Vous allez me dire ce que vous en pensez, mais je trouve que c'est très, très réussi. C'est la chanson Rain Drops Keep Falling on My Head, qui avait été adapté en français par Sacha Distel en 70, Toute la pluie tombe sur moi. La version de Chloé Mons reste en anglais et elle est super réussie. Chloé Mons, Drink with Burt, ça sortira le 16 octobre et c'est notre coup.

0: C'est ça qui est génial avec les chansons de Burt Bacharach. Il n'y a pas besoin d'en faire des tonnes, hein. Juste une belle voix, une belle guitare. Et la belle voix, c'était celle de Chloé Mons. Cette première version est déjà disponible et l'album, lui, arrive mi-octobre.
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0: Ouh, Pierre Demar arrive dans Décibels. Son deuxième album, Ave Demar, est disponible. Et on va le décortiquer ensemble.
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3: Ave de Mar.
4: Ave, Émilie, comment ça va?
3: Qu'est-ce que je suis contente. Pierre de Mar est de retour. L'album, il est incroyable.
4: Merci.
3: Franchement, il est aussi incroyable que son titre. Ceci dit, avec un titre comme ça, t'avais intérêt quand même à faire un très bon album. Bah oui, Ave César, c'est quand même comme ça qu'on saluait l'empereur de Rome et de la moitié de la planète. Donc oui, effectivement, derrière, tu peux pas faire petit machin.
4: Mais rassure-toi, Émilie, je n'incarne pas un empereur. J'incarne un ado sur le tard, tout à fait maladroit, qui part à la conquête, mais pas du tout de nouveaux territoires. Il part à la conquête de lui-même surtout, oui. De nouvelles sensations, et j'incarne cet ado, mais cet ado c'est moi, hein. C'est-à-dire que je m'incarne moi-même, enfin, c'est ma vie qui a commencé un peu tardivement, je dirais que ma vie a recommencé à 18 ans, et donc c'est à ce moment-là que je vis les premières amours, les premières ivresses, enfin, tout ça, et c'est ce que je compte du premier au dernier titre de l'album.
3: De cet album, ouais. Alors c'est vrai que le premier album, Regarde-moi, immense succès, hein, disque de platine, et puis victoire de la musique de la révélation masculine de l'année en 2023, et puis plein de concerts. Enfin voilà, il a eu une belle histoire, ce premier album. Mais tu y racontais beaucoup tes rêves. D'ailleurs, un jour je marierai un ange, etc. Voilà,
4: un jour je serai une superstar. C'était que de l'ordre de la projection. C'est comme si j'avais fait une, je sais pas, une wish list pour l'avenir, tu
3: c'est
4: vois.
3: C'est ça, les trucs à faire avant 30 ans.
4: Exactement. Et ils sont plus ou moins faits. Enfin non, j'ai pas épousé un ange. Bon, enfin ceci dit,
3: t'en as croisé quelques-uns.
4: J'en ai croisé. J'ai des superbes histoires et tout ça. Et puis je sais pas à quel point je suis devenu célèbre, mais je fais ce que je veux de ma vie, enfin, je fais ce que j'aime surtout de ma vie. Et donc, il s'agit d'histoires vraies.
3: Réalité.
4: Plus de projections, mais d'histoires vraies. Je vous raconte sans trop de pudeur du tout. Il n'y a pas de filtre, tu vois, quelquefois. Je sais pas, j'incarne une espèce de souillon en amour qui fait tous les mauvais choix, mais c'est pas très grave, faut pas s'inquiéter, parce que ça finit bien, le disque finit bien.
3: Il y a un pire.
4: Sur une note tout à fait pleine d'espoir, et puis sur une histoire d'amour heureuse et réciproque.
3: Alors, je me suis souvenu que tu m'avais dit que ta chanson préférée du premier album, c'était celle-là. Enfant 2, et en fait, pour le coup, celle-là, c'était la plus proche de la réalité. Donc en fait, même dans premier album,
4: déjà les prémices
3: t'as raison. T'avais déjà envie.
4: Je dressais un portrait de famille tout à fait caricatural, mais pas du non tout à fait, non, c'était proche de bon, mon père n'est pas un énorme sauvage, tu vois, il n'est pas toréador, et ma mère n'est pas aussi sainte que la divine Sainte Marie, mais carrément, t'as raison. Et Enfant 2, je trouve qu'on retrouve un peu d'Enfant 2 dans ce disque, même dans la musicalité, dans la contagion, il y a un truc, tu sais, je pense à vous, c'est quand même une hymne joyeuse, quoi, il y a une espèce d'ode à la joie, je trouve, et qui est très contagieuse, et c'est pas facile de faire un morceau pop joyeux qui tombe pas dans les facilités qu'on connaît. Et donc j'en suis fier, et c'est drôle parce que peut-être que dans 5 ans je te dirai, je pense à vous, c'était mon morceau préféré, j'en sais rien.
3: Ah bah alors on garde ça pour les archives.

0: la chanson du retour, la chanson où tu t'adresses au public.
1: Absolument.
0: Hyper bien reçue. Maintenant, l'album est sorti.
1: Ouais.
0: Tu peux me dire à quel point ça a été difficile ou pas de l'aborder, ce deuxième album? Surtout quand le premier a cartonné, mais parfois on se dit, merde, j'ai eu de la chance. Comment je vais faire pour le deuxième?
1: En fait, quand j'ai rendu mon premier disque, j'étais tellement persuadé le jour où je l'ai rendu au label que je pouvais faire 100 fois mieux. C'est bizarre de dire ça et je le renie pas du tout. Moi, je l'aime beaucoup le premier disque, mais c'est un disque qui a été fait en 6 mois parce qu'il fallait rebondir sur un succès. Donc un jour je marie un ange, il fallait fallait rapidement sortir un truc quoi derrière. Ouais. Et donc j'ai eu 6 mois, ça veut dire que j'ai fait 15 maquettes, j'en ai gardé 12, très peu de marge pour l'erreur. Et donc en le rendant, je savais déjà que j'étais capable de mieux si il m'était donné plus de temps. Et donc j'ai pas abordé le deuxième avec beaucoup de crainte, tu vois. Même s'il y avait un succès autour du premier disque, c'est plutôt, en le faisant, j'y ai pas pensé une seule seconde. J'ai juste pris mon temps. Là, j'ai eu 3 ans, ça n'a rien à voir. J'ai eu beaucoup de nuits de sommeil, de recul.
0: Ça, c'est un cadeau du succès du premier aussi, c'est d'avoir
1: luxe.
0: Le temps.
1: Non, mais carrément, c'est un luxe, c'est de se dire que, je vis suffisamment bien que pour prendre 3 ans pour faire un deuxième disque et d'avoir la chance aussi d'avoir une équipe qui comprend ça, qui sait que j'ai la nécessité d'avoir du temps. J'ai ce besoin d'avoir du temps et je l'ai eu. Et donc ça fait un disque que j'aime beaucoup beaucoup plus. Et là, en le sortant, je me dis pas que je saurais faire beaucoup. J'en sais rien, tu vois. Moi, je pense que je ferais mieux si je reste curieux et si j'écoute plein de choses encore, parce que c'est en découvrant des références et en étant inspiré qu'on fait des choses encore meilleures, tu vois. Entre les deux albums, là, j'ai redécouvert tellement de choses, tellement de musique. Il y a des influences. Je te parlais dans Je pense à vous, dans un peu de Christine, mais il y a aussi du R. Je sais pas, il y a plein de choses que j'aime. Sébastien Tellier sur la dernière, je m'en souviendrai.
0: Ouais.
1: Et tout ça, je connaissais pas il y a 2 ans, en fait. Et donc, plus tu découvres de choses et plus ta musique a des chances d'être bonne.
0: Et là, elle est très bonne. Ave de Mar, deuxième album de Pierre de Mar. On va écouter J'aurais fini par te plaire, justement, si vous avez envie de savoir comment se sont passées les premières amours de Pierre.
1: Tout à fait.
0: Eh bien, parfois, elles ne se sont pas passées, mais c'est pas grave.
1: C'est comme ça chez beaucoup de monde. C'est rassurant de le savoir, non?
0: C'est vrai.
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0: J'aurais fini par te plaire, Pierre de Mar. Plaire aux autres, plaire aux hommes, plaire au public, plaire à la presse. C'est quelque chose qui t'envahit parfois.
1: Ah ouais, ça peut être tout à fait.
0: Tu fais pas le métier nocif. Le plus planqué. Hein,
1: bah non, mais ça. C'est un métier de gens qui veulent plaire. De toute façon, c'est un métier de gens qui ont besoin d'impressionner pour séduire, qui ont besoin d'impressionner pour se faire des copains.
0: Ouais, mais parfois, ça dévore. C'était quoi.
1: La... Ouais, mais ça peut dévorer. Enfin, je sais que par exemple, c'est horrible là, mais je suis très mauvaise humeur si je sors un disque et qui marche pas. Enfin, tu vois. Et donc, pour l'instant, tout va bien. Je suis très heureux. Mais,
0: non, mais là, c'est mais, un exemple. Mais imagine, je sais pas, tu te fais très beau, tu t'attends à des compliments, on te fait pas de compliments. Là, ça va, ça
1: je m'en fous. Le physique et tout ça, je m'en fous complètement, mais c'est
0: sur
1: plus
0: les chansons,
1: des trucs de bah les chansons. Et encore, je remarque, c'est drôle parce que je remarque que je reçois plein de très très gentils mots. Alors quand c'est des gens vraiment qui prennent le temps, qui font des... ça me fait énormément plaisir. Mais autour de moi, les copains, les amis, ça me fait plaisir, mais ça me fait peut-être moins d'effet que sur le premier. Soit c'est l'habitude, ou soit c'est plutôt la bonne nouvelle que j'ai fait ce disque pour moi, tu vois.
0: Oui. Et
1: je
0: pas
1: me
0: pas
1: dis
0: pour
1: en
0: plaire,
1: fait un peu moins pour plaire, donc c'est plutôt une bonne nouvelle. Mais j'ai très envie qu'il marche quand même, tu vois. C'est un peu paradoxal.
0: Parfois pour plaire, on doit se métamorphoser et c'est pas toujours une bonne idée. C'est ce que tu chantes avec Lara Luciani dans la chanson.
1: Exactement.
0: Quasiment parfait.

0: Tu avais chanté au concert de Clara Luciani à Bercy. On sent que vous êtes copains. On a même vu des photos de bord de piscine cet
1: oui.
0: été. C'est ton amie, c'était important qu'elle vienne sur ton disque.
1: Oui, après, j'invite pas tous mes amis sur le disque parce que sinon il serait très mauvais. C'était important, oui, parce que. Alors, déjà, comment est-ce que je connais Clara? Avec Clara, on partage notre meilleure amie. On a une chose en commun, c'est notre meilleure amie qui s'appelle Eddie Blanchard, qui a réalisé pour moi plusieurs clips, notamment Je pense à vous.
0: Ah, mais c'est la fille de Philippe Catherine.
1: Absolument.
0: Mais oui, elle est très talentueuse.
1: Hyper talentueuse. Elle a écrit un livre, elle sort des clips, enfin, elle réalise des clips, elle chante aussi très bien. Elle était venue chanter à Mont Zénith. Et donc, bref, c'est Eddie qui m'a présenté. Et Clara.
0: Okay.
1: Et Clara est une femme hilarante, hein,
0: oui,
1: faut le savoir.
0: Elle est très drôle.
1: Et donc on s'est très bien entendu assez vite et on est devenus copains comme ça. Et j'ai composé un jour quasiment parfait et très vite, je pense au bout de quelques heures que j'étais en studio et je me suis dit, mais c'est pour Clara quoi, ça sonne vraiment pour Clara.
0: Oui.
1: Le refrain, le tout est beau, tout est quasiment parfait, ça sonnait tellement Clara. Et donc je l'ai envoyé à Clara un peu plus tard. C'est un jour où tous les deux on avait tout perdu aux Victoires de la musique.
0: Ah, 2023.
1: Soirée de la Loose, soirée de la Loose.
0: Je m'en souviens très bien. 2023, c'était pas pour elle, c'était pas pour toi.
1: Bah, non, alors je pense que c'est un an plus tard, parce que 23, j'ai gagné ma première victoire.
0: 24.
1: Je pense que c'est celle d'après.
0: C'est 24. Où t'étais nommée, elle était nommée.
1: Oui, exactement.
0: 24.
1: Et puis, c'est drôle. Enfin, bref, on rigolait beaucoup. Et je lui dis, bah, tu sais quoi, j'ai un lot de consolation. Il y a ce morceau qui existe. Est-ce que tu aimerais poser ta voix dessus? Et plus que ça, elle a écrit ses paroles. Et j'adore ce qu'il raconte, le morceau. C'est un dialogue. En gros, moi, je lui dis, comme tu disais tout à l'heure, j'ai tout changé chez moi pour te plaire. J'ai repeint mon visage, j'ai dessiné mon abdomen à l'encre indélébile. Voilà, je suis digne de vous, de votre drôle de goût. Et puis, elle m'a dit, mais c'est pas du tout comme ça que je vais t'aimer, en fait. Genre, c'est quand tu transpires que je te trouve digne d'être aimé. Et j'aime bien quand elle me dit ça.
0: La sagesse de Pierre Demar et Clara Luciani. La chanson est superbe, quasiment parfaite. Ça fait partie des grands moments de Ave Demar, nouvel album de Pierre, dont on parle ce soir dans Décibel, qu'on vous recommande et qu'on vous fait gagner tout à l'heure au Blind Test. Vous pouvez appeler Alexandra au standard. Ça y est, j'ai retrouvé mon post-it. J'ai le numéro 0810 055 056. À tout de suite.
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4: Et puis Nelly, une première en Ardèche à partir d'aujourd'hui.
3: Oui, jusqu'au 3 octobre, l'Ardèche accueille la première édition de l'Ardèche Slow Fashion Week. Une semaine pour produire, réparer, consommer et penser nos vêtements autrement. L'industrie textile figure parmi les secteurs les plus polluants au monde. Donc cette Slow Fashion Week met en lumière les alternatives qui existent chez nous, les talents, les savoir-faire textiles locaux et les belles initiatives. Vous trouvez le programme détaillé sur internet en tapant Slow Fashion Week en Ardèche.
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0: Décibel en direct jusqu'à 20h. Notre invité de ce soir, Pierre Demar, était fait pour la grande vie.

0: C'est la voix de Eva qu'on entend avec toi en duo sur cette chanson La Grande Vie, deuxième invitée de l'album.
1: Je suis trop content de l'avoir.
0: C'est vrai?
1: Ouais, je suis hyper content parce que je trouve qu'elle sublime le morceau. Enfin, on l'entend chanter là, c'est quand même assez angélique.
0: Et puis c'est un morceau très étonnant pour celles et ceux qui nous connaissaient, et on était tous dans ce cas-là, que ton premier album.
1: Ouais, c'est vrai, t'as raison.
0: Là, c'est l'aventure sonore et sonique.
1: Oui, oui, c'est vrai. Et pourtant, c'est une prod que j'ai fait tout seul, quoi. Pour le coup, que moi sur cette production. Et je l'aime beaucoup. Enfin, je trouve qu'elle est langoureuse, elle est sensuelle, il y a un truc très qui rebondit bien.
0: Et non, t'avais jamais entendu là-dessus.
1: Non, t'as raison. Non, il y a un truc presque R&B. Ouais. Moi, je fais des trucs genre.
0: Tu fais du vibe comme Amel.
1: Je vibe
0: Bent.
1: Un peu, presque autant qu'Amel. Et ouais, la prod traînait sur un disque dur depuis longtemps. Je l'adorais, mais je savais pas quoi en faire. J'avais ce début de texte, mais qui disait pas grand-chose, si ce n'est que je suis venu pour la grande vie, le soleil et la maille. Mais c'est un peu vain.
2: On aime bien.
1: Et on aime bien, mais c'est léger. Et puis je sais pas. On écoutait avec ma petite sœur Eva. Il y a pas si longtemps. Il y a 6 mois, quoi. Et on se dit, mais attends, mais c'est trop bien. Il faut que ça soit Eva sur le disque, sur La Grande Vie. Et donc, je lui ai écrit. Elle m'a répondu tout de suite. On s'est vu, je pense, dans la semaine. Et elle a écrit son texte qui, je trouve, donne beaucoup de profondeur au texte et qui dit, mais en fait, La Grande Vie, c'est pas si génial. Peut-être qu'on peut en avoir peur aussi. Et elle le chante hyper bien avec cette voix tellement cristalline, quoi. Enfin, je suis très heureux de l'avoir, vraiment.
0: Il y a de ça. Et puis, du coup, aussi, voilà, les deux personnages féminins, que ce soit Clara Luciani, qu'on a entendu tout à l'heure, ou Eva, qui, en fait, viennent mettre un peu de raison, parfois, dans tes délires en chanson.
1: Ouais, complètement. La sagesse féminine, hein, c'est souvent comme ça. Les femmes sont plus matures à cet âge-là.
0: C'est mieux que des chansons sur l'hystérie des féminazis. Ça fait plaisir. Voilà. Merci Pierre. Merci beaucoup.
1: Ouais, quand même.
0: Allez, c'est l'heure du questionnaire des choix cornéliens.
1: Ah, j'adore, dis-moi.
0: Mais oui. Paris ou Bruxelles?
1: Ah, c'est le pire que tu peux me faire.
0: Je sais, c'est dégueulasse.
1: C'est le pire. J'habite Paris parce que tout s'y passe, et essentiellement quand on travaille dans la culture. Mais ma famille est à Bruxelles, mon chat est à Bruxelles, le studio est à Bruxelles. Oh. Donc je pense que mon cœur est à Bruxelles, mais la vie est à Paris.
0: Fashion Week ou festival?
1: Festival à 100%. Il y a 3 ans, j'aurais pas dit ça.
0: Ouais.
1: Mais là maintenant, festival à 100% parce que j'ai appris à aimer me produire sur scène, et j'ai appris à un peu désaimer les défilés. Donc
0: voilà. Je comprends. Reconversion professionnelle, Pierre Demar, tu deviens DJ ou animateur radio?
1: Animateur radio, 100 fois. Quoique DJ, tu fais plus de thunes. Mais animateur radio, c'est un peu davantage. Je chante mieux que je mixe. Je parle mieux que je mixe, pardon.
0: Les paparazzis te piègent, Pierre. Tu préfères que sorte une photo de toi très mal habillé ou tout nu?
1: Très mal habillé. J'ai un peu de pudeur quand même.
0: Plutôt famille nombreuse ou adulte only?
1: Ah, c'est dur. En fait, famille nombreuse, mais qui commencerait à 40 ans, ce qui est un peu tard, parce que à 40 ans, c'est dur. Pour moi, je sais pas si j'aurai la forme. Non, mais parce que c'est marrant.
0: T'as pas prévu de mourir.
1: J'ai plusieurs amis qui ont eu des enfants à 39, 40 ans, et qui me disent juste, ah putain, c'est exténuant quand même, tu vois. Et donc, je capte. Moi, j'ai aucune pression. Enfin, je veux dire, je peux le faire à n'importe quel âge, mais il y a ce truc de, c'est fatigant, quoi. Donc, je sais pas. Aujourd'hui, je me projette pas du tout d'avoir des enfants. Peut-être que dans 10 ans, je serai. Mais si j'en ai, par contre, c'est pas un ou deux, c'est une tribu, tu vois. Ah, j'en veux 10.
0: Oh.
1: Ah ouais.
0: Oh wow.
1: Faire un truc énorme, genre un hôtel,
0: une équipe on s'éclate. De foot.
1: Ah ouais, équipe de foot.
0: J'adore. Rencontre amoureuse.
1: Mm-hmm.
0: En soirée, au travail, sur une appli.
1: En soirée, ce serait l'idéal. Moi, j'en peux plus des applis. Enfin, j'en peux plus de rencontrer des gens qui sont pas dans la vraie vie, quoi. C'est quand même trop. Toutes mes histoires d'amour sont nées sur Inge. Mais c'est drôle. Donc, j'ai vécu des belles histoires d'amour depuis. Enfin, grâce à Inge. Mais j'aimerais tellement te dire que j'ai rencontré telle ou telle personne. Je sais pas, moi, en club ou en soirée. Exactement, dans un parc. Oh, le rêve, quoi.
0: À la maison de la radio.
1: J'adorerais. Et travail, pourquoi pas. Mais après, travailler en couple, je l'ai fait. C'est pas facile non plus. Enfin, tu vois, c'est un challenge quand même.
0: Tu préfères te teindre les cheveux en blond ou faire une crise d'acné?
1: Teindre les cheveux en blond 100 fois. J'ai fait les deux en même temps quand j'avais 15 ans. Et j'étais plutôt fier de mes cheveux que de mes boutons.
0: Vivre sans amour ou vivre sans wifi?
1: Sans wifi, on s'en branle l'internet. On n'en peut plus.
0: On coupe. Et enfin, tu préfères un amoureux pas joli mais gentil ou très beau mais très cruel?
1: Je pense que plutôt gentil. Après, moi, ce que je veux par-dessus tout, c'est d'être drôle. Si t'es cruel mais hilarant, ça me va. Si t'es hilarant et très moche, ça me va aussi. Mais alors, pas drôle, et il peut être aussi charmant, gentil, beau qu'il veut, ça m'intéresse pas trop.
0: Ok. Et s'il a un petit couteau pour te percer le cœur, comme dans Opinel?
1: Alors ça ne pas refaire chez vous. Dans Opinel, non. C'est la chanson qui sort le matin, qui est le single actuel que j'adore. Je dis, voici mon cœur et un Opinel, ne me le rends pas sans l'abîmer, ou bien ne me le rends pas du tout. Et en gros, ça veut dire, si tu romps avec moi, tu t'en vas. Sois un salaud plutôt qu'un saint, parce que si t'es trop gentil, j'aurais beaucoup de mal à t'oublier et à sortir de ma période d'amour, quoi.
0: Voilà. L'amour selon Pierre de Mars, ça se passe avec

0: Mais oui, il est parfaitement bilingue. Pierre Demar.
1: Presque bilingue.
0: Et l'invité de Décibel, son deuxième album, Ave Demar, est disponible. Et il est vrai que les amours contrariés, compliqués, difficiles, ça fait des meilleures chansons que quand tout va bien.
2: Ça fait des très bonnes chansons. C'est la chanson qui respire, je pense, une vérité, qui transpire un truc, une nécessité d'être écrite. Ouais. Mais ceci dit, tu vois, je m'en souviendrai qu'elle est la dernière.
0: Oui.
2: Je trouve que c'est presque l'une des plus belles du disque. Enfin, pour moi, c'est peut-être ma préférée. Je te disais, je pense à vous tout à l'heure, mais c'est parce qu'il vient de sortir, j'aime
0: ouais.
2: toutes. Mais,
0: non, je m'en souviendrai, elle est très belle.
2: Elle est assez belle, elle a été écrite dans un moment de plénitude. Vraiment très, très...
0: Je m'en souviendrai. Je l'ai, je sais que je l'ai. Voilà.
2: Yes, merci.

0: de fin,
1: ouais,
0: de l'album.
1: C'est vraiment ça. Si, si, t'as raison, puis on dirait un peu un chant de moine aussi, mais...
0: Alors, j'avais pas senti le...
1: Pas de moine, mais un truc religieux. Je très...
0: Ah non,
1: mais
0: oui, un truc un peu habité,
1: hyper aérien,
0: un peu
1: quoi, hyper aérien, un peu cosmique, je sais pas, je vois de ça, moi, un peu des choristes, un peu de tellier, un peu de farmer, je sais pas, plein de choses que j'aime. Et justement, à ce moment-là, bah, c'était voilà, c'est une histoire d'amour qui a été très heureuse tout du long, et la chanson me plaît, donc je me suis aussi rassurée en me disant, tiens Pierre, tu peux être heureux et écrire une chanson qui reste et qui te plaît.
0: Mais oui, elle s'appelle
1: Je le savoir.
0: Elle est très belle. Après, quand tu fais des conneries, ça fait des bonnes chansons aussi. Je pense à Mon Amour Fuck, par exemple.

0: Merci, Mimi.
1: C'est une chanson de chanteuse, je trouve.
0: Ah, tu trouves, c'est vrai?
1: Oui.
0: C'est-à-dire que moi, je trouve qu'elle est très agréable à chanter. Il y a un truc, ou plutôt, elle donne envie de chanter.
1: Alors, il y a de ça, mais ce que je veux dire, c'est qu'elle montre aussi une vulnérabilité qu'on entend rarement chez un homme.
0: Ah oui, ah, d'accord, ok, intéressant.
1: C'est pour ça que je te dis une chanson de chanteuse.
0: Okay,
1: et à la fois, une chanson de chanteuse qui serait assez courageuse pour raconter ça.
0: Ouais,
1: tout à fait. Parce qu'on aurait tendance à la juger.
0: C'est vrai. Bah là, oui, je raconte vraiment le fait d'être un peu trop l'esclave de mon désir, quelquefois, et de faire des mauvais choix à cause de ça. Ça m'est arrivé, hein, d'entretenir des relations juste parce que sex was good, tu vois. Et après, tu te fais marcher dessus. Alors, c'est idiot. Parce que l'intimité est belle. Mais en fait, l'intimité, ça veut rien dire. Enfin, c'est très important, mais ça veut aussi rien dire. Mais oui, mais je te dis, moi, dans ce disque, il n'y a pas vraiment de pudeur parce que moi, je ne suis pas un homme très pudique. Enfin, physiquement, oui, mais dans mes émotions. Déjà, sur le premier, je disais, je suis un exhibitionniste, les sentiments. Et il y a ce truc qui est vrai, où quand il m'arrive quelque chose un peu moche, un peu traumatisant, moi, la première chose que je fais, c'est de le raconter partout autour.

0: de moi.
1: C'est génial, ça,
0: comme ça,
1: ça t'évite d'avoir honte.
0: Ouais, j'ai aucune honte de rien.
1: C'est super, parce que la honte, c'est un poison. Donc
0: la
1: c'est
0: honte, ça vous mange de l'intérieur, donc il faut surtout pas avoir honte.
1: Et puis, alors, est-ce qu'on peut remettre, s'il vous plaît, cet extrait de Mon Amour Fuck? Parce que maintenant qu'on a bien fait le sens, le fond, la forme est très intéressante, et ce petit piano sautillant qui a dû rendre plein de gens jaloux, ça me fait penser, tu sais, à certains titres, même d'Elton John.
0: Oui, t'as raison. C'est vrai, un peu de Mika, d'Elton.
1: Alors, il faut quand même qu'on parle de ça, les musiques de ce disque. T'es allé beaucoup plus loin sur le premier album.
0: Déjà, on a enregistré les musiciens, première chose. Ouais, je suis allé plus loin, Émilie. Moi, j'adore produire. C'est ce que je préfère faire sur un disque. J'aime bien écrire les textes, mais vraiment la partie musicale, c'est moi qui programme toutes les batteries. Les musiciens, on les a en studio. Je suis hyper impliqué tout du long. Et là, c'est marrant. J'ai appris un truc déjà, c'est que le moins, le mieux en production. Souvent, tu vois, d'avoir une production lisible, c'est en écoutant en réécoutant le premier disque de Christine and the Queens, ou bien R, l'album Talkie Walkie qui est génial avec Cherry Blossom Girl. Tout ça, c'est les belles guitares, c'est hyper beau.
1: Ah, oui.
0: Et en fait, il n'y a pas grand-chose. Il y a une guitare, il y a une très très belle voix du chanteur, et puis il y a des petites boîtes à rythme. Mais en fait, c'est lisible. Vous écoutez la chanson, puis vous savez ce qui se passe, vous comprenez ce qui se passe, et c'est assez agréable. Kanye West, c'est souvent la même chose. Et donc, ça m'a vachement inspiré pour le disque. Et je me suis aussi permis des moments des respirations musicales où je ne chante pas. Le premier morceau, tu vois, il termine 45 secondes de guitare, batterie, congas, mais je ne chante pas. Et je pense que c'est une belle évolution de ma part, parce qu'avant ça, j'avais peur d'ennuyer les gens. Et là, c'est pas que l'album est chiant, tout du contraire.
1: Non.
0: C'est que je me permets de ne pas chanter partout, de laisser la musique respirer, et puis ça rend le tout plus digeste. Je pense que l'album est beaucoup plus digeste que le premier, j'ai l'impression.
1: En tout cas, il respire, on peut le dire. Ave de Mar, qui va commencer sa vie sur scène tout bientôt, au mois de novembre. Des concerts donc pour le mois de novembre à Reims, Strasbourg, Grenoble, Lyon, Arc-en-Senans, Metz, Nîmes, Bordeaux et Angoulême. Puis en décembre à Bruxelles, Lille, Liège et Paris, l'Olympia les 8 et 9 décembre. Et puis ensuite en 27, c'est reparti pour un tour à Dijon, Genève, Brest, Rennes, Rouen, La Roche-sur-Yon, Toulouse et Nantes. Et puis on t'espère en festival. Hein.
0: Bien sûr, on sera là. C'est promis, dès mai prochain, on fera, je pense, une trentaine de festivals. J'ai envie d'en faire beaucoup. Ma seule crainte, ce sont les canicules, mais pour le reste, ça va être très cool.
1: Eh bien, après avoir écouté et aimé ce Ave de Mar, je te dis bravo de Mar.
0: Merci, Émilie, merci beaucoup.
1: Et à la prochaine.
0: Merci infiniment, à la prochaine, c'était une joie. À très vite.
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compositrice, interprète, Domi a 28 ans. Elle est originaire d'Aime-la-Plagne et partage sa vie entre Montréal et la Savoie. Elle vient de sortir son premier single, Tout oublié, une chanson pop très solaire, et prépare un album pour 2026.

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1: Et c'est l'heure du blind test. On reste en Belgique. Pierre Demar est parti. Mais voici venir Paul et Eric. Bonsoir à tous les deux.
2: Bonsoir Émilie.
3: Bonsoir Paul.
1: Pour gagner l'album de Pierre Demar et pour jouer avec des chansons belges qui parlent de Belgique. Comme ça, le clou est définitivement et parfaitement enfoncé. Paul, comment ça va? Comment s'est passée la journée?
3: Oh, mais très bien, comme retraité, vous voyez.
1: Oh, mais on aime beaucoup les petites journées de retraité. Est-ce que, à la retraite, l'envie de grasse mat revient?
3: Oh non, non, moi je me lève toujours... Toujours vers les 8h, il n'y a pas de souci.
1: C'est fou ça. Mais non, mais je comprends, hein, parce que moi, même en vacances, quand je me souviens, quand j'étais ado, je dormais jusqu'à 11h30, midi. Et là, et là, ça n'est plus possible. Même quand je peux pas faire de grasse mat. C'est fou.
3: Pour l'anecdote, Émilie.
1: Oui.
3: Vous savez que vous parlez un ancien belge.
1: Ah bon, Paul?
3: Oui, oui, tout à fait.
1: Dans quelle ville?
3: J'étais à Liège.
1: Ah, Liège, formidable. Je connais bien Liège, il y a un super, super festival là-bas qui s'appelle Les Ardentes.
3: Mon épouse m'a fait venir sur Tarbes.
1: Ah ben, je comprends. Par amour, on peut quitter Liège. Je comprends.
3: Voilà.
1: Eric est avec nous aussi. Comment ça va, Eric?
4: Ben, ça va bien, merci.
1: Ça va.
4: Je ne suis pas vraiment à la retraite, par contre.
1: Non, pas encore. Donc, pas de grasse mat non plus?
4: Non, la grasse mat, non.
1: Non.
4: Le réveil avec ici Poitou le matin, mais voilà.
1: Ça, pour démarrer une journée. C'est la meilleure façon de démarrer la journée, c'est avec votre radio ici, on est bien d'accord. Eric et Paul, je vais vous passer trois chansons belges qui parlent de Belgique. Il faut retrouver le plus rapidement possible le nom de l'interprète de la chanson. Et à la fin, tout le monde gagne l'album de Pierre Demar, parce qu'il n'y a pas de raison. Vous êtes là, vous jouez, donc forcément, vous gagnez. D'accord?
4: D'accord.
3: Pas de souci.
1: Petit point de règlement, je vous demande s'il vous plaît, Paul et Eric, de bien donner votre prénom avant de proposer la réponse, pour que je sache lequel de vous deux a été le plus rapide. On y va avec première chanson, interprète belge, thème belge, qui chante ça?
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4: Eric.
1: Eric.
4: Angèle.
1: Oui, bravo.

0: Angèle, premier point pour Eric. On reste en Belgique et on cherche l'interprète de cette chanson.
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0: Paul,
2: Eric,
3: hein. Son mari, mais je suis pas sûr.
0: Mais c'est complètement lui, bravo!
3: Ah, bon,

0: frites et sans maillot, chantait Stromae. Bravo, Paul a un point, Eric aussi. On écoute un troisième Belge, mais quoi qu'il arrive, messieurs, vous avez gagné.
1: Avec
2: Eric,
1: la mer
2: Eric.
1: Du Nord.
2: Eh bien, Jacques Brel.
0: Eh bien, oui.
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3: Je l'avais aussi bien sûr.
0: Ah bah,
2: je n'en doute pas.
0: Jacques Brel.
1: Frida la blonde.

0: c'est le plat pays chanté par Jacques Brel. Paul l'avait, Eric a juste été un poil plus rapide. De toute façon, vous avez tous les deux gagné l'album de Pierre Demar. Je suis ravie de vous l'envoyer. Et merci d'avoir joué avec nous.
1: Ben merci à vous surtout. Merci Émilie. Merci Paul.
0: Merci.
1: Ici Poitou. Ici pas Poitou, ici tout.
0: Ouais, vous revenez quand vous voulez pour jouer avec nous. Le Blind Test, c'est tous les soirs de la semaine, du lundi au vendredi. Et le numéro du standard, vous pouvez le mettre en appel rapide sur votre téléphone, hein, ça marche. 0810 055 056. Alors, il y a un chanteur belge que j'adorais, qui nous a quittés il y a quelques années. Il s'appelait Arnaud. Il avait sorti un album en 2010 qui s'appelait Brusselt, qui était la prononciation néerlandophone du nom de la ville de Bruxelles. Et il y a une chanson qui s'appelle Brussels, parce que là, c'est la prononciation anglaise du nom de la ville de Bruxelles. C'est une chanson dans plein de langues différentes, où il déclare son amour pour Bruxelles et ses habitants. Une vraie merveille, cette chanson. Rock, mais pas que, il y a un sacré synthé. Brussels, donc, chanté par Arnaud pour célébrer ce beau pays voisin et ami.

0: Ouais, des moules crues. Il était comme ça, Arnaud. Il nous a quittés en 2022, mais de temps en temps, faites-vous du bien, replongez-vous dans un de ses albums. Franchement, c'est du grand rock et c'est de la grande et belle belgitude.
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0: Alors, l'anniversaire du jour. Bon, c'est l'anniversaire de la naissance de Jerry Lee Lewis. Et là, où est-ce que je me trouve? J'adore la musique de Jerry Lee Lewis. Je n'aime pas trop lire les biographies de Jerry Lee Lewis, où je me rends compte que c'était un type absolument atroce, abominable. Il a tout fait. Quand il avait 22 ans, il a épousé sa cousine, la malheureuse, elle avait 13 ans. Mari violent, drogué, alcoolique, soupçonné des meurtres de sa quatrième et de sa cinquième épouse. On est vraiment sur une catastrophe. Mais d'un autre côté, je me dis, une fois qu'il est mort, c'est beaucoup plus facile de séparer l'homme de l'artiste. La nature s'en est chargée, voyez-vous. Donc, j'ai pas tellement de problèmes à partager avec vous une chanson de Jerry Lee Lewis qui était née donc un 29 septembre en 1935 parce que finalement on a beau lui faire de la pub, ça changera pas l'état dans lequel il est maintenant. Et cette chanson, elle est incroyable, elle s'appelle Great Balls of Fire et elle a vraiment changé beaucoup de choses parce qu'elle a rendu le piano aussi rock'n'roll que la guitare.

0: This is great, balls of fire.
1: Une chanson qui aura 70 ans l'année prochaine. Elle est sortie en novembre 1957. C'est dingue, hein, parce qu'on n'a pas du tout l'impression d'écouter une vieillerie. Great Balls of Fire. C'était Jerry Lee Lewis. Et c'est terminé pour ce soir, Décibel. Merci à l'équipe de l'émission. Il y avait Julien Demoulet, Antoine Greffin à la technique, Alexandra Sackberg au standard, Iris Guitonnier à la réalisation, Thierry Boffa et Thomas Demol à la délégation musique et à la programmation des invités et au web, Mélodie Chaïb. Ne ratez pas Décibel. Demain soir, on sera avec une Belge. Ouais, double dose cette semaine, Axel Red.
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5: Bonsoir à tous, très bon début de soirée, bienvenue sur ICI, sur votre radio. Il est 20h, c'est l'heure de notre petit rendez-vous depuis la rentrée avec cette promesse évidente, s'évader durant une heure partout en France pour découvrir la beauté de notre pays et puis s'intéresser à ceux qui font battre le cœur de l'Hexagone. Vos initiatives, vos bons plans, vos entreprises chaque soir sont mises à l'honneur grâce à la complicité du réseau. ICI, on vous écoutera, on vous donnera la parole, on parlera de nature, d'environnement, parce que n'oubliez pas, on va s'évader, il n'y a pas que Paris dans la vie. Chaque soir, je reçois des personnalités différentes, médiatiques, ou bien issues d'ailleurs de la société civile. C'est un parcours qui est lié intimement à nos villes, nos régions, et cet amour, on le découvre chaque soir. Ce soir, je reçois un homme qui a passé sa vie à écouter les autres. Il est documentariste, il est journaliste, il est animateur à la radio, à la télévision, il est auteur également. Le syndrome de l'imposteur est son dernier livre, on en parlera, il est sorti chez Fayard. Je n'oublie pas non plus qu'il est musicien. 4 albums avec son groupe de rock Black Maria et 2 disques solo. Ouvrez vos oreilles, ce soir j'ai en face de moi les yeux d'Olivier Delacroix. Bonsoir Olivier Delacroix.
6: Bonsoir.
5: Je suis ravi de vous accueillir sur ICI.
6: Merci beaucoup.
5: Comment ça va? Le soir à 20h, généralement, vous faites quoi? Vous préparez votre émission de 21h? Parce que vous faites de la radio en ce moment, tous les soirs.
6: Oui, exactement. J'ai le plaisir depuis la rentrée d'avoir retrouvé la radio sur RCF Notre-Dame. Et de 21h à 22h30, ouais, tous les soirs de la semaine, je fais une libre antenne.
5: Alors, vous sillonnez la France depuis des années. Donc, vous êtes vraiment la personnalité presque idéale pour évoquer justement cette France qui est à l'honneur chaque soir sur ICI. Vous qui connaissez bien la France, qu'est-ce que vous retenez de nos régions, de nos villes? Qu'est-ce que vous avez appris des Français ces dernières années? La question est très vaste, je vous l'accorde, mais...
6: Ce que j'ai appris des Français, c'est que, en fait, même si Paris est plein de provinciaux, ce que je retiens de la province, de nos régions, c'est bien évidemment, même si chaque région a une âme particulière, moi je me sens beaucoup mieux en province qu'à Paris. Je trouve qu'il y a beaucoup plus de naturel, il y a beaucoup plus de respect entre les gens, beaucoup moins de stress, et ce qui donne tout de même à chaque fois une ambiance beaucoup plus détendue. Et voilà ce qui me vient en premier lorsque je pense à nos régions.
5: Aujourd'hui, c'est votre France qui nous intéresse. En tous les cas, votre parcours comprend peut-être votre cheminement, votre réussite, vos repères, vos ancrages. Sur la carte de France, évidemment, je pointe Évreux, parce que Évreux, c'est le début de tout, c'est là où vous êtes né, tout simplement.
6: Oui.
5: Évreux, si je vous demande, Olivier Delacroix, de m'envoyer une carte postale, vous savez, sur la carte postale, il y a 2-3 images. Quelles sont les 2-3 images comme ça qui vous viennent d'Évreux tout de suite?
6: La cathédrale d'Évreux, qui est très belle. Les promenades de l'île Thon, qui est une petite rivière qui passe, où il y a encore les vestiges gallo-romains, donc ce qui en fait le charme. Et puis après, mon QG, qui est un petit bar qui est resté à l'ancienne, qui a...
5: Comment il s'appelle?
6: C'est chez Chris et GG.
5: C'est bien de les citer.
6: Et en fait, j'adore cet endroit parce qu'il baigne dans son jus. C'est un bar qui, depuis 60 ans n'a pas dû changer. Donc,
5: mais c'est le bar de votre adolescence, c'est le bar des premiers
6: non,
5: cafés.
6: Non, c'est le bar d'un de mes amis, ouais, Chris déjà, okay. Et Gégé qui est devenu une amie aussi. Et c'était un endroit où je me sens tranquille parce que personne ne vient me parler de la télévision, de la musique et tout ça. Donc c'est un peu notre QG avec mes 3-4 amis d'Evreux fidèles.
5: Ça c'est intéressant parce que je sais que vos amis d'aujourd'hui, c'est les amis d'Evreux, c'est les amis de l'époque, oui. Hein, vous les avez conservés aujourd'hui.
6: Oui, complètement. Ben oui, parce que en fait, ce sont des gens qui savent me dire les choses. Et vous le savez, quand on parle dans un micro ou qu'on a notre tête à la télévision, on n'attire pas toujours les bonnes personnes et elles ne sont pas toujours là pour les bonnes raisons.
5: Et elles sont là pour vous dire les choses avec authenticité parce qu'elles vous connaissent depuis longtemps, je connais. Vos parents n'étaient pas normands, vous avez un papa qui était corse. Hein.
6: Oui.
5: La Corse fait aussi partie d'ailleurs de votre enfance, des endroits où vous avez grandi, puis vous avez une maman flamande. Elle était où? Elle était d'où d'ailleurs votre...
6: Oh là là. Elle était de la campagne, je crois, près d'Anvers, mais son nom, c'est Van de Kamp de la R.
5: Oui, alors là, on est dans les Flandres.
6: Donc on est, complètement. Et mon père, en fait, est né à Marseille. Mais voilà, sa maman s'appelait Françoise Raffaelli. Et voilà, ça...
5: Ils se sont rencontrés où, vos parents?
6: Ils se sont rencontrés en Normandie. Vous dire pourquoi mes grands-parents respectifs sont arrivés en Normandie. Je pense que la guerre a joué un grand rôle pour du côté de ma mère et pour mon père. Je ne sais absolument pas pourquoi mon grand-père à un moment est venu de Marseille à Évreux. Parce que je pense qu'on y perd un peu au change.
5: Effectivement, c'est, comme on dit aujourd'hui, deux salles, deux ambiances. En tous les cas, voilà, il y a une maison familiale, il y a les grands-parents, vous l'avez évoqué. Alors, vous allez vivre une enfance qui est beaucoup à la campagne aussi. Je pense, un lieu, c'est Guichainville, c'est comme ça, Guichainville. Voilà, Guichainville, avec sa voie romaine, avec ses châteaux d'ailleurs. Ça, c'est un terrain de jeu de votre enfance.
6: Alors, c'est, voilà, Guichainville est la commune. Et moi, j'habite un petit village.
5: Encore aujourd'hui.
6: Encore aujourd'hui, qui s'appelle Fumeson. Et, c'est l'endroit de mon enfance. J'ai eu la chance de grandir à la campagne. Mes grands-parents étaient agriculteurs. Ils avaient aussi une cidrerie.
5: Dans laquelle vous allez travailler.
6: Oui, exactement. Donc, en fait, j'ai une enfance baignée de vélos de crosse, de cabanes dans la forêt.
5: C'est les liens refuges, ça, quand on est gamin.
6: Oui.
5: Avec la cabane.
6: Et puis, voilà, j'avais déjà un peu un ego plus surdimensionné que les autres. Donc, j'ai monté une équipe de foot à 10 ans, 11 ans, et on affrontait les petits camarades.
5: Alors c'était un peu la guerre des boutons, d'ailleurs,
6: exactement,
5: votre histoire.
6: Exactement.
5: Vous jouez au foot entre villages, quoi.
6: Exactement. Et je peux vous dire que c'était du sérieux.
5: Oui, mais pareil, c'est pas toujours vous qui gagnez. Hein. Vous avez des souvenirs où vous ne voyez pas tout le temps perdre.
6: On a beaucoup gagné.
5: Ouais. Ah, d'accord.
6: Oui. On a beaucoup. Dans mon souvenir, on était très bons.
5: Ouais.
6: Mais on a dû perdre une fois. Une fois contre Guichainville, justement.
5: Ouais, et vous le vivez mal. Parce que vous m'en parlez encore aujourd'hui. C'est un souvenir particulier.
6: C'est marrant parce que je suis tombé sur. Je faisais un journal. Et je suis retombé il y a quelques années sur le journal que j'avais fait avec les photos de l'équipe et tout. C'était marrant.
5: On va continuer de se balader avec vous, Olivier Delacroix. On ne fait que commencer ce voyage qui, pour l'instant, est en Normandie et dans l'Eure. On se balade aussi dans toute la France jusqu'à 21h. Il est temps d'ouvrir la revue des merveilles. Vous qui venez de parler un petit peu de nature et d'environnement. Benoît Prospero nous rejoint. Aujourd'hui, Benoît, vous nous présentez une herboriste.
0: Et est-ce que vous vous rendez compte de toutes les merveilles qui existent dans ce monde vivant dont nous faisons partie? Et pour le démontrer, on va simplement déguster ensemble une infusion. On vous présente avec ici Occitanie Dorian Herrera qui vit à côté de Toulouse à Brex et qui est herboriste. Enfin, pas vraiment.
7: Alors j'aurais pas vraiment le droit de dire herboriste, je suis cueilleuse de plantes sauvages qualifiée herboriste par l'école des plantes de Paris.
0: Eh ben oui, parce que herboriste, en fait, ça n'existe plus. Mais ceci est une autre histoire. Et donc, Dorian, elle a une passion dans la vie.
7: Moi, ce qui m'intéresse le plus, c'est d'aller chercher les plantes dans la nature, donc telles que le frêne, le noisetier, l'ortie, la fleur de sureau, etc.
0: Ce qui est quand même une passion très sympa. D'autant que Dorian ne fait pas que cueillir les plantes.
7: Une fois que j'ai récolté ces plantes, quand elles sont sous leurs plus belles apparats, je les fais sécher dans mon séchoir suspendu, donc zéro énergie, qui se trouve dans mon atelier. Puis ensuite, je les assemble entre elles pour proposer toute une gamme de tisanes pour soigner les petits maux du quotidien.
0: Et vous savez quoi, j'ai envie d'aller chercher un plaid et un chat qui ronronne. Mais quand même, avant ça, quand même, de rappeler qu'il faut bien connaître les plantes. Pourquoi ?
7: La majorité des plantes sont des plantes médicinales. Médicinales peut vouloir dire aussi qu'elles peuvent faire du mal. Je rappelle que tous les médicaments proviennent de nos plantes. On va se méfier de certaines familles, comme la famille des apiacées, qui est la grande famille que vous connaissez sans doute, qui comprend les carottes sauvages, le fenouil, le céleri, etc. Et parmi cette grande famille, on va trouver la ciguë, petite et grande ciguë, qui sont, comme on le connaît tous, des plantes mortelles. Donc oui, il faudra quand même s'en méfier, il faut s'y connaître.
0: Ceci étant, et si on dégustait enfin une petite infusion ?
7: Tout le monde a du romarin à proximité, dans son jardin, sur son balcon, peu importe. Le romarin, il est stimulant musculaire, il est stimulant intellectuel, et il va nous aider à passer le cap aussi de toutes ces agents pathogènes que l'on va croiser, parce qu'on refait la bise à plein de monde, on recroise du monde, et donc notre système immunitaire est soumis à de rudes épreuves.
0: Et à ce sujet, petit proverbe de précaution que Dorian a appris à l'école des plantes de Paris.
7: La première fois que tu rencontres une plante, tu dois la saluer. La deuxième fois, la reconnaître. Et seulement la troisième fois, la récolter.
0: Merci Dorian Herrera et ici Occitanie de nous rappeler que les plantes sauvages sont une merveille. Plus d'infos sur l'atelierherboriste.com.
5: Benoît Prospero, vous saluez les plantes, Olivier Delacroix ?
6: Alors, non. Mais c'est une très belle idée.
5: Vous avez la connaissance des plantes sauvages, justement ?
6: Non, pas du tout. C'est marrant parce que je pensais, en écoutant ce reportage, aux fougères, parce que j'ai toujours dans ce souvenir dans la forêt de Fumeson, qui était une grande forêt. On avait cette chance parce que Guichainville est en plaine, alors que Fumeson est vraiment baigné dans la forêt. Et j'adorais, avec mes copains, j'adorais que nous nous perdions dans les fougères.
5: On s'arrêtera à l'école Victor Hugo dans un instant. On va parler un petit peu de votre scolarité et puis voilà, de votre enfance, votre adolescence jusqu'à ce parcours que l'on connaît. Olivier Delacroix est votre invité jusqu'à 21h dans Il n'y a pas que Paris dans la vie. On salue les Normands parce qu'en ce moment, on parle un peu de la Normandie avec Olivier. À tout de suite.
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5: Bon, restez bien avec nous, hein. On retrouve Olivier Delacroix dans un instant, le temps d'écouter Blondie et Heart of Glass sur ICI.

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2: Et mon invité Olivier Delacroix rejoint le réseau RCF à la rentrée pour animer La Voix d'Olivier le soir à la radio, tout à l'heure, à 21h. Il fait l'amitié d'être sur ici. Ce soir, il continue de faire vivre des témoignages à travers ses interviews sur sa propre chaîne YouTube. La saison 15, on en parlera dans les yeux d'Olivier, va arriver là en 2027 sur France 2. Et son roman, Le syndrome de l'imposteur, a été publié en janvier dernier. Il est avec vous ce soir jusqu'à 21h. Je vous ai laissé dans l'heure, là où vous êtes né, à Évreux, là où vous vivez finalement aujourd'hui encore, en Normandie, là où vous avez grandi. Vous avez évoqué cet environnement lié à la nature, vos grands-parents aussi, qui avaient cette maison là-bas, et vous avez même dit qu'ils étaient agriculteurs. C'est toujours une chance de connaître ses grands-parents. Il y a des gens qui n'ont pas cette chance-là, qui n'en connaissent que deux ou trois, vous voyez, sur les quatre. Qu'est-ce qu'ils vous ont transmis?
3: J'ai même connu mon arrière-grand-père et mon arrière-grand-mère.
2: Ça, c'est génial.
3: Lorsqu'on a des grands-parents et arrière-grands-parents agriculteurs, ils vous transmettent les valeurs de la terre et des animaux, voilà, et le fruit aussi de son travail. Là, c'est plus la cidrerie dont je parle, parce que voilà, on allait ramasser les pommes, puis ensuite, voilà, ces pommes étaient broyées, mélangées, et au bout du compte, il y avait du cidre bouché qui sortait de ces pommes, puisque c'était du cidre brut et non pas doux, parce que je sais que la mode est revenue beaucoup aujourd'hui au cidre, mais à l'époque, en fait, voilà, mes grands-parents étaient producteurs de cidre brut et voilà, moi j'étais embauché pour embouchonner, c'est ça, comme ça qu'on dit,
2: bouchonner. Alors là, je voudrais pas m'avancer,
3: voilà, mais en tout cas pour mettre les bouchons, et mettre, vous savez, le fil de fer autour. Voilà, je garde les valeurs de travail.
2: Ça, c'est aussi, vous le devez aussi à votre papa. Il était peintre en bâtiment. J'imagine que vous l'avez observé. C'est quand même un travail manuel, difficile, qui demande d'un physique.
3: Alors, mon père était, je rectifie, il était à la tête d'une entreprise de peinture.
2: Oui, il a mis la main à la pâte, j'imagine.
3: Oui, au début, ça a été le plus jeune patron de France à l'époque, puisque il a perdu son père, il devait avoir 16 ans. Il s'est retrouvé le soutien de famille et a repris l'entreprise à l'âge de 16 ans et demi, 17 ans.
2: Ah, c'est très jeune.
3: Très jeune. Il était à la tête de cette entreprise.
2: Très vite. Vous avez quand même l'exemple d'un papa pugnace qui
3: travailleur.
2: Entreprend.
3: Oui, d'une gentillesse extrême. Il m'a beaucoup inspiré. Je pense que je lui ressemble beaucoup.
2: C'est la plus belle chose que vous puissiez lui donner, de toute façon. L'école Victor Hugo, c'est une de vos écoles, c'est l'école primaire.
3: La toute petite école,
2: Quel souvenir vous gardez de l'école? Vous savez, des odeurs comme ça qui remontent parfois. Vous y repassez peut-être aussi? Elle existe toujours?
3: Je repasse souvent devant, parce que Évreux est une petite ville quand même. Et puis deux de mes très proches habitent tout près, donc je repasse devant. Le souvenir que j'en ai, c'est la découverte de l'école, des autres. Voilà, je trouve que c'est l'endroit où on réalise qu'on n'est pas tout seul sur cette terre. Et c'est là que je crois que j'ai en tout cas réalisé qu'on apprenait de l'autre et que c'était une des valeurs fondamentales de la vie. J'ai toujours été attiré, moi, par les autres. J'ai toujours été un peu une pipette. Donc, voilà, ce que je garde de l'école Victor Hugo, c'est aussi la cantine que je détestais.
2: Oui, on a tous des menus comme ça.
3: Voilà. Et là, vous savez, le truc là en entrée où il y a plein de mayonnaise et des petits pois.
2: La macédoine.
3: Je détestais ça. Ouais. Et on en avait très souvent.
2: Ouais. Vous savez qu'à 21h, on va dîner après cette émission. La macédoine est au menu. Putain, je plaisante évidemment, mais c'est vrai que ça va parler à plein de gens. On l'a évoqué tout à l'heure, voilà, cette île de beauté. Ce sont aussi vos origines. Vous alliez là-bas à la plage, vous baigniez dans les rivières, vous grappahutiez dans les montagnes. Ce sont aussi des cartes postales qui vous ont construit.
3: Oui, ma grand-mère, Françoise Raffaelli, était née à Zilea. Donc qui est un petit village au-dessus, dans les hauteurs, donc qui surplombe Calvi. D'ailleurs, il y a une eau depuis. J'ai vu ça l'autre jour. Une eau commercialisée qui s'appelle l'eau de Tilia, je crois. Et je garde un souvenir assez extraordinaire de ces moments passés dans ce petit village, parce que là, on est vraiment dans les années. où il n'y a pas Internet, où il y a trois chaînes à la télévision.
2: Elle est encore plus préservée qu'elle ne l'est aujourd'hui, quoi, Lille, à ce moment-là.
3: Oui, là, et puis mes cousins qui tiennent la petite brasserie tabac. Voilà, je garde un souvenir de la montagne, des rivières dans lesquelles on se baignait. Et je me souviens, surtout, c'est marrant, j'y pense souvent, à des petites grenouilles toutes vertes qui étaient dans la rivière. Non, je garde un très bon souvenir. Et puis, je crois que j'ai hérité de la Corse cette fierté d'appartenir à une région. Et puis de respecter la nature, un peu ce que je faisais en Normandie.
2: Alors vous avez un triangle quand même qui est l'Eure, qui est la Corse et qui est aussi le bassin d'Arcachon et le Cap Ferret.
3: Oui.
2: Je change de région. Oui. Ça aussi c'est des années intéressantes pour vous, on va dire 13 ans, 14 ans,
3: oui.
2: Découvrez le surf.
3: Oui.
2: Vous avez encore un peu le style d'ailleurs du surfeur là aujourd'hui. Vous faites un peu éternel adolescent, on se le disait avant l'émission.
3: Je surfe toujours surtout.
2: Ben oui, vous surfez, alors c'est toujours sur Osgore, sur la Cano.
3: Ça a changé un peu parce que le niveau s'est élevé. Il y a beaucoup de monde à l'eau, entre Osgore, partout, sur de la Cano à en bas à Saint-Sébastien. Et le niveau s'est beaucoup trop élevé pour moi. Et donc, j'ai la chance de pouvoir aller surfer souvent en Indonésie ou au Costa Rica, où il y a moins de monde et où il y a des vagues partout aussi.
2: Donc, mais ça, c'est votre adolescence surtout, avant tout, ces endroits-là.
3: Alors, mon adolescence, c'est l'océan,
2: oui.
3: Du Cap Ferret.
2: Bien sûr.
3: J'avais la chance d'avoir un oncle et une tante qui avaient une maison à l'herbe, qui était à côté du canon. Et donc, à partir de 14 ans, je sais qu'on va plutôt là-bas, en vacances, et je découvre le surf, et là c'est une vraie révélation. Et j'y ai passé toute mon adolescence, alors au moment des vacances, j'y allais aussi à Pâques.
2: C'est les premiers amours ?
3: Pardon ?
2: C'est les premiers amours ?
3: J'ai toujours été un romantique, donc je me rappelle avoir vécu mon premier amour à l'école Victor Hugo, justement.
2: Ah, vous étiez plus jeune alors.
3: Et je me souviens même du nom et du prénom.
2: C'est la petite fille de CE2 ?
3: Exactement. Elle s'appelait Claire.
2: Claire.
3: Vous avez s'appelait Claire, Claire Bonamy. Et ça a été mon premier amour. J'étais très amoureux.
2: Mais vous la voyez encore ou
3: non.
2: Aucune nouvelle.
3: Je sais qu'elle est toujours à Évreux, mais elle est amie avec des amis à moi. Mais non, je l'ai jamais trop revue. Mais j'ai eu beaucoup de coups de foudre dans ma vie, moi, vous savez.
2: En voici un autre, le parfum. Vous savez, le parfum, ça rappelle aussi souvent des souvenirs et une personne. Ouais, dès qu'on sent un parfum, ça nous rappelle quelqu'un,
3: ouais.
2: Une odeur. Si on met du parfum, que ce soit une grande marque ou pas, et si pour une fois on choisissait un parfum créé pour nous personnellement, ça existe dans le Gard. Catherine Quicandon, et je vous emmène dans le Gard avec elle, vous nous faites découvrir ce fameux métier de nez aujourd'hui.
4: À Lézan, à 15 km au sud d'Alès, une gardoise joue avec ses tubes à essai.
5: Mais mes chimistes me disent tous que c'est sans danger.
4: Je vous le confirme, car Laurine Herbeau est née parfumeuse. Elle a monté sa propre entreprise, L'Opale Production, pour créer des eaux de toilette femmes et hommes, mais aussi des produits cosmétiques à base de ses parfums. Ses formules sont éthiques et courtes, ses ingrédients minutieusement choisis.
6: Soit on utilise des matières premières grassoises principalement, ou alors des matières premières françaises ou locales. Et après on utilise un alcool qui est 100% d'origine naturelle et biologique.
4: Laurine utilise des poudres, des cires, des résines, ça peut être aussi liquide. Bref, tout ce dont elle a besoin pour créer une fragrance avec une formule saine et végane. D'ailleurs, combien de temps ça prend pour créer un parfum ?
6: Alors c'est très long, on est sur des années de travail. L'étape principale, c'est la création. En fait, on va créer une formule type et ensuite on va supprimer des matières premières, en ajouter d'autres, en diminuer certaines, en augmenter d'autres. Enfin voilà, c'est l'étape la plus longue, ça peut durer des années à un an.
4: Tout ce temps explique en partie le prix des parfums. Oui, parce que je ne sais pas si vous avez remarqué, mais ça aussi, c'est de plus en plus cher. Mais pas seulement.
6: Alors, dans la fabrication d'un parfum, on va avoir des matières premières qui sont assez onéreuses. Tout ce qui est le jasmin, la rose, c'est des absolus de plantes, de fleurs qui sont très chères. Mais le plus cher dans un parfum, c'est le packaging, c'est le flacon, la boîte.
4: Oui, on s'en doutait un peu. Son format principal est le 100 ml à 39 euros. Mais comment Laurine est devenue née ?
6: Alors moi, du coup, j'ai fait 6 ans d'études. pour devenir née parfumeuse. Donc j'ai d'abord commencé par des études de cosmétologie. Ensuite j'ai fait des études de chimie spécialisées dans la cosmétologie et la parfumerie. Et après c'est vraiment de l'entraînement au niveau de l'odorat.
4: Laurine s'est lancée dans l'entrepreneuriat pour avoir la liberté de laisser libre cours à sa créativité et avoir la possibilité de prendre des décisions. Les débuts n'ont pas été simples car elle devait tout gérer, mais maintenant ça tourne. Vous pouvez acheter ses parfums sur son site lopalproduction.fr et dans quelques boutiques revendeuses. Merci à Issigar Lozère pour cette idée parfumée. Ici, ça entreprend dans le Gard avec l'Opal Production et des parfums qui sentent bon.
2: Merci beaucoup Catherine Quicandon et Olivier Delacroix qui écoutent justement ce reportage. Je dis que vous avez eu un parfum qui venait de Toulouse, fut un temps.
3: Oui.
2: C'est-à-dire que vous l'aviez fait faire là-bas ou avec
3: une
2: marque?
3: Non, pas du tout. En fait, moi j'aime les parfums boisés, comme j'étais beaucoup en Inde,
2: ouais.
3: Le patchouli, mais je dirais subtilement, parfumé. Et donc j'avais trouvé un parfum comme ça, parce qu'on avait, voilà, la maison qui faisait mon premier parfum avait arrêté. Et puis ils ont arrêté l'année dernière ce parfum.
2: Mais là, vous
3: dont
2: en avez
3: tout le monde me demandait,
2: ouais.
3: Et je disais jamais. Et le nouveau, ça y est, je l'ai trouvé. Et on me demande, mais c'est quoi ce parfum que tu as? Et il faut pas le dire.
2: Ne dites rien. Je vais venir vous sentir si vous me permettez le temps d'une petite pause. On se retrouve sur ici avec notre invité Olivier Delacroix. Il n'y a pas que Paris dans la vie. Le voyage continue jusqu'à 21h.
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2: Il y a quelques jours, on recevait Lucie Bernardoni, répétitrice et coach à la Star Academy. Elle est aussi auteure, compositeur, interprète, auteur pour Charles Doré. Elle nous en avait parlé, ça tombe bien, le voici sur ICI.

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19: Il est animateur, il est producteur, il est réalisateur. La nouvelle saison dans les yeux d'Olivier débute d'ici quelques semaines sur France 2. C'est Olivier Delacroix qui est notre invité, qui nous présente eh bien, aussi aujourd'hui son livre. Il est sorti au mois de janvier, on en parlera, le syndrome de l'imposteur. On pourra parler aussi de la version de Vie ma vie sur Novo 19. Ça fait aussi partie de son actualité, sans oublier la radio sur RCF tous les soirs à 21h. Je pense qu'on a retracé une partie de votre enfance, de votre adolescence, votre école, l'Eure, la Normandie, Osgore, le Cap Ferré, Arcachon. Bon, à 18 ans, vous montez à Paris.
20: Oui.
19: Bac en poche pour vos études. Connaissez des gens à Paris à ce moment-là?
20: Non.
19: Ou c'est vraiment l'inconnu total?
20: Non, je connais vraiment pas grand monde.
19: Ouais.
20: Au début, je me sens très seul à Paris et je fais l'aller-retour tous les jours.
19: Ah, oui.
20: Gare Saint-Lazare. Il y en a pour 55 minutes,
19: ça va.
20: Mais je préfère rentrer chez moi. Plus tard, je vais rencontrer celle qui deviendra ma fiancée, l'un des amours de ma vie. Et donc, je vais commencer à habiter à Paris, me sentir mieux, parce que je trouve un chez-moi. Première année, en fait, mon père va me chercher par la peau des fesses au Cap Ferré où je surfe, parce que je viens d'avoir mon bac et je suis parti comme une flèche sans trouver d'école pour la rentrée. Bon, je sais qu'il y a une école de commerce qui prend comme ça vite fait. J'y vais et j'y passerai un mois parce que le commerce, c'est pas du tout mon truc. Et puis voilà, je peux dire que là, cette année-là, j'ai pris une année sabbatique. Et ensuite, j'ai eu la chance de réussir le concours de l'Institut pratique de journalisme dont je suis ressorti diplômé à 23 ans.
19: Alors après, bah voilà, qu'est-ce qu'on fait d'un tel diplôme? On essaye de surfer comme on peut, de trouver des petits boulots. Ça va être votre cas, vous allez être régisseur pour Le Juste Prix,
20: oui.
19: Voilà, une émission il y a quelques années. Et puis il y a deux personnes qui jouent un rôle déterminant à ce moment-là, cette copine qui travaillait pour l'émission Ciel mon mardi.
20: Oui.
19: Donc déjà, elle a un rôle conséquent parce que elle vous raconte qu'on cherche quelqu'un pour aller dans des lieux border, vous allez
20: oui.
19: nous en parler.
20: Oui.
19: Puis la deuxième personne, bah, c'est le présentateur de Ciel mon mardi
20: oui.
19: que vous allez rencontrer, puis qui va vous embaucher, c'est Christophe de Chavannes.
20: Oui. Bah là encore, ça parle d'une histoire d'amour, vous voyez, parce que...
19: cette jeune fille, c'était une histoire d'amour.
20: Oui, elle s'appelait Soso, Sophie,
19: ouais.
20: et elle était l'assistante de Christophe, et je vais faire 12 ans aux côtés de Christophe.
19: Non mais voilà. Au début, vous acceptez les lieux bordeurs, j'y reviens quand même.
20: Oui,
19: vous allez
20: oui.
19: dans des prisons, vous allez dans des milieux un peu underground. Hein,
20: un peu interlope, ouais.
19: Voilà, milieu de la nuit, milieu de la prostitution, pas évident.
20: Pas évident, mais je pense que lorsque Christophe a cherché ce profil, Sophie lui a dit, bah, écoute, moi je connais quelqu'un qui a le contact facile, qui n'a pas peur, qui est plutôt aventurier, voilà, et qui surtout a une facilité dans le contact avec les gens.
19: Mais donc, vous voilà. qui avez été, pardon Olivier, protégé un petit peu dans un milieu, on l'a entendu, sympa,
20: ouais.
19: Souriant, vous arrivez à Paris, vous m'avez dit c'était déjà un espèce de choc pour vous, même si vous y faites grâce à vos amours, entre autres.
20: Mm-hmm.
19: Mais là, vous découvrez des milieux, on est loin de votre enfance dans l'heure. Hein.
20: Oui, mais il faut que vous sachiez une chose, c'est que j'ai grandi à Évreux, et Évreux est une ville extrêmement compliqué. J'y étais souvent confronté à, comme j'étais un fils d'un patron d'une entreprise, j'étais un bourgeois. Et je me suis confronté dès l'âge de 13 ans jusqu'à mon départ pour Paris, hein, vers 19 ans, finalement à une espèce de ségrégation, alors que je faisais de la musique, que je me fondais, en tout cas que j'essayais de me fondre dans la jeunesse éboïtienne. Il y a toujours eu une séparation, ouais. Et j'en ai souffert d'ailleurs, mais ça m'a aussi blindé, et ça a fait de moi une personnalité plutôt solide.
11: Vous devenez proche de Christophe de Chavannes, vous avez beaucoup voyagé avec lui, notamment à Saint-Rémy de Provence. Voilà, en tous les cas, vous voyagez beaucoup dans le sud de la France. Ce sont des souvenirs marquants, j'imagine aussi, de cette rencontre. Et puis, il y a une autre rencontre qui compte, c'est Bruno Gaston. À l'époque, je l'ai connu à la radio, sur Europe 1. Vous avez travaillé d'ailleurs, mais il était patron de France 4. Il est séduit par votre travail, notamment des docs que vous aviez fait sur des supermarchés de Manille. Encore une fois, on était sur des documents particuliers. Ouais. C'est aussi tout doucement comme ça que votre aventure commence et que le public va vous découvrir sur France 4 et sur France 2.
20: Mais il me découvre avant sur Canal+.
11: Oui, absolument.
20: Voilà, dans Lundi Investigation, où je réalise les supermarchés de la Défense et où je réalise les Daniers de Manille. Non, c'était en Belgique et en Hollande, les supermarchés de la Défense et les Daniers de Manille à Manille. Et en fait, il y a beaucoup de caméras cachées parce que ce sont des documentaires où c'est dangereux. Et donc, on me voit beaucoup à l'écran, puisque ce sont des caméras cachées. Et là, Bruno. Mais Bruno, qui était fan des Black Maria, puisqu'il m'avait vu deux fois au Rex Club. Donc, du coup, il me connaissait aussi par la musique.
11: Alors, je vous arrête un instant, parce que j'avais l'intention d'en parler. D'ailleurs, je l'ai évoqué tout à l'heure. Effectivement, la musique fait partie de votre vie. Parler des Black Maria, je suis désolé.
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11: Je laisse un instant le parcours à télé. C'est les potes d'Evreux, ça, hein, Black Maria.
20: Ouais, c'est mon groupe à Evreux, qui a gagné d'abord les sélections pour aller à Bourges. Au printemps de Bourges. Et puis, à partir du printemps de Bourges, on a été signé par un premier label belge, grâce à Dominique Sonic, notre regretté Dominique Sonic. Et puis après, tout s'est emballé. On a été signé par Dansetaria en France. Et
11: quatre albums.
20: Et puis ensuite, Sony.
11: 500 concerts. Ouais, 500 concerts. On a même pensé, il y a des dates comme ça, des lieux. Vous avez parlé de Bourges, qui vous reviennent, des endroits, des festoches un peu qui vous ont marqué.
20: Ah oui, bien évidemment. Il y a les Eurocaines de Belfort, où on a joué devant 12 000 personnes.
11: De la place Corbis.
20: Oui, il y avait un festival tout près de Bordeaux aussi. J'ai tellement vécu en Bretagne, dans le nord de la France, des moments extraordinaires, en Savoie, un peu partout, avec des publics. J'ai eu cette chance de monter sur scène. Et je crois qu'avec le surf, il n'y a pas de plaisir, je vais presque parler d'orgasme, en fait, parce que monter sur scène, c'est vraiment, et quand vous emmenez les gens, c'est quelque chose comme une

0: Des formations sont actuellement dispensées et celle que nous allons vous faire découvrir risque de vous étonner. C'est un reportage de Robin Bernot et Théo Baucher dans le Grand Est.
1: En Moselle, les sapeurs-pompiers s'entraînent à conduire des camions de 14 tonnes sur des pentes à 50%.
2: Peut-être qu'ils sont moins sollicités dans leur région et du coup ça permet à ce qu'ils aident les autres, qu'ils s'entraident entre eux quoi en fait.
1: Parce que oui, combattre le feu ça s'apprend, mais conduire un camion de pompiers dans un milieu périlleux aussi. Et c'est ce à quoi se sont attelés 190 pompiers du SDIS de la Moselle depuis le début du mois de septembre. Le lieutenant Michael Stefano, référent départemental conduite au SDIS de la Moselle, insiste auprès de notre reporter Théo Baucher sur l'importance de cette formation.
3: La spécialité de conduite, elle est présente sur toutes les interventions. J'aime à dire que c'est la seule spécialité qui est présente sur 100% des interventions. On dit que des fois les pompiers roulent vite. Le but n'est pas de rouler vite, le but est d'anticiper de façon à arriver dans le meilleur état pour nos équipes sur les lieux d'intervention pour la meilleure prise en charge de la victime.
1: Ces formations sont utiles aux sapeurs-pompiers mosellans, notamment lorsqu'ils sont envoyés en renfort sur des interventions dans toute la France, comme cet été par exemple, lorsqu'ils sont partis en renfort dans le Var ou en Gironde. Être formé à la conduite tout terrain pour pouvoir intervenir sur un feu de forêt ou dans des milieux périlleux, ici en Moselle, ça marche, mais vous, qu'en pensez-vous? On va en discuter avec Karina.
4: Je pense que les pompiers, un peu comme toute la fonction publique, manquent de moyens certainement. Donc les formations, c'est super, mais il faudrait aussi peut-être rajouter des effectifs et embaucher peut-être plus de monde et plus de pompiers. Parce qu'il y a des pompiers volontaires, c'est très bien, mais peut-être aussi plus de pompiers professionnels.
1: Puis je me suis aussi demandé si cet été, avec la multiplication des incendies, il n'y avait pas eu une prise de conscience collective sur l'importance d'avoir suffisamment de pompiers et surtout des pompiers suffisamment formés.
4: Non, mais je pense que déjà les gens, je pense qu'ils savent qu'on a besoin des pompiers. Enfin voilà, on sait tous qu'on a besoin des pompiers. Tout n'est pas perdu, on voit que la solidarité est là, donc je pense que oui, en effet, je pense que les gens ils veulent s'investir quoi, pour la collectivité, pour le collectif.
1: Chaque année en Moselle, une trentaine de sapeurs-pompiers sont formés à la conduite en milieu périlleux pour être prêts à intervenir dans les situations les plus difficiles.
0: Pour vivre cette formation en immersion à l'intérieur des camions de pompiers, rendez-vous sur les réseaux sociaux d'ICI, où nous avons partagé d'ailleurs le reportage vidéo de Théo Baucher. Ça vous inspire les sapeurs-pompiers, vous en avez forcément rencontrer Olivier Delacroix.
5: Oui, et j'ai tourné un Dans les yeux d'Olivier qui sera diffusé d'ailleurs dans la saison 15, où j'ai rencontré un colonel. C'est un Dans les yeux d'Olivier sur la reconstruction des visages, et il a été brûlé partout, et en fait j'y ai appris que ce ne sont pas que les flammes qui sont dangereuses, les plantes justement dont on parlait tout à l'heure, produisent un gaz inflammable qui peut d'un seul coup, si ça se passe à 300 mètres, vous arrivez en 2 secondes sur vous, quoi. Donc ce métier est extrêmement héroïque et dangereux, bien évidemment. Et moi, j'ai une grande admiration pour les soldats du feu.
0: Et on salue tous les sapeurs-pompiers et tous ceux et celles qui ont agi aussi pour ce qui s'est passé en Gironde. Et je fais un clin d'œil amical à ICI Gironde, qui s'est vraiment mobilisé cet été pour vous rendre service au quotidien. Olivier Delacroix, vous parlez dans les yeux d'Olivier. Justement, on va en être question d'ici quelques minutes avec tous les tournages aussi qui vous ont marqué. Puis on parlera de votre livre, de l'avenir et de la nouvelle saison. Et puis de votre voyage qui continue. On a encore des lieux à découvrir avec vous, Olivier Delacroix, et votre invité jusqu'à 21h.
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0: Et la douceur de Julien Clerc avec Ma préférence, sur ICI.

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2: Journaliste pour le vrai journal de Carl Zéro, début des années 2000 sur Canal+. Il deviendra réalisateur, documentariste pour Canal, pour France 4, pour France 2. Il réalisera plus tard une collection de documentaires pour France 5 aussi, Le Parcours des combattantes ou encore Femmes du Nord. Il fait bouger les lignes, c'est très clair. Il est notre invité, un homme de radio, un homme de scène. Il s'apprête à reprendre la 15e saison de l'émission Dans les yeux d'Olivier. Début 2027, c'est Olivier Delacroix qui est avec vous jusqu'à 21h. Dans les yeux d'Olivier, ça a débuté en 2011, cette émission qui vous conduit un peu partout en France. C'est une rencontre avec les Français. On y croise tout le monde, une jeune infirmière à Bordeaux, Céline, une maman de 4 enfants qui quitte Paris pour la Bretagne, Florence, une ancienne championne de ski qui a ouvert un hôtel en Haute-Montagne. Bon, je pourrais y consacrer des heures et des heures. Ce sont des blessures. Vous parlez aussi d'héritage, d'amitié toxique, de maltraitance, d'adoption, de crime. C'est une émission qui est lourde pour celui qui la produit, qui la présente. Ça laisse des traces.
3: Ça laisse évidemment des traces, car tous les soirs, c'est ce que je dis en début d'émission sur RCF Notre-Dame, nous ressortirons plus riches de l'heure et demie que nous passons ensemble. Nous ressortirons tous les deux plus riches de ce que nous avons échangé. Bien évidemment, cette émission m'a apporté beaucoup, mais surtout, en fait, elle m'a révélé combien nous avions une énergie en nous, chacun d'entre nous, qui, au moment de l'épreuve, au moment où on peut être percuté par des l'épreuve qui peut s'avérer être très grave, eh bien, vous permet de mettre en place un plan, en tout cas, quelque chose qui peut vous sortir, vous réélever et vous sortir de l'ornière. Et souvent, les gens me disent que, voilà, ils mettent leur boîte de Kleenex à côté avant de regarder dans les yeux d'Olivier. Mais au final, il y a toujours à la fin la lumière, à la fin de ces histoires, parce que nous ne racontons que des histoires où les gens ont finalement réussi à s'en sortir. Et c'est une, bien évidemment, une émission purement service public et qui m'a permis d'aller partout.
2: Et justement, à la 15e saison, vous l'avez un tout petit peu évoqué, vous avez des souvenirs de tournage, on va aller où? On va rencontrer qui? Dans quelle région?
3: On va rencontrer des gens sur le fil, c'est-à-dire des gens qui finissent le mois avec parfois 10 euros et qui calculent l'essence à l'euro près. Donc on va aller en Bretagne, on va aller en Auvergne, on va aller en Savoie. Il y a des agriculteurs aussi qui m'ont beaucoup marqué lors des derniers tournages. Mais vous savez... il y a tellement de gens qui me marquent à chaque fois que, vous voyez, vous m'avez, je me souviens de tous, mais...
2: J'en évoquais quelques-uns qui pourtant, c'est alors, déjà quelques années.
3: Eh bien, je me souviens de tous, toutes celles et tous ceux que vous avez évoqués, mais si vous me demandiez de retracer voilà, tous les gens que j'ai rencontrés, j'en serais incapable. Par contre, si vous m'en parlez, je me souviens d'eux et je me souviens de leur histoire.
2: Ce sont donc des rencontres que l'on retrouvera à partir de 2027. On sait quand ça démarre d'ailleurs.
3: Non, 2027. Parce qu'en fait, pour la première fois, France Télévisions a décidé de ne plus faire de salve, mais de diffuser Dans les yeux d'Olivier après une fiction qui puisse en fait coller au thème. Ouais. Donc du coup, ce sera égrené durant l'année 2027. Et je sais que, je crois que début novembre, il y a la projection la diffusion d'un nouvel inédit, parce qu'il reste 6 films à diffuser sur cette saison.
2: Vous parliez de la Bretagne. À titre personnel, je crois que c'est aussi une région qui vous a attiré, qui vous a plu, dans laquelle vous avez découvert des choses.
3: Oui, alors, bien évidemment, en fait, la Bretagne, c'est une terre très musicale.
2: Ça a un peu un physique de breton, en fait. Je trouve, alors, je sais pas si c'est les yeux bleus, mais des fois, je vois deux carcezons en face de moi. Vous avez un côté. Non, mais c'est vrai.
3: On m'a toujours dit
2: oui,
3: ça.
2: Oui, j'imagine, vous avez ce côté. Vous êtes carré, vous êtes comme lui. Vous avez les yeux bleus, des visages un peu marqués aussi par cette maturité, par cette expérience de vie. Mm-hmm. C'est un côté breton.
3: On m'a souvent dit ça. C'est marrant. Mais bon, voilà. Je suis souvent allé en Bretagne jouer. Avec Black Maria, on a fait les Transmusicales de Rennes. Il se trouve que Dominique Sonic, dont je parlais tout à l'heure, voilà, était le producteur de mon premier album. J'adore Étienne Dao, qui est de Rennes. J'ai aimé Marc Itzad, Marc Seberg ensuite. La Bretagne est non seulement une terre de musique, mais elle est aussi une terre très habité. Vous voyez, quand je vais en Bretagne, je sens quelque chose qui, comme quand je vais en Inde ou au Maroc, il y a quelque chose qui remonte par les jambes et qui envahit tout mon corps. Et puis, j'ai aussi découvert une côte bretonne aux diverses couleurs, rochers, senteurs. Et la Bretagne est une région magnifique.
2: Et la Bourgogne.
3: Il y a la Bourgogne aussi.
2: Vous avez des amis qui font du vin là-bas.
3: Oui, j'ai des amis qui font du vin, ce qui, je pense, a un rapport direct avec les valeurs que m'ont transmis mes grands-parents. Et j'aime vraiment cette région et voir ces vignes à l'infini avec le soleil qui se lève ou lorsqu'il se couche ou lorsque la lune est pleine. C'est une région qui me marque par ses étendues-là. Le froid qu'il fait, parce que je suis un viking aussi un peu, et je préfère le froid au chaud. L'été me rend plutôt un peu dépressif, donc j'adore aussi la Bourgogne.
2: Je vais vous emmener
3: très froid.
2: Je vais vous emmener à la montagne si vous avez froid, parce que autant vous aimez pas la Macédoine, vous nous l'avez dit tout à l'heure, Olivier Delacroix, autant vous aimez la raclette.
3: Oui, alors votre collaboratrice m'a demandé...
2: Non mais la France, c'est aussi la France gastronomique de notre invité.
3: Oui, bien sûr.
2: Qu'est-ce qu'on mange avec vous? Qu'est-ce que vous aimez? Quelles sont les régions qui vous parlent par rapport à l'assiette?
3: Alors, bon, je vais... Vraiment, moi, je dis la vérité, je suis pas très bouffe, en fait. Voilà, c'est pas quelque chose de très important pour moi de manger. Il y a même des jours où j'oublie de manger. Donc, bon, c'est mon corps qui me rappelle qu'il faut que je mange quelque chose. Mais voilà, si j'ai une bonne faim, eh bien, comme votre collaboratrice me l'a demandé l'autre jour, c'est vraiment une bonne raclette qui va me faire envie. Donc,
2: Katharina, on va la saluer.
3: Ouais, Katharina, qui est vraiment charmante, en l'occurrence, et qui est très professionnelle.
2: Elle nous fait des signes.
3: Et qui m'a, en fait, demandé ça. Et en plus, ça, j'ai un souvenir d'une raclette mémorable, parce que j'ai été tourné en Haute-Savoie, où j'ai eu la chance de manger une raclette avec des fromages qui avaient été fabriqués là-bas.
2: Ne commencez pas à me parler de fromage, il est bientôt 21h là, donc
3: oui.
2: Commence un petit peu à avoir faim.
3: À tirailler.
2: Olivier Delacroix est votre invité. On vous l'avait dit tout à l'heure, vous continuez d'aller à la Cano, à Osgore, ça fait partie de ces lieux où vous continuez d'aller, de cette France que vous avez connue, voilà, maintenant il y a longtemps. C'est-à-dire que ce sont des points d'ancrage importants, des points d'attache, vous vivez toujours là où vous êtes né, vous retournez là où vous avez grandi. Est-ce que vous avez une explication à ça, ou est-ce que vous n'êtes pas du tout fermé, au contraire, à ouvrir sur d'autres régions et à découvrir d'autres pays, indépendamment de vos tournages, je parle?
3: Alors, je retourne là-bas parce que j'y ai des attaches. J'ai deux ou trois amis très précieux. Et c'est surtout pour ça que j'y retourne. Je vais à Soulac de temps en temps, voir Michel Morinière qui a travaillé avec moi, et qui est comme mon âme sœur. Je retourne voir Doudoune, qui habite tout près d'Osgore, marin pêcheur, ex-marin pêcheur et surfeur. J'ai beaucoup beaucoup voyagé. Je voyage encore beaucoup.
2: Et justement, vous n'êtes pas tombé amoureux à un moment donné d'une région pendant vos tournages?
3: S'il y a une région dont je suis tombé amoureux, c'est la Corse.
2: Oui, mais là, votre père est corse, donc c'est
3: oui,
2: vous l'avez
3: mais,
2: connu gamin.
3: La Corse est tellement magnifique.
2: Vous avez du sang corse.
3: Oui, j'ai du sang corse, mais la Corse est tellement magnifique. Elle propose l'air des hauteurs, la vision des bergers, une âme des hommes et des femmes corses particulières, et puis cette mer et cette côte aussi aux diverses couleurs. Voilà, c'est... C'est une région que je chéris. Ça n'est pas parce que je suis à moitié corse que je dis ça. C'est que, mais la France est belle. C'est un beau pays. J'aime pas moi faire des classements. C'est toujours compliqué. On demande souvent. Et d'ailleurs, je pense que vous allez peut-être me le demander.
2: Oh bah non.
3: Quel est le marquage qui le
2: demande souvent le lieu central. Ouais. S'il fallait en retenir, hein, c'est vrai. Je demande souvent ça.
3: Mais non. Mais le film souvent on me demande. Vous voyez quel est le numéro dans les yeux d'Olivier qui vous a le plus marqué. Et c'est difficile parce que j'ai tellement brassé de destin, d'histoire, que c'est compliqué de faire un comment vraiment un classement. C'est comme si vous me demandiez quel est votre artiste préféré entre Nick Cave, le Gun Club, Sonic Youth. Je serais incapable en fait de vous dire. Il y a tellement de choses que j'aime.
2: Je vous le demanderai pas. Malheureusement, le temps sera pas assez pour parler de ce roman, Le Syndrome de l'Imposteur, qui est sorti en janvier chez Fayard. J'espère que tous les anonymes que vous rencontrez vous ont appris à relativiser de vos doutes en lien avec le titre aussi de ce récit.
3: Tant mieux. C'est quelque chose qui ne vous quitte jamais, mais on l'apprivoise. Et le syndrome de l'imposteur a la vertu aussi de justement parce que vous pensez que vous n'allez pas bien faire, de faire mieux.
2: Nouveau 19 pour Vie ma vie, encore sociétal et encore les autres que vous mettez en avant dans les yeux d'Olivier à partir de 2027 sur France 2, le livre chez Fayard, toujours disponible. Il vous reste 5 minutes pour prendre un mototaxi et aller à RCF du côté de la Gaîté Montparnasse.
3: Ça va aller vite.
2: Pour aller retrouver vos auditeurs. Merci, j'étais heureux d'être dans vos yeux.
3: Moi aussi, merci.
2: Et vous souhaitez
3: très agréable.
2: Les oreilles, finalement, ce soir des auditeurs de ici, Olivier Delacroix. À très bientôt.
3: À très bientôt,
2: et
3: merci.
2: Merci pour le voyage. Ici.fr pour écouter l'émission. On se donne rendez-vous demain. Avec grand plaisir, portez-vous bien. Salut.
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2: Et Back to Black, c'est Amy Winehouse. La musique de votre soirée, c'est sur ici.

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1: Excellente soirée, merci d'écouter ici. Il est 21h. Année 87 avec Laurent Petit-Guillaume. Belle soirée.
2: Bonsoir à tous, bienvenue. Ce soir encore, on va réveiller des souvenirs liés à des chansons jusqu'à 22h, tout style confondu. On plonge dans les années 80 et ça commence comme ça.

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1: On a tous dansé sur ce tube de Eurythmics en pensant que ces Sweet Dreams étaient une évocation de rêves doux qui font du bien. Eh ben pas du tout. Ce titre a été écrit en pleine dépression à un moment donné où le couple vivait d'énormes problèmes avec leur maison de disques et suite à de nombreux échecs successifs. Idem pour le Forever Young de Alphaville. On danse, on chante, mais on oublie que le texte évoque la peur de l'avenir, des risques de guerre nucléaire. Et oui, c'était en 84. Eh ben c'était quand même numéro 1.

Hallyday et Carmel, J'oublierai ton nom. Sur l'album Gang, sorti en 86, paroles et musique Jean-Jacques Goldman. Gang, tout simplement parce que cet album a été enregistré au studio Gang, rue de la Chine à Paris dans le 20e. Pour ce duo, J'oublierai ton nom, c'est Jean-Jacques qui a conseillé à Johnny la chanteuse Carmel, qui venait de rencontrer un beau succès avec le titre Sally. Et évidemment, il a accepté. Les années 80, c'était aussi la décennie de la high energy, tendance musicale venue des États-Unis. Et la plus digne représentante, c'était Evelyn Thomas avec High Energy. High

0: Catherine Lara, Nuit Magique. C'était juste après La Roqueuse de Diamants, un succès qui avait permis à Catherine Lara de se produire au Zénith, où elle avait comme claviériste un Chilien exilé en Suisse, Sébastien Santamaria, qui a co-composé avec elle ce Nuit Magique, voilà, sur des paroles de Luc Plamondon. Dans un instant, c'est Renaud que l'on retrouve avec La Mère à Titi, extrait de l'album Putain de Camion, juste après ça.
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0: grande Cyndi Lauper avec Time After Time.
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0: C'est toujours étrange la naissance d'une chanson. Il paraît que Cyndi Lauper a trouvé ce titre en feuilletant un programme télé, en tombant sur le titre d'un film de 1979, Time After Time. Ça tombait bien, elle travaillait sur un texte sur le temps qui passe, la fidélité, la persévérance. Et récemment, Cyndi a interprété cette chanson lors de la commémoration du 11 septembre à Ground Zero. Retour à la chanson française, avec les Toulousains de Gold en 87. Il reste 20 semaines dans le top 50 avec Kali Koba.

Diana Ross, c'était Upside Down. Et si vous êtes vraiment fan de la grande Diana Ross, il va falloir casser la tirelire pour aller la voir sur scène. Elle sera en octobre au Encore Theater de Las Vegas pendant quelques jours. Après la disco de Diana, de l'Italo Disco maintenant, de Andrea. Derrière ce pseudo se cache un duo suisse-allemand et un tube I'm a Lover, numéro 1 en 85. Voilà ce que ça donne.

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1: Fin de ce nouvel épisode de 100% années 80, mais on revient demain avec d'autres tubes, d'autres souvenirs, d'autres anecdotes. Je compte sur vous. La suite, c'est 100% chansons françaises. 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
3: Saviez-vous que La maladie d'amour, l'un des plus grands cartons de Michel Sardou, est né grâce à sa maman ?
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3: Tout part d'une simple phrase de sa mère, Jackie Sardou, qui lui lance un jour : l'amour, c'est une maladie qu'on attrape à deux. Le déclic est immédiat. Michel appelle alors son compositeur fétiche, Jacques Revaux, et transforme cette boutade familiale en hymne national.

0: Sorti en 1973, en pleine libération des mœurs, le titre reste 9 semaines en tête des ventes. Un virus musical que la France entière a adoré adopter.
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1: Découvrez Ce qui reste, le nouveau titre de Pascal Obispo en duo avec David Hallyday.

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4: En 1969, le souffle de Jane Birkin scandalise la planète avec le titre « Je t'aime moi non plus ». Pourtant, cette chanson mythique a failli rester au placard.
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4: À l'origine, c'est avec Brigitte Bardot que Gainsbourg enregistre ce titre. Effrayé par le scandale et les foudres de son mari de l'époque, Bébé supplie Serge de détruire la bande. Gainsbourg s'exécute, mais recycle la mélodie pour sa nouvelle muse, Jane Birkin. Le résultat est un tube planétaire, censuré tout de même par le Vatican, un titre qui a transformé un simple enregistrement de studio en un jeu de rôle le plus sulfureux de l'histoire de la chanson.
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2: Pour le nourrissage du requin, on fait ce qu'on appelle du target training. Le requin a une cible qui lui est attitrée. Donc là, ici, c'est une petite bouée jaune qu'on va venir plonger dans l'eau. Avec le temps, on a appris au requin à reconnaître cette cible et il sait que quand celle-ci est présente dans l'eau, c'est à son tour de manger.
3: C'est tous les jours à la même heure ?
2: Pour les plus grosses espèces, on va nourrir seulement une fois tous les deux jours parce que ces espèces ont un métabolisme plus lent et ont des réserves plus conséquentes dans leur corps. Pour les petites espèces, comme par exemple les petites demoiselles bleues et vertes qu'on voit à la surface là-bas, ce sont des poissons qui, eux, donc, du coup, ont moins de réserves dans leur corps et qui ont besoin de manger plusieurs fois dans la journée. 3 à 4 fois en général.
3: C'est quoi celui avec une corne là ?
2: Alors ça, c'est ce qu'on appelle un naso. On l'appelle aussi le poisson de licorne. Et chez les mâles, on peut voir cette protubérance sur le crâne, comme une corne en fait, qui va pousser tout au long de sa vie.
3: Elle est à combien de la température de l'eau là ?
2: On est à 26 degrés toute l'année, donc c'est de l'eau de mer qu'on pompe en mer et qu'on va venir chauffer et filtrer avant de la mettre dans nos aquariums. Pour les aquariums dits d'eau tempérée, on a une température de 15-16 degrés à l'année. C'est très agréable de plonger.
3: Vous plongez régulièrement ?
2: On plonge au moins une fois par semaine pour l'entretien de chaque aquarium.
3: Et vous faites quoi dans ce grand aquarium-là ?
2: Tout d'abord, tout ce qui va être l'entretien de la vitre. La vitre fait quand même 11 mètres de haut, donc il faut l'entretenir. On va venir aussi entretenir tout ce qui va être pompe de brassage. Et ces pompes, elles vont venir capter tout ce qui va être, par exemple, les algues qui vont se dégrocher du décor et autres, ou les, par exemple, des restes de nourriture qui n'auraient pas été consommés et qui vont venir se colmater sur la grille de la pompe. Donc on va venir l'entretenir afin qu'elle garde toute son efficacité. Et après, on va pouvoir aussi, par exemple, venir effectuer du bouturage de coraux, puisqu'on a quelques espèces qui poussent dans ce bassin pour augmenter la taille de nos élevages ou, par exemple, pour faire des échanges avec d'autres aquariums.
3: Ah oui, là, c'est les coraux qu'on voit jaunes et marrons là-bas.
2: Oui, c'est ça.
3: Bah, c'est impressionnant quand même. On se rapproche et là, on voit effectivement la profondeur de l'eau là. Et c'est un peu attirant comme quand on est sur des hauteurs en montagne, on est toujours attiré comme ça par le vide. Là, c'est un peu le même principe.
2: Oui, c'est vrai qu'il y a cette sensation de grandeur, d'être en haut du plus grand bassin, de regarder vers le bas et de se dire, mais qu'est-ce qu'il y a au fond ? Peut-être qu'il y a un poisson qu'on ne voit pas, qui est là en bas, et qui, lui, nous attend aussi peut-être.
3: Ouais, lui, il a comment on appelle, le naso ?
2: Le naso, c'est ça.
3: Il commence à être impatient, là, il est en train de sortir de l'eau quasiment.
2: Ils attendent là.
3: Bon, je vous laisse faire, allez-y. Là, ils vont sauter dans tous les sens. À vous donner à manger au requin, là.
2: Le poisson destiné au requin.
3: Ah, ça saute dans tous les sens.
2: Ça saute dans tous les sens, ils sont très excités. Hop, ça y est, il l'a eu. On reviendra dans 2 jours pour lui donner un autre poisson.
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4: Je vous emmène à la découverte d'une librairie mayennaise pas comme les autres. C'est le Mange-Livre, une librairie ambulante. On en compte seulement une dizaine de ce type en France. Librairie qui sillonne le département et s'installe notamment sur les marchés. J'ai rencontré Alice Tradi, la créatrice du Mange-Livre. C'était il y a quelques jours sur un marché dans l'agglomération de Laval. Et quand je suis arrivé sur place, elle était assise, Alice. C'est bien, vous avez votre petit bureau, vous, Alice.
5: Oui, tout à fait. Je suis dans le Mange-Livre. J'ai mon bureau, mon ordinateur, ma souris, mes livres.
4: La caisse, si on achète un livre aussi.
5: Oui, aussi, ouais, le TPE, tout ça. Le beeper, il y a un peu de tout.
4: Alors, il y a quelques livres, quelques ouvrages que vous mettez en avant à l'avant du camion, sur une petite table. Mais donc, on peut rentrer dans votre bureau, alors ?
5: Bah oui, on peut rentrer dans le bureau, dans le camion, dans la librairie, finalement.
4: Allez, moi, je rentre. Hein. Je fais le tour, du coup, et je rentre, évidemment. Alors, ça se passe à l'arrière du camion. Il y a un petit marchepied, une petite marche. Et comme ça y est, je suis dans la boutique, c'est trop bien.
5: Bienvenue dans le Mange-Livre, du coup.
4: Les livres de poche, face à moi.
5: C'est ça, des livres de poche, des grands formats, des mangas, du policier, de la science-fiction, des BD jeunesse, des essais, de la littérature ado, de la littérature jeunesse, et des albums.
4: Il y a un petit peu de tout.
5: Oui, c'est ça. Puis il y a aussi des jeux, du café, du thé. Il y a aussi de la carterie. Il y a de tout, vraiment. Tout est... Et des puzzles aussi. Voilà, je crois que j'ai tout dit.
4: C'est vrai que ça doit être insolite, parfois, d'avoir les personnes qui rentrent à l'intérieur de votre camion avec le caddie de course.
5: Alors, en général, ils le laissent devant. Mais des fois, il y en a qui montent avec le caddie, en effet. Après, moi, j'ai l'habitude, au bout d'un moment...
4: Il y en a, ils veulent pas se faire voler leurs courses.
5: Ouais, oui, ça dépend. Ouais. Sur les gros marchés, surtout... Bah, ils préfèrent avoir leur course à côté d'eux quand même, c'est normal.
4: Ça fait combien de temps maintenant que vous avez lancé ce Mange-Livre ?
5: Ça va faire 3 ans en décembre, donc 2 ans et demi, 3 ans.
4: Alors vous, comment vous est venue l'idée de créer le Mange-Livre ?
5: Alors moi, l'idée m'est venue de l'observation comme enfin les librairies, souvent on les retrouve dans les grandes villes, mais en Mayenne aussi on les retrouve dans les grandes villes. Et dès qu'on sort de Laval, Château-Gontier, Mayenne et Évron, on n'a pas de librairie, on a des super rues, on a des commerces du coup qui vont vendre des livres, mais c'est pas des librairies. Et du coup avec le Mangif, je voulais proposer un petit choix de librairies dans les campagnes.
4: Est-ce que justement ça permet aussi ce Mange-Livre de faire découvrir la lecture? Peut-être des fois il y a des familles qui viennent, on ne s'attend pas à tomber sur un livre.
5: Oui, souvent ce qui est assez rigolo, c'est quand il y a des familles avec des enfants, les enfants sont attirés par le camion et les parents vont venir derrière, ils sont assez étonnés par le format et ça donne envie de découvrir les livres, parfois peut-être plus que dans une autre situation. Donc moi je suis contente, c'est un peu le but le but du Mange-Livre aussi, de faire aimer la lecture et puis d'étonner les gens.
4: Alors des fois, il y a quelqu'un qui fait toc-toc. Non, en fait, c'est parce qu'il y a du vent. C'est quoi? C'est votre parasol qui fait du bruit en tapant sur le camion?
5: C'est ça. C'est mon parasol Robert qui fait du bruit en tapant sur le camion.
4: Attendez, il s'appelle Robert, le parasol?
5: Ouais. Ah oui, il s'appelle Robert, le parasol.
4: Et le camion, il a un nom?
5: Oui, il s'appelle Georges.
4: Georges?
5: Oui, il s'appelle Georges.
4: Donc, il faut saluer tout le monde quand on part. Donc, merci Alice.
5: Merci.
4: Merci Robert.
5: Merci.
4: Et merci Georges, c'est ça?
5: Oui, c'est ça.
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6: Bonjour à toutes et tous, bienvenue dans Affaires classées, le podcast. Nous sommes au printemps 1824. Une vieille dame habitant Saint-Faust est jetée vivante sur un bûcher. Des villageois l'accusent en effet d'être une sorcière qui jetterait des sorts maléfiques sur la population. Que cache ce fait divers digne d'un autre temps? La suite dans un instant.
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6: Nous sommes en l'an 1824. Au matin du 29 avril, le préfet des Basses-Pyrénées est de fort mauvaise humeur. Il vient d'apprendre qu'à 8 km de son palais, dans le village de Saint-Faust, une vieille dame connue sous le nom de Marie Payon a bien failli périr brûlée sur un bûcher improvisé par un groupe d'individus au prétexte qu'elle serait une sorcière. Des villageois se sont emparés d'elle afin de la ligoter. Ils ont entassé du bois, attachant la malheureuse à un pieu avant d'allumer le feu. Mais tandis que les flammes faisaient leur œuvre, elles cramèrent aussi les cordes qui entravaient les mains de la pauvre Marie, laquelle parvint à s'échapper comme elle le put. Grâce aux soins d'un médecin, elle échappa à la mort et put lentement panser ses plaies malgré d'horribles souffrances. Quelques jours plus tard, Marie songea à alerter monsieur le maire du village, pensant qu'il lui viendrait en aide en prévenant les gendarmes du crime commis sur sa commune. Que nenni ! Fort embarrassé par cette affaire d'un autre temps, l'élu commença par mener son enquête en identifiant les suspects. Dans ce village rural de quelques centaines d'âmes, les langues finirent par se délier. Les auteurs du crime ne sont autres que les membres et proches d'une famille honorablement connue à Saint-Faust. Suspectant la vieille dame de leur vouloir du mal, ils ont tenté de la supprimer par le feu. L'affaire fut tâche. Elle rappelle ces pratiques d'un autre temps, en Béarn, au Pays Basque ou en Bigorre, où l'on brûlait ces femmes que l'on taxait de sorcellerie. Le maire s'interroge. Doit-il dénoncer l'affaire ou bien l'étouffer?
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6: Selon les premiers témoignages, une fillette du village souffrant d'un mal implacable semblait vouée à une fin prochaine. Et comme souvent à l'époque, lorsque la médecine s'avérait incapable à soigner, les proches recouraient aux soins du guérisseur ou du sorcier du coin. Ça tombe bien. À Saint-Faust, les villageois racontent que Marie Payon, une vieille femme un peu marginale, aurait le pouvoir magique de guérir toutes sortes de maladies. Croyant en un miracle, les parents de la fillette implorent Marie de leur venir en aide. La vieille dame se déplace, elle examine l'enfant, et là, stupeur, elle refuse, se disant incapable de soigner ce mal sournois. L'incompréhension, la colère gagnent les parents de la fillette, prêts à payer tout ce qu'elle voudra, mais rien n'y fait. Marie refuse. Un refus qui pourrait bien lui coûter cher. Au village, la veuve Payon est surnommée la poussouère. Comprenez, celle qui connaît les poussous, autrement dit, les poisons. Aussi admirée que redoutée, elle offre, dit-on, ses potions miracles, ses breuvages mystérieux lorsque la médecine ne peut plus grand-chose. Les proches de l'enfant malade s'interrogent. Pourquoi Marie a-t-elle refusé ses soins ? Sans doute se sentait-elle impuissante face à ce mal incurable, mais les parents meurtris ne l'entendent pas de cette oreille. À leurs yeux, son refus signifie qu'elle leur a jeté un sort. Ivre de chagrin, ils s'imaginent que la vieille veuve a pactisé avec le diable. Et comme on le croyait naguère par ici, il faut brûler la sorcière afin que ses cendres chassent le mal dont la fillette souffre. Une pratique pourtant interdite par le roi Louis XIV depuis l'an 1682. En pareille circonstance, le maire du village aurait dû alerter les gendarmes et le procureur du roi afin qu'une enquête soit ouverte et que les suspects soient identifiés, jugés et châtiés. Or, en cette année 1824, marquée par l'avènement du roi Charles X, il en ira tout autrement dans cette commune béarnaise connue pour ses coteaux de vignes, de maïs et d'apiculture. Redoutant le scandale et voulant sans doute éviter la paille de la prison aux acteurs de cette affaire honorablement connue dans le canton, l'édile de Saint-Faust va tout faire pour l'étouffer, avec de l'argent, tout bonnement. Il convainc les parents de la fillette de mettre la main dans leurs économies et lui remettre des espèces sonnantes et trébuchantes qu'il se propose de porter au chevet de Marie Payon, accompagnée du notaire de Gand. Au mépris des lois du code pénal napoléonien en vigueur depuis 1810, monsieur le maire lui met le marché en main, moyennant une somme d'argent destinée à réparer le prix de ses souffrances. La vieille dame serait bien inspirée de signer un papier officiel par lequel elle s'engage à ne pas déposer plainte contre ceux qui ont allumé les flammes du bûcher. Une transaction qui éteindrait le feu, en somme. Lorsqu'il apprend la nouvelle, le préfet palois manque de s'étrangler. Qui est donc ce maire de campagne, ce petit notable qui fait fi des lois ? Aucun élu ne doit se prêter à un tel chantage, tonne le préfet palois. Furieux, il demande au procureur du roi l'ouverture d'une enquête qui sera confiée le 2 mai aux gendarmes de l'Escar. La malheureuse Marie Payon va enfin pouvoir livrer son récit des faits aux autorités.
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6: Âgée d'une soixantaine d'années, Marie était la benjamine d'une famille nombreuse des environs. Sa vie durant, elle avait exercé le métier officiel de fileuse. Ses connaissances en matière de plantes lui ont vite valu la réputation de guérisseuse. Les témoins entendus par les gendarmes confirment qu'en mars dernier, Marie s'est présentée dans l'état le plus affreux, pieds et mains brûlés. Marie accusa spontanément les nommés Sagette, Broc, Pondac et la sœur de ce dernier d'être les auteurs de son calvaire. L'un d'eux avait d'ailleurs fui le village, redoutant sans doute d'être envoyé en prison par les gendarmes. Il revint 3 semaines plus tard, proposant sans honte par l'entremise de monsieur le maire ce qu'il appelait un accommodement, une sorte de transaction destinée à éteindre l'affaire. Interrogé à son tour, l'édile de Saint-Faust masque mal son embarras. Laurent Luc jure qu'il ne savait rien des raisons de ce bûcher improvisé. Marie lui aurait confié qu'elle avait été attachée à un piquet, le feu sous les pieds et sur la tête, se disant victime d'un mauvais tour. L'omerta frappe aussi un couple de vignerons qui, bien que présents près du bûcher, disent tout ignorer de l'histoire. Sur la foi des accusations de Marie Payon, les deux principaux acteurs de cet acte barbare sont identifiés et arrêtés. Le premier est un certain Jean Broc. Marié à la nièce de la victime, il est tailleur d'habits de métier. Lui nie envers et contre tout. Jamais, jure-t-il, il n'a brûlé les jambes de celle qu'il taxait naguère de sorcellerie, l'accusant d'avoir donné une maladie à une enfant par ses maléfices et ses sortilèges.
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6: Le second suspect se nomme Jean Pondac. Laboureur de profession, il est suspecté d'avoir planté le pieu, installé les sarments au pied de la malheureuse et d'avoir allumé le bûcher. Lui aussi nie de toutes ses forces, imaginant que nul ne croirait les dires de celle qui dit être une folle. L'enquête ira vite. Deux mois plus tard, le 28 juillet 1824, le juge d'instruction palois met Broc et Pondac en accusation du crime de tentative de meurtre sur la personne de Marie Payon. Dans son ordonnance, le magistrat écrit que la victime fut soupçonnée de sortilège par l'opinion publique parce qu'elle avait eu le tort de refuser ses soins dont chacun espérait de prompts résultats. Aux yeux des villageois, Marie fut accusée d'avoir, par ses maléfices, ses sortilèges, généré des maux qu'elle ne pouvait guérir. L'ignorance commune et les préjugés firent le reste. Les esprits s'irritèrent. Ainsi naquit l'idée de brûler une présumée sorcière. Le procès s'ouvre au Parlement de Navarre le 20 novembre 1824. L'instant est grave. L'affaire Marie Payon sera l'ultime procès palois de l'histoire où l'on parlera de sorcellerie dans un tribunal. 12 jurés venus du Pays Basque, du Béarn et 3 magistrats vêtus de leur robe rouge et noire sont réunis pour juger 2 accusés, 2 hommes honorablement connus. Très vite, l'audience vire au calvaire, non pas pour les accusés, mais pour la victime, Marie Payon. Certes, les deux hommes ont bien commis les faits reprochés, mais selon les juges, c'est Marie, par ses maléfices, ses sortilèges, qui a fait naître ses blessures et les a envenimées. Incroyable, la victime passe pour une simulatrice, une victime si peu innocente que la cour acquitte les deux accusés. Ils seront libérés sur le champ.
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6: Le malheureux destin de Marie Payon, c'était l'épisode Requiem pour une guérisseuse. Dans un prochain épisode, je vous raconterai une affaire survenue en juin 2014. Une fillette âgée de 30 mois décède d'une asphyxie soudaine dans son lit près de Saint-Jean-Pied-de-Port. Selon le médecin légiste, c'est une mort naturelle, mais les gendarmes nourrissent pourtant quelques doutes.
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1: Bonjour, je m'appelle Esteban Raymond. Ma passion est d'organiser les fêtes votives.
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1: Ah, étrange, quand on vient du Sud, c'est pas étrange. C'est la tradition, c'est la beauté du Sud. Ça me représente du plaisir parce qu'on organise quelque chose qui donne de l'envie aux gens, qui donne le sourire aux gens. Ça permet de se retrouver, c'est ce qui est beau.
3: Vous avez toujours vécu avec ça dans votre village, les villages?
1: Ça fait 22 ans que je vis ici, depuis le 15 octobre 2003 où je suis né, et je vis depuis avec les fêtes votives.
3: Donc Saint-Hilaire-d'Ozillon, les fêtes votives, elles sont incroyables ici?
1: Ah, ici, Monsieur Duport-Jouronnet est un très très bon président. Moi, je suis président dans le village voisin, à Question-du-Gard. Bon, ben, ça fait depuis mon plus jeune âge où je fais la fête. Donc maintenant, faire monter la fête, monter les projets de la fête votive toute l'année, moi, c'est un honneur. On organise toujours des surprises. Chaque année, on change. Chaque année, on peut rajouter une manade. On peut changer les DJ. On peut changer les animations qu'il y a dans la fête. On peut changer même ce qu'on fait au cours de l'année parce qu'il n'y a pas que les taureaux. Il y a les lotos, il y a les soirées. C'est le loto, je crois que c'est même plus compliqué à organiser que la fête votive.
3: Pourquoi ça vous passionne tant d'organiser tout ça?
1: Donner autant de sourires aux gens. Faire vivre nos traditions, c'est magnifique. Moi, j'aimerais que plus tard j'ai des enfants, ils puissent vivre la même enfance que j'ai eue avec les fêtes votives. C'est magnifique. Avec tous ces problèmes d'assurance, de maladie actuellement, c'est très compliqué, mais on va arriver à se relever.
3: La fête votive démarre, vous en profitez quand même un peu ?
1: On en profite, mais on travaille beaucoup. Mais grâce à tous les membres qu'on a, on peut arriver à tourner un peu. Des fois, il y en a un qui va faire la fête pendant que les autres servent et on essaie de tourner. Puis à des moments, on a les parents qui passent derrière le comptoir et nous, les enfants, on retourne faire la fête.
3: Votre fête votive, elle est parfaite. Elle serait composée de quoi?
1: De bonheur, de joie et de beau taureau. Le plaisir de voir les gens heureux, le plaisir que nous, on soit heureux. Même en servant, en s'occupant de la fête, il faut qu'on soit heureux. Il faut qu'on fasse la plus belle fête pour que les gens soient les plus heureux.
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0: Saint Porchaire. Au numéro 96 de la rue Nationale se trouve une vieille demeure discrète, mais essentielle, véritablement, pour notre écrivain voyageur. C'est celle de sa sœur de 19 ans, son aînée, Marie Bon. Une femme libre, cultivée, talentueuse, qui a appris d'ailleurs la peinture à Paris. Hein. Une femme qui a énormément compté dans l'éducation artistique de son petit frère. Marie et son époux, Armand Bon, qui est percepteur, s'installe à Saint-Porchaire en 1865. Et ils vont rester dans le village pendant 13 ans environ. Pierre Loti, alors qui est encore Julien Viau hein, à cette époque, vient passer de nombreux séjours dans cette maison, qu'il a d'ailleurs affectueusement surnommée Fontbruant. Et ces années à Saint-Porchaire, eh bien, c'est un peu, comment dirais-je, son laboratoire intime. On y voit naître son goût pour l'aventure et pour les arts. Et puis c'est aussi là aussi qu'il croise son premier amour. Hein. Bref, tout un monde de sensibilité qui restera gravé en lui. D'ailleurs, il a évoqué hein, ses souvenirs Saint-Porcherois dans un roman, Prime Jeunesse, et il dira de cette maison qu'elle a été, je le cite, « un des lieux de la terre auquel il s'est attaché le plus passionnément ». À quelques pas de la maison, un sentier permet de s'engager dans le vallon du Bruant et de marcher véritablement là dans les pas de Pierre Loti. Ce sentier y mène vers des grottes préhistoriques et puis au château, au fameux château de la Roche-Courbon. À la fin du 19e siècle, il faut imaginer que ce monument est abandonné. Et pour le jeune garçon, hein, pour le Pierre Loti de l'époque, eh bien c'est un terrain d'aventure incroyable. C'est un site qui va marquer son imagination à tel point qu'il y reviendra dès qu'il le pourra, comme un pèlerin, disait-il. Alors, vous l'avez compris, Saint-Porchaire n'est pas juste une parenthèse dans la vie de Pierre Loti. Le village Saint-Ongé a façonné et inspiré le futur écrivain. Il y est d'ailleurs resté particulièrement et intimement attaché jusqu'à la fin de sa vie.
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1: Nicolas Dangle, gérant de l'entreprise Rêve en Van basée à Nexon.
2: Les Limousins sont formidables. Stéphane Pigato.
1: Ma première formation qui était un DUT génie civil à Aigleton, en fait, ça a été un peu le tremplin et ça m'a boosté et motivé pour continuer dans ce sens-là. C'était plutôt le BTP et notamment les travaux publics. L'envie d'aller sur le terrain, de faire du chantier, voilà, des projets de construction.
3: Les études se poursuivent, vous passez vos diplômes, ensuite les jobs arrivent, donc là dans le BTP toujours.
1: Dans le BTP tout de suite pendant 7 ans, 2 ans dans le Cantal et 5 ans sur la région bordelaise. Conducteur de travaux, donc c'est-à-dire que j'avais en gestion plusieurs équipes de travaux. Que ce soit de l'assainissement, du terrassement, des réseaux d'eau, des travaux routiers, gestion d'équipe on va dire. Entre 30 et 40 personnes, voilà, suivant le pic d'activité un peu de l'entreprise.
3: À cette époque-là, vous êtes plutôt heureux, bien dans votre boulot, bien dans votre vie, vous faites ce que vous aimez depuis tout petit.
1: Exactement, je fais ce que j'aime. Mais avec le temps, l'amplitude horaire devient importante, des chantiers de jour, des chantiers de nuit. Au bout d'un moment, il y a un semblant de ras-le-bol et l'envie de penser à autre chose et de prendre du temps peut-être pour soi.
3: Exact. Vous prenez des sabbatiques et alors là, c'est voyage au bout du monde.
1: Tour du monde, ouais. L'envie, un billet aller pour le Pérou et puis on verra ce qui va se passer. Puis après, un passage en Asie et un grand stop en Océanie, notamment en Nouvelle-Zélande.
3: Et puis là, en Nouvelle-Zélande, vous trouvez du travail, vous restez un peu sur place pour visiter.
1: Pour visiter, du travail pour faire un peu d'argent, pour continuer le voyage et pour s'acheter un premier petit camion à aménager. Parce que voilà, la Nouvelle-Zélande, c'est un peu comme l'Australie, c'est deux pays qui sont connus un peu pour la van life.
3: Vous êtes avec votre compagne, c'est ça?
1: Exactement.
3: Ouais, et tous les deux, vous n'y connaissez rien en aménagement de van. Donc vous achetez ce petit camion en Nouvelle-Zélande pour faire le tour de l'île, vous l'aménagez vous-même?
1: Ouais, on l'aménage nous-mêmes, c'est-à-dire que la journée, on bosse et le soir, dans l'exploitation, on garde quelques outils, quelques palettes. Et puis, on bricole un bout de meuble, un bout de plan de travail pour faire un semblant de cuisine. Et puis voilà, c'est très sommaire, mais ça fait notre premier van aménagé, on va dire.
3: Donc là, vous faites le tour de la Nouvelle-Zélande, vous visitez, vous profitez. Et puis quand même, dans votre tête, vous vous dites, revenir en France, repartir sur les chantiers, j'ai plus envie, quoi.
1: Moins d'envie, surtout l'envie de changer et de faire autre chose. 3 mois sur la route avec notre petit camion. Allez, on va rentrer en Limousin et pourquoi pas lancer cette activité.
3: Et là, directement en rentrant, c'est-à-dire que vous savez avec votre compagne que vous allez rentrer en France et que c'est ça que vous allez faire?
1: L'idée, ouais, elle est concrète. Quand on atterrit en France, à l'été 2019, je sais que objectif début 2020, c'est de lancer une boîte d'aménagement de camions. Et janvier 2020, donc 6 mois après, création de l'entreprise Rêve en Van.
3: 3 mois après, c'est le Covid, c'est le confinement. Qu'est-ce qui se passe dans votre tête à ce moment-là? Vous réagissez comment?
1: À l'instant T, il y a forcément un moment de doute. Hein. Et puis en fait, avec le temps, confiné, donc création du site internet, se lancer sur les réseaux sociaux, aménager l'atelier.
3: Et c'est quoi de ce dont vous êtes le plus fier dans tout ce parcours?
1: J'avais un bon train de vie, j'avais un salaire correct, une voiture de fonction, etc. Enfin voilà, tout allait bien. Il y a des personnes qui n'y ont pas cru, qui m'ont dit non mais tu vas te planter. Aujourd'hui de leur dire 6 ans après que je suis toujours là, je suis toujours en vie et que je m'éclate dans ce que je fais, je pense que c'est une petite fierté, ouais.
3: Voilà, mais le van ce sera jusqu'au bout de votre vie?
1: Ah ouais, bon, on va essayer. Ah. Après, peut-être que si on se revoit dans 10 ans, je serai sur autre chose, mais en tout cas pour l'instant je vais y rester, ouais.
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5: Il était une fois une légende à Saint-Tenay. Nous sommes en territoire viticole, toujours en Bourgogne. Cette histoire s'appelle « Les teux blancs de Saint-Tenay ». Un conte de Sandra Amani de l'ouvrage « Légende du vignoble » édité chez l'Escargot Savant. Bonjour Sandra.
6: Bonjour Charlotte.
5: Les teux blancs de Saint-Tenay, c'est un rapport avec le vignoble?
6: Oui, vous allez le comprendre en écoutant cette histoire. Nous sommes le 16 juillet 1919. C'est un grand jour à Saint-Tenay. Des milliers de fleurs ont été accrochées aux portes et aux fenêtres du village. Les cloches de l'église carillonnent à toute volée et les dames portent de longues robes claires et de beaux chapeaux. Lucille, la fille d'un des plus riches fermiers du village, épouse Norbert. Un ancien soldat, issu d'une famille plus modeste, qui s'est joliment distingué durant la guerre. Mais à présent, il a décidé de déposer les armes et de renoncer à cette noble fonction pour demeurer près de sa belle. Le travail ne manque pas à la ferme. Le père de Lucille possède aussi de beaux hectares de vignobles. Norbert est certain de ne jamais s'ennuyer.
7: Oh, quelle chance d'être au bras de Lucille, une fille aussi belle et aussi riche. Oh, mais qu'elle était longue cette messe. J'ai cru qu'elle n'en finirait jamais.
6: Norbert n'a qu'un seul défaut. Il ne croit pas en Dieu. Il faut dire que les horreurs de la Grande Guerre ne l'aident pas à retrouver la foi. Lucille, elle, par contre, est très pieuse.
7: Mon jeune époux accepte au moins d'aller à la messe le dimanche.
6: Les jours passent. Lucille est heureuse. Norbert est devenu un fermier travailleur. Mais certains matins, il revoit du sang jaillir de la terre. Cependant, bien vite, il oublie les bombes et fait repartir ses magnifiques bœufs tout blancs dans son champ. Le soir, il peste auprès de sa jeune épouse, toujours en train de prier pour un oui ou pour un non.
7: Si ton Seigneur existait, il n'aurait pas permis tous ces morts dans les tranchées. Il n'aurait pas toléré les larmes de toutes ces pauvres femmes qui pleurent aujourd'hui, un mari, un fils, un frère.
6: Lucille ne répond plus. Elle préfère garder son calme.

0: sort de la maison en claquant la porte. À midi, de retour de l'église, Lucille ne trouve pas son mari et décide de partir à sa recherche.
1: Oh, je vais aller voir au champ. Il doit y être avec les bœufs, pourvu qu'il ne soit rien arrivé. Tiens, quel est le plaisantin qui a amené ces trois rochers dans mon champ? Bon, ils ne gêneront pas le labour, c'est déjà ça.
0: Le soir tombe, Norbert ne revient pas.
2: Mais où peut bien être le jeune époux de Lucille? Pourquoi ne revient-il pas dans sa ferme à Saintenay?
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2: Quelques mois après la fin de la Grande Guerre, un jeune couple s'est dit oui pour la vie à Saintenay. C'est la légende des Teux Blancs de Saintenay, de l'ouvrage Légende du Vignoble, édité chez l'Escargot Savant et écrit par Sandra Amani.
0: Norbert, ancien soldat traumatisé par la guerre et jeune marié, est toujours absent. Lucille, sa femme, est enceinte, mais garde espoir depuis ce fameux dimanche où Norbert a préféré aller labourer son champ plutôt que d'aller à l'église. Dans le village, la rumeur de sa disparition prend de l'ampleur.
4: Ah, quel salaud ce Norbert! En plus, il est parti lâchement en emmenant les bœufs et la charrue.
0: Un matin, un sentiment étrange pousse Lucille, sur le point d'accoucher, à se rendre dans le champ sous la roche fendue de son village, Saintenay. Nous sommes en mars. Son gros ventre la gêne un peu pour marcher. Courageuse, elle lutte pour son enfant. Arrivée dans le champ, elle est saisie d'une violente douleur au ventre.
4: Appuie-toi contre moi.
0: Lucille a si mal qu'elle ne prête pas attention à cette voix lointaine d'homme. Machinalement, elle s'assied au pied du plus petit des rochers qui se trouve à côté d'elle. La douleur cesse et Lucille finit par s'endormir.
4: Repose-toi, tendre Lucille. Ton mari veille sur toi. Je ne t'ai jamais abandonnée. Je suis là, près de toi, avec nos bœufs et la charrue. Le Seigneur s'est vengé de mon impiété et m'a sévèrement puni. Ces trois rochers que tu vois là, c'est nous, les bœufs et moi. S'il te plaît, prie pour mon âme et tu me délivreras pour l'autre monde.
0: À son réveil, Lucille comprend pourquoi son mari n'est jamais revenu. Elle regarde un par un ces trois rochers.
5: Mon amour, bientôt tu ne souffriras plus. Je vais prier nuit et jour pour sauver ton âme.
0: Lucille se lève péniblement. Les contractions sont de plus en plus intenses. Le bébé sera là ce soir, elle en est certaine. Elle quitte le champ. Bientôt, elle reviendra près de ses rochers avec son fils ou sa fille. Et elle lui parlera de Norbert avec tendresse.
2: Aujourd'hui, on peut encore voir les trois blocs de pierre situés en dessous de la roche fendue. On les nomme les Teux Blancs de Saintenay.
0: Eh oui, Charlotte. Le mot teux signifie roche dans les régions viticoles de Bourgogne. Il peut aussi désigner la falaise.
2: Heureusement, l'âme du pauvre laboureur n'est plus prisonnière de la pierre de Saintenay depuis longtemps déjà. Malgré tout, si vous tendez bien l'oreille, vous pouvez encore entendre Norbert guider ses bœufs à travers champs et Lucille qui l'accompagne joyeusement en chantant.
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7: Chaque année, près de 800 000 personnes montent sur un bateau à Strasbourg, soit plus de la population entière de Marseille qui ferait la queue pour voir la petite France. Aujourd'hui, je teste pour vous les coulisses de Bateaurama. On est bien évidemment à Strasbourg, embarcadère du Palais Rohan. Et il est tôt, il est très tôt. Hein. La ville s'éveille tout doucement et je monte à bord d'une navette Bateaurama avec Dylan et les capitaines. Autour de nous, l'île est particulièrement silencieuse et on entend juste les clapotis de l'eau contre la coque. Pendant que les premiers touristes dorment encore, eh bien, l'équipage lui prépare déjà la journée. J'ai comme l'impression que je vais prendre part au spectacle que je vois défiler tous les jours devant les fenêtres des studios d'Ici Alsace. Et une fois à bord de la navette, direction le port du Rhin, dans les locaux techniques de Bateaurama. Avant même qu'un touriste monte à bord, les bateaux passent par une vérification technique complète. Et Dylan m'explique que chaque navette est contrôlée quotidiennement. Hein. Les niveaux, la sécurité, les systèmes électroniques. Normal, on peut transporter jusqu'à 135 passagers par bateau.

En fait, Batorama appartient au port autonome de Strasbourg. C'est le deuxième port fluvial français. Et à l'origine, les visites servaient surtout à montrer la puissance industrielle du port aux investisseurs. C'était pas vraiment pour les touristes. Aujourd'hui, la visite dure environ 1h10. Et on traverse la petite France, la Neustadt et le quartier européen. Et selon le capitaine, la difficulté principale, c'est de réussir à anticiper d'une part le courant, mais aussi les écluses et les autres embarcations. Dans un espace, il faut le dire, relativement petit. Et ça prend pas mal d'entraînement pour réussir à passer un aussi long bateau sous les ponts de Strasbourg. Et moi, je me fais trimballer et je dois avouer que depuis l'avant du bateau, la ville est encore plus belle. On voit les rues et les façades des bâtiments complètement autrement. J'ai adoré ça. Aujourd'hui, la flotte compte une dizaine de bateaux. Parce que oui, il y a du monde. Et pour gérer l'afflux des visiteurs, j'ai rencontré Lucie. Lucie, elle est agent de quai. Et elle m'explique que ce sont plusieurs centaines de personnes par heure qui montent et descendent des navettes en haute saison. Et le timing est super précis. Parce qu'un bateau part environ toutes les 30 minutes. Alors moi, pour montrer ma bonne volonté, j'ai tenté d'aider à amarrer le bateau. C'était une mauvaise idée. J'ai tiré la corde, mais dans le mauvais sens. Bref, le bateau ne bougeait absolument pas. Mais ça a eu le mérite quand même de lancer un fou rire général. Bon, le capitaine m'a même dit que ça arrivait aussi aux marins. Bon, je me dis qu'à travers ça, je viens d'être officiellement adopté par la marine alsacienne. Youhou ! En tout cas, je réalise que derrière l'image romantique des bateaux qui défilent tranquillement le long de l'île, se cache surtout une organisation quasi aéronautique. Car finalement, Strasbourg, vu d'en haut, c'est sûr, c'est beau. Mais vu d'en bas, depuis l'eau, c'est encore plus beau.

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1: Isabelle, 51 ans, bar-restaurant La Fontaine à Artenay.
2: Il coûte combien le café ici?
1: 1,50€. On n'est pas à Orléans.

0: Ça y est, je peux y aller.
1: La fontaine, c'est le petit point de ralliement de toute la commune, des anciens, des jeunes.
2: C'est vous qui êtes en cuisine ?
1: Ah non, c'est mon mari. Bah, c'est une logique parce que moi, en cuisine, faut le dire, hein, c'est pas top top.
2: Faut avoir un sacré caractère quand même pour être derrière le bar.
1: Ah oui, il faut savoir dire non quand il faut dire non. Faut surtout être prêt à entendre tous les jours la même chose à la même heure.
2: C'est quoi les sujets redondants ?
1: Mais c'est les petits noms d'oiseaux. Coucou mon petit colibri.
2: C'est votre surnom ?
1: Ah, c'est Zaza, mon surnom en vrai.
2: Vous vivez au-dessus du bar ?
1: Ah oui, je suis ici moi. Ouais, à côté. Je me dis si un jour je devais prendre ma voiture pour aller travailler, ça me ferait bizarre. Il y aurait un temps d'adaptation qui serait énorme.
2: Le matin, ça commence à quelle heure ?
1: 6h30 et on termine à 19h le soir.
2: Ça fait des belles journées.
1: Ça fait des belles journées.
2: Vous êtes toujours toute seule ou il y a du monde avec vous des fois au bar ?
1: Alors j'ai ma collègue, ma petite Émilie qui arrive à midi et puis qui prend un peu le relais le soir. Puis on est 5 à travailler au total.
2: C'est quoi, c'est du 6 jours sur 7 ?
1: C'est du 7 jours sur 7.
2: Vous n'avez pas de jour de repos ?
1: Non. Non, les salariés ont leur jour de repos, mais nous, non.
2: Et c'est quasiment monacal, quoi, votre affaire.
1: Ouais, c'est la vie du village. Je fais postière, dépositaire de colis, je prête une carotte quand il y en a besoin.
2: Enfin, ah bon, vous avez des carottes ?
1: Des carottes, des patates, des oignons, quand on n'a pas le temps d'aller au supermarché. Enfin voilà, c'est la vie d'un village.
2: Vous avez grandi ici ?
1: Non, pas du tout. Mais petite, je venais ici parce que mon oncle était boulanger à Artenay.
2: Et qu'est-ce qui vous a amené, du coup, à Artenay ?
1: Eh bien, on cherchait avec mon mari une affaire sur le secteur, parce qu'on était originaire d'Orléans. Cette affaire-là était un petit peu en perdition et il y a 23 ans et on l'a repris et on l'a remonté et on en a fait notre lieu de vie, notre lieu de travail et notre vie en général.
2: Vous vendez aussi des jeux à gratter, il y a eu des gros gains qui ont été gagnés ici à Artenay.
1: Mon plus gros gain, c'est 25 000 euros à l'Amigo.
2: Punaise.
1: Voilà.
2: Est-ce que la personne habite toujours à Artenay ?
1: Je la vois plus.
2: Quand il y a 25 000 euros, comment ça se passe ? C'est pas vous qui les sortez des caisses ?
1: Non, c'est pas moi. Non, je délègue à la FDJ.
2: Vous qui êtes justement d'Orléans, vous avez jamais repensé à prendre une affaire sur Orléans ?
1: Non, trop impersonnel pour moi.
2: Ah ouais.
1: Ouais, c'est pas la même clientèle. Nous, on a vraiment nos habitués, nos gens qu'on connaît et le bruit de la ville. Là, on est à la campagne.
2: Proche de l'autoroute quand même.
1: Oui, mais on l'entend pas.
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4: En arrivant dans le bourg de Gouzon, vous passez devant le centre de loisirs qui accueille des pitchounes quand il n'y a pas école. Mais c'était quoi avant l'accueil de loisirs ? Garderie municipale.
5: Je m'appelle Liliane.
6: Je m'appelle Martine.
5: Le centre d'accueil, normalement c'est là-bas.
6: Où il y a les volets bleus.
4: Voilà. Et avant, c'était quoi où il y a les volets bleus ?
6: L'ancienne gendarmerie, mais il y a très très très longtemps. Quand j'étais gamine, je crois. Oh non, je ne l'ai pas connue, moi.
5: Il me semble, moi je l'ai connue. Enfin, mais je suis plus âgée que toi.
6: Bonne journée.
4: Je suis en voiture avec
7: Michel.
4: Ça vous dit un truc, vous, l'accueil de loisirs dans Gouzon ?
7: Alors, pas du tout. Aucune idée. Bonne journée.
4: Bonne journée. Je rentre dans le supermarché pour rencontrer Magali.
8: Bonjour.
4: Bonjour. Alors, vous pouvez m'en parler, vous, dans l'ancienne gendarmerie qui est maintenant l'accueil de loisirs dans Gouzon ?
8: Ah non, je suis désolée, je suis trop jeune pour ça.
4: Bonjour Martine.
9: Bonjour Marina. Avant, c'était une gendarmerie. Donc, il y avait déjà du bleu, mais ce n'était pas le même bleu. C'était le bleu gendarme. Cette gendarmerie faisait partie de notre quotidien, puisque mes grands-parents paternels habitaient juste en face. Je voyais les gendarmes qui nous souriaient, Maintenant, la gendarmerie est partie rue des Poiriers. Alors là, c'est le petit jardin de l'ancien hôtel Bigné, mais on voit également le jardin de la gendarmerie qui fait partie maintenant du jardin du centre de loisirs.
4: Et c'est depuis quand que c'est un centre de loisirs ?
9: Je pense qu'en effet, il a fallu attendre que la communauté de communes soit créée, et ça c'est 1992, puisque le centre de loisirs est relié à la communauté de communes. Donc on est bien à la fin des années 90, on est dans les années 2000.
4: Pourquoi les gendarmes sont partis de là ?
9: Qu'on a construit, parce que c'était vraiment pas pratique. Si vous rentrez dedans, vous verrez, l'escalier est très très inconfortable, minuscule. Alors je sais pas, il
4: donc
9: fallait pas
4: être
9: bien gros.
4: C'est mieux d'y mettre des petits.
9: Oui, mais les petits ne montent pas vraiment en haut non plus. Hein. Les plus grands font des activités, par exemple, de musique, je sais, en haut. Mais là, il y avait vraiment besoin de construire une autre gendarmerie. Donc elle est partie là-bas, rue des Poiriers. Et maintenant, elle va encore redéménager et s'en aller du côté de l'Aiguillon. Il est arrivé un petit événement à ma grand-mère paternelle qui avait eu sa chambre au rez-de-chaussée dans la maison juste en face donc de la gendarmerie et qui en allant se coucher a trouvé, elle avait dû laisser la porte ouverte, a trouvé un SDF qui était couché dans son lit. Et donc ma grand-mère, complètement affolée, ça on peut le comprendre, ouvre la fenêtre de sa chambre et hurle « Au secours les gendarmes, au secours, venez vite !» Et du coup, en habitant en face, elle a été secourue tout de suite.
4: Merci Martine. Bon, maintenant, vous saurez que l'accueil de loisirs à Gouzon accueillait avant les gendarmes.
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2: Pour moi, c'est important, c'est d'aider les gens. Moi, j'aimerais bien faire dans les restaurants parce qu'on peut gagner beaucoup d'argent et ça aide les gens à manger.
3: Moi, je voudrais être maquilleuse et coiffeuse. Parce que j'aime bien maquiller et coiffer.
4: Moi, j'aimerais bien être militaire pour sauver mon pays quand il est en guerre.
5: Moi, je... Oh, je sais pas.
6: Bah, j'aimerais bien faire majorette, pompier.
7: Tu serais en tenue de majorette pour être pompier, c'est quoi l'idée?
6: Bah, il faut pas être majorette alors, parce que si on les garde quand on fait les majorettes, bah après, ça va être trop tard et je vais louper. Et aussi, c'est beaucoup de travail à être pompier, parce que mon père est pompier, c'est-à-dire que c'est beaucoup de travail quand je le vois garder le travail.
7: Donc tu préfères être quoi? Plutôt majorette ou plutôt pompier alors?
6: Pompier.
8: La maison de retraite. C'est aider les personnes âgées à faire des activités, les aider à aller quelque part.
9: Moi, quand je serai grand, je voudrais faire des vidéos, un peu de tout.
10: Monte. Ça tourne, le moteur. T'as pas le bruit. Ça tourne, oui.
11: Ça tourne.
10: Ça tourne ici, c'est ça, t'es jamais là.
11: Action.
12: Si moi, ce que j'aime... Parce que pour moi, c'est important, c'est d'aider les gens, à les nourrir, à les soigner, à faire tout ce qui est bien pour la santé.
13: Moi, j'ai deux choses que je pense que j'aimerais bien faire. C'est être joueur de foot à Paris ou France ou Caen ou autre chose et être maçon.
7: Ça n'a rien à voir.
13: Mon tonton, il fait maçon. Du coup, t'as des idées pour construire des cabanes à tes enfants après.
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14: Je rêvais d'avoir une maison à la campagne. Cette maison, c'est comme si j'y étais née. C'est ma maison de famille.
15: La maison s'appelle l'Ostao de la Mar.
16: C'est une maison un peu envoûtante.
17: Eh bien, vous voyez, des livres et trois fenêtres qui me donnent le paysage du pays, comme si c'était trois tableaux.
18: Ils ont vécu ici.
1: Thibaut Gaudry.
19: Alain Delon, vous l'aviez rencontré sur un tournage?
20: Non, je l'ai rencontré dans la rue. Mais on a fait un film ensemble qui était Jeff et qui était un film qu'Alain désirait faire avec moi. Donc ça a été aussi une rencontre.
18: En 1968, deux stars du cinéma français sont réunies pour la première fois à l'affiche de Jeff. Un film qui ne restera pas dans les mémoires, contrairement à la grande histoire d'amour qui est en train de naître depuis quelques semaines. Mireille Darc et Alain Delon ne se quittent plus.
21: Alain Delon enchaîne les films, dont Jeff et Madly, sur lesquels il a comme partenaire l'égérie de Georges Lautner, Mireille Darc. Ils tourneront 8 films ensemble. Nouveau coup de foudre qui scellera une histoire d'amour qui le marquera à jamais. Il dira de Mireille, près de 40 ans plus tard, lors de sa disparition, « Elle était la femme de ma vie, ma moitié ».
18: 2 ans plus tard, alors que Delon est à Marseille pour tourner Borsalino et que le couple cherche un coin de soleil et de tranquillité, l'ami et agent de l'acteur, Georges Baume, leur fait découvrir Aix-en-Provence où il habite. Ils sont sous le charme et ne tardent pas à s'installer dans un hôtel particulier du quartier Mazarin, le plus ancien de la ville.
22: Pourquoi tu t'en vas?
23: Parce qu'on est deux.
22: Je comprends pas.
23: Facile à comprendre. Un jour ou l'autre, il n'en restera plus qu'un de nous deux.
22: Faut mieux que je m'en aille avant.
23: On finira par se tirer dessus.
18: Dans l'hôtel de Boisgelin, aux belles pierres ocre, construit en 1650 et classé monument historique, ils louent le vaste rez-de-chaussée qui leur permet de profiter de l'adorable jardin avec son imposante fontaine à vasque. Ils y font même percer une porte dans l'un des murs afin de pouvoir sortir discrètement et éviter les éventuels groupies ou paparazzi. Et flâner dans les rues ou aller déjeuner aux Deux Garçons, la plus célèbre brasserie de la ville.
0: Tu sais où tu m'aimes ?
23: Sûr.
0: Même après que tu m'auras fait l'amour.
23: Ça dépend de toi.
18: Ils y mènent une vie paisible, en famille, dans cette ville qui est encore une belle endormie, qu'une polémique va réveiller un peu. Alain et Mireille aimeraient bien pouvoir se baigner au saut du lit et faire construire une piscine. Une faute de goût majeure pour les habitants du quartier et les défenseurs du patrimoine. Une polémique qui en créera une autre. Mireille Darc aime bronzer au bord de sa nouvelle piscine en tenue d'Ève, conduisant un voisin, dont la vue donne sur le jardin, à déposer une main courante pour offense aux bonnes mœurs. Une protestation qui n'empêche pas l'actrice de continuer à lézarder nue sous le soleil aixois.
0: Il faudra encore un peu de champagne.
23: Sommelier ?
0: Parce que vous avez besoin du sommelier pour me servir. Mais doucement, le champagne c'est fragile. C'est mon père qui m'a appris ça.
23: Ah oui ?
0: Vous n'avez pas besoin du sommelier pour me tenir la main ? Vous ne voulez pas coucher avec moi en plus, là, tout de suite sur la banquette ?
18: Ils passeront 5 ans dans ce lieu dont la beauté laisse interdit, comme le dit Mireille. Et aujourd'hui, il n'y a aucune plaque pour rappeler aux nombreux touristes qui se baladent sur la jolie place des Quatre Dauphins que cet hôtel particulier a abrité l'une des plus fameuses idylles.
2: C'est un mot qu'elle m'a écrit, il doit y avoir 40 ou 35 ans, ou 35 ou 40, peu importe, qui résume à lui seul tout ce qu'est Mireille. Et c'est un mot que j'ai toujours avec moi depuis ces 40 ans et qui m'aide à vivre. Mon amour, il est 3 heures du matin et je n'arrive pas à dormir. Je pense à toi qui as tellement de mal à vivre. Je t'ai donné tout. Et j'ai simplement besoin d'un peu de calme et de tendresse et d'un sourire le matin parce que la vie est là et qu'il faut remercier le ciel d'être l'un en face de l'autre et de s'aimer.
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3: Bonjour Johan.
4: Salut Manu.
3: Merci de nous recevoir avec un service de céramique.
4: Ah oui, la céramique, c'est quelque chose d'important dans l'histoire de l'art pour moi. Quand ce n'est pas un vase ou une pièce de décoration, c'est usuel. Donc, ouais. Je te présente ce service. C'est un service qu'on n'a pas l'habitude de voir. C'est un service qui a été créé par Robert Picot, qui était un céramiste valoriste extrêmement connu. Robert Picot, il fait partie de l'entourage des Roger Capron, des Jean Marais, des Picasso, de tous ces grands céramistes qui se sont tous installés à un moment au milieu du 20e à Valoris, dans le sud de la France. On le connaît surtout pour ses céramiques, pour ses pichets, tu vois. Par exemple, celui-là, c'est un pichet aussi de Robert Picot.
3: RP.
4: Et avec RP au fond, eh ben, il n'y a pas de doute, c'est Robert Picot. Robert Picot, très grosse production en vaisselle, en pièces de forme, etc. Il est vraiment connu pour sa vaisselle. Donc là, tu vois, on a un service d'une vingtaine d'assiettes. On a les plats de service, le saladier. La particularité de ce service-là, c'est qu'il n'est pas justement dans les fonds verts comme on connaît chez Picot. Il porte un fond blanc et un décor de fleurs bleues et jaunes.
3: Ouais.
4: Ça, c'est important de le signaler. C'est pas courant. C'est un service qui est très très en vogue. On est vraiment dans la tendance de l'utilisation de la céramique à table, sur les tables aujourd'hui, qu'on utilise tous les jours. Donc c'est quelque chose de très usuel et de très pratique. Je suis très content. J'ai eu la chance de pouvoir l'acquérir dans Affaire conclue sur le plateau. On a beaucoup de céramique de Robert Picot sur le plateau et moi quand je peux en emporter, boum, je ramène à la maison parce que j'ai envie de proposer cette belle céramique des années 50 à la maison.
3: La valeur.
4: 4 plats de service, un saladier, une vingtaine d'assiettes, on est autour de 700 euros. Affaire conclue, cher monsieur. Bon, tu valides ?
3: Je valide.
4: Allez, c'est parti.
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1: Aujourd'hui, direction les Grands Mursins à Arcon. C'est un site qu'on connaît un petit peu pour ses arbres majestueux et ses panoramas, mais un petit peu moins pour son emblème animal. Avec nous, Marion Gilardon de l'Office du Tourisme de Roanne. Est-ce que vous pouvez nous en dire un petit peu plus ?
2: Effectivement, l'emblème de cet espace naturel sensible est l'écureuil. C'est un clin d'œil historique. Le domaine a appartenu pendant près de 80 ans à la Caisse d'Épargne, de 1934 à 2011. Et comme vous le savez, leur emblème, c'était l'écureuil. Quand Roanne Agglomération a repris la gestion du site, ils ont conservé l'écureuil comme symbole du lieu pour deux raisons, à la fois par fidélité et parce qu'il y a de vrais écureuils qui vivent, bien sûr.
1: Et puis l'écureuil, on le retrouve un peu partout, sur les panneaux et même sur un sentier de randonnée.
2: Oui, tout à fait. Le petit sentier balisé, une boucle très accessible, s'appelle la boucle de l'écureuil. Ce sentier est idéal pour les familles avec enfants. Il est en quelque sorte l'entrée en matière idéale pour découvrir la diversité des milieux qu'offre le domaine des Grands Mursins.
1: Revenons un petit peu en arrière. Racontez-nous l'histoire de ces lieux.
2: L'histoire commence en 1932 quand la Caisse d'Épargne souhaite créer un centre de vacances au Grand Air pour les enfants et son personnel. Deux ans plus tard, les premières plantations forestières démarrent et en 1936, on aménage un arboretum pour étudier les essences forestières adaptées au reboisement local.
1: Il y a une essence prédominante dans cet arboretum ?
2: Globalement, au Grand Mursin, on retrouve une dominance impressionnante de résineux, mais le plus répandu est le douglas, qui couvre à lui seul la moitié du domaine. Ce sont des grands arbres élancés, aux aiguilles persistantes. Et à leur côté, on retrouve les sapins pectinés, qu'on appelle ici les sapins noirs, qui donnent leur nom au bois noir.
1: Et ce lieu, géré par Roanne Agglomération, vit, bouge et accueille.
2: Cet espace naturel accueille des activités de pleine nature, notamment la course d'orientation et le VTT avec des sentiers balisés. Et un programme d'animation est également proposé chaque année et renouvelé d'avril à octobre, proposant ateliers, balades, cinéma en plein air, toujours dans un respect de l'environnement.
1: Voilà, ainsi tout l'on peut respirer, apprendre, se balader et même croiser quelques écureuils malicieux. À très bientôt, Marion Gilardon.
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3: Salut Brézizel, ici Edouard Nénès.
4: Ça vous prend souvent de gueuler comme ça, comme des dégénérés.
5: Allons, un peu de calme, il y a des gens qui travaillent ici.
3: Je m'appelle Delphine, j'ai 57 ans et j'étais une ancienne élève de Marc Morvan.
6: C'est un sculpteur.
7: Ah bon ? On peut gagner sa vie avec la sculpture ?
8: Non mais c'est pas une question d'argent.
9: Qu'est-ce que tu fais là ?
3: Apparemment, je suis dans le petit bonheur.
9: Tu n'étais pas au courant, je croyais que tu savais.
10: C'est là que tu habites ?
3: J'habite à Douarnenez et j'habiterai nulle part ailleurs qu'à Douarnenez.
11: Je crois que nulle part, on serait mieux qu'ici.
3: On a la mer, on a la campagne, on a des gens sympas, on a plein de Bretons en plus.
12: Ils se déguisent en Bretonne maintenant. Qu'est-ce qu'ils vont chercher ?
13: Et ton petit coin de paradis ?
14: C'était un coin d'enfer.
3: Ah, moi, mon coin préféré quand je me balade, c'est les Plomas.
9: C'est par où ?
3: Les Plomas, c'est à Douarnenez, c'est juste au-dessus du port du Rosemeur et c'est vachement sympa. Il y a plein d'aigrettes et d'oiseaux et voilà.
15: C'est plein de choses, hein. Ça va d'un oiseau qui s'envole à Azaz. C'est assez vaste, quoi. Il y a tout, quoi.
16: En effet.
17: Il était bon, ce premier baiser.
3: Premier bisou, à l'école maternelle.
18: Ah, vous n'avez pas perdu de temps, hein.
3: Je me souviens très bien parce qu'il était tout petit et il voulait absolument m'embrasser. Moi, je voulais pas et il m'a mordu. Mais c'est vrai en plus.
19: Mordez ses petits camarades à la maternelle. Jamais.
9: Ce matin, exercice d'expression orale.
3: Moi, l'expression bretonne que j'utilise, c'est l'expression de là où je suis, c'est marée.
6: J'ai rien compris. Non, alors c'est moi. C'est...
11: Non, moi non plus, j'ai rien compris.
3: C'est du douarneniste.
4: Mais vous savez ce que ça veut dire, au moins ?
3: Je suis pas sûr qu'on doit traduire. Marée où ?
2: Non, mais je crois qu'il n'y a pas moyen. Je pige jamais rien ce que vous dites.
10: Vous pouvez pas comprendre.
3: Marée où ? Les femmes disent marée ou les hommes disent marère ?
1: Tu comprends maintenant ?
15: Oui, ça, je comprends, oui.
5: Très, très poétique, je ne connaissais pas toutes ces expressions.
3: Allez, salut.
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14: Sur Dijon, pas de chichi chez Duclos Maillard. On pense vite quartier et vin de Bourgogne. Un amour du terroir partagé par la clientèle. En voici la preuve avec Jeff, client fidèle chez Duclos Maillard.
16: Ça fait un an que je vais régulièrement ici. J'ai aménagé dans le quartier déjà. Et puis c'est vrai qu'ici, on est bien accueillis. Et on trouve des vins à des prix corrects, notamment parce qu'ils mettent quand même plus l'accent sur le produit que sur le marketing pour la boutique, par exemple. Moi et ma compagne, on est amateurs de vins. Et puis ici, on achète essentiellement des vins de Bourgogne.
14: Qu'est-ce que vous avez bu récemment ici qui vous a bien plu, qui vous avait été conseillé alors ?
20: Le Bourgogne Chardonnay bio.
21: Oui.
20: Voilà, le château de Chemilly, ouais.
14: Qu'est-ce qui vous a plu dans ce vin ?
16: Il est vraiment bien rond, puis il se rapproche d'un vin de très grande qualité de vin blanc de Bourgogne, quoi. Et puis il est à 25 euros.
14: Ah oui. Ah, effectivement.
16: Oui.
14: Bonjour, messieurs, dames.
21: C'est pas mal, c'est assez élégant. Pour les fêtes, ça irait bien avec tout ce qui est viande blanche et tout, puis le chapeau. Mais il y a aussi le Montcli. J'aime bien le Montcli rouge 2022. Alors, c'est dans les 25 euros.
16: Je pense que je vais faire un mix toi,
21: ouais,
16: de quelques-unes des bouteilles que vous avez évoquées.
21: Donc,
16: le Côte de Nuit Village,
21: deux comme ça,
16: deux Chorey-les-Bonnes et,
21: ouais,
16: et deux Montcli rouge 2022, s'il vous plaît.
21: Le Chorey, faudra bien le placer parce que c'est un 2023 et les deux autres, c'est des 2022. Donc le Chorey, vous le mettrez avant ces deux vins-là.
16: Ah oui.
21: Il faut savoir aussi les placer parce que si on met les vins trop prononcés devant les vins qui sont un petit peu plus légers et qui ouvrent le tiroir, la bouche, quoi, et ben les autres on peut pas les savourer.
14: S'ouvrir le tiroir, ça c'est vrai que j'avais jamais entendu, hein, et c'est l'expression qui sent le terroir à la cave Duclos Maillard rue de Senove à Dijon.
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1: Printemps 1907, le midi viticole se soulève. À l'origine de la révolte des vieux, surproduction, concurrence de l'Algérie, vin frelaté, coupé ou chaptalisé, prix qui s'effondre, les vignerons n'en peuvent plus. C'est dans l'Aude que le mouvement se structure, dans le village d'Argelières, sous Marcelin Albert est viticulteur et cavetier. Avec des vignerons du Minervois, il crée le comité de défense viticole qui organise la toute première manifestation.
2: Au vin artificiel, vive le vin naturel.
1: Le 11 mars 1907, ils sont 87 derrière lui. Quelques jours plus tard, les voilà 300 à Salelles d'Aude. Le comité décide alors de faire un meeting chaque semaine dans une commune différente. Marcelin Albert est un orateur qui galvanise la foule. Ils sont 600 à manifester à Bise-Minervois le 31 mars, 1000 à Ouveillon le 7 avril, 5000 à Coursan le 14 avril, puis 10 000 à Capestan, 25 000 à Lézignan, 80 000 à Narbonne où le maire Ernest Féroul s'engage à son tour, 150 000 à Béziers où ont lieu de nombreux incidents, 180 000 à Perpignan, 200 000 à Carcassonne, 250 000 à Nîmes le 2 juin, et dit-on entre 600 et 800 000 manifestants à Montpellier le 9 juin 1907. Côté des vignerons, commerçants, ouvriers, employés, on estime qu'un languedocien sur deux était sur la comédie ce jour-là. Une marée humaine. L'évêque de Montpellier fait même ouvrir les portes de la cathédrale et des églises pour que les gens y trouvent refuge. Malgré la démission de près de 400 maires, des débats houleux à l'Assemblée nationale, l'État fait la sourde oreille. Face à la menace d'insurrection, Clémenceau, président du Conseil, envoie l'armée à Narbonne. Bilan, 6 morts et 33 blessés. Mais le soir du 20 juin, les soldats du 17e régiment d'infanterie se mutinent et refusent de tirer sur les manifestants sous les acclamations des Biterrois. Clémenceau n'a alors plus le choix. Il accepte de rencontrer Marcelin Albert et lui promet de porter une loi anti-fraude en échange du retour au calme. Mais le tigre, malin, glisse au leader de la contestation un billet de 100 francs pour prendre le train pour rentrer dans le sud. Et s'empresse de le raconter à la presse. Cette obole humiliante qu'Albert a eu la maladresse d'accepter lui vaudra d'être conspué par les siens, accusé de s'être laissé acheter. La loi protégeant le vin naturel contre les vins trafiqués est adoptée, les viticulteurs sont exonérés d'impôts sur les 3 années passées, les émeutiers sont amnistiés. Quant à celui qui avait rassemblé tout un peuple qui voulait vivre du travail de sa terre, Marcelin Albert, héros déchu, il s'exilera pour plusieurs années en Algérie.
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3: Là, je suis à Saint-Amand-Talande et je me dirige vers la librairie de la Monne. Alors, c'est pas le diminutif de Simone, donc c'est pas Momone qui tient la librairie de la Monne. Ça aurait pu, oui, non, mais c'est pas ça. La Monne, c'est la rivière, hein. Et donc, il y a déjà, par exemple, le tennis club de la Monne et la librairie de la Monne. Rentrons. Bonjour madame.
4: Bonjour.
3: Au revoir madame.
4: Au revoir.
3: J'irai voir Anne-Laure tout à l'heure, mais on va déjà saluer Johan. Bonjour Johan.
5: Bonjour.
3: Alors Johan, c'est vous avec Anne-Laure qui avez ouvert cette librairie de la Monne ici à Saint-Amand-Talande.
5: Tout à fait, on a ouvert en décembre 2023. On a repris le local d'une fleuriste et on a créé la librairie. Voilà.
3: Ça fait café ?
5: Ça fait café, il y en a aussi des jeux de société, de la carterie, un petit peu de papeterie, surtout des livres, hein, et une petite partie café salon de thé.
3: Vous venez ici à la librairie de la Monne, vous êtes de Saint-Amand ?
6: Je suis à côté, à Saint-Saturnin, oui. Donc c'est bien pratique parce que du coup ils ont tout ce qu'on veut, puis c'est dans les mêmes tarifs, donc et puis en même temps, bah, c'est sympathique, c'est convivial et puis voilà.
3: Puis ça a amené de la vie, hein ?
6: Ça a amené de la vie parce qu'il y en avait besoin. Il y en avait une ancienne, je suis là depuis très longtemps, donc il y en avait une avant et c'est vrai que ça manquait énormément, voilà.
3: Eh bien, ça va bien faire plaisir à la patronne, j'imagine.
5: On a eu un très très bon accueil de tous les habitants du secteur, là, à la fois des 3 communes, Talande, Saint-Amand et Saint-Saturnin, mais plus largement, en fait, on touche des gens un peu de toute la communauté de communes Mont-d'Arverne.
3: Là, on est sur une librairie où il y a tout le temps du monde. Hein.
7: Oui, oui, tout le temps. Puis même au niveau des jouets, des livres pour enfants. Moi, j'ai 2 arrière-petits-enfants. C'est génial. On repart toujours avec quelque chose.
8: J'ai dit à mon mari, j'en ai pour 2 minutes parce que c'est un livre commandé. Mais des fois, il sait que je reste une demi-heure.
3: J'en ai pour 2 minutes, chérie. Je reviens dans 2 heures. Eh bien, je vis un moment très sympathique. Là, je vais m'installer avec mon petit café. Et tout est mignon. La tasse à café mignonne. Et ce mini tagine là pour mettre les sucres me fait penser que vous avez passé une partie de votre vie, me semble, à Casablanca.
5: Oui, c'est ça. On a passé 3 ans, bah, avant de venir s'installer ici dans le Puy-de-Dôme, on a passé 3 années à Casablanca. On a ramené plein de jolies vaisselles, et notamment dans cette collection là, on a trouvé c'était à Essaouira, je me rappelle, une boutique en fait où ils avaient des poteries un peu particulières, et du coup on a fait le plein et on a ramené ces petites tagines qu'on utilise maintenant pour le salon de thé.
3: Pour mettre le sucre.
8: Cette librairie, on a voulu qu'elle soit aussi un petit lieu où les gens puissent se poser, boire un petit café, un thé, s'asseoir, bouquiner avec les enfants. Ça fait une ambiance agréable. Il y en a qui viennent travailler, même des fois l'après-midi, ou peindre, ou voilà.
3: Il y en a qui viennent s'installer avec un ordi, par exemple.
8: Oui, ouais, ils viennent avec leur ordinateur, ils travaillent. On a des artistes qui font des livres ensemble, avec une illustratrice et une autrice qui travaillent ensemble. Elles se posent à la librairie avec un petit thé. Ouais, ça fait une petite ambiance sympa.
3: C'est pratique, hein, d'être ici, voilà, un bel endroit.
4: Et fabuleuse. Donc, on est toujours très bien conseillés. Enfin, c'est pour ça.
3: Quand on pousse la porte de la librairie de la Mone, en fait, et c'est écrit là, d'après Georges Sand, l'esprit cherche... Et c'est le cœur qui trouve.
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0: Wikizef, petit guide à l'usage des étrangers du sud du péage d'Arras en vacances dans notre belle région.
3: Les réunions de famille sont propices à de multiples conversations. Et ce qu'il y a de bien quand on est en famille, c'est qu'on peut dire du mal de tous ceux qui ne sont pas là. On s'en fout, ils sont pas là. De ceux qu'on ne connaît pas, mais qui sont connus. Etty, t'aimes bien Vianney, Etty? Oh, ça dépend, t'aimes bien Tizot? Oh, pouf. Allez, on ne sait jamais, ça serait dommage de se fâcher pour un gendre idéal. Hein, le beau papa dont tout le monde rêve, et vas-y que je t'ai fait des câlins, gna gna gna. Et ben, dans ces cas-là, on dit, caresse de quin, char amène que des puces. Ne paniquez pas, Wikizef est là pour vous aider. Quin puce, on a vite fait le rapprochement, on n'est pas en train de comparer ce pauvre Vianney à un chien rempli de puces. Quoique si Vianney était un chien, ce serait quoi? Oh, un quin de sac à main, en tout cas, je suis sûr. Bref, caresse de quin, char amène que des puces.
4: Définition.
3: Voilà, caresse de chien ne peut te ramener que des puces. Il faut pas écouter la voix des sirènes autour qui viennent vous faire des câlins ou des compliments juste pour obtenir quelque chose de vous.
4: Exemple.
3: Des caresses de quin sont utilisées pour obtenir de l'argent de poche, des nouvelles fringues, des places pour un concert, des droits SACEM ou un disque d'or. Oh, c'est aussi dû à la propension des chiens à venir vous faire des mamours pour obtenir quelque chose. Alors, est-ce que le chanteur de charme à guitare et sourire enjôleur, dont le second métier est beau papa gentil, à l'œil en amouré, la truffe humide, fait tout ça pour qu'on l'emmène faire pipi? Je ne sais pas, mais un doute subsiste.
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1: Dauphinoises, Dauphinois, bien le bonjour. Aujourd'hui, notre Dauphiné Tour nous amène dans une des belles villes historiques de notre beau Dauphiné, Vizil. Alors d'abord parce que c'est une ville qui fait aussi un peu partie de mon histoire, faut dire ce qui est, hein. Mais également à cause d'une émission d'une radio nationale dans laquelle le journaliste historien parlait de Vizil. Il disait, c'est à Vizil que ça s'est passé. Ah, le Gougnafier, j'ai failli l'appeler. Et comme je n'avais pas son numéro, je ne l'ai pas fait. Voilà. Donc, aujourd'hui, Vizil, et non pas Vizil. En revanche, je ne vais pas vous faire le coup de la visite touristique. Non. Vizil, entre nature et histoire, aux portes de Loisans. Non. Moi, ce qui m'intéresse, ce sont les femmes et les hommes qui y vivent, les habitants. Bref, les Dauphinois du coin, quoi. Donc, la bise aux Viziloises et Vizilois qui vivent à Vizil. Ça, c'est une phrase claire et nette qui apporte une information précise aux Parisiens qui ne connaissent pas le coin. Faut dire ce qui est. Tac, bien envoyé. J'ai dans cette ville quelques souvenirs qui traînassent, c'est vrai. Je suis sûr que certains Vizilois vont aussi s'en souvenir. Il y avait dans le temps, mes amis, écoutez, il y avait dans le temps, je vous raconte une histoire, il y avait dans le temps un festival de théâtre dans le magnifique château de la ville. Amateurs et professionnels étaient réunis les nuits d'été et la chaleur humaine se mélangeait à celle de l'air ambiant. J'ai participé comme comédien et comme metteur en scène d'ailleurs à plusieurs festivals. Les gradins étaient bourrés. Et il faut bien le reconnaître, nous l'étions aussi parfois. Après la représentation, bien sûr, au fameux ranch des quatre fers qui fournissaient les chevaux pour le spectacle. Une époque humainement chaleureuse. Nous répétions le soir, quand les visiteurs étaient partis, la porte du château était fermée. On avait l'impression d'être des châtelains à notre tour, d'être nobles, vous savez. C'est une sensation sympathique. Enfin bref, un clin d'œil aussi à ce petit bistrot de Vizil, dont le patron m'a un jour appelé. Eh Baba Gali, viens boire un canon, viens boire un coup avec nous. Bon, j'avais pas prévu, puis j'étais pressé. Bon, mais j'ai cédé. Je suis comme ça, moi, quand je peux faire plaisir. Il me dit, on se réunit avec des copains pour déguster notre petite spécialité. Bon, merci, je lui dis, j'ai pas le temps de manger, juste un peu pour faire plaisir. Alors il me répond, je cède, moi, quand je peux faire plaisir. Il me sert des petites bites de mozzarella panée. Bon, je mange, bizarre le goût. Et puis, un peu sanguinolente, tu penses que c'était des couilles de mouton. Ah, mes amis, j'ai failli déposer un renard sur la table en formica. C'est aussi ça, Vizil, la convivialité. D'ailleurs, n'oubliez pas qu'en Dauphiné, on n'est pas des carmes.
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2: Notre Lorrain du jour est originaire d'Algrange. Il a grandi du côté de Nilvange après une expérience de pompier volontaire, puis pompier militaire dans l'armée de l'air. Il a décidé de se lancer en 2026 un nouveau challenge. Bonjour Florian Pulara.
3: Bonjour Jérémy.
2: Vous avez décidé de monter sur scène et de proposer un spectacle d'hypnose. Est-ce que ce rapport aux artistes que vous avez déjà côtoyé dans votre passé vous a donné envie de monter un peu plus sur scène ?
3: Ouais, on va dire que ça encourage. On prend aussi l'expérience de autant l'arrière-scène, les coulisses, et puis de voir les artistes sur scène. Et franchement, je m'étais pas mis ça comme objectif. Je pense qu'il y a un an en arrière, si on m'aurait posé cette question, je pense que j'aurais dit clairement non. Je me

0: et qu'ils aient pas peur de venir voir justement le spectacle et qu'ils passeront un super moment avec bien sûr pas mal de rire pendant le spectacle.
1: Que représente pour vous le fait de jouer à Nilvange au Gueulard? Vous êtes presque à domicile, il y aura j'imagine les amis, la famille, ça ajoute un peu de pression tout de même?
0: Ça me tenait à cœur de commencer cette tournée 2026 à Nilvange. Et je pense oui qu'il y aura de la famille qui ont déjà réservé leur place, des amis aussi. Et ça fait vraiment vraiment plaisir de pouvoir jouer au Café Culture Le Gueulard à Nilvange.
1: C'est vrai qu'il y a des personnes un peu plus réceptives que d'autres à l'hypnose. Où est-ce que c'est accessible à tous finalement? Vous ressentez les personnes qui ont un potentiel de réceptivité entre parenthèses?
0: Oui, on arrive à savoir un peu qui est plus ou moins réceptif. Et après, ça va dépendre de la personne dans le milieu où elle se trouve, avec qui elle se trouve. Il faut aussi qu'il y ait une confiance avec l'hypnotiseur. Mais tout le monde est réceptif.
1: Est-ce que votre passé de pompier, votre sens des responsabilités influence votre manière de pratiquer l'hypnose?
0: Je pense qu'un petit peu, il y a un fond aussi, puisque l'hypnose est aussi maintenant beaucoup utilisée pour le médical, pour soulager l'anxiété, les angoisses, diminuer les douleurs, donc plein de choses comme ça. Et je pense que même sur scène, quand on est en spectacle, il faut quand même être vigilant aux personnes qu'on a sur scène. On en prend soin sur scène aussi également, même si on rigole. On a toujours ce petit œil observateur et puis d'ange gardien.
1: Il faut de la bienveillance aussi sur scène.
0: Tout à fait. C'est de la bienveillance tout en s'amusant et en restant correct avec le public pour pas qu'il soit humilié ou beaucoup pensent qu'il y a parfois de la moquerie. Et là, au contraire, j'ai exprès fait un scénario où les gens se sentent à l'aise. Et il voyage en fait dans un univers particulier.
1: Eh bien, vous allez pouvoir passer une très belle soirée. Merci à vous, Florian Pullara, d'avoir été notre Lorrain du jour. À bientôt.
0: Merci beaucoup.
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4: Ah, la question du jour est intéressante. Les petits pois de vin, on leur a posé cette question-là, ils y répondent. Est-ce qu'il y a un âge pour dormir avec un doudou? Est-ce qu'il y a un âge pour arrêter aussi?
5: Il n'y a pas d'âge pour dormir sans doudou.
6: Il n'y a pas d'âge pour dormir avec les doudous. Peut-être qu'il y a une personne qui a 100 ans et qui a encore un doudou pour dormir.
7: Moi, je dirais qu'il y a quand même un âge pour avoir un doudou, maximum 18 ans, parce que quand tu passes un adulte, il faut que tu comprennes d'autres choses que les doudous.
8: Aussi, ma mère, elle a 29 ans pour un doudou.
9: Ma soeur, elle, sa chambre, c'est la cabane des doudous.
10: Mon frère, il a des doudous.
11: Et super mamie aussi.
12: Il a 11 ans. Enfin, 12 maintenant.
13: Il n'y a pas d'âge pour dormir sans doudou parce que j'ai la preuve. Même mon père, lui, il dort pas avec un doudou. Par contre, dans sa chambre, vraiment pas très loin de lui, il y a son doudou.
14: Son ancien doudou.
15: C'est un clown.

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1: Salut la Bretagne, c'est l'heure de la bonne idée, 100% pur beurre. Ils ont de 62 à 90 ans, ils vivent à l'EHPAD de Guéméné-sur-Scorff et ils sont allés aux Vieilles Charrues cet été pour la seconde année. Ah mais moi je veux bien vivre la même retraite, hein, je vous le dis tout de suite. Il faut dire que tout avait été prévu pour que l'escapade se passe au mieux. Véhicule adapté, départ à 14h, retour après minuit, une coordination de folie entre les équipes de l'EHPAD, l'association de l'EHPAD, mais aussi les bénévoles des Vieilles Charrues. Résultat, une virée sans accroc, de quoi profiter à fond des artistes, notamment de Gims, dont Irène, l'une des résidentes de l'EHPAD, est méga fan. À l'EHPAD de Guéméné-sur-Scorff, on adore se promener. Et vas-y, qu'on va un peu au concert de la Starac à Rennes, voir Soldat Louis à Lorient, assister aux Enfoirés à Paris. Non mais, trop bien! Cette belle idée, c'est la preuve qu'avec de la volonté, on peut y arriver. L'EHPAD dépend de l'hôpital public de Guéméné-sur-Scorff, et on sait que c'est loin d'être open bar niveau budget. Pourtant, ce genre d'initiative reste possible, et notamment grâce au soutien de l'association de l'EHPAD qui organise toute l'année des actions pour récolter des fonds, comme de la vente de gâteaux préparés avec la participation des résidents. Moi, j'adore. Solidarité rime toujours avec bonne idée. Vous saviez que 64% des Bretons écrivent des cartes postales quand ils partent en vacances? Et croyez-le ou non, ce sont les jeunes qui en envoient le plus, mais par des applications qui se chargent de les imprimer directement pour eux. Et oui, malin! Allez, à demain pour une nouvelle bonne idée!
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3: Aujourd'hui, je vous amène au Hauts-de-Sancerre. Alors, c'est un hôtel haut de gamme, un hôtel de luxe. C'était quoi avant d'être un hôtel de luxe ?
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3: Et donc, pour vous présenter ce que c'était avant, les Hauts-de-Sancerre, je suis avec Sylvain Blanchon, directeur des opérations. Bonjour Sylvain.
5: Bonjour.
3: Alors, c'était quoi avant ce lieu, les Hauts-de-Sancerre ?
5: Ça a toujours été le château de Sancerre, hein, mais avant, ça appartenait à une famille qui s'en servait de façon privée, donc c'est leur maison de vacances. Le lieu était là, connu à Sancerre, mais l'accès n'y était pas forcément ouvert. Et donc, c'était aussi une des envies qu'il y avait autour de ce projet, c'était de faire revivre ce lieu et d'en faire quelque chose de plus accessible, disons, et d'un endroit qui peut, dans une certaine mesure, se visiter et en profiter pour tout le monde.
3: Comment c'était avant ? Comment c'est maintenant ?
5: On est sur une maison du 19e, fin 19e, dans un style néo-gothique. Donc, c'était vraiment des intérieurs assez sombres, assez chargés, beaucoup de meubles, de choses sur les murs, etc. Donc, on a voulu un petit peu dénoter tout ça. Donc, on est parti sur des intérieurs assez clairs, des choses assez épurées, tout en respectant, bien sûr, l'histoire du lieu. Mais on voulait quand même qu'il y ait une sorte de contre-pied à ce niveau-là et d'avoir quelque chose de pur, de lumineux et de simple dans une moindre mesure. On est sur le pic du Hauts-de-Sancerre, la vue à 360 tout autour de nous, sur le vignoble, la vallée de la Loire. Donc c'était aussi une envie de mettre en avant les ouvertures, les luminosités. On laisse de la place justement pour la lumière, pour apprécier la vue.
3: Quels sont les services que vous proposez ?
5: On va proposer l'hôtellerie, évidemment, avec 8 chambres de plusieurs catégories. Donc, on est sur quelque chose d'assez haut de gamme. On va avoir également, bien sûr, une partie, pour l'instant, c'est, on va dire, bar à vin, où on sert, évidemment, les vins de Sancerre et un petit peu d'ailleurs également. Quelques légers snacking et évidemment, la table d'Arnaud, donc notre restaurant gastronomique.
3: Est-ce qu'il y a un plat phare ?
5: Le plat, moi, qui m'est revenu le plus aux oreilles, je dirais que c'est la langoustine du Finistère.
3: Et les ambitions pour les Hauts-de-Sancerre ?
5: Les ambitions ici, évidemment, il y en a beaucoup. Pour l'année prochaine, pour la saison prochaine, on va basculer le restaurant sur un autre bâtiment et également rajouter 8 chambres, donc déjà doubler le nombre de chambres pour la saison prochaine. Classification en 5 étoiles ou pas, c'est encore une discussion qui est avec le propriétaire, parce que c'est vrai que c'est tout de suite mettre une étiquette sur certaines choses et c'est pas forcément une volonté qu'on a pour le moment, à voir au fur et à mesure si vraiment on estime en avoir besoin. Mais en tout cas, l'idée, c'est d'être sur ce standing-là dans tous les cas.
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6: Moteur !
7: Allez, on se démarre !
8: Hey, c'est quoi le texte ?
9: C'est ma France, hein, c'est moi qui l'a dit tout le temps.
10: Ah,
4: Attention.
7: Je passais le plus clair de mon temps au cinéma Le Star.
8: Coupé. Elle était bien celle-là.
9: Poupoupidou. Juillet 1989, Yves Robert pose sa caméra à Marseille pour réaliser son prochain film, Le Château de ma mère. De retour dans ses collines du Garlaban, Marcel découvre l'amour et ses premiers chagrins. Se rendant désormais tous les week-ends à la Treille, la famille Pagnol emprunte un raccourci traversant des domaines privés. Jusqu'au jour où un garde, intransigeant, les prend en flagrant délit.
10: Les marins connaissent l'appel du large. Moi, je venais de ressentir l'appel des collines. Oui, elle m'appelait auprès d'elle, mes chères collines.
11: Garlaban, Taoumé, Tatrouge, je vous salue.
9: Après avoir réalisé La gloire de mon père, Yves Robert enchaîne directement avec le tournage du Château de ma mère, la suite des souvenirs d'enfance de son ami Marcel Pagnol. C'est d'ailleurs ce volume que, 30 ans plus tôt, l'écrivain pensait adapter lui-même au cinéma, espérant en faire son dernier film.
12: Dans La gloire de mon père, ce sont des notations, il n'y a pas de grande intrigue, il n'y a pas d'événement dramatique. Tandis que dans Le Château de ma mère, il y a un élément dramatique, n'est-ce pas, qui suffit, à mon avis, pour porter un film. Lorsque nous traversions les châteaux d'autrefois, et que le garde nous avait surpris, et ça a été chez nous une tragédie, n'est-ce pas ? Mon père s'est vu révoqué, s'est vu perdu d'avance, et puis ça s'est très bien arrangé. Je l'ai même acheté, ce château, il y a fort longtemps. J'avais l'intention d'y faire la cité du cinéma. Mais c'était au début de la guerre. Je n'ai pas pu le faire, et quand la guerre a été finie, je me suis trouvé trop vieux. Je vais tourner là-bas, et il faut que je me hâte, parce que on va construire un lotissement, ce qui fait qu'il n'y aura plus le paysage qui est actuellement très beau, très simple et assez désert.
13: Mais on va arracher la chaîne.
14: Malheureux. Allez, ce serait une effraction.
15: Eh oui, c'est... une effraction, ça peut valoir dans les 3 mois de prison. Allez, calme, ma stock.
9: Et si Pagnol n'aura pas le temps de faire ce dernier film, le château de la Buzine, lui, renaîtra de ses cendres, un demi-siècle plus tard, pour devenir un lieu dédié au cinéma. Mais qui ne figure pas dans l'adaptation d'Yves Robert, lui préférant, pour représenter les domaines privés traversés par la famille, le château d'Astros, dans le Var, à Vidauban, et le château de la Gaude, à Aix-en-Provence.
10: C'est seulement quand je le vis par-dessus la haie que je reconnus le château, celui de la peur de ma mère. Oui, c'était là. C'était bien le canal de mon enfance. Je refis lentement le chemin de mes vacances de petit garçon et les chères ombres du passé marchaient auprès de moi.
9: Le château de ma mère se clôt sur un épilogue mélancolique, poignante élégie au temps qui a passé. Pagnol y fait vibrer les cordes d'une gravité à laquelle il a rarement habitué ses lecteurs.
10: Telle est la vie des hommes. Quelques joies très vite effacées par d'inoubliables chagrins. Il n'est pas nécessaire de le dire aux enfants.
9: Comme les souvenirs d'enfance de Pagnol, les deux films d'Yves Robert sont un succès, avec plus de 10 millions d'entrées, et offrent une nouvelle dimension au mythe qu'avait déjà édifié l'écrivain pour son cher Garlaban, la montagne magique de son enfance, et au chant d'amour pour son père et sa mère.
10: Mais de l'autre côté du temps, il y avait depuis des années une très jeune femme brune qui serrait toujours sur son cœur fragile les roses rouges du roi. Elle entendait les cris du garde et le souffle rauque du chien. Blême, tremblante et pour jamais inconsolable, elle ne savait pas qu'elle était chez son fils.

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2: Bonsoir tout le monde, bienvenue sur ICI. Il est 20h, tout juste, c'est l'heure de vous accueillir. On le fait chaque jour du lundi au vendredi. C'est surtout l'heure de prendre le temps. Une heure d'évasion, une heure pour s'intéresser aux initiatives, aux actions que vous menez près de chez vous, dans vos villes, dans vos régions, parce qu'il n'y a pas que Paris dans la vie. On ira dans la Drôme ce soir, ICI, à trouver un bon plan, un logement étudiant à 0€. Je vous jure que c'est vrai. Et même si la rentrée est derrière nous, bah les vacances de la Toussaint, c'est pas si loin que ça. On a trouvé aussi un cahier de vacances très spécial. C'est en Gironde. Nous irons enfin en Essonne pour découvrir un moyen de transport original. C'est ce soir d'ici 21h. Et puis chaque soir, nous partageons cette heure avec un invité qui nous dit tout sur les villes, les lieux, les régions, les paysages qui ont finalement marqué sa vie. Je reçois ce soir un journaliste, animateur de télévision, un vidéaste, un vulgarisateur qui nous a longtemps expliqué que c'était pas sorcier à comprendre. C'est un épicurien, c'est un curieux, il en a fait une chaîne, Épicurieux sur YouTube, suivi par des millions d'abonnés. Son livre Toute une année avec Jamy, on en apprend tous les jours, est sorti vendredi dernier aux éditions Nathan. Je pense que vous l'avez deviné, je reçois Jamy Gourmaud. Bonsoir Jamy.
3: Bonsoir Eric.
2: Je suis ravi de vous accueillir sur ICI, vous allez bien?
3: Très bien.
2: Vous me disiez, l'été n'est pas si loin, et c'est vrai, je le dis aux auditeurs, vous avez bonne mine. Je ne sais pas d'où vous arrivez en France, puisqu'on voyage, mais il y avait du soleil. Hein.